0: Et on repartait à Madagascar. Ouais. Papa qui était dans la communication territoriale, maman commerciale dans l'immobilier, un petit peu plus tard dans sa vie. Très vite, vous quittez la France. Vous avez sans doute des souvenirs extraordinaires de Madagascar. L'esprit de l'entrepreneuriat, c'est un peu un esprit de famille. Parce que, racontez-moi cette histoire, qui est Jacques Bruno?
1: Ah oui, Jacques Bruno, alors c'est mon grand-père. Et c'est vrai que j'ai pas tout de suite fait le lien entre ces aventures dans l'agroalimentaire, notamment les fruits et légumes pour essayer d'aider les producteurs. Et puis un journaliste m'a dit un jour, mais votre grand-père a fait toute sa vie dans l'agroalimentaire. Donc il était, lui, parti à Madagascar il y a bien longtemps. Et il le raconte comme ça, parce qu'il était d'une modestie, il était de cette famille des gens plutôt très modérés, qui se mettait pas beaucoup en avant, il n'aurait pas fait autant de communication qu'on a pu en faire. Il a eu cette chance, à un moment donné, d'importer en Europe
0: le poivre vert.
1: Et ça lui a donné le moyen, après, de faire bien d'autres choses.
0: Il va développer l'industrie de la pêche et de la crevette, notamment sur l'île de Madagascar, modèle d'inspiration, je l'imagine. Pour vous partez très vite en Ardèche.
1: Oui, on revient en Ardèche.
0: Vous revenez en Ardèche.
1: Parce que le grand-père, du côté de mon père, et puis toute la famille, je sais pas si beaucoup de gens sont comme ça, quand j'arrive en Ardèche, je rentre dans une maison.
0: C'était où?
1: À Erriac, exactement, qui est un petit hameau de Lussas. Voilà. Il y a le festival du documentaire bien connu maintenant là-bas, mais c'est un tout petit village. Et dans cette maison, 350 ans d'histoire familiale. Et puis quand on retrace l'histoire, on s'est rendu compte que les Chabanes avaient fait peut-être 25 kilomètres en quelques siècles. Donc on est vraiment de là-bas, côté paternel.
0: Il y a Montélimar.
1: Montélimar, puisqu'après l'Ardèche, c'est quelques mois à Montélimar.
0: Vous allez vivre à Montélimar?
1: Ouais, très rapidement, en fait. Je peux même pas vous dire aujourd'hui pourquoi on est passé par Montélimar. Peut-être une question d'école, parce que le village, c'était la toute petite école. À Lussas, il y avait une école primaire. Peut-être que c'était un début de collège à Montélimar. Et ensuite, rapidement, Carpentras, où là, je retrouve la ville où notre grand-père, qui était sous-préfet à Carpentras après la guerre, les résistants étaient un petit peu finalement récompensés par le fait de devenir sous-préfet ou préfet. Et lui avait comme ça eu la sous-préfecture. Enfin, il avait été nommé à Carpentras. Donc c'était sa ville à lui, c'est devenu la nôtre.
0: Il y a des lieux comme ça, un endroit, une image qui vous revient avant Carpentras, du côté peut-être de Montélimar. Vous parliez de l'école, vous vous souvenez d'une rue, d'une ambiance, de quelque chose en particulier, d'un endroit qui vous a marqué.
1: C'est toujours très très personnel, mais quand on fait l'exercice, je me rappellerai pas d'une journée entière à ces âges-là. Puis je me rappelle de petits flashs dans les cours, évidemment, de récréation, dans les salles de classe. Si vous avez fait ce voyage incroyable des années après, qui consiste à revenir dans une des salles de classe de votre enfance, je l'ai fait. Et là, je pense qu'on est assez nombreux aussi à l'avoir fait. On découvre que ces robinets qui au début finalement devaient nous obliger à nous mettre sur la pointe d'épée pour arriver à boire sont quasiment à ras du sol. Donc il y a une espèce comme ça de sensation un peu à la Gulliver, de retrouver une échelle complètement différente de la nôtre. Et on se dit, j'étais là, à l'échelle de mon enfance, dans une salle qui me paraissait si grande.
0: Voilà, et ça, donc, c'était où du coup?
1: Ça, c'était à Carpentras. Où effectivement on a retrouvé ça. Et puis on est juste repassé à Montélimar.
0: Vous avez des attaches, on découvrira que vous vivez au pied du Mont Ventoux, mais vous repassez de temps en temps à Montélimar ou pas loin?
1: Oui, pour aller en Ardèche. Donc ça nous permet de repasser par des endroits. Et de temps en temps, c'est pas tout le temps, on fait un petit crochet, on arrive devant des maisons. On a, avec nos frères et sœurs, dans la maison où on a passé vraiment toute notre adolescence. Là, c'est la maison où on se construit en sortant de l'enfance, avant d'aller faire des études, notamment à Paris. On a mis un tout petit mot derrière un petit interphone. On s'est dit un jour, ils vont peut-être le réparer. Ce mot tombera et ils sauront qu'ici, il y avait une famille qui était heureuse.
0: J'ai repéré, du côté de Montélimar, s'il y avait des forêts. J'ai trouvé le bois de Lyon, la forêt de Saou, la forêt de Marsanne ou encore la forêt d'Allan. Je vous parle de forêt. Vous me direz dans un instant si c'est un endroit dans lequel vous vous sentez bien. Parce qu'on va retrouver Benoît Prospero pour la Revue des Merveilles. Et aujourd'hui, Benoît nous emmène en Occitanie. On est dans les Pyrénées-Orientales, au pied du Canigou, à Corneilla de Conflans.
2: Une école dans la forêt. Dit comme ça, on se croirait au pays pays des merveilles. Et pourtant, on est bien dans la revue des merveilles avec ici Roussillon et plus précisément en Occitanie, donc dans les Pyrénées-Orientales, au pied du Canigou, à Corneilla de Conflans. Est-ce que vous avez vu le film La Belle Verte de Colline Serrault ? C'est dans ce film qu'on peut entendre notamment la fameuse réplique.
3: Quand on a marché 2 heures dans une montagne, on est plus intelligent.
2: Eh ben oui, et ça, quelque chose me dit qu'Angélique Mallo et Magali Panuel l'ont bien compris et elles ont créé l'école La Belle Verte. Et comme l'explique Magali,
4: le cœur du projet, c'était vraiment le lien à la terre. Donc ce qu'on voulait, c'était que les enfants puissent être au quotidien en lien avec la nature, avec les saisons, avec le temps qui passe.
2: Et c'est pour ça qu'elles ont donc créé cette école, qui est une école adaptée au potentiel et à la personnalité de chaque élève. En fait, l'idée de l'approche pédagogique, c'est de s'adapter à l'enfant. Concrètement, ça veut dire que, oui, il y a un socle commun de connaissances et de compétences, maths, français, sciences, etc. Mais ça veut dire aussi que tous les vendredis, donc, c'est l'école dans la forêt.
4: Et c'est parti. Ouais. On a mis les chaussures, on prend les gourdes, le sac à dos, et puis on part à pied pour un petit quart d'heure de marche. Alors, la carriole, elle transporte le matériel pédagogique dont on a besoin, la trousse de secours et le bidon d'eau pour se laver les mains. Là, on est sur l'ancienne route de Fiols, qui est entre Corneilla de Conflans et Fiols, qui est vraiment entourée d'un côté de champs et de l'autre côté de la forêt. Au fond, le Canigou, qui est vraiment pas si loin.
2: Et c'est ainsi que chaque vendredi, hiver comme été, tous les enfants partent passer la journée dans la nature. Et puis, alors il y a aussi les parents qui peuvent, s'ils le souhaitent, participer. Par exemple, une fois c'est une maman qui vient jouer de la harpe, une autre fois c'est un papa qui fait du pain bio qui vient expliquer son métier de boulanger, ou encore un papa spécialiste de la forêt transmet ses connaissances.
5: Donc devant vous, vous avez 10 empreintes d'animaux. Et c'est des empreintes qui sont à taille réelle. C'est-à-dire que si vous vous promenez en forêt et que vous en trouvez, elles seront exactement comme ça.
2: Et oui, ici la classe a lieu dans l'herbe. On est assis par terre, on est en cercle dans une forêt de chênes. Et excellente nouvelle, si au début seuls les enfants de maternelle étaient accueillis, aujourd'hui l'école La Belle Verte accueille désormais les élèves jusqu'au CM2.
6: Mais tu sais que t'es l'empreinte
7: d'oiseau, d'accord ?
6: Peut-être.
7: Donc tu peux regarder les animaux.
6: Non, parce que t'as une patte de 3 cm.
8: Non.
2: Ah, on en rêve, hein. Eh oui, c'est une merveille.
0: Merci, c'est vrai que c'est beau comme tout, Benoît Prospero et les équipes d'ici Roussillon. Nicolas Chapelle, vous auriez aimé aller dans une école comme celle-ci ?
1: Absolument. Et d'ailleurs, ça nous montre à quel point on a quitté un autre monde, quoi. C'était le monde quand même de notre enfance. Et puis ces forêts qui me rappellent quand même, et qui nous rappellent à tous, ce que disait le couple Bourguignon, vous savez, sur cette agriculture avec énormément de pesticides, de produits pour essayer de faire grandir des plantes artificiellement. Dans une forêt, qui n'a jamais vu le moindre produit, il y a les arbres les plus puissants et il y a la plus belle des végétations du monde. Voilà les deux images qui me viennent à l'esprit.

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2: Et vous êtes toujours avec nous sur ICI. Et ce dimanche soir, on continue notre voyage à travers la France. Parce que, ben oui, il n'y a pas que Paris dans la vie. Direction l'univers de Gilles Attaf, créateur du label Origine France Garantie. Face à Eric Bastien, il est notamment revenu sur la question de savoir-faire de fabrication française et aussi d'un parcours de vie qui vous rappellera peut-être des souvenirs.
3: Il y a un instant, Gilles, on a été à Paris, là où vous êtes né, on a été à Belleville, on s'est baladé un petit peu aussi à Fontenay-sous-Bois, on a parlé voilà, des établissements de votre scolarité. Quelle scolarité vous avez eu d'ailleurs? Vous avez fait quoi comme type d'études? Vous étiez où?
4: J'ai arrêté après le bac, puisque j'ai eu... mon père est décédé précipitamment et c'est là où j'ai justement été obligé d'aider ma maman pour reprendre l'atelier familial.
3: Le sport fait partie de votre vie, il est aussi lié à Fontenay-sous-Bois. On a parlé de Fontenay à l'instant, je le disais. Vous avez des souvenirs, vous avez joué au volley et même à un certain niveau, je crois, si j'ai bien compris.
4: Oui, alors j'ai joué à Saint-Maur-des-Fossés. J'habitais Fontenay-sous-Bois, mais j'ai joué au volley à Saint-Maur-des-Fossés. Effectivement, j'ai commencé très jeune et j'ai eu la chance de pouvoir évoluer avec des excellents entraîneurs qui m'ont donné le sens du collectif que je pense j'ai gardé aujourd'hui. Ouais. Ça fait partie vraiment de mon ADN.
3: Vous avez eu des déplacements d'ailleurs au gré des matchs, des championnats?
4: Oui, c'était pour moi c'était toute ma vie. Enfin, tout tournait autour du sport et du travail, mais c'est vrai que le sport pour moi était un élément essentiel de ma vie et d'ailleurs j'ai gardé les mêmes amis d'il y a 50 ans avec lesquels j'ai commencé à jouer au volley avec qui j'ai continué très longtemps. Puisque, petite anecdote, j'ai été champion de France cadet en 1980, donc j'avais 17 ans, et j'ai été champion de France vétéran des plus de 50 ans avec une partie de la même équipe avec laquelle on avait été champion de France cadet.
3: C'était où ça, quand vous avez été champion de France? Vous vous souvenez de ce lieu où vous avez vécu les choses?
4: Alors, on a été champion de France à Saint-Nazaire, c'était absolument magique de se refaire 40 ans après,
3: Et vous retournez à Saint-Nazaire de temps en temps? C'est pas que des bateaux, donc si je comprends bien.
4: Non, là c'était le hasard. La phase finale se jouait là-bas, et donc c'est comme ça qu'on a été champion. Ouais.
3: Alors, vous allez peut-être découvrir la France aussi à un moment donné, parce que là on parle beaucoup de votre enfance, de votre adolescence. Quelles sont les premières villes en France que vous découvrez? Vous avez un souvenir particulier, je sais pas, de vacances ou d'un départ quelque part vers un ailleurs?
4: Alors moi j'ai beaucoup été en Normandie parce que mon père avait continué son chemin professionnel en ouvrant un outil de production en Normandie, oui, à 100 km de Paris dans l'Eure à Gaillon, et donc tous les week-ends on partait sur la Normandie, donc j'ai des super souvenirs moi de ces week-ends en Normandie où qui était à la
3: vous
4: fois
3: vous avez travaillé aussi vous avez travaillé aussi vous travaillez aussi
4: pendant non je travaillais non, pas non, du tout mais voilà mon père donc lui travaillait, j'ai des souvenirs de partie de chasse qu'il faisait aussi le dimanche, et c'était des moments privilégiés pour moi. J'ai des souvenirs de retour le dimanche soir sur l'autoroute de l'Ouest où j'étais allongé dans la voiture derrière, et où à l'époque on pouvait encore allonger les enfants derrière,
3: bien sûr,
4: et c'était un formidable moment de famille.
3: La Normandie,
4: ça me permettait d'être avec mon père parce que comme il travaillait beaucoup ces week-ends là c'était pour moi important. Sacré,
3: alors du coup Mehdi, c'était où en Normandie où il a acheté?
4: C'était à Gaillon dans l'Eure,
3: et après vous avez découvert un petit peu plus tard peut-être la Normandie. Il y a d'autres endroits que vous avez apprécié par la suite dans votre vie?
4: Dans ma vie j'ai apprécié beaucoup d'endroits parce que j'ai pas mal été en Bretagne à une époque où, sur la côte de Granit Rose, parce que mon frère s'était marié avec une Bretonne, et donc j'ai découvert la côte de Granit Rose que j'adore encore aujourd'hui du côté de Perros-Guirec.
3: C'est vrai que c'est très beau aussi,
4: j'ai adoré. Et puis comme après j'ai continué je jouais beaucoup au volleyball et qu'il y avait des grands tournois sur les plages de Bretagne. J'ai passé beaucoup de temps sur les plages de Bretagne à jouer au volleyball.
3: Vous avez donc effectivement vécu toutes ces choses-là dans des lieux d'émotion, on comprend, que ce soit Belleville ou que ce soit la Normandie avec votre papa. C'est aussi ça peut-être qui explique votre rapport au travail et à la production, qui est votre combat, une production qui est ancrée dans nos territoires. C'est ça, hein, finalement, votre vie.
4: Ouais, ma vie, c'est de montrer que produire, c'est un choix de société, c'est tout ce qui fait lien, tout ce qui fait le lien territorial, tout ce qui fait aussi que les gens peuvent se parler. C'est un formidable endroit, la production où les gens se parlent, où il y a plusieurs strates de la société. Et moi, ce que je porte, c'est que il faut qu'on sorte d'une société de consommation pour une société de production. Et ce qui fait la force d'un pays, c'est un pays qui se tient par le fait qu'il crée de la richesse en produisant et qui permet aussi à un ascenseur social de fonctionner, à des gens de rester dans leur région, dans leur territoire. Quel meilleur endroit que l'usine pour avoir un projet de vie dans sa région, pour pouvoir progresser, avoir un projet professionnel. Et je pense que tout ce qui s'est délité aujourd'hui vient de cette désindustrialisation, de cette diagonale du vide qu'on a voulu nous vendre avec une mondialisation heureuse qu'on pensait absolument inéluctable et qui nous a amené aujourd'hui à ne plus être souverain et ne pas être capable de produire, mais d'être dépendant de pays qui produisent dans des conditions sociales et environnementales au bout du monde absolument catastrophiques. Et moi, mon combat, c'est d'expliquer qu'il faut qu'on retrouve cette liberté. En fait, produire, c'est quoi? C'est être libre, en fait. Ouais. Et donc, pour qu'un pays soit libre, il faut qu'il soit en capacité de produire.
3: Gilles, vous l'avez dit, vous perdez votre papa très tôt. C'est aussi la période de la délocalisation du textile. Hein, on est dans les années 80. Vous allez essayer de reprendre l'usine, hein, d'ailleurs, de votre papa, ou de racheter, je crois, avec votre maman, puis ça va pas se faire. Et vous dites, je vous reprends, je vous cite, j'ai l'impression aujourd'hui que j'ai une dette. Et c'est pour ça que j'essaye d'apporter toute mon énergie dans le fait d'aider les entreprises.
4: Ouais, c'est vrai. C'est vraiment comme ça que je le ressens, parce que effectivement, à l'époque, on était en pleine phase de délocalisation. Vous savez, le textile a été une des premières filières délocalisables et délocalisées. Hein. Et donc nous, on l'a subi de plein fouet. Et donc effectivement, ça a été un drame absolu de pas être en capacité de garder cette usine qui était en Normandie et que mon père avait créé de toutes pièces.
3: Et alors après, vous allez où après la Normandie si les choses ne se font pas et que vous pouvez pas racheter cette usine? Ou est-ce que vous restez en région parisienne? Quel est le parcours après?
4: Alors après, je reste en région parisienne. Je m'occupe de l'atelier parisien, effectivement, qui existait encore, avec lequel j'ai essayé de développer une autre stratégie, et notamment de pouvoir être en capacité de contrôler sa distribution. Et puis au fil en aiguille, les rencontres, je m'associe avec un monsieur qui avait repris une usine à Limoges, qui fabrique des costumes, et avec lequel je me suis associé pour reprendre une marque qui était à vendre française, qui s'appelle Smuggler, avec lequel je l'ai développé. J'ai travaillé pendant 18 ans à la tête de cette marque, qui avait un ADN très très simple, qui était la production française, puisqu'on a fait partie des premiers certifiés Origine France Garantie. Et c'est comme ça d'ailleurs que je suis rentré dans la certification qui avait été créée par Yves Jégo à l'époque. Et donc je suis rentré en tant que certifié Origine France Garantie. Et c'est comme ça que j'ai continué à être très impliqué sur le périmètre de la production.
3: Il n'y a pas que la porcelaine à Limoges, il n'y a pas que Paris à Paris, et il y a aussi notre invité Gilles Attaf. On parlera peut-être de Limoges et d'autres villes dans lesquelles vous allez évoluer tout au long de votre vie. Vous êtes président, je le rappelle, de la certification d'Origine France Garantie. Ici, ça entreprend, vous nous prouvez depuis maintenant 20 heures, de par votre parcours, votre énergie, votre détermination, votre volonté et votre pugnacité, à entreprendre et à faire des choses pour les autres. On les aime d'amour, nos chiens et nos chats. Vous avez des animaux?
4: Absolument. Écoutez, je viens de perdre un de mes deux chiens, donc.
3: C'est pas la question à poser.
4: Voilà, j'ai deux chiens. Enfin, non, j'en ai plus qu'un d'ailleurs. Ouais. Mais je suis très attaché aux animaux.
3: Je vous parle de ça parce qu'ils font partie de la famille et vous pourrez agir dans un instant, faire des câlins, s'amuser avec eux, ça on aime faire. Mais quand ils ont un problème de santé, est-ce qu'on sait réagir en urgence le temps de les emmener chez un vétérinaire? Comment on réagit pour remédier à cela? Ici, on entreprend, je vous l'ai dit, Gilles et Catherine Quicandon a repéré une bonne idée.
5: À Amis, dans l'Oise, au nord de Compiègne, on a du chien. Et du chat. Samir Rimache, originaire de Roy, a créé Sauve-ta-truffe, un centre de formation pour gestes de premier secours pour les chiens et les chats. L'idée est de prévenir les accidents domestiques qui pourraient arriver à nos loulous, et il y en a un notamment.
6: En priorité, les intoxications. Parce qu'aujourd'hui, les intoxications, on parle essentiellement de prévention, donc dans 80% des cas. Et on constate que bon nombre de personnes ne sont pas dans la prévention. Laissent traîner, par exemple, une cigarette, laissent traîner éventuellement leur café, acceptent des plantes. Et là, l'accident se crée et on remarque, on décèle également que les propriétaires, une fois que l'intoxication se crée, ont des complications à identifier les signes annonciateurs, des complications à intervenir. Et dans un cas sur deux, soit l'animal décède, ou l'animal a des graves séquelles.
5: Et oui, par exemple, vous adorez manger du chocolat, mais c'est mortel pour Médor et Félix. Donc pour une fois, vous avez une bonne excuse pour ne pas partager votre tablette avec Princesse et la manger toute seule. Outre la prévention, Sauve ta truffe propose également des ateliers pour savoir réagir en cas de problème.
6: On peut parler éventuellement, par exemple, des hémorragies, des coups de chaleur, de la dilatation, torsion de l'estomac. Aujourd'hui, dans les premiers secours animaliers, nous, on vous forme vraiment sur plus d'une vingtaine de thématiques pour faire face, du coup, à l'accident.
5: L'idée n'est évidemment pas de se substituer à un professionnel, mais de gagner un temps précieux avant d'amener Caramel chez le vétérinaire. Les gestes sont adaptés en fonction de la taille de l'animal et vous vous exercez sur des peluches et des mannequins. Pas besoin de venir avec Rocky, Marley ou Nala. Samir forme des particuliers comme des professionnels, tels que la police municipale des Hauts-de-France, des éducateurs ou des éleveurs. Le prix dépend des modules de la formation, du lieu et de la durée. Mais franchement, on se forme bien aux gestes de premier secours pour humains, alors pourquoi pas pour les chiens et les chats. Merci à Johan Carpédron et Chloé Richard d'ici Picardie pour cette idée qui marche et qui a du chien. Ici, ça entreprend, Sauve ta truffe, des formations aux gestes de premier secours pour chats et chiens en Picardie.
3: Un petit clin d'œil à votre chien que vous venez de perdre, Gilles Attaf, on sait à quel point on s'attache à ces animaux. Belle initiative du côté de ici Picardie. Vous connaissez la Picardie d'ailleurs, Gilles?
4: Un petit peu. Pas très bien, mais un petit peu.

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14: Et la soirée continue sur ICI, j'espère que tout le monde va bien. Notre Tour de France continue aussi parce que, bah oui, il n'y a pas que Paris dans la ville. Les souvenirs racontent souvent beaucoup plus qu'une simple adresse. Et il y a les lieux où l'on grandit, ceux où l'on revient, ceux qui nous ont marqués et parfois ceux que l'on n'oubliera jamais. Et parmi les invités cette semaine, il y avait Séverine Ferrer. Elle était au micro d'Éric Bastien mercredi pour nous raconter, elle aussi, sa France, les endroits qui ont compté dans son parcours donc, et l'endroit dans lequel elle aimerait peut-être vivre à présent.
15: C'est vrai que vous avez découvert plein d'endroits. Vous êtes là il y a quelques minutes emballé avec la région du sud de la France quoi finalement. Vous avez jamais eu envie de vivre ailleurs qu'à Paris ou en région parisienne ?
16: Alors j'y pense de plus en plus. C'est sûr qu'après le Covid, on a tous eu envie de partir, de voir
15: de
16: plus grand, de se faire plaisir. On n'a qu'une vie et j'envisage très sérieusement de m'installer dans le sud. En effet.
15: Alors à Montpellier du coup.
16: Entre Montpellier et Marseillan. Ce petit port de Marseillan, alors pas plage, hein, le port de Marseillan que j'adore. C'est un endroit que j'adore et j'ai découvert cette sublime ville de Sète. Et j'ai plein de copains qui se sont installés là-bas. Et alors pour vous dire.

0: à quel point je suis motivée. Alors, je suis pas encore complètement prête à y aller, hein, parce que bon, c'est quand même une logistique énorme
1: bien
0: à
1: sûr,
0: organiser.
1: Bah, vous avez plusieurs enfants.
0: Voilà. Et puis, pour le boulot, c'est pas simple.
1: Aussi.
0: Et j'ai aussi passé mon permis bateau, figurez-vous.
1: Non. Mais quand?
0: Eh bien, pendant le Covid,
1: entre
0: les deux, je me suis dit, mais en fait, le début pour me motiver, pour m'ambiancer, comme on dit, on va déjà passer le permis bateau parce que pour moi, c'est la liberté, le bateau.
1: Alors, vous avez un bateau?
0: Ben non, j'en ai pas.
1: Vous avez une barque?
0: Je n'ai pas de barque. J'ai qu'un paddle.
1: Eh, effectivement. Mais alors, vous imaginez bien où vous voudriez amarrer votre bateau? Vous voyez partir où?
0: Eh bien, moi, mais vous savez, c'est juste le fait de prendre son bateau après l'école, d'aller faire une petite virée et de prendre l'apéro sur l'eau, en pleine mer ou sur les tantos. Voilà,
1: ah
0: là,
1: bah
0: je serais
1: voilà,
0: la plus
1: tantos.
0: Heureuse, ouais.
1: Alors ça, voilà, c'est toute cette belle région de Sète, de Béziers, de Marseillan. Et finalement, vous revenez aux sources, parce que pardon, je rappelle que vous êtes né à Montpellier.
0: Oui.
1: C'est pas très loin, espèce de voyage à rebours, encore une fois.
0: Mais
1: dans,
0: alors
1: dans
0: c'est
1: votre
0: très
1: vie.
0: Étrange, parce que plus évidemment, les années passent, et plus je vieillis, et plus bah, la maturité est dans, il y a un vrai besoin vital de revenir
1: aux sources
0: et aux origines. Donc,
1: comment vous l'expliquez?
0: Je pense que c'est viscéral en fait. Quand on l'a dans la peau, on l'a dans la peau. Enfin,
1: ouais,
0: nos origines.
1: Vous êtes resté 3 mois à Montpellier.
0: Ouais, mais il y a quelque chose qui me ramène bizarrement. Ouais. Alors, je ne sais pas vraiment comment l'expliquer, mais je pense que c'est la vie qui fait qu'elle me ramène. Tout me ramène à Montpellier.
1: Vous vous souvenez de la rue? Ils habitaient où vos parents à Montpellier? Vous vous souvenez du nom de la rue où vous étiez?
0: Non,
1: la maison, l'appart?
0: Non, non, pas du tout. Mais alors, par contre, enfin, mes parents vivaient dans un hôtel. Hein, on n'avait pas d'appartement,
1: okay.
0: Voilà. Et j'avais pas de berceau, moi. Encore un truc pour faire pleurer dans les chaumières. J'avais une valise. J'avais comme berceau une valise. Et alors, ce qui est très marrant, hein, comme quoi la vie. Je vous disais que la vie me ramène à Montpellier. Je ne sais pas pourquoi. Il y a quelque temps, donc, je suis née à la maternité de Montpellier et j'ai eu la chance d'être mise au monde par le grand professeur Grasset qui m'a sauvé la vie, parce que je vous disais que ma maman avait eu un accouchement compliqué.
1: Ouais.
0: Et figurez-vous que la maternité porte et avenue du professeur Grasset, et la maternité n'existe plus, elle est devenue un conservatoire de musique.
1: Oh, c'est fou ça.
0: C'est joli, non?
1: C'est fou. Bah, c'était lié à une partie de votre vie.
0: Mais
1: la musique, la chanson.
0: Donc maintenant, voilà, l'endroit où je suis née est devenu un conservatoire de musique.
1: Donc vous êtes fan de cette région?
0: Oh oui.
1: Oh, le lien.
0: La transition.
1: Est-ce que c'est une petite émission comme ça que vous avez fait pendant 8 ans, qui vous a à peine fait connaître? Vous avez fait quelques tournages d'ailleurs un peu partout en France? Vous n'êtes pas resté tout le temps dans votre studio pour fan de...
0: Non, alors j'ai fait beaucoup de studios, j'ai écumé tous les lieux inimaginables de Paris, les restos, les endroits, les musées.
1: Oui, je rappelle qu'il n'y a pas de Paris dans la vie.
0: Et voilà. et alors j'ai eu cette grande chance aussi d'aller interviewer, parce qu'à l'époque j'ai interviewé les plus grandes stars mondiales, et je suis allée à New York, interviewer Britney Spears.
1: C'est pas elle qui a touché votre ventre quand vous étiez enceinte?
0: Non, ça c'était Janet Jackson et Jennifer Lopez. Ça c'était à Paris. J'ai aussi fait Christina Aguilera à Atlanta. J'ai fait Pierre-Paul Jacques en Jamaïque.
1: Ouais.
0: Enfin, c'était.
1: Pour les tournages qui vous
0: j'ai fait Lou Béga à Miami. Ouais. Bon, là, c'est fini maintenant. On n'a plus de budget. Il n'y a plus rien. Ouais. Mais en tout cas, à l'époque, ça nous.
1: L'âge d'or, quoi.
0: C'était vraiment chouette. J'ai fait le tour du monde avec cette émission et c'était absolument génial pour la gamine que j'étais.
1: Montpellier, moi, je pense à la Camargue aussi. C'est pas loin.
0: Oh, la Camargue, j'adore, évidemment.
1: Gros du Roi.
0: Aigues Mortes.
1: La Grande Motte.
0: La Grande Motte, évidemment. Avec
1: mais c'est pas une copine à 18 ans qui vous a fait.
0: Oui,
1: qui
0: c'est Gaëlle.
1: À la Grande Motte,
0: Exactement, Gaëlle, qui maintenant travaille sur la série Un si grand soleil, d'ailleurs, qui se tourne dans la région de Montpellier. Hein,
1: mais vraiment pas de hasard, dans votre vie. Hein.
0: J'en rêve, je rêve d'avoir un rôle récurrent pour pouvoir m'installer à Montpellier et tourner dans Un si grand soleil.
1: Là, ça y est, voilà.
0: J'adore cette série.
1: Elle vit à la Grande Motte, elle bouffait les cours à la Grande Motte, peut-être.
0: Ses parents avaient un appartement dans les grandes tours, justement, sublime.
1: Elle est un peu pyramidale, la Grande Motte, hein, c'est ça.
0: Et elle m'a dit à 18 ans, tu connais pas Montpellier? Je dis, ben non, je connais pas. Elle me dit, allez, viens. Mmh. Et donc.
1: C'est comme, si t'as pas une Rolex à 50 ans, vous me l'avez fait sur ce ton-là. Tu connais pas la Grande Motte?
0: Tu connais pas la Grande Motte? Attends, viens. Et donc, on a passé un moment absolument divin. Et du coup, ben maintenant, j'y retourne régulièrement. Et j'ai plein de copains qui s'y sont installés. Donc,
1: pour Camargue? Les spiguettes?
0: Oui, bah, toute cette région. Et alors, moi, j'adore les salins.
1: Eh oui.
0: J'ai fait du cheval
1: en Camargue. Il y a une morte qui me vient à l'instant.
0: Et alors, moi, j'ai une passion pour Sainte-Marie-de-la-Mer.
1: Eh bien, bien sûr.
0: Voilà, c'est-à-dire que j'adore y aller, j'adore aller voir la Vierge Noire qui se trouve dans l'église, qui est absolument sublime.
1: Ça sent bon la Provence, là. Hein.
0: Je vais chercher mon petit encens de la famille, justement, de Sainte-Sarah. Mmh. Enfin, voilà, j'ai mes petits rituels quand je vais dans le sud.
1: On se balade pas mal, hein, dans le sud, on est plutôt bien. Est-ce qu'on aurait un peu de plage, là, pour essayer de s'éloigner et aller faire un petit tour au bord de l'eau? Parce que tout à l'heure, on m'a dit, je parle pas de plage, mais vous qui avez vécu au bord de l'océan Indien, il y a forcément, vous avez recherché l'eau et la mer quand vous êtes arrivé ici?
0: Ben, pas tant que ça, bizarrement, mais j'aime bien la voir. J'adore,
1: par exemple, des bateaux,
0: Sanary-sur-Mer. Bon, j'adore le petit port de Sanary. J'adore évidemment, j'adore tout ce qui est Cap Ferret, Arcachon.
1: Ah, on est parti ailleurs.
0: Mais vous voulez du sable, je vous en donne sable.
1: La ville du Pilat.
0: La plage. Bah, alors, si on parle aussi, la plage de Nice, évidemment, qui est sublime. Enfin voilà, j'aime voir l'eau. Et alors pas que, parce que j'adore aussi, forcément aller du côté de Trouville, Villerville.
1: Là,
0: on est remonté vers la Normandie.
1: N'en dites pas plus. On va aller en Normandie dans un instant. Ça y est, le sud, Bordeaux, la Gironde, on salue d'ailleurs. Tous les habitants de la Gironde et toutes
0: et
1: les difficultés,
0: très fort,
1: bien sûr. On a vécu des semaines compliquées. Et justement, il en est un peu question dès à présent dans cette émission. Parce que depuis le mois de juin dernier, la sécheresse des sols s'est installée sur l'ensemble du pays. Il y a des conséquences aussi. Il y a plusieurs restrictions d'eau qui ont été prises dans certains départements. Alors, c'est difficile par endroit de pouvoir par exemple arroser son jardin. Alors une commune en Bretagne a décidé à son tour de prendre les devants, Séverine, et ainsi anticiper les futurs manques d'eau. Et c'est Robin Bernot qui nous dit tout.
2: Et si les récupérateurs d'eau faisaient partie des solutions pour faire face à la sécheresse?
3: Je pense que c'est une excellente idée.
2: En Bretagne, pour permettre aux habitants de continuer à arroser potagers et jardins, la mairie de Plourivaux, dans les Côtes d'Armor, a lancé un achat groupé de plusieurs dizaines de récupérateurs d'eau de pluie, comme l'explique Véronique Cadudal, la maire de la commune, à notre journaliste Delphine Gocho.
4: L'idée, c'était aussi de ne pas continuer à arroser avec de l'eau potable, parce que c'est quand même un peu aussi un peu une incohérence, et de se dire que récupérer l'eau quand il pleut et de pouvoir s'en servir quand on n'en a plus assez, notamment pour nos potagers, nos fleurs, etc., c'est quand même une très bonne idée.
2: Aujourd'hui, l'élu est persuadé que chacun peut à son niveau faire quelque chose.
4: Si chacun y met un peu de bonne volonté, alors sans doute qu'on ne réglera pas tous les problèmes de cette façon, mais en tout état de cause, si personne ne fait rien, il ne se passera rien. Donc en fait, chacun peut à son niveau faire quelque chose.
2: Alors ici, ça marche, mais vous, qu'en pensez-vous?
5: Moi, j'ai toujours été militant pour ces choses-là, donc il n'y a pas de souci.
2: Pour Alain, c'est une bonne initiative, mais pour lui, aujourd'hui, il faut d'abord passer par de la sensibilisation.
5: On est dans une société de consommation, à tout va, et puis on voit bien aussi qu'il y a un changement climatique. On a beau fermer les yeux, mais non, elle est là. Il faut sensibiliser toute la population, mais c'est à la municipalité d'abord de le faire, mettre en avant ces choses-là, c'est primordial pour l'avenir de nos enfants.
2: Une prise de conscience qui a gagné du terrain, selon Corinne, surtout après l'été que nous venons de connaître.
6: Je pense que les gens prennent vraiment très très fortement conscience, et notamment cette année, parce qu'on a tous été victimes de la sécheresse, alors qu'auparavant, on n'en avait pas, et effectivement, c'est très inquiétant.
2: Mais alors, est-ce qu'on ne se réveille pas un petit peu trop tard? J'ai posé la question à Corinne.
6: Je pense que c'était prévisible, et que malheureusement, il faut qu'on soit devant le fait accompli pour en prendre conscience. C'est dommage.
2: Oui, parce que Corinne, comme vous peut-être, elle s'est directement retrouvée impactée par la sécheresse.
6: Je ne pouvais pas arroser mon jardin et là je me suis dit bon, il faut faire quelque chose. Donc si je peux récupérer l'eau de pluie pendant l'hiver, ce sera parfait.
2: Au total, cet achat groupé de récupérateurs d'eau proposé par la mairie de Plourivaux dans les Côtes d'Armor a permis de réduire les coûts. Plus d'une cinquantaine de foyers ont ainsi pu s'équiper d'une cuve de 1000 litres pour moins de 130 euros.
1: Et en juillet dernier, merci Robin Bernot d'après Météo France, il n'est tombé qu'un tiers des précipitations habituelles en moyenne sur la France, un déficit de 67% qui fait de juillet cet été, hein, Séverine Ferrer, le troisième mois de juillet le plus sec depuis, vous n'étiez pas né, 1959.
0: Ah oui, quand même.
1: Vous avez souffert, on parlait de sécheresse, on parlait de l'été compliqué, la canicule, ça a été pas évident aussi?
0: C'est-à-dire que moi qui ai l'habitude de la chaleur, ouais, avec la Réunion, eh bien j'ai quand même eu très très chaud, donc forcément, oui, c'était assez éprouvant.

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2: Vous passez une belle soirée ici ce dimanche soir, on est ensemble et il n'y a pas que Paris dans la vie. Cette semaine, les invités se sont succédés face à Éric Bastien pour nous raconter leurs souvenirs, leurs racines et les endroits qui ont construit une partie de leur histoire. Et avec nous notamment lundi, Enora Malagré, toute première invitée de cette nouvelle émission. Une rencontre forcément pleine de souvenirs et peut-être des infos perso aussi à réécouter maintenant sur Ici.
3: Alors, je vais aller un tout petit peu plus dans le perso à présent, même si franchement vous nous avez confié plein d'endroits, plein de villes que vous aimez.
4: Je suis un peu pipelette, pardonnez-moi.
3: Mais vous vivez où aujourd'hui ?
4: À Saint-Ouen, dans le 93.
3: Le code de l'interphone. Non, vous êtes en région parisienne, du coup.
4: Absolument. Non, mais Saint-Ouen, ouais. C'est une ville qui me ressemble beaucoup. Je suis très, très attachée à ma ville. Je suis très proche du maire de ma ville.
3: Mais vous, oui.
4: Voilà, je fais des choses localement. Je suis investie, comme on dit.
3: Ouais.
4: Et je ne me verrai pas vivre intramuros à Paris. J'ai besoin d'être encore dans cette espèce de d'ambiance banlieusarde.
3: Oui, voilà, c'est ça. Je rappelle que voilà, vous êtes provincial, vous
4: oui,
3: êtes de Bretagne, et c'est parce que quelque bon, chose c'est... qui vous plaît finalement de
4: oui,
3: rester.
4: Oui, c'est dans mon ADN, je crois vraiment. Ouais. Je ne suis pas parisienne. Et
3: ça ressemble à quoi Saint-Ouen, pardonnez-moi, mais.
4: À rien.
3: Ah non, vous pouvez pas me dire ça. Non,
4: non, Saint-Ouen, c'est sublime. Il y a ce marché, vous savez, ce marché aux puces qui a fait vraiment les grandes heures et qui continue de les faire de notre chère ville. Alors, c'est un petit peu en train d'évoluer, mais il y a aussi un vieux Saint-Ouen avec des rues un peu pavées, des pavillons. Et puis, il y a effectivement des logements sociaux aussi. En fait, elle est un peu, elle est atypique, cette ville. Et puis surtout, les gens s'y mélangent, les générations se mélangent, et c'est ce qui m'y plaît.
3: Est-ce qu'il y a un lieu où vous aimez vous ressourcer en France ? Le lieu qui, en tous les cas, va vous apaiser ?
4: Alors, c'est un peu basique ce que je veux dire, mais il faut que je voie la mer, où qu'elle soit. Vous voyez ?
3: Où qu'elle soit.
4: Où qu'elle soit. Ça peut être la Méditerranée, peu importe, la Manche, peu importe. Mais en fait, moi, j'ai vraiment besoin de ça. Ouais. Je suis... voilà, je le dis, je croyante, une certaine religion, et je prie devant la mer, je me recentre, ça me fait beaucoup de bien d'être seule, un petit côté un peu Chateaubriand, vous voyez, un peu dépressive. Non, je plaisante.
3: Pas de problème. J'ai une question à Ardisson.
4: Voilà.
3: Si vous pouviez emmener votre vous de 20 ans dans un endroit que vous aimeriez aujourd'hui, qui vous plairait aujourd'hui, où est-ce que vous l'emmèneriez ? C'est pas facile à conjuguer tout ça. Où est-ce que vous l'emmèneriez ?
4: Je l'emmènerais là où elle rêvait d'aller et elle avait pas assez de sous à 20 ans, je l'emmènerais à Biarritz.
3: Pourquoi ?
4: Parce qu'à l'époque, je trouvais que c'était vraiment une ville de riches. Pardon, je suis complètement privée. Je me souviens de pas avoir les ronds, pas avoir l'argent, pardonnez-moi, pour prendre ce fameux billet pour aller à Biarritz, pour aller reluquer. C'est horrible ce que je dis.
3: Reluquer
4: les surfeurs, pardon.
3: Non mais ça, on avance dans le temps au niveau de la soirée, donc vous pouvez y aller.
4: C'est moi,
3: Nora.
4: C'est extrêmement vulgaire. Ouais. En tout cas, donc j'emmènerai cette jeune femme
3: vous
4: de 20
3: voir
4: ans
3: des surfeurs,
4: à Biarritz
3: parce
4: pour
3: qu'ils
4: aller.
3: Étaient beaux, mais dites-le.
4: Voilà,
3: à un
4: parce qu'ils
3: donné.
4: Étaient beaux
3: voilà.
4: Et qu'ils avaient des jolies planches
3: voilà.
4: Et que j'étais amoureuse de Kenny Slater à l'époque. Voilà. Donc je l'emmènerai à Biarritz cette petite.
3: Pas du tout pour aller guetterie ou aller déguster du piment d'Espelette.
4: Non, Eric, je ne vous mentirai pas. Donc,
3: c'est
4: voilà.
3: Joli Saint-Jean-de-Luz. C'est pas très loin aussi.
4: C'est très beau. C'est presque plus beau, mais en tout cas je l'emmènerai à Biarritz.
3: Si vous pouviez vous tatouer le nom d'une ville, je crois que vous avez un tatouage d'ailleurs.
4: J'en ai plusieurs, pas des plus jolis, on va pas se mentir, c'est plutôt un échec. Je me tape. Non, mais voilà. Erreur de jeunesse. Non, mais.
3: Ah, ça peut arriver, ça.
4: Voilà, si vous êtes très jeune, ne le faites pas. Ou très peu. Et
3: un lieu ou un paysage que vous pourriez vous tatouer ?
4: Bah, je me tatouerais Concarneau, la ville close.
3: Mais genre une encre ?
4: Non, alors j'ai tenté une encre,
3: ah bah
4: et puis
3: oui,
4: ça a
3: l'avez.
4: Été un échec, c'est devenu un cintre.
3: Pardon, mais je confirme. Je le vois sous mes yeux.
4: On va peut-être vous mettre la photo quand même sur le site.
3: Ouais, tiens, regardez, parce que l'émission est filmée, il y a des images, donc vous pouvez, voilà, ça on voit bien.
4: C'est atroce.
3: Bah, c'est un cintre, quoi.
4: Si vous avez 20 ans, vraiment, encore une fois, ne le faites pas. Non, je me tatouerais la ville close, là, comme ça, en Popeye, sur le, comment ça s'appelle ça ? L'épaule, finalement.
3: Bah oui, le homoplate, quoi. Non, c'est pas
4: l'homoplate,
3: c'est
4: derrière.
3: Oui, c'est moi, c'est derrière.
4: C'est la rentrée.
3: Voilà, c'est le problème un petit peu avec mon corps. Alors que vous n'avez pas de problème avec votre corps.
4: Non.
3: Attention, cette phrase ne la sortez pas du contexte. L'endroit où vous pourriez monter votre école de hula hoop. Parce qu'il paraît que c'est votre talent secret caché.
4: Alors, j'ai été très longtemps, absolument, Eric, vous êtes très bien renseigné. Ça, c'est fou, peu de personnes le savent.
3: Mais vous feriez ça où ? si vous deviez donner un cours en plein air, de où la
4: boucle ? Oh, bah, Saint-Ouen, dans mon petit 93, près de la mairie.
3: Alors, on a évoqué, pour ceux qui l'ont joint et qui n'étaient pas là, des chansons tristes.
4: Oui.
3: Je sais que vous adorez les chansons tristes, que vous avez été bercé, que vous...
4: Ça me fait pas peur.
3: Vous faites mal à la tête, parce que vous adorez écouter des chansons tristes, notamment le dimanche, sur votre canapé. Ah, donc, quel endroit, selon vous, en extérieur, on pourrait écouter ça ?
4: Radiohead, oh là là.
3: Vous adorez, hein ?
4: Je suis allée jusqu'à Berlin pour aller les voir, c'est vous dire. Oh, ça s'écoute quand même dans sa chambre en regardant le plafond, hein.
3: Ah ouais ?
4: Ouais, un peu seul. Non, mais sinon, non, ça... Alors...
3: Au bord d'une falaise ? Trop tard ! Surtout pas.
4: Oh, la tombe des Picasso,
3: faites pas ce qu'on dit.
4: Non, mais on peut. Non, mais en fait, c'est beau, c'est mélancolique, mais c'est beau. Oh, ça peut se regarder sur un banc, dans une. En fait, ce que j'aime bien, sur n'importe quelle grande place, si vous avez une grande place à côté de chez vous,
3: Place de la Comédie ou Palais de Montpellier.
4: Place de la Comédie, par exemple, où je pensais à Bordeaux. Vous savez, il y a cette espèce de miroir par terre. Là,
3: oui.
4: Comment ça s'appelle ? Et ben, vous regardez les gens passer. Et puis vous faites un petit bilan de votre vie.
3: Enora Malagré, votre invité jusqu'à 21h, c'est sur ICI.
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4: Il n'y a pas que Paris dans la vie.
3: Il n'y a pas que Paris dans la vie à réécouter et à partager sur le site de votre radio, ici.fr. Et puis les rendez-vous aussi de Benoît Prospero, Catherine Quicandon, Robin Bernot, qui nous accompagnent autour des belles initiatives et tout ce qui se passe sur vos radios ICI. Enora, alors on s'est bien baladé.
4: Ouais.
3: On va peut-être le faire encore un instant, mais on va se faire un petit instant promo, vous et moi.
4: Oh, alors, c'est très charmant de
3: non, mais la promo déjà, enfin, c'est pas la promo, c'est-à-dire que on est tellement content que vous soyez avec
4: merci,
3: nous depuis
4: merci,
3: aujourd'hui.
4: C'est très gentil.
3: Depuis ce 31 août. Demain, c'est la rentrée officielle,
4: ouais.
3: La rentrée scolaire, entre
4: ouais.
3: Des classes. Enora, désormais, chaque jour, 12h, 13h. Redonnez-nous le nom de l'émission, Enora.
4: On vous doit bien ça.
3: Alors, qu'est-ce que vous nous devez ? S'il vous plaît, on peut savoir.
4: Bah déjà, on vous donne des sous et ça, c'est plutôt pas mal. En
3: alors,
4: fait,
3: je vais écouter tous les jours.
4: Voilà, hein, je vous connais, Eric. Non,
3: oui.
4: Non, mais on va vous donner des solutions en fait, très concrètes pour vous faciliter la vie. En fait, des bons plans pour économiser, pour gagner de l'argent, pour mieux consommer, mais aussi en fait mieux vivre parce qu'on a...

0: La moindre des choses, c'est de rendre un peu tout ce que moi j'ai eu à nos chères auditrices et nos chers auditeurs. Et puis, ce que j'adore dans cette radio, c'est que voilà, on est partout en France. Mmh. Donc, on va aussi accueillir, hein, c'est quand même le but de l'émission, un maximum d'auditeurs qui vont nous parler de leurs problématiques. Et vu la bande que j'ai, on aura forcément des réponses à leur apporter.
1: Je crois qu'il y aura des cadeaux aussi, hein, vous allez gâter les auditeurs d'ici.
0: Il manquerait plus que ça, parce qu'on leur doit bien ça quand même.
1: En termes de pouvoir d'achat, on va être pas mal avec vous.
0: Voilà, ça va donner de l'oseille. Ça va
1: bien
0: donner
1: ça.
0: Des sous.
1: Tout ce que j'aime. Alors la radio, 12h, 13h avec la bande, donc ouais. Rendez-vous dès demain déjà pour la deuxième. La télé...
0: Magazine de la télé. Santé, enquête de santé. Je suis médecin, je ne peux pas mieux vous dire. Non.
1: C'est vrai ?
0: Non mais voilà, toujours sur France Télévisions, France 5.
1: Il y a un lien avec papa là ? Non mais vous êtes fait, vous avez fait le rapprochement parce
0: Évidemment, et puis surtout, pardon, c'est l'instant un peu, mais j'ai été très malade, je le suis toujours, j'ai de l'endométriose, donc j'ai été très abonnée en fait à différents médecins, donc au bout d'un moment on a l'impression d'être un peu spécialiste.
1: C'est ce qu'on s'est dit avant le début de l'émission, vous et moi.
0: C'est ce qu'on s'est dit vous et moi, parce que vous êtes totalement hypochondriaque.
1: Ah voilà, on va se l'avouer, on est un chouïa hypochondriaque. Je sais pas qui est le plus fort des deux, mais...
0: Voilà. Et puis aussi le théâtre qui me permettra avec cette nouvelle pièce, Les Amazones, d'être partout en France et de pouvoir venir à la rencontre, je l'espère, de nos auditrices et nos auditeurs, histoire de faire un coucou, ce qui nous permettra de faire l'émission. On vous doit bien ça.
1: C'est bien, sur place.
0: Sur place.
1: Donc en France.
0: Voilà,
1: c'est quoi,
0: chez
1: les Amazones?
0: Nos copains. Les Amazones, c'est un boulevard, c'est trois copines qui se rebellent contre les hommes et qui, en fait, finalement, au fond, les aiment bien. Mais je reprends
1: c'est
0: le rôle mythique.
1: Cas.
0: Ce qui est complètement mon cas, je reprends le rôle mythique qui avait été créé par quand même Chantal Latsou. Excusez-moi du peu.
1: C'est génial.
0: Donc voilà, non, une année riche, surtout qui va me permettre, parce qu'il n'y a pas que Paris dans la vie, n'est-ce pas, d'aller sur le de France.
1: Retenu. On vous doit bien ça. Hein. Dites-moi, Elora, le 3 mars de cette année, c'est France 5 hein, qui a diffusé votre documentaire. Pourquoi t'as pas d'enfant,
0: ouais.
1: Vous voulez en dire un mot? On peut encore le revoir.
0: On peut encore le voir sur la plateforme de France Télé. Je n'ai pas pu avoir d'enfant. Il y a aussi des femmes qui décident de ne pas en avoir. Et l'idée de ce documentaire, c'est de déculpabiliser tout ça et de se dire que même quand on n'a pas d'enfant, on est tout aussi valable et on a aussi des choses à transmettre dans la vie. Voilà.
1: Un mot sur le planning familial, ça vous tenait à cœur.
0: Merci beaucoup, Eric, de me faire cette passe décisive. Le planning familial, vous le savez, il y en a partout en France. Je suis marraine de planning familial depuis plus de 20 ans. C'est très important. Ça peut vous aider en cas de problème, des violences intrafamiliales, des violences extra-conjugales. C'est très important. Je voudrais leur faire un énorme coucou. C'est très utile. N'hésitez pas à pousser la porte du planning familial.
1: On va refermer la carte de votre vie, mais un dernier endroit, celui que vous ne connaissez pas et celui où vous aimeriez aller.
0: Ah. Moi, je connais pas très bien la montagne. J'avais pas tellement de sous pour aller au sport d'hiver quand j'étais jeune. Mes parents aimaient pas trop ça. Alors, si je pouvais aller dans les Alpes.
1: Ouais, les Alpes.
0: Ouais, ça me dirait bien, moi, d'aller sur un téléski pour chanter « Quand te reverrai-je » comme dans le film, ouais. Les bronzés font du ski, ouais, ça me plairait bien, moi. Ouais.

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2: Salut à toutes, salut à tous et bienvenue sur votre radio. Ici, c'est le décibel du dimanche. Vous le savez, un de mes préférés de la semaine. Car je ne travaille pas énormément, finalement, pour cette émission. Non, ce sont les auditrices et les auditeurs qui font tout le boulot. Ils choisissent les chansons, leurs préférées, de préférence. Et puis surtout, ils passent à l'antenne pour présenter ces fameuses chansons. Parfois, d'ailleurs, ils nous rappellent de sacrés souvenirs. Soul Asylum, disaient les Américains. Soul Asylum, disions-nous en France. En tout cas, la chanson Runaway Train, c'était un sacré tube. Et on va l'écouter tout à l'heure grâce à Gwen, un de nos auditeurs de la soirée. Les gars sont là, également Stéphane et Jean-Maurice. Et puis les filles, Marie-Hélène, Sylvie et Ève. On la retrouve tout de suite, c'est la première auditrice de la soirée. Bonsoir Ève.
3: Bonsoir Émilie.
2: C'est la rentrée, comment ça va?
3: Mais ça va très bien.
2: Oh, je suis contente qu'on se retrouve. Non, c'est bien les vacances, mais bon, quand même, on se manque. Comment c'était les vacances, Ève? Est-ce que t'en as eu un peu d'ailleurs?
3: Oui, et c'était super. C'était vraiment très très chouette. Donc voilà, c'était bien. Bon alors après, on reprend le boulot pour refaire des vacances derrière, c'est un cycle comme ça.
2: Oui, c'est ça, c'est le cycle de la vie, exactement.
3: En attendant la retraite.
2: Mais oui, non, mais ça nous fait une motivation, évidemment. C'est très important, c'est très important. Alors, Ève, je ne sais pas ce qui s'est passé sentimentalement parlant pendant l'été, mais je trouve intéressant que ce premier choix de l'année pour toi soit une chanson qui s'appelle « Pour un infidèle », un duo donc entre Julien Doré et Cœur de Pirate, et on est vraiment sur adultère mode d'emploi, quoi.
3: Eh bien, c'est le résumé de mon mois de juillet, mais pas pour l'infidélité. Alors, pas que je sache, hein, parce que bon, voilà. Non, c'est qu'en fait, mon mois de juillet a été rythmé par Julien Doré et Cœur de Pirate. En fait, j'ai commencé le mois de juillet, le jeudi 2 juillet au cinéma, le dernier spectacle, le film.
2: Mais oui, c'était comment?
3: Le concert de Julien Doré. Oh là là, c'était tellement bien. Surtout que moi, je n'étais pas allée voir le concert. Okay. Donc, là, c'est la séance de rattrapage, c'est le cadeau que nous a fait Julien Doré, vraiment. Donc, bon, bah, le concert et un petit peu les coulisses. Alors, moi qui adore ça, j'étais aux anges. Et puis, bah, voilà, c'est poétique, c'est émouvant, c'est drôle. Bah, c'est Julien Doré, quoi.
2: Bah oui, c'est Juju. Ouais.
3: C'était extraordinaire. Et puis après, j'ai pris l'avion, comme au début du clip.
2: Ouais.
3: Mais direction le Québec, donc évidemment, bah, Québec, cœur de pirate. Donc voilà, j'ai passé 2 semaines de rêve au Québec avec des gens qui sont mais tellement gentils. C'est pas l'endroit le plus beau que j'ai visité,
2: ouais.

0: de pour l'instant dans ma vie. Mais alors, les gens. Alors là, c'est oulala, médaille d'or sur le podium, et médaille d'argent, médaille de bronze. Et il rajoute toutes les médailles.
1: Toutes les médailles. Bah, ils ont cette réputation, mais c'est bien que tu puisses aller vérifier sur place et nous confirmer que nos cousins québécois, c'est vraiment les meilleurs.
0: Oh là là, ouais, vraiment tellement tellement chouette. Et puis honnêtement, je sais bien qu'à la base on dit que ce sont les Français, mais ils sont belges. Pour moi, ce sont les Belges de l'Amérique du Nord. Ils méritent d'être belges en tout cas. Ils ont une espèce de petite folie avec le Noël des campeurs, donc le 25 juillet, bien sûr, de toute façon tout à fait normal. Voilà, c'est pour ça. Et là, ils m'ont rappelé les Belges. En tout cas, c'était fantastique. Et là, on est en train de regarder les billets d'avion pour y retourner l'été prochain.
1: Ah là là, bah je te le souhaite, ma chère Ève. Je t'embrasse très fort et je te remercie de démarrer la saison avec ce très joli duo Cœur de Pirate Julien Doré. C'était en 2020.

Allez, après ce cœur de pirate et Julien Doré pour un infidèle, je vous propose la nouveauté de la semaine, c'est le retour de Vianney. Retour aux sources, nous dit-il, avec cette chanson d'or et d'étain qu'il a fabriquée dans sa fameuse cabane au fond des bois. On rigolait tous en le voyant galérer là en construisant sa cabane. N'empêche qu'il a bien fait parce que ça lui a donné, alors je ne sais pas, un nouvel élan, une inspiration, un peu de courage aussi peut-être d'aller vers des sons plus guitare, plus brut, ça lui va extrêmement bien. Selon moi, une des chansons les plus réussies de sa carrière. Vianney a sorti d'or et d'étain. Et pour l'équipe de Décibel, c'est vraiment la nouveauté de la semaine. Alors on est ravis de la partager avec vous.

cabane, il n'a pas fait pousser que ses cheveux, hein, Vianney. Il s'est aussi poussé une belle paire de guitares, évidemment, qu'on apprécie donc sur cette nouvelle chanson d'or et d'éteint. La tournée de Vianney, une énorme tournée de plus de 50 dates, commencera en mars 2027.

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1: J'espère que vous passez un bon dimanche soir à l'écoute d'ici jusqu'à 20h. Ce sont les auditrices et les auditeurs qui choisissent leurs chansons préférées. Et Gwen

0: est avec nous pour nous ramener dans les années 90. Ah, mon bon Gwen, quelle bonne idée, bonsoir.
1: Salut Émilie.
0: Comment ça va ?
1: Eh bien écoute, ça va bien, ravi de te retrouver, de retrouver toute l'équipe de Décibel.
0: Oui, c'est la rentrée. Dis donc, t'étais comment toi dans les années 90 ? T'étais branché sur de la musique du matin au soir ou c'est une passion qui est arrivée plus tard ?
1: Ah non, je suis tombé dans très petit 90, j'étais ado et les cours c'était avec le casque sur les oreilles, je bossais en musique.
0: Oh, t'avais un Walkman ?
1: Ouais. Auto-reverse.
0: Mais évidemment, auto-reverse, la cassette qui se retournait toute seule, ça mes amis, c'était le comble du chic. On est en 1993 avec la chanson que t'as choisie. Ouais. Donc oui, je disais tout à l'heure en intro d'émission, nous on disait Soul Asylum, mais donc le nom du groupe se prononce Soul Asylum, normalement.
1: Voilà.
0: Voilà. Mais bon, nous on disait...
1: On était très... Voilà.
0: Ouais, Soul Asylum.
1: Les lettres.
0: Oui, c'est ça. Soul Asylum. La chanson Runaway Train, qu'est-ce qu'elle signifie pour toi ? Pourquoi tu as envie de l'écouter ce soir ?
1: Alors, parce que c'est un titre qui m'a retourné. C'est une superbe ballade. Le chanteur, il l'avait écrit parce qu'il était en grosse dépression et qu'il avait l'impression d'être comme un train fou là qui ne pouvait pas s'arrêter, qu'elle allait dérailler, donc d'où le titre.
0: Okay.
1: Et je trouve qu'elle est d'une sensibilité. Enfin, moi, elle m'a toujours saisi et je continue de l'écouter encore. C'est une jolie ballade qui était un peu un contre-courant du grunge de l'époque.
0: Oui, c'était plus doux, c'est vrai.
1: Ouais, c'est ça. Donc c'est ça aussi qui m'a marqué. Et puis c'est surtout le clip qui est très poignant puisque c'est des photos et des noms d'enfants qui avaient disparu.
0: Ouais.
1: Et vu que c'était l'âge d'or de MTV, bah le clip ça tournait en boucle partout dans le monde. Et ça a permis, je crois, de retrouver une vingtaine d'enfants.
0: Ouais, c'est ça.
1: Donc comme quoi, une chanson, bah ça peut littéralement sauver des vies. Puis on peut tirer du positif sur des vibes qui sont à la base plutôt négatives.
0: Ouais, c'était des enfants et des ados, parce que Runaway, ouais. le titre de la chanson, ça c'est aussi un mot en Amérique qu'on utilise pour parler des fugueurs. Et en fait, il y a beaucoup de gamins qui étaient disparus. Alors certains parce qu'ils ont été en vue, mais d'autres parce qu'ils avaient fugué. Et aux États-Unis, tu sais, on met leur portrait sur les cartons de lait quand on va acheter un carton de lait aux États-Unis. On a ces photos-là. En fait, ils ont repris ce concept et c'était une idée vraiment géniale et tellement belle. Et comme tu l'as dit, oui, en plus efficace. Alors là, franchement, que tout le monde le
1: pense. En 2019, ils ont fait même une mise à jour du clip avec de nouvelles photos.
0: Oh,
1: donc, comme quoi, ça sert.
0: Bien. Trop bien. Voilà. 1993, c'est loin, mais là, c'est tout proche grâce à toi, Gwen. Je conseille à tout le monde d'aller découvrir ton compte Instagram qui s'appelle Inclusic, avec des K, si on veut faire des découvertes musicales. Mais là, tu nous fais remonter le temps, c'est un vrai délice.
1: Ouais.
0: Alors, merci beaucoup. Et on
1: avec
0: écoute,
1: grand plaisir.
0: On dit quoi ? On dit « Soul Asylum » comme à l'époque ?
1: Allez, à l'ancienne, ouais.
0: Allez, Soul Asylum, Runaway Train, merci Gwen.
1: Allez, à

0: toute mon adolescence, j'ai dit sous les dilemmes. Je vais avoir du mal à vous la prononcer à l'américaine, mais tant pis, allez, pour celles et ceux qui sont un peu plus pointilleux. Soul Asylum était sur votre radio ici avec Runaway Train.
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0: Ah bah quand c'est en français, c'est plus simple. Hein. Teddy Bear, alors ça c'est pas français, mais en revanche sa chanson Chaussures Roses, ça c'est bel et bien en français. Teddy Bear, un artiste belge que vous allez peut-être découvrir ce soir grâce à Sylvie. Bonsoir Sylvie.
2: Bonsoir Sylvie.
0: Comment ça va?
2: Ben ça va très bien, et toi?
0: Ben ça va super, je suis contente là, en cette émission de rentrée, il y a tous les fidèles qui ont appelé, ça me fait trop plaisir.
2: C'est chouette.
0: C'est génial. T'as passé un bon été?
2: Oui, écoute, très bon été, bien chaud, comme ah tout oui. le monde, mais ouais, très bel été, c'est, voilà, on... Mais voilà, ça passe super vite. On se dit que wow, ça va être très long l'arrêt avec Émilie à la radio, mais en fait, ça revient super vite.
0: Mais oui, évidemment. Ah là là, non, ouais. c'est un bonheur de se retrouver. Et alors ouais. Sylvie, donc cet artiste tout jeune, hein, Teddy Bear, ce jeune belge, il se fait remarquer, alors soit en première partie d'artistes plus connus, ou alors sur les festivals, mais on sent vraiment qu'il est en train de faire son trou. Comment tu l'as découvert, toi?
2: Alors, je l'ai découvert au Festival des Sables d'Olonne,
0: ouais.
2: quand je suis allée voir Julien Doré, donc il faisait la première partie.
0: Ah, voilà.
2: Voilà, j'ai trouvé un artiste déjà super, super gentil, tu vois, un peu timide, oui. Mais en même temps, avec des textes vraiment profonds, très, très sensibles.
0: Oui.
2: Voilà, donc c'est comme ça que je l'ai découvert. Et puis c'est vrai qu'après en lisant un peu, je me suis rendu compte qu'il avait quand même fait des premières parties d'Orelsan, de Feu Chatterton, enfin des gens comme Benjamin Biolay aussi. Voilà. Et puis au-delà de ça, c'est un excellent batteur. Il nous a fait une petite démonstration lors de ce festival. Et c'est un très très bon batteur.
0: Ah, j'aime bien quand ils sont aussi musiciens, les interprètes. Ça apporte un petit truc en plus. C'est comme quand dans le concert, Clara Luciani attrape une guitare et commence à jouer. Je trouve que voilà, ils incarnent la musique encore plus fort quand ils font ça.
2: C'est vrai que voilà. Puis bah écoute, il a des belles inspirations, hein, Jacques Brel, le jazz, mais aussi Damso. Bon, moi ça me parle tout ça, tu vois.
0: Alors, on va voir si ça vous parle à vous aussi. Chaussures roses, c'est le nom de cette chanson. Teddy Bear qui pousse la belgitude jusqu'à inviter François Damiens dans son clip. Il y joue un coiffeur, François Damiens, oui. à qui Teddy Bear raconte ses problèmes et confie ses états d'âme pendant le brushing. C'est vraiment pas mal. C'est parti pour

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1: Un tout nouvel artiste qui livre vraiment ses émotions de manière très brute dans ses chansons. Il est belge, il s'appelle Teddy Bear et la chanson Chaussures Roses était choisie par Sylvie. Merci à elle et merci à vous d'écouter ici Décibel. Reviens.

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1: Bientôt trentenaire, Tommy et Nathan, frères jumeaux, au Savoyard de la Vallée de l'Arve et surtout musiciens. Ils ont créé Belle Dame. Ils écrivent, ils composent, ils chantent et jouent. Guitare, clavier et machine. Et fin 2025, Belle Dame a sorti ce single Dans le vide.

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2: Et depuis le début de l'émission, vous avez entendu Ève, Gwen ou encore Sylvie vous présenter leurs chansons préférées. Et peut-être avez-vous envie de faire la même chose. Je vous donne la marche à suivre, c'est pas très compliqué. Il suffit d'envoyer un email à l'équipe de l'émission. Notre adresse, c'est Décibel, avec un S à la fin, @radiofrance.com. Décibel, au pluriel. @radiofrance.com. Dans le mail, vous mettez la chanson que vous avez envie de passer à l'antenne et puis votre numéro de téléphone pour qu'on puisse vous rappeler et passer ce petit moment ensemble comme tous les dimanches soirs et comme on va le faire maintenant avec Marie-Hélène. Bonsoir Marie-Hélène.
3: Bonsoir Émilie.
2: Comment ça va?
3: Mais ça va bien, en cette rentrée, tout va bien, tout
2: oui,
3: va bien.
2: Oui, ça y est, c'est la rentrée pour tout le monde. J'espère que l'été s'est bien passé, Marie-Hélène.
3: Oui, comme beaucoup de gens, la météo a beaucoup joué sur la qualité de cet été.
2: Mais j'avoue.
3: C'est ainsi.
2: Et on félicite les Bretons pour leurs excellents choix de vie, qui se sont confirmés cet été, vraiment. Hein. Les gars, vous êtes l'élite de la nation. Voilà, on vous embrasse. Alors, Marie-Hélène, on va écouter ensemble de la K-pop. Pop coréenne, donc, on va pas se mentir, c'est pas le style musical qui est le plus diffusé sur votre radio ici, mais il se trouve que cette chanson-là a été un tel succès, un tel raz-de-marée qu'elle a même obtenu un Oscar, l'Oscar de la meilleure chanson originale pour un film. C'est la chanson donc Golden, tirée du film K-pop Demon Hunters. Mais alors Marie-Hélène, comment on en arrive là? Il faut m'expliquer.
3: Oui, ben justement, le chemin est long. Parce que traditionnellement, ce n'est pas du tout, mais pas du tout mon style de musique, pour
2: mais
3: le
2: oui.
3: coup. Et merci à mes enfants de faire évoluer mes goûts musicaux, puisque c'est grâce à eux que nous en sommes venus à cette chanson qui nous a accompagnés quasiment toute l'année, en fait. Un peu notre chanson doudou, on la connaît par cœur. On l'écoute beaucoup à la maison. Et comment dire, c'est assez phénoménal le succès de cette chanson, parce que pour la petite anecdote, à la maison, nous ne sommes pas abonnés à la plateforme qui diffuse ce film. Nous ne l'avons jamais vu, mais nous connaissons par cœur la BO.
2: C'est génial. C'est-à-dire que la puissance de ce qu'il y a autour du film, finalement, est plus forte que le film. Ceci dit, doit être assez bon, puisqu'il a aussi obtenu l'Oscar du meilleur film d'animation. Donc voilà.
3: On peut dire qu'il y a de la qualité derrière, effectivement,
2: voilà.
3: Je pense.
2: Il se passe quelque chose. Alors, on chante comment? Un peu en yaourt? Ou on sait de quoi ça parle, cette chanson? Parce que moi non plus, évidemment, je n'ai pas vu K-pop Demon Hunter. J'espère que ma fille n'écoute pas l'émission, car elle l'a vue 173 fois.
3: Un peu de yaourt, on se base sur la version, la VF, hein, pour le coup, pour comprendre un petit peu. Mais grâce à ma fille qui a eu les livres entre-temps, elle nous a raconté toute l'histoire de Rumi. Donc je pense qu'on est à peu près incollable sur l'univers de K-pop.
2: Alors, on va quand même faire une dédicace aux enfants de Marie-Hélène. Ils s'appellent comment?
3: Maël et Roxane.
2: Alors Maël et Roxane, merci, parce que après avoir initié Marie-Hélène à la K-pop, eh bien, chers enfants, chers ados, vous initiez une grande partie de la France maintenant, celle qui écoute ici, à K-pop Demon Hunters. La chanson s'appelle Golden. Je suis sûre que ça va vous dire quelque chose quand on arrivera au refrain. Alors on y va, et Marie-Hélène, merci infiniment.
3: Avec plaisir, merci beaucoup.

0: Demon Hunter, c'est le nom du film. Golden, c'est le nom de la chanson. Et les cours de coréen, mais je ne sais pas, écoutez, c'est peut-être pour cette semaine, hein, pour vous ou pour vos enfants. En tout cas, merci infiniment à Marie-Hélène de nous avoir fait écouter cette chanson qui, je ne vais pas vous mentir, n'était pas dans les ordinateurs d'ici. Hein. On a dû les importer de Corée directement pour vous diffuser ces sons ce soir. Jean-Maurice est avec nous. Un autre fidèle de Décibel, décidément, ce soir. C'est comme Koh-Lanta, vous savez, quand ils font revenir les anciens gagnants. Koh-Lanta All-Stars. Bah là, c'est Décibel des auditeurs All-Stars. Comment ça va, Jean-Maurice?
1: Eh bien, ça va, merci.
0: Est-ce que tu as passé de bonnes vacances? Est-ce que tu es bien bronzé?
1: Oui. Globalement, pas mal. Hein. Bon, enfin, pas énormément, parce que j'ai beaucoup fait de piscine. La piscine, c'est pas comme la plage, hein, mais bon.
2: Oui.
1: Traverser de très beaux paysages, très belles contrées, dont celle dont je te parlais à la fin, là, qui est Barcelone et Sitges.
0: Voilà. Oui, tu m'as envoyé un message sur Instagram pour me dire que vraiment, donc tu recommandes Sitges, région de Barcelone, pour la plage.
1: Oui. La plage, enfin tout le paysage, c'est tellement quoi magnifique. Je ne sais pas ce qu'il faut retenir. Il y a tellement de choses, très très belles.
0: Eh ben, les amis, notez ça dans vos petites tablettes. Et puis, tant que vous y êtes à noter des choses, notre cher Jean-Maurice vous recommande d'écouter Alice Taglioni, qui, certes, est une actrice extrêmement connue, mais il faut pas lui en tenir rigueur. C'est vrai qu'en France, les actrices qui chantent, on dit oui, bon, ça va, celle-là. Alice Taglioni, tu trouves qu'elle a vraiment du talent et qu'elle a bien fait de faire ce premier album?
1: Bah, disons que j'ai écouté tout ADN, hein, parce que je savais qu'il y avait certaines réticences sur le personnage en général, parce que c'est vrai que les actrices chanteuses, ça fait bizarre. Bon, mais c'est surtout une concertiste et il y a surtout des effets sonores. Moi, j'aime bien parce que c'est pas de la techno classique, c'est de la techno un peu recherchée avec la base de l'instrument classique qui est le piano et qu'elle maîtrise visiblement parfaitement.
0: Ah oui, c'est une musicienne accomplie, c'est sûr. Elle est devenue actrice, mais oui, elle aurait pu rester musicienne et jouer du piano classique. La chanson s'appelle « Mon roi ». Que penses-tu de la voix d'Alice Taglioni?
1: La voix est très belle, hein, mais ça m'écoute dans ses... Enfin, moi, je l'écoute autant que ça regarde, pour te dire.
0: Oui, parce qu'en plus, évidemment, elle est tellement belle que ça file la migraine. Elle est incroyablement jolie, Alice Taglioni, et talentueuse. Alors, merci, mon cher Jean-Maurice, de nous le faire remarquer, et surtout de nous la faire écouter.
1: Très belle hôte. Ouais, ça ressemble beaucoup à Scheller, juste ce que je veux dire.
0: Ah bah ça, c'est un beau compliment, la comparer à William Scheller. Ah bah écoute, si elle vient dans l'émission, je lui glisserai de ta part. Ça lui fera plaisir, je pense. Merci Jean-Maurice.
1: À bientôt.
0: À bientôt. Alice Taglioni, c'est parti.

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1: Merci de nous avoir choisis pour passer votre dimanche soir. J'espère que ça va et que cette semaine de rentrée n'était pas trop agitée. Il y a aussi les petits malins qui partaient en vacances cette semaine. Bravo à vous. Kiffez bien, amusez-vous bien. Nous, on se régale jusqu'à 20h avec les choix musicaux des auditrices et des auditeurs d'ici. Un décibel spécial que vous retrouverez tous les dimanches à 19h. Pour faire partie de la bande des auditrices et des auditeurs qui choisissent des chansons, il suffit d'envoyer un email. Notre adresse, c'est décibel, avec un S à la fin, @radiofrance.com. Dans le mail, vous mettez votre numéro de téléphone, c'est très important pour qu'on puisse vous rappeler. Et puis évidemment, vous notez aussi quelle chanson vous avez envie de présenter à l'antenne. Stéphane, qui est avec nous, lui, il a un groupe passion, un groupe coup de cœur, un groupe préféré, un groupe qui s'appelle Les Trois Fromages. Oui, comme une pizza. Bonsoir Stéphane.
2: Salut Lily.
1: Comment ça va?
2: Moi ça va super bien.
1: T'as passé de bonnes vacances, enfin, si t'as eu des vacances?
2: Oui, j'ai eu des super vacances, j'ai pu accompagner mon épouse à une super expo de pastel, donc j'étais content comme tout.
1: Ah, oh, trop bien. C'était où?
2: Dans le Périgord.
1: Oh,
2: ah, donc soleil, en Dordogne.
1: Donc en plus, t'as bien mangé.
2: Tout à fait.
1: Ah voilà, parce qu'il est là, il fait l'intello, oui, j'ai vu une expo, tout ça, t'as surtout bouffé du foie gras après.
2: Aussi.
1: Voilà. Non mais c'est bien. C'est une journée parfaite, hein. Du gras et de la culture. Ben évidemment, ça rend très heureux. Stéphane, Les Trois Fromages, c'est un groupe de quatre Bretons qui te font à la fois, je sais pas comment dire, qu'est-ce qui te procure ce groupe? Je sais que c'est ton groupe préféré. Est-ce que tu peux expliquer?
2: Ah ben écoute, moi je les ai découverts il y a 18 ans et chaque fois que je vais les voir, je suis redynamisé pour la semaine qui suit. Et ils me redonnent de l'énergie, c'est un truc de dingue.
1: C'est ça, de l'énergie, de la joie, du bon rock, mais en plus ils ont ce côté qu'on peut retrouver chez quelques groupes français. C'est des paroles qui font rire, des paroles marrantes. C'est pas des sketchs non plus, mais voilà, l'idée c'est aussi d'amuser celles et ceux qui écoutent la musique.
2: C'est ça, c'est des paroles marrantes, c'est du rock'n'roll qu'ils font et
1: oui.
2: c'est marrant, mais ça évoque aussi des sujets du moment, donc c'est
1: oui.
2: Très intéressant, oui.
1: Dans ça, ils me font penser un peu au Fatal Picard, par exemple, qui ont un peu la même cette même numéro d'équilibriste où à la fois les chansons sont bonnes, la musique n'est pas mise de côté, mais après les paroles sont hyper travaillées et oui, soit drôles, soit engagées, mais en tout cas, il se passe quelque chose. Ça, c'est
2: exactement,
1: sûr.
2: Oui. Ils ont fait des participations. On parlait avec les Fatales, d'ailleurs. Paul était avec nous à Quiberon. C'était quand? C'était le 30 ou le 31 juillet, je ne sais plus.
1: Voilà. Alors là, la prochaine date pour Les Trois Fromages, c'est une date parisienne. Ce sera le 7 novembre à Paris, à l'Olympia. Et toi, tu voulais absolument pas qu'on les rate. Et pour ça, tu as envie de nous faire découvrir une chanson qui s'appelle Bon Retour.
2: Il s'appelle Bon Retour, ouais, c'est le titre de leur dernier album, et c'est avec ça qu'ils ouvrent les concerts. Alors, je sais pas à l'Olympia s'ils l'ouvriront comme ça, parce que comme c'est le concert des 20 ans, je sais pas, on verra. Ce sera plein de surprises, donc on va attendre de voir ça.
1: En tout cas, on est sûr qu'ils la joueront à un moment ou à un autre du spectacle.
2: Ah oui.
1: Et toi, donc, tu recommandes à tout le monde d'aller applaudir, si possible, Les Trois Fromages.
2: Ah oui, prenez vos places pour le 7 novembre, ça va être génial.
1: Ok, alors on les écoute ce soir sur votre radio ici. Ça s'appelle Bon Retour et c'est le choix rock'n'roll de notre ami Stéphane. Merci beaucoup Stéphane et bonne soirée.
2: Merci Lily, à bientôt.

Ils sont formidables. C'est trois fromages, le groupe préféré de Stéphane, notre dernier auditeur programmateur pour ce soir. Évidemment, on en aura tout un tas dimanche prochain. Peut-être même vous qui êtes en train de nous écouter, qui avez pris la décision de venir rejoindre ce club d'auditeurs programmateurs. J'ai très très hâte de vous rencontrer. En attendant, la semaine prochaine, écoutez, elle est très réjouissante, je dois vous le dire. Dans Décibel, on aura Soprano, le rappeur marseillais. On aura Gaëtan Roussel aussi, le chanteur de Louise Attaque, qui sort la réédition de son dernier album Marjolaine, avec notamment un très très joli duo avec Amel Bent, qui viendra nous raconter tout ça. La semaine prochaine dans Décibel également, Élodie Frégé, qui ne s'est pas contentée de gagner la Starac il y a 13 ans. Non, elle met toujours de nouveaux projets en œuvre, de nouveaux défis. Et là, pour le coup, c'est un défi de taille, puisqu'elle va chanter les chansons de Michel Berger, un des chanteurs préférés des Françaises et des Français, un petit peu partout en France, accompagnée par un chœur, un grand chœur, plein de choristes. Ça va être très beau. Elle viendra nous en parler mercredi, Élodie Frégé. On sera aussi en début de semaine prochaine avec Joey, le chanteur de Europe. Ici, Europe. It's the final countdown. Voilà, parce qu'ils sont de passage en France, Europe, et que ça nous faisait trop plaisir de les rencontrer. Et puis demain, soyez là à 19h, puisque on va rencontrer sur le Port Vieux de La Ciotat deux artistes que vous aimez beaucoup. Marine, tiens, encore une gagnante de la Starac. Marine qui vient d'annoncer que son deuxième album était prêt. On va voir si on peut lui en demander un peu plus. Et puis l'excellent Benjamin Violet pour la réédition de l'album Bleu. Benjamin Violet, tiens, on l'écoute avec Vanessa Paradis. Ça s'appelle Profite.

0: quand même qu'ils étaient un peu amoureux. À l'époque où ils enregistraient ce duo trop beau, Benjamin Biolay et Vanessa Paradis profitent. Et nous en profiterons demain puisque Benjamin Biolay sera notre invité. Un décibel spécial à La Ciotat avec aussi Marine. Merci à l'équipe de l'émission. Décibel, c'est terminé pour ce soir. Il y avait Iki, Basile Combe, Yanis Kalem, Iris Guitoni et Mélodie Chaïb. Restez bien sur votre radio. Ici, à suivre, c'est mon chouchou Benoît Prospero pour le meilleur d'eux. Il n'y a pas que Paris dans la vie.
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2: Bonjour, bon dimanche, sous vos applaudissements, c'est Willy vient déjeuner chez vous, numéro 1086.
3: Oh là là,
2: capiloche, mes amis. Bonjour la tribu.
4: Bonjour.
2: Alors, qui est là aujourd'hui? Nicolas Malabeuf, notre enfant de la télé. Bonjour mon bon Nicolas.
5: Bonjour Willy, bonjour tout le monde.
2: Et Fabien est mon autre geek. Bonjour mon Fabien.
6: Bonjour Willy, bonjour à tous.
2: C'est un miracle que les deux Nigos soient là, parce que à quelle heure vous êtes rentré, vu la tête que vous avez?
6: Ah non, alors on a été petit joueur hier soir, 3h30. Ben ça va. Après bon, on avait quand même commencé à 18h.
2: Voilà, c'est ce que j'allais dire. Parce qu'il faut qu'on vous explique, on est toujours à Lille, mes amis, si vous n'étiez pas avec nous hier. Hier, on a fait cette émission sur la braderie de Lille, parce qu'il y a la braderie jusqu'à ce soir. On était donc sur cette incroyable place devant des milliers de personnes. Et puis aujourd'hui, on est dans les locaux de Ici Nord, à l'abri. Toujours à Lille, mes amis. Bon, en fait, on a laissé la place à nos amis de France Inter, qui récupèrent le studio qui est là-bas sur place. Vous connaissez mon courage, hein, quand tu m'as dit ouais, dimanche on prend votre place, j'ai fait
6: voilà, ça va marcher.
2: Donc on a fermé nos gueules.
6: Donc nous sommes restés à Lille quand même pour profiter de ce week-end.
2: Exactement. Et vous savez, à chaque fois qu'on se déplace, qu'on est au plus près de vous, on aime bien parler actualité nationale avec des acteurs locaux. Alors notez bien les dossiers du jour. Dans un instant, à partir du 8 septembre, plusieurs milliers de pompiers professionnels seront en grève partout en France pendant plus d'un mois et demi. Alors après les méga-feux de cet été entre la Gironde, l'Aude, les Landes ou encore le Var, les sapeurs-pompiers ont de nombreuses revendications. Lesquelles? On en parle dans une minute. Et à 12h30, de plus en plus d'hommes ont recours à la vasectomie. Alors vous savez, c'est cette méthode de contraceptive masculine définitive. Elle est en plein boom en France. Le nombre de vasectomies a été multiplié par 15 en 12 ans, surtout chez les moins de 40 ans. Là, les Denigos, là, ça vous concerne. Eh bien, on en parlera avec une andrologue, puisque ici à Lille, il y a un service unique en France spécialisé dans la contraception masculine. Et vous le savez maintenant, depuis la semaine dernière, la dernière demi-heure, mes amis, elle est à vous. Puisqu'on a lancé donc cette séquence qu'on appelle le samedi, c'est Youpi la vie, et le dimanche,
7: c'est Youpi aussi.
2: C'est-à-dire que c'est vous qui prenez les clés de cette émission. Alors rappelez-nous, 0810 055 056, vous passez à l'antenne dans la dernière demi-heure entre 13h et 13h30 pour réagir donc soit sur les thèmes du jour, soit surtout nous donner vos Youpi. Qu'est-ce qui vous met en joie en ce moment? Appelez pour ce que vous voulez, la radio est à vous, 0810 055 056, et vous repartirez aujourd'hui. Aujourd'hui avec mon Nicolas.
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6: On a tout dit.
2: Alors, démarrons, allez, jingle, allez, papapap.
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2: Et ouvrons notre premier dossier. Bonjour Frédéric Demartelard.
9: Oui, bonjour.
2: Bienvenue ici mon cher Frédéric. Oui, bonjour. Vous êtes représentant CGT au SDIS 59. C'est quoi le SDIS?
9: Alors c'est le service départemental d'incendie et de secours.
2: Voilà, tout simplement. Vous serez en grève à partir du 8 septembre mon cher Frédéric?
9: Oui, enfin on sera surtout en grève au niveau national. Alors au niveau local, je ne sais pas encore comment ça va se décliner, parce qu'en réalité, il y a un vrai mouvement et une vraie manifestation qui aura lieu le 27 et 28.

0: place de la Concorde à Paris. Voilà. Donc ça, ça sera statique. Et ensuite, il y aura une manifestation, en fait, de sapeurs-pompiers à Paris, ouais. Avec tous les pompiers de France qui y seront.
1: Donc vous irez là-bas, a priori?
0: Ouais, on ira là-bas, ouais.
1: Voilà. Voilà. Alors, la question toute bête, mon cher Frédéric, pourquoi?
0: En fait, il y a un ras-le-bol généralisé. Ouais. En France, il y a plus rien qui vote. Les politiques libérales ont mis à sac la plupart des services publics, les pompiers y compris. Là, si on prend par exemple, je garde à l'esprit quand même qu'on a quand même un grand pays, logiquement.
1: Ouais.
0: On a 12 canadaires.
1: Ouais.
0: Enfin, c'est quand même un truc, c'est incroyable. 12 canadaires pour un pays comme la France. Ouais. Et dont 5 au pire du moment étaient en fonctionnement, c'est-à-dire 7 qui étaient en réparation. Pourquoi? Parce que les engins ont plus de 30 ans,
1: ouais.
0: Parce qu'il n'y a aucun investissement qui a été fait pour lutter contre ça. Total des courses, alors c'est peut-être des raccourcis, mais quand même cet été, 4 pompiers sont morts. Bon ben voilà.
1: Ouais. Donc manque de matériel. Manque d'hommes aussi, de femmes.
0: En réalité, dire qu'il manque du monde, c'est une évidence. Ouais. En fait, depuis 2002, on a augmenté le nombre d'interventions de plus de 30%, avec un effectif qui a effectivement augmenté un petit peu, mais pas à la mesure de ce dont on a besoin actuellement sur le territoire.
1: Parce que j'ai l'impression qu'on vous appelle aussi pour, j'allais dire, je mets plein de guillemets, pour un peu tout et n'importe quoi aussi, non ? C'est-à-dire que, évidemment, vous êtes là pour les incendies, mais on vous appelle aussi pour, je sais pas moi, des personnes ivres, des incidents, un peu tout et n'importe quoi, non ?
0: Le mythe du pompier au feu, c'est une réalité. Malgré tout, ça représente que 6-7% de nos interventions. Tout le reste, en vrai, et sans exagérer, on est les couteaux suisses de la République.
1: Voilà, c'est ça.
0: Parce qu'il n'y a plus personne qui répond aux appels. Donc en fait, les gens, quand ils sont dans la panade, ils font 18
2: des pompiers.
0: Je vais vous donner un exemple. Avant, on descendait les gens de chez eux quand ils étaient incapables de descendre pour X raisons.
1: Ouais.
0: On a été appelé il n'y a pas longtemps pour remonter avec la grande échelle un gars chez lui parce qu'il s'était fait opérer et qu'il n'y avait personne pour le remonter à son appartement.
1: Ouais.
0: Et là, c'est pas normal.
1: Ouais.
0: C'est juste que il y a plus de service. Donc en fait, à un moment donné, cet homme il va pas rester dans la rue. Donc alors on l'a fait, bien entendu, mais
1: évidemment.
0: Le cœur de nos missions, il est pas là.
1: Est-ce qu'il y a eu on a beaucoup entendu parler là des méga feux dans le sud, évidemment, les Landes, le Var, etc. Dans le nord, comment ça s'est passé cet été?
0: On a eu des feux, mais pas des
1: pas
0: feux.
1: Comme ça.
0: On peut pas comparer.
1: Bien sûr.
0: Il y a eu effectivement quelques feux de forêt du côté de Saint-Amand par là-bas, mais c'est rien.
1: Et des sapeurs-pompiers du nord sont descendus dans le sud, par exemple.
0: Ça, par contre, oui. La solidarité chez nous, c'est important. Et effectivement, le directeur a permis aux gars de quitter les gardes.
1: C'est bien
0: parce qu'il y avait
1: pour la solidarité,
0: besoin d'hommes là-bas pour lutter contre les incendies.
1: Ouais.
0: 119 000 hectares qui ont brûlé quand même cet été, c'est pas rien. Hein.
1: Ouais.
0: Mais pendant ce temps-là, en fait, nous ici, on était en carence d'effectifs et en fait, l'été, l'activité ne baisse pas.
2: Ouais.
0: Donc, si on prend un centre de secours comme Roubaix, par exemple, c'est 54 départs par jour en 24 heures.
1: Ouais. Et à la fin du mois, vous avez combien à peu près? Vous n'êtes pas obligé de me dire le vrai chiffre, mais c'est tout ça pour combien à la fin du mois?
0: Le salaire médian d'un pompier, c'est aux alentours de 2400 euros.
1: Ouais.
0: Attention, parce qu'en fait, on pourrait dire, ça va, c'est un bon salaire. Nous, on fait 2256 heures par an. Pas 1607, comme tout le monde.
3: Et tous les risques que vous prenez aussi, il faut le dire.
0: Enfin, on est payé pour mourir jeune. Ça, c'est une réalité. En fait, il y a le risque fumé, c'est un des sujets pour lesquels on va manifester, pour qu'il soit reconnu. Alors aujourd'hui, quand on parle de l'amiante, tout le monde dit « Ah bah oui, c'est normal, ça crée des cancers, etc. » Ça a mis 20 ou 30 ans à être reconnu. La fumée, c'est exactement le même problème. C'est des CMR, hein, des cancérigènes, des matériaux qui sont cancérigènes. Hein. Et donc, c'est la même chose. Ouais. Sauf que il y a pas de risque de prise en charge du risque primaire, c'est-à-dire changer les vêtements sur intervention, de décontamination et de prise en charge des maladies professionnelles liées. Parce qu'en fait, en gros, si on prend la pyramide des âges en bonne santé, l'espérance de vie, il y a les égoutiers et juste au-dessus, les pompiers, 62 ans. 62 ans, ouais. espérance de vie en bonne santé, voilà. pompier. Et nous, on en a porté des cercueils de copains qui partaient en retraite et qui sont morts quasiment.
1: Eh ben voilà, donc c'est pour ça que vous serez donc sur, j'allais dire, sur le feu. En tout cas, en grève à partir du 8 septembre, tous les pompiers de France en grève, en mais grève, vous allez bosser quand même.
3: Hein. Oui. C'est voilà, ce que vous disiez tout à l'heure hors antenne. Voilà. Vous allez marquer en grève sur vos camions, mais vous bossez quand même.
0: Voilà. Voilà. En fait, c'est pas vraiment des grèves, c'est juste la revendication. On appelle même plus ça grève, on appelle ça mouvement, mouvement-action.
1: Merci Frédéric d'être passé nous voir. Merci infiniment et bonne continuation parce que nous, évidemment, mais comme tous les Français, c'est vrai qu'on a, on a vraiment de la tendresse pour les pompiers, donc ça serait bien que de temps en temps on puisse aussi vous écouter quand même, parce que c'est pas, ça date pas d'aujourd'hui, hein, toutes les revendications que vous faites en ce moment. Merci Frédéric de Martelars, représentant du syndicat CGT au 1059. On parle de quoi avec toi dans un instant, mon Fabinou?
3: Je vous présente Ben le Koala.
1: Ah bon, Ben Koala?
3: Ben le Koala, ah, c'est une application qui va guider et aider vos enfants dans leur quotidien.
1: Très bien. Et ben on en parle juste après Stéphane Echer. Tiens, il est là avec Déjeuner en paix. Bah, tiens, bah c'est l'heure.
3: Midi et quart.
1: Midi et
3: c'est
1: quart.
3: Bien fait, franchement.
1: Dis donc.
3: Moi, j'aime bien Déjeuner en paix avec vous.
1: Chanson qui est pile dans le truc. Ça arrive rarement.
3: Au bout du 8 ans.
1: Alors, profitons-en et savourons Stéphane Echer comme il se doit. Tout de suite, mes amis.

0: C'était le déjeuner en paix de Stéphanie Cher, bien évidemment. Bon appétit.
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0: Allez, dans un instant, on va vous présenter un invité pas banal, parce que cette saison encore, on aime vous présenter des invités pas banaux. Mais d'abord, Fabien Imo, notre guide.
3: Alors, mon ce midi, je vous présente une association lilloise, Signe de Sens. Avec nous, le directeur de l'association, Sébastien Cellier. Bonjour Sébastien, merci d'être ici avec nous en direct.
4: Bonjour, merci.
0: Bonjour Sébastien.
3: Alors, Sébastien est avec nous car Signe de Sens a développé une application super pour les enfants. Mais avant d'en parler, Sébastien, présentez-nous voilà, votre association. Qui est utile.
4: Exactement. Signe de Sens existe depuis un peu plus de

0: 20 ans, comme vous l'avez dit, hein, Made in Nord-Pas-de-Calais, Made in Lille. Et notre métier, c'est de concevoir des outils pédagogiques pour faciliter le quotidien des personnes en situation de handicap et de leurs familles. Donc accès à la lecture, accès à la culture, accès aux apprentissages, avec Ben le Koala, par exemple.
1: Voilà, il y a quelques années, voilà, votre association est connue dans toute la France grâce à cette application que vous avez développée, Ben le Koala. C'est un petit animal virtuel qu'on retrouve sur nos smartphones. Expliquez-nous ce qui fait Ben le Koala.
0: Exactement. Alors Ben, en fait, est né d'un partenariat ici avec le Centre Ressources Autisme du Nord-Pas-de-Calais. À l'époque, hein, il y a une quinzaine d'années, pour accompagner les enfants à l'apprentissage du brossage des dents. Et en fait, on a créé ce personnage.
2: Et vous savez les dents?
0: C'est important.
1: Ah, elle va falloir aller chercher l'application, vous voyez.
0: Exactement.
2: Ah, d'accord.
0: On s'en sert pour les enfants de 2 à 6 ans, mais il y a des adultes qui s'en servent aussi, hein. Ça peut être utile.
2: Oui, oui.
0: Et donc, le but, hein, c'est que ce petit compagnon apprenne, rassure l'enfant et donc puisse lui apprendre à se brosser les dents, se laver les mains, faire ses lacets, tous les gestes qui vont le rendre autonome, en fait, au quotidien.
1: Et pourquoi, donc, du coup, avoir créé cette appli?
0: Pour accompagner les familles, à la demande des familles,
1: à la demande des
0: professionnels,
1: important.
0: Exactement. Donc Ben le Koala va accompagner toute la communauté éducative, les parents à la maison, les enseignants à l'école, les éducateurs.
1: L'application est dans certaines écoles.
0: Tout à fait. Elle est utilisée dans les unités d'enseignement maternel autisme notamment. Mais elle peut être utilisée par tous les enfants. Et c'est vraiment la magie de Ben le Koala. On l'a créée avec des enfants à besoins spécifiques. Et on a fait en sorte que ça puisse servir à tous les enfants.
2: Oui, voilà.
0: De
2: c'est pas forcément pour des enfants qui,
0: très bien. On est sur ce qu'on appelle de la conception universelle.
1: Ouais. C'est gratuit.
0: C'est gratuit, vous pouvez télécharger gratuitement l'application sur les stores.
1: Et ça fonctionne partout en France?
0: Partout en France et même dans le monde. Ben est utilisé en Amérique du Nord, est utilisé en Chine, est utilisé partout.
1: Et est-ce que vous travaillez là sur d'autres projets avec Signe de Sens? C'est quoi les prochains gros projets?
0: On a plein de projets. On a également un dictionnaire qu'on a créé il y a pareil une quinzaine d'années. Dictionnaire français langue des signes française qui s'appelle Elix. Vous tapez Elix dans un moteur de recherche. Sodico, donc c'est un site web et une appli mobile gratuite qui est utilisée par tous les professionnels de la langue des signes. Oui. Tous les discours que vous voyez interprétés en langue des signes à la télé, en fait, le Dico Elix, vous tapez un mot, vous avez une définition écrite, mais vous avez surtout une définition en langue des signes et le signe correspondant en langue des signes française.
2: Ah, bah c'est trop bien. Bravo.
1: Bravo, merci beaucoup.
2: Vous savez combien ça a été téléchargé en combien d'exemplaires, j'allais dire.
0: Le Dico Elix, on a à peu près 100 000 utilisateurs réguliers.
2: Vous allez en avoir plus, là, vous allez
0: 6
2: voir.
0: 6 à 7 000 connexions chaque jour. Voilà. Et Ben le Koala a été téléchargé plus
2: trop
0: de
2: bien.
0: Presque 400 000
2: fois. Pourquoi un koala? Pourquoi Ben le Koala?
0: Parce qu'il a une bonne bouille, il est rassurant.
2: Vous avez pu mettre Willy le
0: On va y réfléchir.
2: Voilà,
0: c'est très
2: rassurant. Je suis pas moche.
1: C'est un physique, quoi.
2: Voilà.
1: Merci Sébastien Cellier d'être passé ici. Vous pouvez télécharger
2: et tester Ben le Koala.
1: C'est gratuit.
2: Trop bien.
1: Et découvrir aussi surtout l'association Signe de Sens sur le site signedesens.org, une asso qui a du sens. Merci beaucoup.
2: Bravo. On applaudit tout le monde ici. Bravo mon cher Sébastien. Merci d'avoir pris le temps de venir nous voir. Passez un bon dimanche. Est-ce que vous aimez les jingles, Sébastien? C'est votre passion?
1: Il adore ça.
0: C'est ma passion.
2: Alors, ce serait bien que vous disiez jingle, tu vois.
0: Allez, jingle.
1: Voilà. C'est même mieux, faites-vous.
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2: Allez, il est 12h22. Merci d'être avec nous, mes amis. Nous sommes en direct jusqu'à 13h30. Et aujourd'hui, nous sommes dans les locaux de Ici Nord à Lille. Parce qu'on est, il y a la braderie hier. Nous avons fait l'émission sur cette place incroyable. Ouais, ça plaît, Donc, place, c'était très bien. Et puis aujourd'hui, dans les locaux de Ici Nord, on continue à vous parler actualité nationale avec des acteurs locaux. On adore faire ça. Et comme promis, donc place à notre personne pas banale du dimanche. Et c'est Océane. Bonjour Océane.
4: Bonjour.
2: Bienvenue ici ma chère Océane. Alors vous êtes prof.
4: Oui.
2: Vrai prof, hein.
4: Oui, oui. Sinon,
2: les profs à Lille, t'as vu, hier on a eu une prof d'histoire aussi. Vous êtes trop sympa. C'est vrai. Vous êtes prof dans quoi? Dans les lycées?
4: Non, moi je suis professeur des écoles.
2: Professeur des écoles. Ouais. Et pourtant, vous avez un petit peu séché votre rentrée, puisque vous avez obtenu une mise en disponibilité pour créer, entre autres, votre compte Instagram sous le pseudo La Maîtresse en maillot de bain.
1: C'est drôle.
2: Plus de 20 000 abonnés. Alors vous n'êtes pas en maillot de bain, hein. Il n'y a pas que des photos maillot de bain, mais vous y donnez des donnez pas des conseils. Ouais, même pas du tout. Et vous donnez donc des conseils quoi à des profs, c'est ça, entre autres?
4: Oui, c'est ça. En fait, le compte, il a été créé il y a déjà un peu plus de 5 ans. Ouais. Et de base, je partageais juste mon quotidien de maîtresse. Ouais, voilà. Mes peines, mes doutes, mes moments de bonheur.
2: Voilà, vous parliez normalement, voilà, des hauts et des bas.
4: Comme à des copines, ouais, à des collègues, voilà, tout simplement, comme à l'école. Et puis, au fur et à mesure, ça a pris un peu plus d'ampleur. Il y a de plus en plus de personnes qui me suivaient. Et au fil des échanges avec les collègues, je me suis rendu compte qu'il y avait quand même des demandes d'aide au niveau, au niveau organisation, à mieux s'organiser dans son travail, à gagner plus de temps.
2: Donc maintenant, vous êtes devenue coach pour vos collègues, c'est ça.
4: Coup, là, cette année, je me suis dit, je vais me lancer dans ça, je vais essayer d'en faire mon métier. Ouais. Et du coup, je propose des formations en ligne, des produits digitaux, mm-hmm, des outils pour, mm-hmm, aider à mes collègues profs, en fait, à mieux vivre leur métier. Et en prenant plutôt l'axe de j'accompagne plutôt la personne qui se trouve derrière l'enseignante.
2: Parce que quand on est prof, parfois quand on se sent un petit peu submergé, un peu dépassé, on est seul.
4: Oui, c'est ça. Après, il y a quand même le soutien de l'éducation nationale, mais ils nous aident surtout au niveau pédagogie, au niveau enseignement. Mmh. Mais je trouve qu'il manque, pour vraiment, je vous dis, du côté de la personne, pour tout ce qui va être bien-être, pour tout ce qui va être organisation, pour les aider à mieux gérer leur métier, à mieux le vivre. Et du coup, je me suis dit, si à ma petite échelle, peux contribuer.
0: Et justement, vous proposez quoi comme service, comme conseil que vous donnez?
4: Ça va être vraiment sur ça, c'est des formations, pas forcément des accompagnements, pas forcément du coaching pour l'instant, mais c'est plus des programmes ou des outils pratico-pratiques, ouais, très clés en main.
2: Là, par exemple, Océane, cette semaine, vous avez fait une vidéo sur ce que tu ressens le soir après ta première journée de rentrée.
4: Oui, c'est ça. Je me suis dit que j'allais accompagner tous les jours. Je vais faire un post pour les enseignants parce que le mois de septembre, c'est un mois quand même très intense et particulier quand on est prof parce que c'est le mois de la rentrée. Et donc, il se passe beaucoup de choses et je me suis dit que j'allais faire un post tous les soirs pour les aider au mieux. Et donc là, c'était le soir de la rentrée, ouais, du premier jour. Et donc,
2: parce qu'on est comment, alors, après une rentrée, après le premier soir de la rentrée?
4: C'est un tourbillon d'émotions.
2: Ah ouais,
4: ouais. C'est à la fois beaucoup d'excitation. Ouais. Y a aussi l'adrénaline qui redescend parce que c'est des mois quand même de préparation pendant l'été. Et on passe vraiment de l'abstrait au concret, ouais, devant notre classe. On découvre les élèves. Et
2: alors est-ce que parfois vous dites, ah non, pas lui? Parce que nous, des fois, avec les profs, on nous dit, oh non, Oh, est-ce que vous dites non, je t'en prie?
4: Ça arrive.
2: Bravo.
1: C'est honnête.
2: Elle est honnête. Donc du coup, quoi, c'est là, vous êtes mis à disposition, mais vous, ouais, allez revenir, vous allez de nouveau être enseignante ou
4: je ne sais pas. On verra comment va se passer cette année. Si je prends du plaisir dans cette nouvelle activité, j'avoue que la rentrée m'a un peu manqué.
1: C'est vrai,
4: quand
1: ça
4: même.
1: Ça va peut-être vous manquer, les élèves, etc. Ouais.
4: Ça fait bizarre. Ouais. C'est la première fois, en fait, que je vais pas faire de rentrée, parce qu'en plus, avant, en tant qu'élève, en fait, j'ai toujours fait ma rentrée.
2: Oui. Là, c'est chiant.
4: En tant qu'élève, en tant qu'étudiante, en tant que prof, et là, c'est la première année, et voilà.
2: Et vous avez fait aussi une vidéo, sur pas d'affectation à quelques jours de la rentrée. Mais vraiment, ça arrive, ça, à chaque fois, ça m'étonne.
4: Et là,
2: on est prof et on sait pas où on va aller à quelques jours de la rentrée.
4: Quelques jours de la rentrée, et parfois même les premiers jours, la première semaine, on est rattaché à une école, on ne sait pas trop quoi faire, on aide les collègues, mais on a l'impression d'être une pièce un peu rapportée. Et en fait, à un moment donné, on nous appelle, puis on dit, demain, t'auras un remplacement long dans telle école. Et,
2: Bon, mais vous aimez votre métier, Océane.
4: De toute façon, j'ai fait cette activité aussi. C'est parce que j'aime le métier, mais je veux que les gens aiment encore plus ce métier, que mes profs le vivent encore mieux.
2: Voilà. Si vous étiez ministre de l'Éducation nationale, là, vous feriez quoi? La première mesure. Océane, ministre. Alors, le premier truc que vous faites, là, tout de suite.
4: J'augmenterai les salaires de mes collègues. J'augmenterai les salaires et puis je donnerai plus de moyens simplement dans les écoles pour nous accompagner, parce que c'est pas toujours évident, on manque beaucoup de moyens. On manque beaucoup, mais je trouve qu'on n'a pas forcément toujours assez. Donc
2: l'argent. Tout le monde réclame de l'argent. Nous, ça va. Enfin, moi,
1: parlez pour vous. Mais il est gonflé, lui.
2: Excusez-moi.
1: Il avait pensé un peu aux collègues.
2: Oh non. Bon, ben, Océane, bravo. Océane. Donc, comment s'appelle le compte Instagram?
4: Bah, la maîtresse en maillot.
2: La maîtresse en maillot.
4: C'est facile à retenir.
1: Mais oui, c'est une chanson.
2: Mais oui, on les mains, peau de la pain.
4: La maîtresse en maillot de pain. Voilà. Je voulais quelque chose de léger qui se retient.
2: Très, très bien. Bravo. Merci infiniment, Océane, d'être passée nous voir. Merci beaucoup. Allez, on continue. Nous sommes en direct ici, donc à Issy-Nord, à Lille, jusqu'à 13h30. Est-ce que vous aimez être ici?
1: Ah oui, moi j'adore.
2: Est-ce que vous aimez la pub?
1: Je suis venu pour ça.
2: Elle arrive juste après les infos pratiques près de chez vous avec le Issy Express.
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3: Allez, partons gaiement vers la deuxième demi-heure de votre talk show du dimanche. Alors ici, c'est comme la messe du dimanche,
4: mais on pas pareil.
5: Sinon, c'est la même chose.
3: Toujours en direct des locaux de Ici Nord à Lille. Dans un instant, mes amis, nous parlerons de vasectomie. Incroyable, c'est la tendance du moment chez pas mal de jeunes hommes. Et votre tribu est là, notre enfant de la télé, Nicolas Malabeuf, et notre spécialiste web, Fabien. Et
6: oui,
3: Nicolas, bon. Pas de vasectomie, de toute façon, ça fait 2 ans que pas de tac-tac ici.
6: Non, mais c'est pas possible. Vous voulez tout savoir.
3: Mais oui, comment savoir. J'en ai marre, ça fait 2 ans qu'il nous dit rien.
6: Alors, je crois qu'on est un peu à la bourre au niveau
3: de l'invité. Pas du tout, on a tout le temps.
6: On a l'impression que c'est un curé. On a des invités sur le feu, d'ailleurs. Donc,
3: de la chance, oui.
6: Passons à autre chose.
3: Vous faites partie de cette tribu, mes amis, tous, où que vous soyez. D'abord, déjà, sur le groupe Facebook, je n'ai pas parlé depuis le début. Alors...
7: C'est gratuit. Il faut juste taper dans votre moteur de recherche Facebook Youpi la vie avec Willy Rovelli. Bim, vous tombez sur nous. Dans ce groupe, on partage que des bonnes nouvelles, des choses qui nous rendent heureux. Et bien sûr, on partage aussi l'actualité de l'émission. Comme nous sommes à Lille, beaucoup de messages concernant la braderie. Isabelle a posté une expression: faites la moule, pas la guerre.
3: Ah oui, j'aime bien.
7: Pas mal. Et Kiki nous rappelle que les championnats du monde de la frite se déroule à Arras le samedi 26 septembre.
3: Ah oui, on en a parlé hier, j'ai oublié de dire que c'était à Arras.
7: Donc voilà, merci les youpistes, merci. Vous nous retrouvez sur Facebook, c'est gratuit, Youpi la vie avec Willy Rovelli.
3: Voilà, et je veux surtout que vous nous appeliez là tout de suite, 0810 055 056, parce que dans 30 minutes, c'est vous qui prenez les clés de la radio jusqu'à 13h30. Il n'y a que des auditeurs qui passent à l'antenne, venez nous raconter vos youpi du moment, réagir sur les thèmes, on a parlé des profs, on a parlé des pompiers, on va parler vasectomie, 0810, on parle de tout dans cette émission. C'est ça qui est génial. 0810 055 056, on repart avec
7: et dans moins d'une heure, l'un d'entre vous, ceux qui nous écoutez et qui passent dans cette émission, eh ben l'un d'entre vous va remporter un séjour à Lille, tout frais payé. Ben donc voilà. Appelez-nous.
3: C'est tout.
7: C'est déjà pas mal. Qu'est-ce que vous voulez?
3: Il y a l'hôtel. Il y a des points. C'est un moment
7: frais payé.
3: Il a une envolée. Alors on est pris dans le truc.
7: C'est un soufflé qui est mou.
3: C'est comme ça dans sa vie privée aussi. On est là, on se dit, oh Nico. Voilà.
7: On est déçus.
3: Mais d'abord, si vous n'avez pas suivi l'actu, pas de panique, l'actu vous suit. Il est temps pour moi de mettre les points sur les i.
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3: Et on commence avec un point Patrick Bruel. Regarde ma bite. Patrick Bruel retire sa tournée des Zéniths. Il se retire, et oui, c'est bien la première fois. Décès d'Edouard Balladur, l'homme qui disait « Je vous demande de vous arrêter ». Ben, il s'est arrêté avant nous, bien fait, voilà. « Je vous demande de me débrancher ». Edouard Balladur, une grande voix de la politique, enfin une grosse gorge surtout. Balladur, Bouvard, je serais Bigard par exemple, ben, je me méfierais, hein, parce que Dieu semble être sur la lettre B en ce moment et rappeler à lui tous les B pas bien portants. Bon anniversaire au chanteur Barry Gibb du groupe des Bee Gees. Et on ne reste plus qu'un sur les 4 frères qui composaient le groupe. On est passé de c'est une live. C'est une live. Bon anniversaire également à Hugo Frey, 97 ans, qui a fêté cette semaine ses 3 ans de mariage avec sa nouvelle épouse. À cet âge-là, pas sûr qu'à la nuit de lance, à la nuit de noces, il est S.E.O. Santiano. Hugo Frey qui a déclaré remonter sur scène pour la dernière fois fin du mois. Oh là, de toute façon, ça, voilà, si ça se passe bien, ça sera la dernière fois. Si ça se passe mal, ça sera la dernière fois aussi. Il n'y a pas beaucoup de suspense non plus à 97 ans. Voilà, l'avantage avec son nom de famille à Hugues, c'est que le corps, quoi qu'il arrive, il est déjà au frais, bien évidemment. Le comédien Cadmerade est devenu exploitant agricole en Bourgogne. Il va pouvoir faire pousser tous les navets qu'il a tournés.
7: Oh non.
3: Brad Pitt révèle avoir recommencé à boire après 7 ans d'abstinence. Ce coup-ci, il va réclamer 800 000 balles à cette pauvre âne pour une grève de foie. Selon des analyses réalisées sur des hommes ayant des problèmes de dysfonctionnement érectile, des microplastiques ont été découverts dans leur pénis. Voilà, on rappelle que le plastique, il se met sur le zizi, et pas dedans, autour. À Paris, deux touristes américains frappés à coups de tour Eiffel miniature. Oh. Oui, les mini-obélisques de la place de la Concorde se vendent aussi très bien. Mais en sextoy. Inquiétude pour la santé du roi d'Angleterre, Charles III. Il arbore de gros doigts tout rouges, vous avez vu?
6: Oui, c'est les doigts saucisses.
3: Ouais, voilà, c'est exactement signe d'une mauvaise circulation, ses doigts. Donc on dirait des petites saucisses. Quand il pose ses petites saucisses sur une robe en mousseline, ça fait saucisse purée. C'est marrant. Moi, je trouve ça marrant. Enfin, la question du jour. Ah. Bah, restons dans la famille royale, puisqu'aujourd'hui, c'est l'anniversaire de la sœur de Kate Middleton. Pipa. Voilà, est-ce qu'on peut en dire que son fils a un papa et une pipa?
6: Ouh.
3: Vous avez deux salopes. Pipa.
6: Fallait la trouver.
3: Allez, heureusement, dans 116 jours, c'est fini 2026.
6: On comprend tout
3: ce qu'il y a besoin de passer des heures devant l'actualité. Vous avez tout résumé en quelques secondes. Allez, mes amis, maintenant on arrête tout.
7: Ah oui.
3: Si vous avez un petit coup de mou, ça peut arriver, les petits coups de mou. Bah,
6: souvent.
3: Pas avec nous.
7: Nico, oui.
3: Bah, écoutez, on a la solution pour vous. Quand je vais vous dire à vous, vous allez me faire padaba papala et tu verras, ça ira beaucoup mieux. Vous avez bien noté, padaba papala. Allez, vas-y, jingle.
7: Oh, là, je suis pas bien. Je suis pas bien avec les doigts saucisses.
3: On n'est pas bien.
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7: Ça va mieux.
3: Et voilà, mes amis, on est la seule radio au monde qui passe un jingle.
7: Calmez-vous.
3: Allez, dans un instant, on va parler vasectomie. T'as vu, on parle d'un truc. Mais d'abord, on va écouter Michael Jackson. Il est là, tiens, avec Black or White.
7: Votre chanteur mort préféré. Est-ce qu'il est vraiment mort? Moi, j'ai encore des doutes. Hein.
3: Peut-être qu'il est sur une île.
7: Moi, je l'ai croisé à la braderie de l'île.
3: Il est sur une île avec Elvis Presley, avec Claude François, avec Annie Dupéret.
7: Annie Dupéret,
6: mais qu'est-ce qu'il va pas la tête.

0: c'était qui?
1: Pas Michael Jackson. Oh là là,
2: il a chanté toute la chanson.
0: Black or White, jingle, vite, vite.
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0: Il est 12h40, mes amis, nous sommes toujours en direct de Ici Nord, à Lille. On aime bien voir nos collègues. On va essayer de faire ça au maximum tout au long de cette année. Dans un instant, on va parler de quoi, mon cher Nicolas, notre enfant de la télé? On va parler de quoi avec
2: toi? Eh bien, on va parler doublage de voix.
0: Ah, ça j'adore.
2: Vous en avez fait?
0: Ah, j'en ai fait aussi. On va en parler dans un petit instant. Mais d'abord, accueillons nos nouveaux invités. Bonjour, Clara Leroy.
4: Bonjour.
0: Bienvenue ici. Vous êtes andrologue au CHU de Lille. Andrologue, c'est quoi déjà?
4: Andrologue, c'est la médecine de l'homme.
0: Médecine de l'homme, voilà. Et vous êtes accompagnée de Gaëlle Burclay. Bonjour Gaëlle.
5: Bonjour.
0: Gaëlle qui a fait la fête toute la nuit.
5: Si seulement.
0: C'est pour ça qu'elle fera des signes et on vous traduira. Merci beaucoup. Bienvenue à toutes les deux. Et Gaëlle, vous êtes la cofondatrice de la start-up 37 degrés.
2: Parfait.
0: Voilà, on va voir dans un instant ce que vous y faites. Mais d'abord, Clara Leroy, déjà, j'en parlais comme ça, c'est juste pour amorcer notre conversation. Mais vous nous confirmez que la vasectomie, c'est une pratique, je mets plein de guillemets, un peu tendance chez les jeunes hommes en ce moment?
4: Tendance en effet, oui.
0: Ouais.
4: Avec un nombre de vasectomies vraiment très important sur les dernières années.
0: Vous me rappelez ce que c'est, la
4: vasectomie? Alors la vasectomie, c'est utilisé comme moyen de contraceptif par les hommes, même si ça n'est pas réversible, afin de limiter ou d'empêcher la grossesse de survenir. Et c'est ce qui permet de couper le canal à travers lequel les spermatozoïdes doivent sortir du testicule.
0: Voilà. Pourquoi ils le font? Pourquoi c'est si tendance?
4: Ben, ils le font parce que les hommes ont envie maintenant de pouvoir être autonomes dans le fait de porter la contraception, voilà. Et de se prémunir des grossesses.
0: Aussi qui s'y collent, j'allais dire.
4: Qui s'y collent, mais ça leur donne aussi de l'indépendance et voilà. De ne pas dépendre de l'autre.
0: Voilà, exactement. Alors, au sein de votre CHU, ma chère Clara, vous avez développé d'autres méthodes, parce qu'il n'y a pas que la vasectomie dans la vie. Quoi, par exemple, comme méthode? Expliquez-nous.
4: Alors, la vasectomie, initialement faite au bloc opératoire, actuellement, peut se faire de manière très simplifiée en salle de consultation, et peu de centres encore le font. Et puis, actuellement, on développe des méthodes contraceptives autres qui seraient là réversibles,
0: ouais.
4: Avec notamment la start-up de Gaëlle ici présente, qui est la méthode de contraception thermique. Sont réfléchies également des méthodes de contraception telles des dérivations de la tuyauterie pour permettre de dévier les spermatozoïdes et qu'ils n'arrivent pas à leur objectif, voilà. Et puis de réfléchir aussi à des contraceptions plutôt hormonales.
0: Voilà, parce que vous l'avez dit, donc la vasectomie, quand c'est fait, c'est fait.
4: Oui.
0: Et là, effectivement, donc ce sont des méthodes où on peut changer d'avis. Voilà,
4: voilà.
0: Si on a envie de revenir un petit peu en arrière. Et on va donc parler de ce que vous avez fait, ma chère Gaëlle Burclay, donc la fondatrice donc de 37 degrés, où vous avez donc imaginé un caleçon que vous avez dans les mains. C'est quoi ce caleçon? Alors expliquez-nous. C'est un caleçon normal. Là, quand on le regarde comme ça,
2: boxer.
0: Il est noir, un boxer normal.
5: Et ben du coup, ce boxer, il permet entre autres de rapprocher les testicules du corps et du coup de les porter à la température corporelle qui est de 37 degrés, d'où le nom de l'entreprise.
0: Voilà.
5: Car en fait, dans le scrotum, les testicules sont à 34-35 degrés, ce qui permet la création de spermatozoïdes, donc la spermatogénèse. Mais un supplément de 2 degrés suffit à stopper du coup la production de manière temporaire, donc réversible. C'est une méthode qui a déjà eu des études cliniques dans les années 90, qui a prouvé du coup une efficacité et une réversibilité. Néanmoins, aujourd'hui, il n'y a aucun dispositif médical qui est certifié sur le marché qui permet de la mettre en place. Et du coup, c'est notre objectif avec 37 degrés aujourd'hui.
0: Donc, dans le caleçon, on rapproche les bouboules et du corps.
5: À l'intérieur, il y a un petit slippage, on pourrait dire, qui permet de bien plaquer contre le corps avec un orifice dans lequel on va pouvoir passer la verge et la peau des testicules, donc le scrotum, uniquement sans les testicules à l'intérieur.
0: Incroyable.
5: Et en tirant la peau du scrotum, enfin le scrotum, la peau des testicules, les deux testicules vont se retrouver légèrement en élévation dans le corps, dans les canaux inguinaux. Et ainsi profiter du coup de la chaleur du tronc principal, on va dire, corporel. Et du coup, donc c'est une méthode qui est assez autosuffisante et qui est mécanique et physique, on va dire, mais qui reste expérimentale aujourd'hui.
0: Donc là, on est en phase de test, c'est ça, Clara?
5: C'est
0: vous
5: ça.
0: Y croyez à ce genre de méthode contraceptive?
4: On y croit. L'efficacité, on y croit, puisqu'elle a bien été prouvée depuis longtemps.
0: Ouais.
4: Et puis à l'heure actuelle, même si c'est connu depuis 90, on est dans un mouvement sociétal qui va... répondre à ce dispositif et qui attend ce dispositif.
0: Gaëlle, vous venez de chez Decathlon. C'est ça, c'est vrai.
5: J'ai fait quelques années chez Decathlon, ouais, en tant que designer textile, qui est mon métier de base.
0: C'est votre métier de base, voilà. C'est pour ça que vous n'êtes pas venu là-dedans complètement par hasard.
5: Et c'était même mon diplôme à la base. En fait, ce projet a été mon diplôme de designer dans une école de design qui s'appelle l'ENSI Les Ateliers à Paris. Et c'était les prémices. Et puis ensuite, il a fallu la rencontre avec mon associé pour mener le projet un peu plus loin. Et du coup, aujourd'hui, être à l'orée des essais cliniques.
0: Donc là, on est en phase de test, hein, c'est ça?
5: Voilà.
0: Si tout va bien, ça serait vendu aujourd'hui, quand et combien?
5: Si tout va bien, en tant que boxeur contraceptif, qui aura eu des essais cliniques par rapport à ce sous-vêtement, normalement ce serait 2029, on l'espère,
0: 2029.
5: Au prix de 43 euros a priori à ce moment-là. Donc un prix de sous-vêtement assez
0: classique. Mais donc il suffit que je mette une journée
5: Il y a un protocole. Le protocole, c'est il faut le porter. Enfin, en gros, le protocole a été établi par les premières études et c'est une quinzaine d'heures par jour. Donc en soi, mettre son sous-vêtement le matin, l'enlever le soir, c'est à peu près ce qui est déjà dans les habitudes. On change pas vraiment les habitudes. Normalement, ça dépend des saisons.
0: J'apprends des tas de trucs. Faut se laver les dents, faut changer sa culotte. Je suis complètement à côté de la plaque.
5: Et par contre, il faut attendre ensuite 3 mois avant que ce soit efficace. Mais comme pour une vasectomie, une fois la chirurgie ou du coup le début du port mis en place, il faut attendre 3 mois parce que les spermatozoïdes mettent à peu près 3 mois à sortir dans l'éjaculat. Et du coup, voilà, au bout de 3 mois, on peut faire un spermogramme. Et le spermogramme, c'est du coup une analyse du nombre de spermatozoïdes dans l'éjaculat qui va permettre d'attester de l'efficacité de cette contraception ou non. Mais du coup, dans le but, normalement, au bout de 3 mois, c'est efficace et on peut du coup prendre cette contraception comme la seule contraception d'un couple éventuellement et refaire des spermogrammes régulièrement.
0: Donc 2029, si tout va bien. Clara Leroy, le CHU de Lille est unique en matière de contraception masculine. C'est vrai ça? En France, en tout cas, vous êtes extrêmement spécialisé là-dedans?
4: Alors c'est... Surtout qu'on a une unité de lieu qui réunit toutes les compétences possibles médicales qui tournent autour de la question de la contraception. Ouais. Là où à d'autres endroits en France, l'homme, pour avoir accès à ces différents types de contraception, devra aller chercher lui-même à droite et à gauche les solutions possibles. Là, la palette offerte va se proposer en une unité unique de lieu, ce qui lui donne la possibilité ensuite de faire un choix et donc de devenir plus facilement acteur que s'il a à aller chercher à droite, à gauche, dans différents services, les propositions différentes.
0: Et donc c'est le bon moment de parler de contraception masculine. Oui, s'il n'y a pas de honte, heureusement, c'est normal.
4: C'est le bon moment pour en parler. Probablement que le partage devient intéressant actuellement sociétalement. Oui.
0: Et ben merci beaucoup. Bah, on va encore vous applaudir tout le monde aujourd'hui. Ah non, mais c'est trop bien. Bravo Gaëlle Burclay, donc la cofondatrice de 37 degrés. Voilà, donc c'est ce boxeur qui permet d'une contraception masculine. Voilà,
5: moi je trouve ça. Si je peux ajouter quelque chose. Du coup, aujourd'hui, on ne vend pas un boxeur de contraception. On ne vend pas un boxeur de contraception aujourd'hui, mais aujourd'hui on vend déjà un boxeur qui permet d'expérimenter la remontée testiculaire.
0: Ça s'appelle
5: sans revendication médicale.
0: Ça s'appelle 37 degrés.
5: Et du coup on travaille avec effectivement le CHU et Clara Leroy et deux autres personnes.
0: Clara Leroy, andrologue au CHU de Lille. Merci infiniment d'être passé ce soir. Merci beaucoup. Passez un bon dimanche. Allez, jingle.
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0: Voilà. Et regardez, il est 12h48. Quand il y en a mal,
1: il y a mal à bœuf.
0: Nicolas Malabeuf, notre enfant de la télé. Alors, mon bon Nicolas.
6: Eh bien, mon invité made in Lille du jour, Kevin Book. Bonjour, Kevin.
7: Bonjour.
0: Bonjour.
6: Alors, Kevin, vous avez fondé un site web qui s'appelle...

0: VF.fr.
1: C'est
0: ça. De quoi s'agit-il?
1: Alors, c'est un site qui référence les comédiennes de doublage, donc avec leur accord. Voilà. Et donc après, on a créé aussi un festival autour du doublage, qui va se dérouler le 22 et 23 mai 2027 à Béthune.
2: Alors attends, tu vas trop vite, D'abord,
0: déjà,
2: Je connais Nicolas, il s'énerve avant de parler du festival.
0: Déjà, le doublage, c'est quoi? C'est des films étrangers qui sont doublés par des voix françaises.
1: C'est ça.
0: Donc ça peut être un film, un dessin animé.
1: Série, c'est film d'animation, jeux vidéo. Il y a des tas de choses.
0: Ah oui. Et alors déjà, on trouve quoi sur votre site, la VF.fr?
1: Principalement, donc les, on a 320 comédiens à peu près référencés. Voilà, donc que ça soit les plus connus, comme des comédiens plus juniors. Donc on accueille tout le monde, tous les comédiens sont les bienvenus sur le site. Et voilà.
0: Et alors je crois même que vous avez fait un tour de France des voix françaises, vous en avez rencontré du coup?
1: Ah oui, j'en ai rencontré quand même plutôt pas mal. Je suis allé aussi à Voix d'Étoiles à Le 4, qui est un festival. Donc j'ai eu la chance de rencontrer Philippe Pétieux, Véronique Augereau, qui sont Marge et Homer Simpson.
0: Et alors justement,
2: dites aux auditeurs que c'est un vrai métier d'être doubleur. On n'est pas assis à lire, hein.
1: C'est
2: des vrais comédiens et comédiennes, hein.
1: C'est exactement ça, c'est très difficile. C'est un métier très difficile.
0: Et les voix françaises d'ailleurs de Marge et Homer Simpson, vous en parlez, ils sont en couple dans la vie depuis 37 ans en plus, donc c'est assez drôle. Il y a quoi d'autre comme autre voix?
1: Par exemple, Donald Renew, je parlais de Spider-Man, Titeuf, voilà, c'est Donald.
2: Donald, c'est un chef. Il est jeune, hein, Donald, quel âge il a? Enfin, il fait ça depuis très longtemps, alors qu'il a à peine la quarantaine.
1: Il a 30 ans d'expérience, il a commencé à 10 ans.
3: Et est-ce que les comédiens en ce moment ont peur que ce métier disparaisse?
0: Avec l'IA,
3: avec l'IA, parce que voilà, on a entendu pas mal de choses.
1: Oui, c'est un vrai combat quotidien pour les comédiens. J'ai encore eu au téléphone il y a quelques jours le président de la fédération Les Voix, de l'association, pardon. Et c'est vraiment un combat de tous les jours avec eux.
0: Donc là, le doublage, c'est vraiment en danger en ce moment?
1: Oui, c'est en danger. On le voit, par exemple, si je prends dernièrement les jeux vidéo Halo, entièrement fait avec l'IA, alors qu'il y avait des voix historiques.
3: Oui, voilà.
0: Mais alors, est-ce qu'il va y avoir des règles, des lois qui vont passer contre
1: ça? Ils sont en train de se... Enfin, l'association Touche pas ma VF est en train de se battre, justement, pour essayer de légiférer, pour combattre un petit peu, enfin, combattre entre guillemets, mais légiférer le fait d'utiliser l'IA pour la voix.
0: Et donc, vous l'avez dit, là, prochainement, vous allez organiser un festival et une cérémonie qui va récompenser les doubleurs, donc ça va être quand, quoi?
1: Voilà. Alors, j'organise la première cérémonie en France pour remettre les prix, les trophées du doublage.
3: Trop bien.
1: Donc,
2: est-ce que je peux avoir un trophée d'honneur?
3: Un trophée, oui, parce que Willy, vous avez doublé le lapin Pompon.
0: Comme des bêtes.
3: Non, je le dis parce que mon fils a regardé ça tout l'été.
1: J'étais très bon. Dans les Sisters aussi, avec Dorothée Pousseau.
2: Il vous connaît. Alors, je mérite un trophée d'honneur.
0: Et en plus, vous en parlez souvent, mais ça a été une bonne expérience.
2: Franchement, c'est génial. Et c'est un vrai boulot de comédien. Tu te donnes à fond. Comme je l'ai dit, t'es pas assis, tu dis pas. C'est un vrai boulot.
0: Et racontez-nous les coulisses, juste, ça dure pas longtemps.
2: Non, donc ça ne dure pas longtemps. Et puis surtout, moi, c'était un film américain. Il faut savoir que les Américains te choisissent toi. Ils choisissent la voix française. Donc j'ai dû passer un casting là-bas, envoyer une vidéo en anglais.
0: Vous avez été pris,
2: c'est un miracle. Bon, en tout cas, bravo. Donc c'est quand ce festival?
0: Rendez-vous de ce festival, c'est quand?
1: Voilà, c'est ça, le 22 et 23 mai 2027. Et le cérémonie va s'appeler Les Carrels, en hommage à Roger Carrel.
0: Voilà. Et donc, c'est à Béthune,
1: à Béthune, au théâtre municipal.
0: Bravo. Rendez-vous. Merci Kevin Bouc.
2: Merci beaucoup. Voilà l'occasion de. On applaudit tout le monde aujourd'hui. Merci mon Nicolas et merci infiniment d'être passé nous voir. Est-ce que vous connaissez les soirées La La La?
0: Ah non.
2: Bah tant mieux. Parce qu'on en parle juste après ça. Alors il y a Guigui. Allez, hop.
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0: de Ici Nord à Lille. Il fait beau. Il y a la braderie hein, jusqu'à demain soir, donc n'hésitez pas à venir. Il n'y a pas grand monde. Hein. Il n'y a que 2,5 millions de personnes. Ça va, c'est pas non plus. Faut pas exagérer. Hein. Mais vite, comme ce sont les 5 dernières minutes du journal de 13h. Si. Place à la bonne idée du jour. Bonjour Valentine de Remeu.
1: Oui. Bonjour Valentine
0: De Remeu, excusez-moi. Bien, c'est normal, hein, ça m'arrive à peu près 600 fois par jour.
2: Tout se passe bien.
0: Tout va bien. Bienvenue ici, vous êtes la fondatrice des soirées Lalala, ouais, qui existe à Lille depuis 2018.
1: Exact.
0: Et c'est vraiment une idée qui devrait, ça doit exister partout en France, parce que l'idée elle est géniale. C'est quoi les soirées Lalala alors?
1: Alors les soirées Lalala, c'est se retrouver le temps d'une soirée pour chanter et faire l'expérience de la chorale, donc du chant harmonisé, et c'est hybride entre le concert et la chorale, parce que du coup on se retrouve, il y a des musiciens sur scène, et chaque soirée est faite au profit pour mettre en avant une association.
0: Donc on va quelque part, voilà, on s'est inscrit au préalable bien évidemment,
1: on prend
0: sa place, on va dans la soirée. D'abord, qu'est-ce qu'on fait au début? On danse.
1: D'abord, on boit un verre, on mange un truc. Voilà, ça, ce que j'appelle
0: Fabien va venir.
1: En tout cas, l'idée, c'est d'arriver détendu et puis surtout prêt à lâcher prise parce qu'on ne sait pas ce qu'on va chanter. Quand
0: exactement. Donc, on ne sait pas ce qu'on va chanter et à un moment donné, vous montez sur scène.
1: J'arrive sur scène on fait un échauffement vocal, corporel. L'idée, c'est de se mettre dans l'ambiance, chauffer la voix et puis c'est parti. Après, moi, je dévoile le morceau. On distribue les paroles et c'est parti pour l'apprentissage. Et le contenu du show, c'est l'apprentissage du morceau jusqu'à ce qu'on le sache tous ensemble.
0: Donc on l'apprend pendant combien de temps? C'est quoi
1: ça
0: à peu près?
1: Une heure et quart. Et puis en fait, l'énergie est montante pendant le temps de l'apprentissage. Et puis à la fin, en fait, on est tous galvanisés de ce collectif et de chanter ensemble.
0: Donc à la fin, on sait tous chanter à peu près, d'accord? On a appris la chanson. Hein, là, on va chanter la chanson. Et vous mettez pas une vieille bande son toute pourrie?
1: Ah non, pas du tout. On est avec des musiciens sur scène.
0: C'est trop génial.
1: C'est vraiment l'expérience du live, du concert. Où on chante et où il y a du collectif qui se crée, du partage avec les autres gens qui sont venus chanter et qui sont un peu perdus ou en tout cas qui vivent la même expérience du lâcher prise.
0: Et au profit d'une association, vous l'avez dit.
1: Exactement.
0: À chaque fois une association différente.
1: À chaque fois une association différente, locale, parce qu'on est à Lille, mais on est aussi dans d'autres villes. Et à chaque fois, on cherche une association qui a une action locale où on fait la soirée.
0: Et ça marche trop trop bien parce que quand vous mettez les billets en vente. Ça part en 10 minutes, c'est réglé, il n'y a plus de place.
1: Ça part vite,
0: ça part très vite. Et combien de personnes à chaque fois? C'est quoi à peu près?
1: Alors, ça dépend des villes, ça dépend des endroits. Là, la prochaine date, c'est à l'aéronef, on sera 1500. Après, il y a des soirées où on est 500, 800, ça varie. En fait, l'idée, c'est que le lieu change à chaque fois aussi, et ça fait partie du concept. Donc, la jauge, le nombre de personnes va changer également. Là, on sera aussi à Bordeaux, à Toulouse, on a d'autres dates qui arrivent, et les jauges sont différentes. Mais ce qui est sûr, c'est que à chaque fois, c'est un moment qui est vraiment hyper énergisant, de collectif qui se crée, d'énergie qui traverse les gens.
0: D'énergie, puis vous l'avez dit, de lâcher prise. On vient, on se prend plus la courge, quoi.
1: Exactement.
0: On est tous pareils, on est tous là au même moment. On se lâche, on y va, on se libère un petit peu.
1: C'est ça. Et c'est la parenthèse où on ne pense plus à rien d'autre que l'instant présent.
0: Et donc, c'est trop bien. Comment ça vous est venu dans votre petite tête, la Valentine?
1: Alors, moi, j'anime des chorales depuis plusieurs années, donc j'avais cette habitude-là. Et je me suis rendu compte qu'il y avait beaucoup de gens qui aimaient chanter, mais qui n'avaient pas forcément le temps de s'investir une fois par semaine dans une chorale. Et quand je suis dans un concert, j'adore chanter, cette espèce de cohésion de centaines de personnes ensemble. Et je voulais créer, du coup, ce projet de pouvoir venir à la carte, comme on va au cinéma, de venir faire l'expérience de la chorale avec plus de gens. Et puis après, ça, c'est un engagement personnel de le rendre solidaire. Mais je me rends compte que ça fait écho quand même aux gens qui viennent. Le côté solidaire, c'est quand même le petit plus dans nos événements.
0: Bon, donc là, vous l'avez dit, en tournée dans toute la France.
1: Oui.
0: Donc là, la prochaine soirée, c'est quand? Alors déjà, c'est plein, on le dit comme ça pour la forme.
1: Oui, c'est mercredi le 9 septembre à Lille.
0: Voilà. Et après, donc un petit peu partout.
1: Et après, on est à Bordeaux fin septembre. On est à Montreuil près de Paris le 8 octobre. Et puis après, on a aussi Toulouse le 12 novembre.
2: Il y a un site là,
1: on a le site. Il faut taper les soirées Lalala sur Google et on trouve le site. Et puis bien sûr, l'abonnement à la newsletter, c'est le meilleur moyen d'être au courant. Voilà. Une page Instagram.
0: Les soirées Lalala pour lâcher prise, on apprend un morceau, une chorale avec 2000 personnes, mais c'est un truc de malade.
2: Des musiciens live.
0: Des musiciens. Bravo Valentine. Bravo. De Remeu. Ça j'aime bien ça. La créatrice des soirées Lalala, les chorales géantes, éphémères et généreuses.
1: C'est ça
0: en plus. Ouais. Merci beaucoup ma chère Valentine.
1: Merci pour l'invitation.
0: Dans un instant, le dimanche, c'est youpi aussi, mes amis, c'est vous qui faites l'émission 0810 055 056. Appelez-nous, c'est 30 minutes de libre antenne.

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2: Eh oui, partons gaiement dans la troisième demi-heure de votre talk show du dimanche, toujours en direct de ICI Nord à Lille, avec votre tribu Nicolas Malabeuf, notre enfant de la télé.
3: Bonjour tout le monde.
2: Bonjour. Et Fabien et moi, notre geek.
3: Bonjour.
2: Et surtout avec vous, hein, puisque le samedi, c'est Youpi la vie, certes, mais le dimanche,
3: c'est Youpi aussi.
2: Voilà, pendant 30 minutes, on vous donne les clés de cette émission. C'est la libre antenne du week-end. Plus que jamais, ICI, c'est votre radio. Vous êtes chez vous. Alors, appelez-nous pour réagir sur les thèmes du jour. Il y a les pompiers qui sont passés nous voir. Les profs sont passés nous voir. On a parlé contraception masculine. On a parlé de soirée la, de chorale. Voilà, bah, venez réagir sur tout ça. Il y a eu les invités de Nicolas, de Fabien. Venez nous dire aussi votre youpi du moment, le truc sympa qui vous est arrivé.
3: Que du positif.
2: Que du positif. Venez nous faire coucou. Venez nous donner de l'amour. Moi, je veux de l'amour. 0810 055 056. Le groupe Facebook,
3: Fabien. Oui, il y a le groupe Facebook qui est complètement gratuit, bien sûr. Pour vous abonner, donc vous tapez dans la barre de recherche Facebook Youpi la vie avec Willy Rovelli. Vous tombez sur nous, vous laissez des petits messages. Christophe tient à publier. J'ai beaucoup de reconnaissance pour, envers les pompiers.
2: Oui. Ah, voilà. Bah, oui,
3: donc merci tous, Christophe. Tous,
2: merci.
3: Et il y a Mireille Cailleux qui a écrit bravo aux municipaux qui nettoient les rues, vous savez, pour la braderie.
2: Ah oui, il y a du boulot. Ouais.
3: Franchement, donc bravo à eux aussi, on pense à eux. Et continuez à réagir, c'est gratuit. Facebook, Youpi la vie avec Willy Rovelli.
2: Exactement. Et puis quand vous passez à l'antenne, mes amis, vous repartez avec votre sélection.
4: Avec un séjour à Lille, carburant, hôtel, resto, musée, on vous offre la totale. Le tirage, c'est dans 21 minutes.
2: 21 minutes
4: oui. On est précis dans cette
2: Très précis. Merci, mes amis. On vous attend 0810 055 056. Mais d'abord, écoutons Kongs.
3: Il adore.
2: Nicolas.
4: C'est mon DJ préféré. Je suis allé le voir il n'y a pas longtemps.
2: Ah, bah écoute, il n'en parle pas beaucoup dans ses interviews. Il dit pas, tiens, j'ai vu Nicolas. Voici 10 gars.

0: c'est bien, hein. Non, non, mais du coup, je comprends pourquoi tu aimes. C'est vachement bien. C'est Kungs. Alors, et attends, parce que.
1: Moi, je l'ai adoré dans le cornio, le Yukun Kungs.
2: Oh là là. Les refs.
0: Mais en même temps, vous êtes rentré à quelle heure déjà?
2: Mais on l'a dit, 3h30.
0: 3h30. Mais Nicolas, tu m'as dit que Fabien. Attendez, attendez, il s'est passé un truc. Ah. Attends, tu sais quoi? C'était Kungs sur votre radio ici. Pas pour le jingle. Voilà. On fait les choses proprement.
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0: Voilà. Ça, le jingle, c'est fait. Alors, Nicolas, tu m'as dit quelque chose en antenne. Écoutez-moi bien, c'est la première fois que j'entends ça depuis 8 ans.
1: Et moi, je n'y crois pas.
0: Depuis 8 ans que je travaille avec Fabien, c'est la première fois que j'entends ça. Donc, Nicolas, qu'est-ce qui s'est passé?
2: Il est 3h02 du matin.
0: Ça va.
2: Nous sommes au Mamba.
0: Mamba, à Lille.
2: Un bar à Lille.
0: Voilà, jusque-là, ça va.
2: Je propose à mon ami Fabien, parce qu'on
0: peut
2: dire,
0: c'est un ami.
2: Ce n'est pas qu'un collègue.
0: Non, c'est un ami.
2: Je lui propose un dernier verre. Continuer pour suivre la soirée.
0: Et là, Fabien.
2: Il m'a dit non.
0: Incroyable, c'est la première fois, les amis. Première fois que Fabien dit non, mais...
1: Je vieillis, je prends soin de mon corps. Nous sommes qu'au début de la saison, j'aimerais bien tenir jusqu'à fin juin.
0: Oui, cette tenue au moins jusqu'à la fin de la semaine.
1: Oui, déjà.
0: Tu as dit non, vrai?
1: Non, j'ai dit non.
0: Parce que tu t'es dit, je peux plus.
1: Ouais, là je me suis dit, je ne vais pas être bien.
2: C'est vraiment la première fois.
0: C'est historique, mes amis. Les gens vont voir De Gaulle au cinéma. Un jour, on racontera l'histoire de Fabien et moi.
1: Dans mon Wikipédia.
0: Merci. Est-ce que Lauriane est là? Ça va, Lauriane? Allô, Lauriane?
5: Oui, je suis là. Ça va. Oui, oui, je vous écoutais. Hein,
0: ah, pardon, on disait des conneries, c'est ça, Lauriane? C'était pas intéressant.
5: Non, pas du tout. J'étais en train de cuisiner en même temps.
1: Ah, tu cuisines quoi?
0: Ah oui, c'est quoi?
5: Je fais un gâteau roulé comme ma mamie, mais il sera pas meilleur, je pense. Hein.
0: Un gâteau roulé sous les aisselles?
1: Dans quoi?
5: Non, quoi? Oui, c'est ça. Sous les aisselles, après, à la fin.
0: Roulé, c'est quoi, gâteau roulé?
5: Un gâteau roulé, c'est une génoise, en fait, c'est une plaque avec de la confiture d'abricot, et après on le roule. C'est un gâteau roulé, ça tu connais pas?
0: Si.
5: C'est un gâteau de mamie, en fait, un gâteau de grand-mère.
0: C'est vachement bon, c'est vachement bon. Tu nous appelles d'où, Maloriane?
5: Eh ben, je vous appelle toujours d'Aix en Provence, hein. Je vous avais appelé il y a 2-3 semaines. J'aime bien vous écouter, moi.
0: C'est vrai. Qu'est-ce que tu aimes dans cette émission? Alors, Lauriane, parce que le patron n'est pas loin. Il nous a accompagnés aujourd'hui. Il n'est pas loin d'ici. Alors, d'accord. Qu'est-ce que tu aimes? J'aimerais bien que tu le dises calmement, que tout le monde entende.
5: Oui,
0: qu'est-ce que tu aimes?
5: Bien entendu. Alors, ce que j'aime dans cette émission, c'est le professionnalisme de tous les animateurs, la bonne humeur, l'information.
1: La même émission, là.
5: Dont vous nous informez, enfin, des choses que vous informez, les sujets d'actualité. Et j'irai surtout vraiment à la bonne humeur et ce côté positif dans la vie qui est vraiment important.
0: Bah oui. Merci, Lauriane. Tu voulais intervenir sur quoi, Malolo?
5: Ben non, rien de spécial. J'étais contente de vous écouter. Un petit coucou. Bon. Voilà, je veux partir en Corse dans 2 jours, là. Donc, c'est mon petit du moment, on va dire.
0: Le loupi du moment, c'est que tu pars en Corse, en vacances. T'as vu, en septembre. Ouais. T'auras la paix, Lauriane.
1: Personne.
0: Ah, tu vas être
5: bien. Alors, ça va être court, mais intense.
0: Ça va être bien. C'est bien déjà. Lauriane. Tu vas en avion? Tu vas en avion?
5: Oui.
0: Ouais, en avion, c'est bien. 4 jours, prendre l'avion 4 jours, c'est bien. Il y a tous les écolos qui disent « Oh non !» C'est très un bon bilan carbone, Lauriane. Ça, c'est bien. Avec qui tu pars là-bas en Corse?
5: Avec mon mari.
0: Oh, c'est pas vrai. Ton mari.
5: Oui.
0: C'est pas possible, ça. T'es encore avec lui, alors. T'es encore avec lui.
1: Toujours.
0: Ça change pas.
5: Je ne sais pas encore pour combien de temps, on verra.
0: Ça sent la fin. Et donc le gâteau cet après-midi, il est pour qui?
5: Ben, on a des amis qui viennent là, donc voilà, on a fait un petit gâteau pour goûter.
0: Qui vient, c'est le couple.
5: Ah, mais tu es curieux, dis donc.
0: Ouais, c'est le couple.
5: Des cousins. Non,
0: c'est des cousins
5: du côté de mon mari, ouais.
0: Ah, les cousins du côté de ton mari, très bien. Donc, gâteau, café, tranquille.
1: Ça, c'est bien.
0: Pour le goûter. Pour le goûter.
1: Dimanche, tranquille.
0: Eh ben, Lauriane, merci beaucoup. On te souhaite déjà
5: merci à toi et pour la bonne humeur. Je te trouve tout le temps. Voilà, c'est super.
0: Merci beaucoup, Lauriane. Merci pour tes encouragements, ta fidélité. Et tu repars évidemment.
2: Eh bien, après la Corse, tu vas peut-être repartir avec un séjour à Lille grâce à nos amis d'ici Nord.
0: Voilà. Et puis, le tirage, c'est dans 10 minutes. Donc, peut-être qu'on t'appelle d'ici 10 minutes. D'accord, Lauriane, on t'embrasse très fort. Merci beaucoup. Jingle, allez, zou.
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0: C'est Youpi aussi. On a installé ça le week-end dernier, entre 13h et 13h30 dorénavant. Vous avez les clés, vous passez, vous dites ce que vous voulez. Voilà, des sourires, on veut des sourires, de la bonne humeur, ça fait du bien. Alexandre est avec nous, ça va Alex?
6: Oui, bonjour Willy, bonjour à tous.
1: Salut Alex.
6: Bon, hier soir, j'aurais bien voulu être au Mamba.
1: Ah, c'est très sympa. Si tu as l'occasion de venir à Lille, c'est très sympa.
0: C'est vrai, c'est sympa là.
2: Ah oui, j'adore la musique.
0: Ça ressemble à quoi?
1: Ça ressemble à un bar.
0: Un bar, ça ressemble à un bar.
1: Avec de la musique.
2: Un peu dans la pénombre.
1: Un peu dans la pénombre.
0: Ah, j'aime bien, c'est un peu.
1: Et moi, vous savez, moi, j'aime bien me balader, c'est le verre à la main, comme ça, je fais le tour comme ça, le bois.
0: Le tour, et puis.
2: Je suis scotché d'ailleurs à sa main.
1: Je surveille Nicolas.
0: Ah, bah toujours.
1: C'est comme un petit frère.
0: Alexandre, t'étais où? Tu nous appelles d'où déjà, Alex?
4: Moi, je suis à Avignon.
0: Avignon, est-ce qu'il y a comme il y a un Mamba Avignon, un truc qui ressemble? Oui.
4: Oui, si, ouais, il y a deux trois endroits sympas
0: sur Avignon. Qu'est-ce que tu fais de beau à Avignon, Alexandre, dans la vie?
4: Et là, du coup, j'ai repris la semaine dernière. Je travaillais dans un magasin de bricolage et j'ai repris le boulot lundi dernier. Ouais.
0: Ya. Est-ce que c'était chiant lundi dernier quand t'as repris? Que tu faisais la gueule.
4: C'est horrible.
0: C'est quoi qui est horrible? Est-ce que c'est de... Tu dis, Alex, on dit la vérité là. Hein. Est-ce que c'est horrible?
4: Entre nous, de toute façon.
0: Entre nous. Personne n'écoute, on est entre nous. Est-ce que tu faisais la gueule parce que tu retrouvais les clients ou les collègues? Les collègues ou les clients? Dis la vérité. Ah, t'as dit la.
4: On va dire les collègues.
1: C'est honnête.
0: J'espère qu'ils écoutent. Donc, c'est Alexandre d'Avignon. Ne peut pas vous blairer si vous bossez dans un.
4: C'est dur quand tu prends 4 semaines de vacances, après le retour est difficile. 4 semaines,
1: c'est dur de se remettre.
4: Surtout
0: de rentrer pour repartir. Voilà,
2: moi, je me suis arrêté 2 mois, c'était dur.
1: Ah oui, Nicolas.
0: Nicolas, il s'est arrêté tout juillet.
2: Je suis au bout du rouleau.
4: Ah oui, voilà, il y a le pauvre.
0: Tu voulais réagir sur quoi, Alex?
4: Ouais, c'était par rapport aux pompiers, du coup, la grève des pompiers, parce que c'est vrai que ils ont besoin de plus de moyens humains et matériels, et c'est vrai que c'est franchement, moi je suis vraiment 100% avec eux, j'ai des collègues aussi qui sont pompiers, pompiers volontaires aussi, et c'est vrai qu'ils ont été, ils ont été mobilisés pas mal aussi cet été. Et c'est vrai que plus ça va aller, plus il va y avoir, on se doute avec le réchauffement climatique, il faut qu'ils aient forcément des moyens supplémentaires, quoi. Donc franchement, moi je suis avec eux.
2: Oui. Et franchement, pour tous les risques qu'ils prennent, c'est pas la profession qui fait le plus en grève. Ils ne se plaignent pas beaucoup.
0: C'est vrai qu'ils ne se plaignent jamais. Et puis, comme on l'a dit, ils sont en grève, tu as eu à subir des incendies, enfin, dans l'endroit où tu étais en vacances. Est-ce que
4: on devait partir en camping fin juin, du coup, pour un week-end prolongé. Et du coup, c'était vers Canet-en-Roussillon, et c'est vrai qu'il y a eu des incendies par là-bas, du coup.
0: Donc voilà. Bah effectivement, mon cher Alexandre, merci beaucoup parce que on le redit parce que tout à l'heure en début d'émission, si vous n'étiez pas avec nous, on avait un pompier professionnel avec nous ici à Lille qui nous expliquait pourquoi ils allaient être en grève à partir du 8 septembre. Alex, merci beaucoup. Tu vas faire quoi cet après-midi? J'aimerais bien savoir. Alors ça.
4: On voulait aller avec ma femme et les enfants. On voulait aller au cinéma, du coup.
0: Ah oui, pour voir quoi? Les enfants.
4: On sait pas trop encore.
2: Il y a
4: on
2: les mignons.
4: Souvent au dernier moment.
0: Tu verras bien.
4: Il y a quoi?
2: Le film d'animation Les Mignons.
0: Il y a Les Mignons.
4: Ah oui.
1: Les Mignons.
4: Ah oui, c'est pas de Nicolas.
0: Bon, bah très bien. Bah, tu iras voir Les Mignons. Tu n'as pas le choix. Donc, tu vas voir Les Mignons et puis c'est tout. Tu embrasses ta famille et tes enfants.
4: C'est vrai qu'on ne connaît pas Lille, alors du coup, ce serait l'occasion.
0: Le tirage, c'est vers.
2: Dans 10 minutes.
0: On se rappelle peut-être dans 10 minutes, d'accord? Merci Alexandre pour ta fidélité. Allez. Merci d'être passé nous voir. Alexandre, attends, tu es là encore, Alexandre? Tu es là, Alexandre?
4: Oui.
0: Sur un autre ton, un petit peu d'aimabilité. Alexandre, je voudrais que maintenant tu me dises jingle. Vas-y, Alexandre.
4: Allez, attention, jingle!
1: Ouais, bravo!
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0: Gwenaël est avec nous, ça va Gwen?
7: Bonjour, ma Gwen.
0: Comment ça va Gwen?
7: Eh ben, ça va comme c'est mené, c'est bien mené, donc ça va bien.
0: Ah, très bien. Monsieur, tu habites où?
7: À côté de Rennes, en Bretagne.
0: À côté de Rennes. Qu'est-ce que tu fais de beau là-bas, à côté de Rennes, ma Gwen?
7: Eh ben, je profite encore des belles journées d'été.
0: Ouais.
7: Et ce matin, je suis partie faire de la marche avec mes copines.
0: Ah, ça c'est bien ça. Combien de kilomètres ou combien de mètres. Minutes de mètres,
7: de mètres. À peu près 2 heures, 2 heures et demie. Faire autour de 8 kilomètres parce que
0: Et vous êtes parti avec des cannes. Non, elle marche
7: On marche comme ça. Ça va bien. Et on prend notre temps, on s'arrête, on mange des murs, des petites des petites prunes sauvages, voilà, toutes ces choses. On discute, on découvre des nouveaux chemins. On s'arrête, on fait une photo pour le groupe parce que les filles viennent pas toutes. On est toutes, on a créé un groupe WhatsApp.
0: D'accord.
7: Et puis, bah, comme on peut pas toujours être toutes en même temps, et ben, à chaque fois, chaque dimanche où on marche, on poste une photo pour celles qui sont pas là. On dit voilà, on a fait tel point, tel circuit, c'est rigolo.
0: C'est trop bien. C'est vachement bien. C'est il y a combien de filles en tout, normalement, dans le groupe? C'est combien?
7: Jusqu'à 6, on peut être. Puis de temps en temps, on a des invités. Il y en a une qui va amener une copine, une cousine, une voisine. C'est, voilà. Mais en général, on est toujours 3 ou 4 à marcher.
0: Trop bien. Donc, c'est entre filles. Hein. C'est vraiment entre filles.
7: Oui, bah oui, on est un groupe de copines. Ouais. Et puis, c'est vrai que les hommes, ils viennent pas avec nous.
0: Bah, c'est des feignants. Si vous êtes sorti avec des mecs qui ressemblent à Nicolas et à Fabien, qu'est-ce que tu veux les bouger un dimanche matin? Enfin, franchement, les deux là sont imbougeables. C'est pas possible. Donc, c'est entre filles, évidemment, ma Gwen. Alors, Gwen, dis-moi. Gwen, on est entre nous, Gwen. Est-ce que vous critiquez les hommes quand vous êtes entre vous?
7: Ah, bah, ça peut arriver, hein, parce que, on parle un peu de tout, va. On dit pas du bien de tout le monde, hein.
0: Ah, bravo,
1: Gwen.
0: Bravo, Gwen, c'est ça que je veux entendre. Parfois, tu dis du mal des gens. Bravo. Alors, qu'est-ce que tu as à reprocher aux hommes, Gwenelle? Vas-y, dis-nous.
7: Ah, bah, là, comme ça, brûle pour toi, pas forcément, grand-chose. Si, souvent. Ah. C'est le petit détail qui va faire que. C'est-à-dire que quand vous avez une femme qui passe dans une maison, dans son jardin, voilà, si elle va voir qu'il y a, j'en sais rien, le râteau qui est pas rangé, ou la poubelle qui est ouverte, voilà. Elle va faire le petit détail pour dire, ah, bah, tiens, où elle va ramasser le papier qui est par terre. Et Alors que peut-être que les messieurs, ils sont passés 10 fois devant. Ils ont vu le papier. Mais c'est pas grave. Psychologiquement, il n'est pas monté jusqu'au cerveau. Il est resté avant.
0: Ah bah oui, mais Gwenaëlle, on a vu le papier, mais il faut se pencher.
1: On a mal au dos,
0: faut le ramasser.
7: Bon, après, c'est pas tout le monde comme ça. Il y a aussi des femmes qui vont faire semblant de pas voir. Mais en majorité, c'est quand même plus du côté masculin.
0: J'adore. Elle a raison, Gwenaëlle, t'as raison.
1: Les petits détails, c'est important.
0: Gwenaëlle, t'as entièrement raison, je suis désolée. Donc ça, c'est bien. Donc le coup de gueule de Gwenaëlle, quand vous voyez un papier, les mecs...
7: Oui, alors un gentil, parce que un gentil coup de gueule, parce que dans la vie, il y a des choses beaucoup plus graves.
0: Mais
7: si tout le monde fait son petit geste, c'est un petit truc, eh ben c'est plus sympa. Voilà.
0: Tu as raison. Bravo, ma Gwen. Tu voulais nous parler de quelque chose en particulier ou c'était juste un
7: Ben c'était ça, vous dire, c'est simple de faire du sport. On passe du temps agréable avec des gens sympas. Tout le monde peut pas forcément aller dans une salle de sport ou avoir les équipements nécessaires pour faire. Mais voilà, un petit peu de marche ou un petit peu de vélo et en plus c'est sympa. Voilà.
0: Eh ben voilà. Eh ben Gwenaëlle, merci beaucoup. Le message est passé. Tu sais, donc là cet après-midi, tu te reposes ou tu vas engueuler ton mari parce qu'il fait traîner des choses?
7: Alors je vais faire un petit peu de cuisine parce que ce soir je reçois mes enfants à manger et normalement je fais une de mes copines ce matin m'a donné une recette de soupe de courgettes froides. Donc eh ben comme j'ai des courgettes, mes voisins m'ont gentiment offert des courgettes de leur jardin. Merde, je vais faire
0: Gwenaëlle, excuse-moi, tu vas pas faire autre chose parce que Nicolas Malabeuf a fait une gueule. Possible. T'aimes pas les courgettes?
2: J'aime pas les légumes en général.
0: Bah,
1: ça se voit.
7: Ça, c'est le genre de choses. Il y a la version à la brebis ou à la menthe. Et moi, ma copine, on avait fait une, on s'est goûté. Oh là là, c'est un régal.
0: Alors, tu peux
7: les
0: faire un effort.
7: Les plaisirs.
0: Non, mais... bon, je suis sûre que ça va être très bon, ma Gwen. Oui, merci beaucoup d'être passé nous voir. Bonne soupe. Et tu repars évidemment avec ta sélection.
2: Un séjour lillois est en jeu.
0: Voilà, séjour lillois.
1: C'est de plus en plus court, Nicolas.
0: Tu vois si je te dérange.
1: Un séjour lillois.
0: Et, te rends compte, on a fait des pieds et des mains pour avoir une demi-heure en plus. En fait, ils ont épuisé les deux là. C'est pas possible.
1: Il fait de plus en plus court là. Dans 10 minutes, il dit Lille.
0: Voilà. Merci Gwenaëlle, on t'embrasse très fort. Voici Bandolero avec Paris Latino. Et juste après ça, il y a le tirage.
1: La pression monte.
0: La pression monte. À tout de suite, mes amis. Nous sommes évidemment en direct sur votre radio ici et en direct des locaux de Ici Nord à Lille.

0: c'était Bandolero avec Paris Latino Jingle.
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0: Eh oui, c'est Youpi aussi. C'est la dernière demi-heure. On est ensemble. C'est ça qui est trop bien. J'adore ce moment avec vous, mes amis. Et il est 13h27 dans quelques secondes. Donc vite, vite, vite, c'est le moment du tirage.
3: Du tirage.
0: Il y a l'un ou l'une parmi, deux, parmi vous là qui va repartir avec ce cadeau, ce séjour à Lille.
3: Carburant, alors, hôtel, oui. Resto, oh là là. Musée, c'est la totale pour
0: voilà,
3: vous.
0: Voilà, l'hôtel Mercure de Marc-en-Barœul qui vous accueillera. Hôtel 4 étoiles, idéalement situé pour découvrir la ville. Qui est là? Allô?
4: Attention, ça va sonner.
0: Allô? Ça sonne ou ça sonne pas?
4: Ça normalement, sonne plus, ça va sonner.
0: Ça sonne pas? Ça sonne plus? Ça
4: sonne plus? Oh là là,
0: ça arrive. Oh, il est toujours aussi émeu. Oh,
5: oh, oh, oh,
0: Alexandre, c'est toi? Alexandre, je veux que tu cries le plus fort possible. Ici, vas-y, je veux que tu te gosilles. Vas-y, vas-y, vas-y.
5: Ici.
0: Bravo, bravo, bravo, mon cher Alexandre. Tu vas donc partir à Lille. Voilà, pour faire un bon petit séjour, donc, hôtel Mercure de Marc-en-Barœul, hôtel 4 étoiles, tirage exactement, aussi au restaurant Le Marque-Page, pour profiter pleinement de ton séjour, l'office de tourisme de la Mel, Hello Lille Destination, t'ajoutes les City Pass 24 heures, qui vont te donner donc accès au musée de la métropole, et des bons plans, bravo!
3: Bravo.
0: Et,
3: tu pourras tester aussi le Mamba,
0: voilà, merci beaucoup Alex, merci infiniment,
3: bon appétit.
0: Voilà, passez une belle journée ici et pas ailleurs. Dans un instant, Ségolène et Luni. À samedi prochain.

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2: Bonjour à tous et bon dimanche à l'écoute de votre radio ici. Désormais, chaque dimanche à cette heure-ci, place au cinéma avec la mise en lumière d'un métier de l'ombre. Savez-vous ce qu'est un repéreur de cinéma? C'est un métier indispensable pour la trouvaille de décors et d'endroits pour tourner les films. Vous verrez, c'est d'ailleurs un métier qui se rapproche de celui d'enquêteur. Et on en parlera avec Antonio Correa, devenu repéreur sur le tard et qui a travaillé sur plus de 100 films. Il sera avec nous dans quelques instants avec la comédienne Marie Gillin et le réalisateur Elie Chouraki, que l'on reçoit pour la sortie du film Les Héros du Louvre. Mais d'abord, votre ciné-rétro avec un de mes films préférés sur Terre, qui fête cette année son 35e anniversaire.
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2: Mon conseil ciné-rétro nous emmène en 1991, date de sortie d'un film mythique, une suite qui a de loin surpassé son premier volet. Il y a 35 ans, James Cameron revenait au cinéma avec la suite de Terminator, robot tueur tout en muscle puisqu'incarné par Arnold Schwarzenegger. Dans le premier volet sorti en 84, le fameux T-800 était envoyé dans le passé pour exterminer Sarah Connor, la mère du leader de la résistance future, John Connor.
3: Je suis un ami de Sarah Connor. On m'a dit qu'elle était ici, je peux la voir?
4: Non, elle est en train de faire une déposition.
3: Je reviendrai.
2: Eh bien, dans ce deuxième volet, la force du scénario, c'est que ce même robot tueur revient sous la même apparence, mais que cette fois, il ne vient pas pour éliminer John Connor, mais pour le protéger. Un twist scénaristique que James Cameron a dû défendre, car il était le seul à y croire. Les producteurs pensaient que cela déstabiliserait le public. Or, c'est ce qui fait tout l'intérêt du film et de la saga tout entière.
5: Viens avec moi si tu veux vivre.
2: On y retrouve donc Sarah Connor, internée dans un hôpital psychiatrique et littéralement transformée physiquement par rapport au premier épisode. De la gentille serveuse blonde et timide, Sarah Connor est devenue sèche, tout en muscles, prête à en découdre, révélant l'une des premières figures féminines du cinéma avec la panoplie des codes masculins. Badass, comme on dit.
6: Vous vous croyez si créatif. Vous ne savez même pas ce que créer signifie vraiment. Créer une vie. Sentir une vie grandir en vous, tout ce que vous savez créer, c'est la mort et la destruction.
7: Maman ! Nous avons besoin d'être plus constructifs que ça en ce moment.
2: Derrière le film d'action et de science-fiction, James Cameron nous livre un film avant tout girl power. Et aussi une œuvre incroyablement en avance sur son temps, en anticipant l'avènement de l'intelligence artificielle. Parce que c'est bien de ça dont il est question. La machine tellement bien nourrie par la main et l'esprit de l'homme, qu'elle en est devenue autonome. Et prête à prendre le contrôle. La qualité du scénario qui fait des nœuds au cerveau avec ses boucles temporelles est aussi parfaite que les effets spéciaux de l'époque, eux aussi en avance sur leur temps. Regardez-les aujourd'hui, ça n'a quasiment pas vieilli.
8: Hasta la vista, baby.
2: Terminator 2, le jugement dernier, une pépite qui a plus de 30 ans et qui pourtant en dit énormément sur notre temps.
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2: Bienvenue à tous, vous écoutez Ça tourne, l'émission de cinéma qui met en lumière ceux qui fabriquent le cinéma dans l'ombre. Et aujourd'hui, j'ai le plaisir d'accueillir ce qu'on appelle un repéreur pour le cinéma. Bonjour Antonio Correa.
9: Bonjour et merci beaucoup pour l'invitation.
2: Mais c'est un plaisir. À vos côtés, la comédienne Marie Gillin et le réalisateur Elie Chouraki. Est-ce que vous vous connaissez? Vous êtes déjà croisés sur des plateaux de tournage
9: ou... On vient d'en parler indirectement. Ma première fiche de paye dans le cinéma, c'était Le Bossu au Mans.
10: Incroyable.
2: Marie Gillin, vous jouiez dans Le Bossu.
10: Mais oui, c'est fou.
9: Et j'étais un des 15e assistants à la déco, découvrant
2: incroyable.
9: Le métier. Et je payais, j'étais pion dans un lycée, je payais mes collègues pour pouvoir aller travailler sur le plateau.
2: Ah oui, donc voilà.
9: Avec l'accord des autorités.
2: Donc vous avez monté les échelons puisque vous étiez 15e assistant quelque chose et maintenant...
9: Non, j'avais pris ce qui était l'opportunité géographique. Quoi. Il y avait un long métrage au Mans, donc on a essayé par tous les moyens de travailler dessus. J'y suis arrivé.
2: Incroyable. Vous êtes donc aujourd'hui repéreur pour le cinéma, un métier où vous êtes tour à tour, vous nous avez confié, journaliste ou détective privé. Est-ce que vous pouvez nous expliquer
9: entre autres.
2: Pourquoi détective et journaliste?
9: Parce que certains décors vous amènent à enquêter pour retrouver les propriétaires. Donc, bien souvent, le trésor du repéreur, c'est moins le lieu qu'il faut trouver que le contact pertinent à l'intérieur qui va vous permettre de rentrer et de faire rentrer un tournage.
2: D'accord.
9: Donc souvent, ce contact-là, c'est le trésor auquel on court tous quand on est repéreur et repéreuse.
2: Est-ce qu'il vous est arrivé de vous faire passer pour quelqu'un d'autre?
9: Non, jamais, à chaque fois vous vous présentez.
2: Non,
9: visage découvert, toujours.
2: Donc en fait, le métier de repéreur, c'est, son travail, c'est de trouver tous les décors qui ne sont pas tournés en studio, en
9: gros, c'est ça? Exactement. Donc c'est très varié.
2: Ouais. Donc vous travaillez, j'imagine, bien en amont du tournage. Combien de temps avant le tournage d'un film ?
9: On est effectivement les tout premiers en pré-prépa. Pour être une sorte d'équivalent du directeur de casting qui propose des comédiens, des rencontres entre réalisateurs et comédiens. Et nous, à notre petit niveau, on propose des rencontres entre des réalisateurs et réalisatrices avec des lieux.
2: Pourquoi petit niveau ? Faut pas minimiser. Je me tourne vers un réalisateur. Élie Chouraqui, le métier de repéreur.
5: C'est pas petit niveau. Non, c'est très important parce que les lieux de tournage vont faire la matière du film. Alors, je dis pas autant que les acteurs, évidemment, les acteurs. Marie.
2: Mais c'est fondamental.
5: Mais c'est fondamental, oui. Parce que on sait que on sait un metteur en scène, c'est toujours ce qu'il cherche. Où il a instinctivement le désir. Enfin moi, en tout cas, moi, je sais ce que je veux. Et mais je suis ouvert à toutes les offres que peuvent faire les repéreurs. C'est-à-dire, quand on la couche, je dis un truc. Bah oui, mais bien sûr, ça c'est beaucoup mieux encore que ce que j'avais en tête. Donc voilà, mais c'est à partir du moment où on a les décors, qu'on peut commencer à structurer le plan de travail et à préparer le tournage.
2: Ouais, Antonio.
9: Oui, non, parce que bon, évidemment, j'avance en fausse modestie, mais à ce moment-là de la préparation, on a une importance puisque d'autres corps de métier ne peuvent travailler que lorsque nous on a trouvé le lieu, la régie pour les autorisations, les metteurs en scène pour penser la mise en scène sur le terrain. Parfois même les costumes, c'est-à-dire que si un décor a une couleur, il faut que les costumes ne s'opposent pas à cette couleur-là. Au contraire, se harmonisent avec ce lieu.
2: Et c'est vous nous avez confié que vous partiez tout seul. Vous partez vraiment tout seul pour aller faire du repérage, c'est incroyable.
9: Très souvent, ouais. C'est un métier de solitaire qui aime la compagnie. Donc,
2: parce que vous rencontrez du monde après.
9: Et moi, je pense que les lieux, c'est d'abord des gens.
2: Ouais.
9: Même un arbre isolé au milieu de nulle part, on va vous en parler. On va dire, tout le monde vient le voir, celui-là, il est touristique, moi j'en connais un autre, les gens l'aiment moins, mais viens voir. Et on est ouvert à toutes les bonnes surprises.
2: Donc vous sympathisez avec les gens du coin, par exemple, on vous demande d'aller trouver un champ en Bourgogne.
9: Je crois à la Sainte Trinité et l'Office de Tourisme, parce que ce sont des gens qui sont à l'écoute et votre demande n'est pas excentrique pour eux. La mairie, souvent dans des recherches de petits lieux, enfin on est dans des villages, là, très vite on est dans la voiture du maire à aller voir ce qu'il pense être un décor qui est intéressant. Et puis l'incontournable café.
2: Le bar. Le bar café.
9: j'ai une devise personnelle. Très souvent on me dit, on va chez Michel, il connaît tout. Bon, on arrive chez Michel, qu'est-ce que tu cherches ? Ça va bien, mais d'abord on boit un coup. Et là j'ai dit, désolé, mon éthique professionnelle m'oblige à prendre ce verre. Donc on boit un verre, après on est dans la voiture de Michel, on va boire un truc, j'ai dit Michel, je voulais une petite maison, ça c'est un château. Ouais mais c'est beau, hein. Oui mais c'est pas dans le scénario. Donc on est souvent confronté à des gens qui veulent vous montrer des lieux remarquables.
2: Ouais.
9: Et un décor n'est pas remarquable. Le plus beau des décors, c'est celui qui est dans le scénario. C'est le plus juste.
2: Et comment ça se passe du coup ? Vous avez un petit carnet ou vous faites des photos quand vous arrivez ? Comment vous...
9: Alors au départ, on a lu le scénario, déjà.
2: Ouais.
9: On a rencontré... réalisateur ou réalisatrice, bien souvent accompagné de la déco, très important, et quelquefois de l'image, chaque fois qu'ils sont déjà impliqués au début, ça dépend. Et on discute sur la manière dont ils voient les décors, moi j'ai une liste, et après on part dans la nature. Et dans la nature, c'est chacun sa méthode. Effectivement, le principe c'est de faire des photos, de les envoyer, il y a des réactions, et vous réagissez aux réactions, soit c'est déjà un décor possible, soit il faut proposer quelque chose de différent. L'objectif, c'est de faire venir les équipes sur place et qu'elles s'approprient le lieu. Ensuite, il vous appartient plus. Il y a des réactions très différentes, très étonnantes des fois.
2: C'est fascinant comme métier. Antonio Correa, vous avez été repéreur pour une centaine de films français. Parmi eux, on compte le film 10%, La nuit du 12, Les beaux gosses. Quel est l'un des lieux les plus dingues que vous avez visité et qui vous a servi pour un film ?
9: Alors j'ai réfléchi à ça, je me dis, t'as pas le droit de planter. Le décor le plus étonnant que j'ai vu, on n'a pas tourné dedans. J'ai eu la chance de faire des repérages en Algérie. Pour une adaptation du dernier bouquin de... Le dernier homme, le premier homme. De Camus.
2: Merci Élie Chouraqui.
9: Je m'étais dit dans mon sommeil, fais une passe décisive à Chouraqui. Il y a peut-être là une collaboration future. Et bien joué. Merci mon ami imaginaire. Et on cherchait des cinémas. Et les gars m'ont emmené dans un cinéma qui avait fermé en 62, à l'indépendance. Donc je suis rentré dans un cinéma qui avait 52 ans de poussière. Voilà. et qui était magnifique, qui était un cinéma du début du siècle.
2: D'accord.
9: Et c'était très émouvant. Si vous aimez le cinéma, si vous aimez les salles, moi j'étais... Alors, on me regardait bizarrement, qu'est-ce que t'as ? Non, les gars, c'est vraiment un très beau lieu.
2: Et quel lieu vous n'avez pas encore fait que vous rêvez d'infiltrer, entre guillemets ?
9: Ce lieu m'a permis de rentrer dans des endroits où jamais je pourrais rentrer, des ministères, des ambassades,
2: ouais,
9: des demeures de gens très riches. C'est pas ça le plus intéressant. Non, non, le lieu, à chaque fois qu'on démarre, on espère que les gens vous diront à la fin merci, c'est le décor. Mm. Là, j'ai fait le dernier film de Justine Triet.
2: Oui. Justine Triet, Anatomie d'une chute, qui va sortir son prochain film. Ouais.
9: Une énergie. Et c'était un truc très compliqué parce que c'est un décor unique, ou quasiment unique. Là, les enjeux sont terribles parce que vous allez passer 10 semaines dans le même lieu, quoi. Et on a trouvé celui-là, on était deux. Et c'est vrai que c'est à la fin, à la fête de fin de tournage, elle m'a remercié de manière très effusive en me disant, mais vraiment, on s'est rendu compte que c'était le lieu, quoi.
2: Mmh.
9: Il s'est installé petit à petit. Au début, il était trop riche.
2: Donc vous passez votre temps sur les routes, en fait,
9: non,
2: Antonio Correa? Non,
9: pas forcément. Moi, j'ai de la chance, c'est qu'on m'envoie pas mal en région. On m'a appris qu'il fallait pas dire province, donc région.
2: En région française, en région française, tout à fait. On préfère dire ça, nous aussi. Ouais.
9: Et mais souvent, vous êtes cantonné à un espace géographique. Si vous êtes Île-de-France, vous cherchez des décors en Île-de-France.
2: Mmh.
9: Et là, il y a un souci, c'est que vous tournez un peu en rond parce que les lieux qui vous offrent et les autorisations...
2: Ils reviennent souvent, un peu les mêmes.
9: Vous avez déjà tourné dans les mêmes lieux.
2: Vous tournez toujours dans les mêmes lieux, Marie-Gélin?
10: Pas souvent, toujours, non. Mais c'est vrai que les films d'époque, les séries d'époque... Il y a un lieu, d'ailleurs, où on a tourné dans Les Héros du Louvre, où j'ai déjà tourné 4-5 fois, en fait. Hein.
5: Oui, c'est un
2: lieu. Lequel?
10: C'est le lieu, le lieu qui est donc la première demeure dans laquelle on va pouvoir passer la nuit. Il y a la scène de la cuisine aussi, enfin le premier château.
2: D'accord. Vous alliez faire une citation de Luis Buñuel, oui, rapidement, Edith Joachim.
5: Qui était avec son assistant à l'époque, il n'y avait pas de repère, c'est l'assistant qui était l'appairage. Comme je l'ai fait moi quand j'ai débuté dans le cinéma. Et l'assistant lui dit maître, il l'appelait maître. Vous savez maître, le problème c'est qu'on a beaucoup tourné ici. Et Benilla lui a dit, ça veut dire que c'est un bon décor.
2: Ah, excellent.
10: Moi je voudrais dire juste une petite chose. Que c'est vrai que je trouve ce métier absolument passionnant. Et j'ai l'impression que, bien évidemment, il y a la collaboration avec le réalisateur. Mais c'est souvent la collaboration avec la déco aussi qui détermine. Moi je sais que quand je lis un scénario et qu'il y a des lieux par exemple importants dans un film, je me mets à rêver à ce lieu, et puis j'imagine que le repéreur, lui, il a fait son travail, il l'a bien fait. Et c'est là où on voit la collaboration avec la déco. Je trouve qu'il y a des films, par exemple, dans les films contemporains surtout, où, comme tu le disais, on cherche une petite maison, quelque chose d'assez modeste. Et puis là, tout d'un coup, le chef déco, il en fait trop. Et on se retrouve dans les appartements, par exemple, dans un appartement hyper cossu, alors qu'en fait, c'est des gens qui ont des revenus très modestes. Et c'est là où je me dis, le travail repéreur et déco, il est très important pour trouver le film, en fait.
2: Mmh, ouais, complètement. Ça vous aurait plu, Marie-Gélin, d'être repéreuse pour le cinéma ?
10: Je sais pas si ça m'aurait plu, mais en fait, j'adore parce que au travers des films, on découvre des lieux incroyables et ils nous offrent la chance même de découvrir des régions. J'ai pas en tête des régions particulières, mais des régions incroyables que je connaissais pas, des lieux. Je trouve que même ça donne plein d'idées. On pourrait dire, tiens, je poserais bien mes valises dans cet endroit.
2: Antonio ?
9: Mais par exemple, je trouve que les gens se rendent pas compte à quel point. Moi, en plus, j'ai un rapport à la France. Je suis fils d'immigrés portugais. Voilà, j'arrive. J'ai pas un truc dans le terroir, mais c'est un pays qui offre des paysages mais incroyables.
2: Mm.
9: Les gens vont chercher des canyons à 10 000 km. Ils sont là, les gars.
2: Après, ils sont en France, mais oui, c'est vrai.
9: Est-ce qu'il faut les préserver et pas, parce que maintenant, vous faites une photo le lendemain, vous avez 10 voitures, on sait pas comment les gérer. Voilà. Mais c'est un pays incroyable.
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2: Ça tourne la suite, toujours en compagnie de Marie-Gélin, Élie Chouraqui et Antonio Correa, qui est repéreur pour le cinéma. Antonio, comment on fait pour devenir repéreur pour le cinéma? Parce que ça donne quand même très envie. Pour ceux qui nous écoutent, est-ce qu'il y a des formations?
9: Je pense que maintenant, oui, on donne des cours.
2: Vous n'en avez pas fait.
9: J'ai un parcours.
2: En deux mots, le parcours?
9: J'ai été pion pendant 10 ans. Après...
2: Électricien.
9: J'ai bossé un peu sur les concerts. J'ai été électro grâce à un ami qui m'a fait rentrer très vite dans les plateaux, mais j'étais pas très bon. Et en plus, à l'époque, les électros et la mise en scène, il y avait comme une barrière. Eux, les intellos, et nous, les gars, ce qui me posait problème, parce que moi je suis un pur fils d'ouvrier, même en dessous d'ouvrier, donc les gars, bon bref.
2: Et comment vous en êtes devenu à être opérateur?
9: Alors c'est qu'à l'époque, les délais de recherche se raccourcissant, on a spécialisé le métier, donc à un moment on rencontrait, on disait tiens, tu devrais faire les repérages. Donc ma génération, ce sont gens qui ont fait de la mise en scène, ou qui ont été régisseurs, et qui sont tombés amoureux du boulot, et une fois qu'on tombe amoureux du boulot, et qu'on vous a vu travailler, on vous rappelle, vous faites plusieurs films, après vous faites un choix. J'arrête cette carrière, je démarre la nouvelle.
2: Donc aujourd'hui, c'est une fonction officielle?
9: Je fais que ça, ouais.
2: Et vous êtes quoi, intermittent?
9: Oui.
2: C'est de l'intermittence aussi.
9: Ouais. C'est un statut parce que je travaille, enfin, je la touche plus, quoi, je travaille trop.
2: Tant mieux.
9: Moi, je le dis avec plaisir parce qu'il y a eu toutes les années où il n'y avait rien, où la famille vous regarde au repas de Noël, ah, j'ai fait un clip il y a 3 mois. Ils disent, mais il a 37 ans, il va aller où? Mais que des yeux d'amour. Genre, on l'aime bien. Si ça va aller, ça va le faire. J'ai une mère incroyable.
2: On salue vos parents, d'ailleurs. Et c'est l'heure de notre quiz cinéma pour parler justement des métiers de l'ombre. Marie-Gilles, hein, quel autre métier de l'ombre vous fascine sur un plateau de tournage?
10: Quel autre métier de l'ombre? Ouh là là là là. Accessoiriste.
2: C'est vrai?
10: J'adore, parce que les accessoiristes, ils sortent toujours des merveilles. On leur dit, oui, est-ce que tu pourrais me bidouiller un truc? J'aimerais bien un sèche-cheveux violet avec tel truc. Ah oui, bien sûr. Alors, ils sortent ça de leur chapeau. C'est un peu des magiciens, les accessoiristes, je trouve.
2: Élie Chouraki, si vous n'aviez pas été réalisateur...

0: ou comédien. Quel autre métier du cinéma auriez-vous voulu faire ?
1: Décorateur.
0: Décorateur ? Oui. C'est vrai, pourquoi ?
1: Mais parce que, comme le dit Antonio très bien, c'est le lieu où on tourne le film, les décors, alors qu'ils les aient été trouvés ou qu'on les fabrique, sont le socle sur lequel va se construire la scène qu'on veut tourner. Et si on se trompe de lieu, si on se trompe d'accessoirisation, si on fait on se trompe sur les personnages, ils sont trop riches, trop pauvres, ils sont trop chaque tasse dans un décor exprime regardez ce soir en temps chez vous ou tout à l'heure, vous allez voir que chaque objet qui est chez vous, chaque couleur que vous avez mise est une expression de votre
0: personnalité.
1: Et donc, c'est très important de ne pas se tromper, parce que si vous vous trompez, vous passez à côté des personnages.
0: Ouais.
1: Moi, par exemple, quand j'ai un repéreur, justement, un de vos confrères, Antonio, m'a montré l'appartement où on a tourné l'appartement de Babi
0: pour le film Les
1: Héros du Louvre. J'ai été, mais c'était extraordinaire pour moi, parce que je voyais exactement comment la mise en scène allait se faire, et tout d'un coup tout est né.
0: Tout prend forme.
1: Voilà, tout prend forme.
0: Mmh. Antonio Correa. Oui.
2: Attends, je bouge pas trop le.
0: Vous êtes là pour parler dans le micro.
2: D'accord. Non, justement, parce que il y a l'idée de trouver visuellement un lieu qui va être intéressant, mais il y a une part d'irrationnel. Et on trouve aussi le lieu qui va être le lieu de travail pour une équipe de 60-80 personnes. Donc,
0: oui, c'est vrai qu'il faut,
2: que les gens aient envie d'aller travailler aussi.
0: Ouais.
2: Ah non, les conditions d'accessibilité, ok. Mais il faut aussi, donc, on se retrouve aussi avec ce côté un peu... Il y a des réalisateurs qui rentrent dans un lieu et qui disent non.
0: Alors,
2: ça remplit tous les critères, mais non.
0: Une fois,
2: on m'a dit, mon corps me dit que c'est pas là.
0: Et
2: en plus, il avait raison, parce qu'on a trouvé quelque chose de beaucoup mieux après. Quand on est habitué, c'est comme les briefs de réunion, sont toujours un peu contradictoires. On veut grand, petit, bleu, un peu rouge. Vous dites, ok, mais quand on a l'habitude, on part et on revient avec des photos. Et à partir de ces photos, on discute, et là, on avance. C'est une relation qui se noue, quoi.
1: Mmh. Il parle bien de son métier, en tout cas.
0: Il parle bien de son métier, ça donne envie. Hein. Ça donne envie d'être repéreur, j'ai envie de me reconvertir.
1: Très fier de vous, Antonio, bravo.
0: Quel conseil rapide vous pourriez donner à nos auditeuristes qui nous écoutent et qui peut-être voudraient devenir repéreur, repéreuse?
2: De d'abord travailler dans d'autres métiers dans le cinéma.
0: D'accord.
2: De lire, de regarder plein de films. Parce que la qualité, c'est pas de... Justement, il y a toute une génération qui arrive et qui pense que le plus fort, c'est d'être le plus fort pour dénicher très vite un lieu. Ah, tu cherches un bar, je connais plein de bars. Non, c'est comprendre un scénario et comprendre aussi tous les aspects du tournage. Le plus important, c'est il faut qu'on ait confiance en vous. Donc ça, il faut qu'à un moment, vous êtes dans des réunions, vous discutez avec des gens. Si ce que vous dites est un peu sans consistance, même si vous avez trouvé un lieu super, vous perdrez la relation avec le réalisateur. Et c'est un truc qui se fait au long cours.
0: Mmh.
2: Donc d'essayer plein de métiers, et après de l'essayer, ce métier-là, et s'il vous plaît, allez-y. En tout cas, venez, il y a de la place.
0: Il y a de la place pour être repéreur.
2: Il y a plein d'images encore.
0: Dans le monde
2: c'est le
0: du
2: cinéma,
0: cinéma.
2: Mais il tient le coup encore, mais il y a plein d'images.
0: Ouais. Merci beaucoup d'avoir été avec nous, Antonio Correa. Ok. Et nous avoir présenté votre métier de repéreur pour le cinéma. Merci beaucoup, Marie Gillin, Elie Chouraki, d'être venue dans Ça Tourne. Je rappelle que votre film Les Héros du Louvre sort au cinéma mercredi prochain et qu'il faut aller le voir. C'est avec Camérade, Jean-Hugues Anglade, Julia de Nunez, Bernard Lecoq et vous, Marie Gillin, qu'on adore. Ça Tourne, ça revient la semaine prochaine, samedi dès 13h30, et nous serons en compagnie de l'équipe du film 10%, avec comme métier de l'ombre un agent de scénariste. Bon dimanche à tous sur votre radio ici.

0: expression directe. Émission réservée aux formations politiques, aux organisations syndicales et aux groupes professionnels représentatifs.
1: Avec Bruno Retailleau, nous voulons que le mérite soit à nouveau au cœur de l'école. Le mérite au cœur de l'école, c'est tout simplement le fait qu'un élève, il faut vérifier qu'il a bien maîtrisé les savoirs qui sont attendus en fonction de son âge, avant de l'envoyer dans le cycle supérieur. Concrètement, ça veut dire, par exemple, établir un examen d'entrée en sixième. Parce qu'aujourd'hui, on laisse passer en collège des élèves qui tout simplement échouent. Et cet échec est dramatique pour eux, pour leurs parents et pour la société. Et la société, d'ailleurs, tourne la tête. Et celles et ceux qui ont voulu à tout prix cet égalitarisme au nom de pédagogisme, eh bien ceux-là, aujourd'hui, ils tournent la tête devant le décrochage des élèves. Donc nous voulons tout simplement le mérite. Le mérite, c'est un élève qui travaille, un élève dont on peut reconnaître

0: attendant qu'on multiplie les éducations A, on n'assure pas la transmission des savoirs, le lire, écrire, compter. On fait beaucoup d'autres choses. Notre école s'est dispersée. Il faut la recentrer. Mais il faut aussi laisser beaucoup de liberté aux professeurs. Il faut adapter les réalités du travail des professeurs au terrain. Toutes nos écoles ne se ressemblent pas. Tous nos collèges ne se ressemblent pas. Tous nos lycées ne se ressemblent pas. Tout simplement, il faut mettre un terme à ce système centralisé où tout vient de Paris, où tout est envoyé par circulaire pour permettre aux chefs d'établissement, aux équipes pédagogiques de construire, aux professeurs de construire de vrais projets d'établissement adaptés à la réalité de leur territoire avec beaucoup de liberté. Organisation des cycles, organisation des cours de soutien, organisation des ateliers, organisation des rythmes scolaires. Laissons les professeurs travailler en liberté. Et je suis sûr à ce moment-là que les professeurs deviendront des passeurs de savoir. C'est ce que veut Bruno Retailleau. Ils veulent qu'avant tout, on transmette à nos élèves des savoirs. Et les professeurs sont faits pour cela. Et c'est comme cela que les professeurs vont retrouver toute l'attractivité de leur métier, toute la beauté du métier de professeur. L'école est en très grande difficulté parce qu'aujourd'hui nous nous effondrons dans tous les classements internationaux, parce qu'aujourd'hui beaucoup d'élèves décrochent dans le système scolaire, ils sont éjectés sans diplôme du système scolaire. C'est un échec. C'est un échec du pédagogisme. On a voulu construire une école de l'éveil où il fallait que l'élève apprenne à apprendre et se construise par lui-même. On a oublié une chose, c'est que l'école elle est faite pour transmettre des savoirs. Les professeurs sont des passeurs de savoir et donc ce que nous souhaitons avec Bruno Retailleau, c'est mettre un terme à 50 ans de pédagogisme pour revenir à ce qui fut la beauté de notre école, une école du mérite, une école du travail, une école de l'effort et une école qui reconnaissent le travail et l'effort. Aucun pays n'a rétabli sa cohésion nationale et sociale. Aucun pays n'a retrouvé son rang sans restaurer son école. C'est le préalable absolu. Nous étions un pays qui formait des ingénieurs, des architectes, des médecins. Nous devons redevenir un pays qui place le savoir au cœur de son projet de société. Et cela passe par la refondation de l'école. Et c'est exactement un projet de rupture radicale que propose Bruno Retailleau. Un projet de refondation. Il ne s'agit pas de faire des mesurettes. On en a eu beaucoup. Il ne s'agit pas de multiplier les effets d'annonce. Il faut changer complètement le logiciel d'école. L'école doit redevenir le lieu de la transmission de savoir. Le savoir doit être remis au centre, au cœur de l'école. Depuis 40 ou 50 ans, au nom du pédagogisme, on a fait le contraire.
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3: Dimanche 13 septembre, 256e jour de l'année, soyez les bienvenus, vous écoutez ICI, bonjour Valentin Bertrand.
4: Bonjour Christopher, bonjour à tous.
3: Vous allez nous informer durant la prochaine heure avec l'info du jour, bien sûr, qui concerne ce déraillement d'un TER en Normandie.
4: Et cette question qui taraude les enquêteurs, comment un rail de 300 kilos s'est-il retrouvé en travers des voies ferrées? On fait le point sur l'enquête.
3: Bien entendu, soyez les bienvenus, un grand bonjour à vous en ce dimanche matin, il est 6h.
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3: Bon réveil à l'écoute d'ICI. Il est 6h. Le journal Valentin Bertrand avec cette question qui agite les enquêteurs. Comment expliquer le déraillement d'un TER normand vendredi soir?
4: Les autorités restent prudentes après cette impressionnante sortie des rails au niveau de Cléon au sud de Rouen. 186 passagers.

0: passagers présents à bord du train, 44 blessés, dont une jeune femme de 18 ans, la principale victime, désormais hors de danger. Les investigations vont donc se poursuivre encore aujourd'hui, Christine Wurtz.
1: La seule certitude pour l'instant, c'est qu'un morceau de rail a été retrouvé sur les voies qui pourrait être à l'origine de ce déraillement. Mais quand et comment s'est-il retrouvé là? Les investigations menées n'ont apporté aucun élément nouveau sur ce point, selon le procureur de la République de Rouen. Les opérations de police technique et scientifique sont terminées, l'expertise judiciaire débutera ce dimanche matin, plusieurs auditions ont déjà eu lieu, de nombreuses autres sont prévues aujourd'hui, indique Sébastien Gallois. Mais à ce stade de l'enquête, aucun élément ne permet d'évoquer un acte de malveillance commis avec l'intention délibérée de faire dérailler le train, et encore moins un attentat, précise le parquet. Selon le président de la région Normandie qui s'est rendu sur place, ce morceau de rail ne se trouvait pourtant pas sur la voie une heure auparavant lors du passage du train précédent. C'est donc bien que quelqu'un l'y a mis, quelqu'un ou plutôt quelques-uns, car indique encore Hervé Morin, cette poutre métallique entreposée sur le bas-côté en prévision de travaux pèse entre 250 et 300 kilos.
0: Christine Wurtz d'ici Normandie, et pour le moment aucune reprise du trafic n'est annoncée sur cet axe entre Rouen et Caen, emprunté chaque jour par 10 TER. La rentrée politique se poursuit ce week-end avec aujourd'hui le premier discours de campagne de Marine Le Pen sur ses terres à Hénin-Beaumont dans le Pas-de-Calais, en pleine polémique sur les désaccords apparus avec son numéro 2 Jordan Bardella, notamment sur la question du voile ou des retraites. À gauche, premier discours de campagne aussi pour le communiste fraîchement déclaré Fabien Roussel lors de la fête de l'humanité. Il a promis hier de faire du gros rouge qui tâche, d'attaquer en justice le patron de Total Energy et de renationaliser une grande banque française.
2: 6h02, c'est le retour des gilets jaunes sur les ronds-points.
0: Et sans attendre la date du 17 octobre, cet appel à la mobilisation largement relayé ces derniers jours sur les réseaux sociaux, un premier rassemblement s'est tenu hier. Le blocage symbolique de la sortie de l'autoroute A8 à Bandol dans le Var. Même rond-point qu'en 2018 et même revendication autour du pouvoir d'achat, du prix de l'essence et de la justice sociale. Marilyn Hautman d'ici Provence y était.
3: Des drapeaux tricolores plantés sur le rond-point.
4: Les drapeaux français, 1, 2, 3, 4, vous avez vu la grandeur de celui-là? Nous on veut plus de couleurs politiques, on veut plus de syndicats, on veut réunir les gens.
3: Et le même gilet jaune que celui porté en 2018 sur le dos de ses vieilles connaissances, toujours en colère.
4: Tout nous fait du mal, c'est-à-dire le carburant, les loyers, l'alimentation, et on se sent mal dans ce pays aujourd'hui.
5: Enlever tous ces gouvernements, tous ces partis politiques, l'idéal, il faudrait que ce soit de vraies personnes, de vrais citoyens qui nous gouvernent à l'heure d'aujourd'hui.
3: Vous ne voulez plus de cette vie? Rejoignez-nous, inscrits sur une banderole. Des voitures klaxonnent et s'arrêtent parfois pour discuter.
6: L'idée, c'est d'être visible et d'expliquer aux gens pourquoi on est là. De ne pas expliquer aux gens, bon, on est là pour casser, on n'est pas là pour casser.
3: Hors de question de monter à Paris pour l'instant, non. Le mouvement doit faire tache d'huile dans la région.
7: Franck, vous venez de Marseille, vous?
6: Bon, on est venu ici parce que depuis quelques temps, sur les réseaux, on a vu qu'à Bandol, il y a quelque chose qui s'est préparé. Parce qu'en 2018, il y a eu beaucoup de gilets jaunes. Mais le problème, on était tous dispersés à droite et à gauche. Parce que le combat actuellement, il est plus pour nous. Moi, j'ai 60 ans, c'est pour mon petit-fils qui a un an depuis un jour, quoi. C'est pour lui que je combats. Voilà.
8: Macron nous prend.
0: Ici pour reportage d'ici Provence, des casquettes du rock et des maillots King. Ce soir de sortie, le stade brestois s'apprête à rendre hommage à son roi, son entraîneur mythique Éric Leroy, décédé en juin dernier d'un cancer à 58 ans. Hommage qui va précéder la réception du Paris Saint-Germain en clôture de la 4e journée de Ligue 1.
2: Des larmes et beaucoup d'émotions pour le grand retour de Céline Dion.
0: La chanteuse québécoise de retour sur scène à Nanterre, près de Paris, hier, devant 30 000 spectateurs. Et après 6 ans d'absence, ces longues retrouvailles, 2h30 de show, ont forcément une saveur toute particulière, mais avec une voix intacte, Victor Vasseur.
9: C'était époustouflant et si émouvant. Céline Dion a la voix qui déraille à cause des sanglots dès son premier titre, La gorge nouée, émue aux larmes. On entend en live ces musiques sur lesquelles on a tant dansé. Pour que tu m'aimes encore, j'irai où tu iras. S'il suffisait d'aimer, la salle se transforme alors en karaoké géant. Céline Dion est accompagnée sur scène par un petit orchestre installé devant cette immense structure semblable à de grandes arches en pierre. Elle n'a pas chanté en concert live depuis 6 ans. Elle est pourtant si à l'aise sur scène, énergique comme à Las Vegas. Et si certains s'interrogent, oui, elle a encore sa voix splendide, capable de ses vocalises qui la caractérisent tant, comme sur cet opéra, interprété à la perfection. On aurait dit Maria Callas. plus de 2 heures de show, un spectacle à répéter 15 fois encore jusqu'à la mi-octobre pour la diva québécoise.
0: Et le prochain rendez-vous pour Céline Dion, ce sera mercredi, quelques jours justement pour se remettre de ses émotions.
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0: Un coup d'œil dans le ciel, Christopher, et le temps sera agréable aujourd'hui.
2: Oui, sur pratiquement toutes les régions, je dis pratiquement, car sur le nord Pas-de-Calais, le ciel sera bien nuageux et quelques gouttes sont même attendues durant la matinée. D'après Météo France, et dans l'après-midi, ces nuages concerneront une bonne partie d'ailleurs des départements de l'est de la France. Sinon, pour les autres régions, éclaircies et temps sec tout au long de votre dimanche. Les températures 19 à Lille, 18 à Caen ce matin, 21 à La Rochelle, 20 degrés à Paris, 19 à Lyon, ainsi qu'à Biarritz. Et dans l'après-midi, les températures seront comprises entre 22 et 26 degrés sur la moitié nord et entre 25 et 30 degrés sur la moitié sud.
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2: Soyez les bienvenus et bon anniversaire aujourd'hui à l'ancienne athlète Christine Aron qui fête aujourd'hui son anniversaire, la grande championne d'athlétisme qui est née en 1973. Voici Michel Berger tout de suite sur ICI, les 6h07.

0: Il n'y a pas de honte, vous écoutez ici, c'était Michel Berger pour vous réveiller en ce dimanche matin. Et si vous avez honte d'avoir une voiture un petit peu sale, eh ben sachez que dans les Ardennes, les voitures sales sont mises à l'honneur.
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0: Alors, je dis à l'honneur, Valentin, c'est plutôt un drôle de concours qui est en cours actuellement.
3: Oui, celui de la voiture la plus sale du département. C'est le moment de regarder vos voisins. C'est une jeune habitante de Prix-les-Mézières, tout près de Charleville, qui a lancé ce concours sur Facebook pour traquer donc la voiture la plus sale des Ardennes. Une voiture, elle est sympa, hein, qu'elle compte bien bichonner puisqu'elle s'engage à la rendre toute propre.
0: Parce que c'est son activité, elle a lancé son entreprise en mars dernier, et les Ardennais ont encore une petite semaine jusqu'au week-end prochain pour candidater sur Facebook en contactant donc Valentine qui a lancé ce drôle de concours, et le grand gagnant remportera donc un lavage complet de sa voiture qui est donc cracra aujourd'hui mais qui demain sera toute belle. Bravo à Valentine pour cette initiative qui se déroule actuellement dans le 08.
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0: Et des conseils pour bouger, pour vous faire du bien également avec notre coach Nordi Natab qui partagera avec nous en ce dimanche matin quelques exercices que vous pourrez d'ailleurs mettre en application dès demain lors de la pause café, parce que les pauses café durant les journées de boulot peuvent être optimisées et vous pouvez donc réaliser quelques exercices très simples, vous verrez, c'est hyper efficace. Mais d'abord, voici Soprano avec DJ, vous écoutez ici, il est 6h13.
9: Oh, DJ.

0: écoutez, ici, 6h15, c'était Soprano qui vient d'être papa pour la 5e fois. Soprano, il avait déjà 3 petites filles, Inaya, Eleni et Luna. Et puis un garçon également qui était né également aussi il y a quelques années. Et donc voilà, un petit bout de chou qui fait son apparition, qui arrive. Donc voilà, félicitations à Soprano. Vous écoutez ici. Et tous les jours, notre coach Nordine Atta vous invite à bouger grâce à des exercices très simples que vous pourrez réaliser bien sûr à la maison, mais également au travail Nordine, notamment durant les pauses café.
1: Une pause café dure généralement quelques minutes, hein ? Et c'est largement suffisant pour remettre son corps en mouvement. Alors, pas besoin de tenue de sport, de tapis ou de matériel. L'objectif n'est pas de transformer cette pause en séance d'entraînement, mais simplement de profiter de ce moment pour mobiliser vos muscles et vos articulations. On débute par l'ouverture des épaules. Et pour ça, vous débutez debout, les pieds légèrement écartés. À partir de là, vous placez vos mains derrière la tête, les coudes orientés vers l'avant. Et ensuite, à partir de cette position, ouvrez lentement les coudes vers l'extérieur tout en redressant légèrement le haut du dos. Vous maintenez la position 1 à 2 secondes, puis vous ramenez tranquillement les coudes vers l'avant. Vous effectuez le mouvement lentement sans chercher à aller le plus loin possible. Durant ce moment, on va effectuer de la mobilité des épaules et du haut du dos. Et vous pouvez effectuer 10 à 15 mouvements.
0: Et si on ne dispose que de 2 ou 3 minutes de pause, est-ce que c'est vraiment suffisant en ordine ?
1: Bien sûr, l'objectif est justement de profiter de ces petits moments disponibles dans la journée. 2 ou 3 minutes de mouvement répétés plusieurs fois permettent déjà d'interrompre les longues périodes pendant lesquelles nous restons assis. Et comme avec ici et le ministère des Sports, on se met encore plus en mouvement pendant septembre en bouge, je vous propose un exercice tout simple à effectuer durant votre pause café. La chaise contre un mur. Vous allez placer le dos contre le mur, vous avancez légèrement les pieds et vous les écartez. Bien entendu, vous avez votre café à la main. Et à partir de là, vous fléchissez légèrement les jambes afin de venir quasiment les cuisses parallèles au sol. Et vous maintenez la position 20 ou 30 secondes, tout en échangeant avec les collègues. Et si jamais c'est pas assez difficile, eh ben descendez davantage. Et vous pouvez effectuer 3 à 4 séries de 30 secondes. Durant cet exercice, vous allez solliciter notamment les quadriceps et les fessiers. Allez, à vous de jouer.
0: Oui, allez, on bouge, parce qu'en plus, septembre, ben, on bouge. Hein. Vous savez, c'est la grande opération nationale qui a lieu jusqu'à la fin du mois. Rendez-vous sur le site sport.gouv.fr pour découvrir le programme. Il y a certainement des animations tout près de chez vous. Dans 3 minutes, Patrice Gascoigne partagera avec nous sa série coup de cœur du moment. Et tout de suite, voici Quincy Jones.

0: C'est funky et ça fait du bien à écouter le matin. Quincy Jones qui nous a quittés il y a déjà pratiquement 2 ans. C'était en novembre 2024 avec une très très très belle discographie. 6h21, c'est l'heure des coulisses télé avec vous Patrice Gascoin. Et aujourd'hui vous nous proposez une séance de rattrapage de la prestigieuse série historique de France 2, Le Rouge et le Noir. Et pour nous convaincre, vous avez rencontré l'actrice Virginie Ledoyen.
1: Il semblerait que Madame de Rênal ait un message important à faire passer à Julien Sorel.
2: Ce que nous avons fait, nous ne devons plus le refaire. Mon honneur l'exige autant que le vôtre. Je pense vraiment qu'une vraie nuit d'amour peut combler une vie entière.
3: Et qu'est-ce que l'honneur vient faire là-dedans ?
1: Madame de Rênal, jouée par Virginie Ledoyen, est le héros, celui qui est déchiré entre l'ambition militaire et une carrière ecclésiastique. Julien Sorel, incarné par Victor Belmondo. C'est Le Rouge et le Noir, série historique proposée par France 2. Série que je vous propose de voir ou de revoir gratuitement sur la plateforme France.tv. Prenez le temps de découvrir cette version série du chef-d'œuvre de Stendhal. Et pour vous convaincre, je suis allé voir Madame de Rênal. Enfin, je veux dire, son interprète, Virginie Ledoyen. Et j'ai fait comme Julien Sorel. J'ai osé lui demander qu'elle me raconte les coulisses des scènes d'intimité, des scènes d'amour avec Julien Sorel, Victor Belmondo.
2: Les scènes d'intimité, ça ne dépend que à la fois de son partenaire et à la fois du regard que le metteur en scène pose sur ces scènes. En l'occurrence, les scènes avec Victor, entre donc Julien Sorel et Madame de Rênal, il fallait qu'elles soient sensuelles. Parce que justement, il y a la découverte de la sensualité chez Madame de Rênal, mais aussi chez Julien Sorel. Alors, il est plus jeune, il est plus fougueux, il a l'impression que tout lui est dû, mais quand même, c'était des scènes auxquelles il fallait faire attention parce qu'il fallait y croire à ce couple qui, physiquement, fonctionne ensemble. Ça peut sembler bizarre à dire comme ça, mais il faut que ça marche, il faut qu'on puisse croire que ces deux personnes ont physiquement une attractivité et on est dans, c'est très chaste, c'est très soft. Il s'agissait pas de performance folle, mais il fallait qu'on croie beaucoup à leur à ces corps qui se trouvent. Et c'est vrai que c'est pas tant que c'était difficile, mais c'était un enjeu. Voilà, que ça puisse être à la fois crédible, que ce soit suffisamment fort pour pas avoir besoin de faire des scènes trop olé-olé. Il faut croire en fait à leur désir. Donc le désir, c'est compliqué à montrer. Donc je crois que c'était un enjeu dans leur relation.
1: Virginie Ledoyen qui nous dévoile les coulisses du tournage du Rouge et le Noir, série disponible gratuitement sur France.tv. À demain avec cette fois Hélène de Fougerolles dans Mes coulisses télé.
0: À demain donc Patrice Gascoin, 6h24, bon réveil en ce dimanche. Et comme chaque week-end de Valentin, nous allons encore faire un heureux ce matin avec un magnifique poste radio que nous allons offrir dans la deuxième demi-heure.
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0: Qui vous permettront de recharger votre poste radio avec les rayons de soleil. C'est super pratique et on jouera ensemble tout à l'heure à 6h40. Voici le duo Natacha Saint-Pierre et Pascal Obispo sur SI.

0: Eric ici, le duo Pascal Obispo, Natacha Saint-Pierre. Natacha Saint-Pierre qui vient d'ailleurs de sortir un nouveau chant baptisé Pour que le monde ait la vie, en référence au slogan du voyage du pape, un voyage qui approche. Et justement, à 2 semaines de la venue du pape en France, Valentin, c'est un peu la galère pour les fidèles pour trouver un logement.
1: Et oui, trouver une chambre d'hôtel à Lourdes, mission quasi impossible. Et attention aux arnaques avec des tarifs jusqu'à 2000 euros la nuit pour un hôtel même sans étoile. Reportage à suivre dans moins de 5 minutes.
0: À 6h32. Mais d'abord, l'horoscope de votre dimanche 13 septembre, avec vous Catherine Viguier. Et ça sent bon pour les balances aujourd'hui, hein. Ça serait une bonne journée pour eux, hein, Catherine.
2: C'est leur jour, enchanté pour beaucoup d'entre elles. Bélier, journée captivante avec la mise en valeur de votre vie relationnelle. Taureau, vous savourez les moments de recueillement, faites vos confidences. Gémeaux, la lune est avec vous et met en lumière votre vie sentimentale. Cancer, il y a quelque chose à faire sur le plan familial, on compte sur vous. Lion, ce qu'il y a de bien, c'est qu'un peu partout, vous faites votre bel effet. Vierge, les finances sont au programme de la journée, vous serez super organisé. Balance, quelle jolie journée, mille et une satisfactions sont au programme. Scorpion, restez discret sur vous et votre vie affective et soignez votre belle personne. Sagittaire, en vous faisant confiance, vous irez loin, mais pas tout seul, en équipe. Capricorne, vous travaillez, vous vous organisez, c'est un dimanche constructif. Verseau, vous allez vous changer les idées, peut-être vous allez voyager ou vous instruire. Poisson, le risque, c'est un trop plein d'émotions, alors sortez, parlez, ça ira mieux. Et pour nous tous, notre vie est précieuse.
0: L'horoscope de Catherine Viguier à retrouver à tout moment sur l'application ici que je vous invite bien sûr à télécharger pour vos smartphones. Tiens, en parlant de vos smartphones, tout à l'heure à 6h40 avec Valentine Letess, on fera un point sur ces applications qui ont tendance à nous géolocaliser un petit peu à notre insu. Est-ce que c'est légal ou pas? Réponse avec Valentine Letess à 7h20 dans Vie numérique, vie privée sur ici. Et à 6h30, Valentin Bertrand, le 90 secondes, l'actu en France et dans le monde, c'est avec vous.
1: De nouvelles auditions prévues aujourd'hui pour tenter d'expliquer le déraillement d'un TER normand vendredi soir à Cléon en Seine-Maritime. Un morceau de rail posé sur la voie est pointé du doigt, mais le procureur de Rouen reste prudent. Selon lui, rien ne permet d'affirmer qu'il s'agit d'un déraillement intentionnel et encore moins d'un attentat. Le choc a fait 44 blessés désormais hors de danger. Donner jusqu'à 50 000 euros sans taxe à ses enfants et petits-enfants, Sébastien Lecornu veut faciliter ses transmissions entre générations et propose de relever le seuil des impôts de 18 000 euros à compter du 1er janvier 2027. À condition d'avoir un budget. Elle préfère approuver un budget imparfait qu'une loi spéciale. Marine Le Pen l'affirme au Touquet devant les parlementaires du Rassemblement National, car pour la candidate à la présidentielle, en cas de victoire, il faudrait des mois pour repartir d'une page blanche. Un appel à la plus grande prudence lancé le long du littoral aquitain. La côte de la Charente-Maritime jusqu'aux Pyrénées-Atlantiques est placée aujourd'hui en alerte maximale face aux baïnes, ces courants imprévisibles capables d'emporter des baigneurs vers le large. Une grande robe noire, des larmes et quelques trémolos dans la voix. Céline Dion a retrouvé hier soir son public à Nanterre près de Paris avec comme première chanson « On ne change pas ». Elle l'a montré avec sa voix intacte après 6 ans sans donner de concert. Une première finale de Coupe du Monde et une affiche de rêve pour l'équipe féminine de France de basket. Les Bleus ont battu les Allemandes hier et affronteront donc ce soir à 20h les Américaines avec un goût de revanche après la défaite déjà en finale lors des JO de Paris 2024.
0: L'info d'ici, Valentin Bertrand, ce sont les préparatifs dans la dernière ligne droite avant la venue du pape en France.
1: Première visite officielle de Léon XIV dans 2 semaines avec une étape à Lourdes, ville pourtant habituée à accueillir pèlerins et fidèles, mais pas dans de telles proportions. Faute de place dans les hôtels ou pour réduire les coûts, certains vont donc devoir faire de la route, beaucoup de route, pour apercevoir le pape Sébastien Berriot.
3: Depuis plusieurs jours, à la réception de cet hôtel situé à l'entrée de Lourdes, le téléphone n'arrête pas de sonner. Toujours la même situation, des pèlerins désespérés qui essayent de trouver une chambre pour la venue du pape, mais le gérant des lieux, Régis, n'a rien à leur proposer.
4: On essaie d'apporter de l'entrepâte, mais quand vous êtes complet, hein, on ne peut pas faire plus.
3: Les visiteurs sont obligés de s'éloigner jusqu'à Lannemezan. Par exemple, l'hôtel de la Demi-Lune est situé à 45 minutes de Lourdes. Sandrine s'occupe des réservations.
5: J'ai eu les petits frères de Muret qui m'ont appelé pour me dire que sur Lourdes, tout était complet et que du coup, ils venaient chez nous. Et ça a été les premiers clients, et puis après ça s'est enchaîné, et du coup on est complet. Grâce au pape, on fait des affaires.
3: Des hôtels sont également complets jusque dans le sud de la Haute-Garonne, à 80 km de Lourdes, mais là, au moins, les prix restent corrects, car à Lourdes, certains hôtels proposent des tarifs exorbitants. Régis, l'hôtelier, nous donne un aperçu.
4: Comme pour tout événement, ça a un prix. Les chambres doubles, un prix moyen entre 50 et 100 euros, vous allez le retrouver aux alentours de 300-500 euros.
3: Avec aussi des abus, comme ce petit hôtel sans étoiles qui propose la nuit à plus de 2000 euros, du jamais vu à Lourdes.
1: Et la visite du pape débute vendredi 25 septembre à Paris avec notamment une veillée au Stade de France. Dimanche 27, il sera à Lourdes justement, et puis le lendemain, le lundi 28, dans la cathédrale Saint-Étienne de Metz. Un coup d'œil dans le ciel, Christopher, avec une belle journée qui s'annonce.
0: Une belle journée, alors sauf pour les départements du Nord, hein, parce que là, ce matin, les nuages seront au rendez-vous et dans l'après-midi, peut-être même quelques gouttes aussi attendues. Hein, c'est ce que nous annonce Météo France pour le Nord et également aussi pour les départements de l'Est de la France. Sinon ailleurs, une belle journée, un ciel bleu, de belles éclaircies et du beau soleil également à noter sur le Sud. Les températures 19 à Lille ce matin, 18 à Caen, 21 à La Rochelle, 20 degrés pour Paris, 19 à Lyon, ainsi qu'à Biarritz, 20 à Toulouse, 24 à Nice. Dans l'après-midi, pour la moitié nord, entre 22 et 26 degrés, donc il va faire plutôt bon. Et entre 25 et 30 degrés pour la moitié sud, encore des températures chaudes. Aujourd'hui, en ce dimanche, il est 6h34.
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0: Si je vous dis Super Nana ou encore la boîte de jazz, vous me dites bien sûr Michel Jonas. Bien entendu, quelle discographie, avec également Joueur de Blues qu'on écoute tout de suite. Michel Jonas qui a également signé le générique de l'émission Zone Interdite. Et ce soir, il y aura une émission spéciale avec une belle plongée dans le monde de l'école.

0: Joueur de blues, Michel Jonas, 1981. C'est l'année de sortie de cette chanson. 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
0: Vous nous appelez maintenant et dans même pas 10 minutes, vous serez avec nous en direct. On papotera, vous nous raconterez un petit peu le programme de votre dimanche.
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0: Vie numérique, vie privée, tous les matins, Valentine Lottès, vous nous aidez à mieux vivre dans ce monde numérique qui va 100 à l'heure. Et ce matin, vous attirez notre attention sur ces applications que nous avons sur nos téléphones et qui récupèrent nos positions à notre insu.
4: C'est une pratique très courante. Certaines en ont besoin pour fonctionner. Une application de navigation, de météo, voire de sécurité par exemple, elles n'ont même pas l'obligation de vous demander votre consentement pour activer la géolocalisation puisqu'elle est requise pour vous fournir le service demandé. Ce n'est pas le cas des autres qui vous traquent au sens propre du terme à des fins publicitaires. C'est ça la réalité. Votre position est une donnée personnelle qui vaut très cher. Les applications la revendent pour se financer à des courtiers en données, des sociétés chargées de dresser votre profil pour vous proposer les publicités les plus susceptibles de vous atteindre. Et c'est beaucoup plus facile lorsqu'on voit sur un plan que vous allez tous les dimanches à l'église, où vous allez travailler, à quelle heure, si vous allez régulièrement dans un stade de foot, dans un club de sport, lequel, ou au cinéma. Et on peut continuer comme ça encore longtemps.
0: Mais au final, Valentine, est-ce vraiment légal tout ça ?
4: Oui, si vous avez donné votre consentement. Il est obligatoire lorsque la récupération de votre position est utilisée à des fins publicitaires. Pour y échapper, quelques conseils de la CNIL, la Commission nationale de l'informatique et des libertés. D'abord, lorsqu'une appli vous demande d'activer la géolocalisation, préférez l'option uniquement lorsque l'application est utilisée. Faites le tri aussi. Vérifiez les permissions accordées jusqu'ici aux applications téléchargées sur votre téléphone. Désactivez ou supprimez celles que vous n'utilisez pas. Vous pouvez aussi supprimer l'historique de vos localisations lorsque l'appli propose cette fonctionnalité. Pour ça, vous devez vous rendre dans les paramètres de votre smartphone, puis choisir l'application en question pour voir si le service existe.
0: La géolocalisation et ses dangers, un dossier complet à retrouver bien sûr sur ici.fr, page vie numérique, vie privée. Est-ce que vous portez un jean aujourd'hui, Valentin ?
1: Ah non, c'est un petit pantalon, pantalon chino.
0: Bon, vous savez que le jean a ses origines en France.
1: Ah bon ?
0: Et elles sont même gardoises, les origines du jean. C'est ce que nous racontera Stéphane Bern dans un instant sur ici.
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0: Pour la musique, ça sera avec Oshi. Et tout de suite à 6h42, chaque jour, votre radio ICI vous permet de remonter le temps, de faire un voyage dans le temps grâce à Stéphane Bern qui partage avec vous le meilleur de ses histoires le week-end. Et aujourd'hui, Stéphane, on voyage au temps où on portait encore des justes au corps et des collerettes.
11: Je vais vous raconter la naissance du jean. Et c'était pas du tout dans les grands espaces américains à dos de cheval, chewing-gum en bouche et chapeau vissé sur la tête. Nous sommes à Nîmes, au XVIIe siècle. Dans les ateliers de la ville, on tisse une toile ultra solide, écrue et bleue, à base de soie et de laine, parfaite pour résister au temps et au travail. Le fameux Sergé de Nîmes. De Nîmes, En deux mots donc, qui donnera Denim, D-E-N-I-M, en un seul mot. J'ai l'impression de jouer à Motus. Bon, bref. Cette étoffe part ensuite vers l'Italie, à Gênes, où les marins l'utilisent pour fabriquer des pantalons robustes. On l'appelle le bleu de Gênes, qui deviendra en anglais le blue jeans. Les années défilent et des manufactures de jeans voient le jour. D'abord à Manchester et Liverpool, puis grâce au commerce triangulaire aux États-Unis, fonctionnant avec le coton produit par les esclaves. Ah, c'est moins glamour que le mythe qui suivra, hein, forcément. Un siècle plus tard, débarque à San Francisco un certain Lévi-Strauss, tailleur d'origine bavaroise. Il cherche un tissu costaud pour habiller les chercheurs d'or et tombe sur cette pépite, la toile venue d'Europe. Il y ajoute des rivets en cuivre et hop, le pantalon de légende est né. James Dean et Marlon Brando popularisent le jean auprès de la jeunesse américaine. On peut le dire, sans les tisserands ni moi, les cow-boys et les éphèbes américains seraient peut-être encore aujourd'hui en short ou en tutu. Aujourd'hui, il se vend plus de 5 milliards de jeans chaque année. 73 chaque seconde, on se dit que Nîmes a peut-être inventé le jackpot en tissu.
0: On en apprend des choses ce récit, hein, tous les
1: le
0: jours.
1: De Nîmes.
0: Et tous les matins, juste avant le journal de 8h, vous retrouvez Stéphane Bern pour d'autres voyages dans le temps. Il est 7h moins le quart, on vous donnera de bonnes raisons, tiens, de planter des salades dans votre jardin, parce qu'il y a des variétés qui sont sublimes, qui ont beaucoup de goût et qui adorent la période de l'automne et même de l'hiver. On passera un petit coup de fil d'ailleurs à Alain Delavie, comme chaque dimanche matin, le directeur des rédactions du magazine Rustica. Mais la musique, tout de suite, c'est avec Oshi. Voici Je partirai à 7h moins le quart.

0: Laurent, bonjour à vous, soyez les bienvenus. Vous écoutez ici avec Oshi à l'instant et Chicago qui arrive dans deux minutes.
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0: Jardiner, c'est anticiper et encore aujourd'hui, vous allez vous en rendre compte avec les salades qui sont à la une du magazine Rustica. Bonjour Alain Delavie.
3: Bonjour. Bonjour
0: Alain. Vous êtes le directeur de rédaction de Rustica qui chaque semaine partage des conseils pour mieux jardiner. Et cette semaine, vous consacrez un dossier aux salades qui pourront être récoltées cet hiver. Quelles sont les variétés que vous nous conseillez de semer en ce mois de septembre ?
3: Alors, on va cultiver des salades que l'on connaît, mais des variétés qui sont plus adaptées à des températures fraîches. Donc, on a bien sûr toutes des laitues paumées, donc qui font une belle pomme croquante. Mais on a aussi des laitues à couper qui, elles, vont se récolter plus vite, mais qui vont moins durer, sauf si vous les protégez. Et puis, on pense bien sûr à la mâche. La mâche, c'est la salade d'été, mais surtout de fin d'été, mais d'automne et d'hiver. Qui se récolte et puis il y a des petites choses un peu surprenantes parce que on pense toujours salade, mais il y a en fait dans les salades maintenant on fait des salades composées avec des épinards. On met des jeunes feuilles d'épinards et les épinards d'hiver et d'automne sont bons à mettre. Vous avez aussi des variétés de choux, ce sont des choux plutôt chinois ou japonais, le fameux Mizuna qui en fait a une feuille peut-être un petit peu plus piquante, un peu plus savoureuse. Donc voilà, vous avez de quoi avoir des crudités tout au long de la saison moins belle, va-t-on dire. Bon, tant qu'il fait doux, ça va donner à fond et puis après vous allez les couvrir avec des voiles d'hivernage ou des châssis pour récolter vraiment, vraiment pendant tout l'hiver.
4: Et pour que ça donne à fond, comme vous dites Alain, il faut en prendre soin de ces salades pour qu'elles puissent pousser dans les meilleures conditions.
3: Oui, tout à fait. Au moment de la plantation, bien sûr, vous faites comme tout au long de l'année, il faut que la terre soit bien ameublie, bien désherbée parce que même pendant la mauvaise saison, les mauvaises herbes poussent. Et puis faites attention, ces salades ont besoin d'eau. Donc, si le temps est encore sec, eh bien, il va falloir que vous arrosiez dès que la terre sèche en surface. Et attention aux ravageurs. Les limaces nous embêtent depuis le début du printemps, mais elles continuent en automne. Elles ont moins de choses à manger, donc ces jeunes salades sont très tentantes et donc elles vont attaquer. Voilà, c'est les quelques précautions à prendre sur ces cultures d'arrière-saison. Pensez à l'arrosage, pensez aux limaces et pensez à prévenir l'arrivée de gelées qui peuvent se faire de plus en plus tenaces et fortes au cours de l'hiver.
0: Semer les salades à récolter en hiver, c'est la une du nouveau numéro de Rustica qui est en kiosque cette semaine chez les marchands de journaux. Merci Alain Delavie, directeur des rédactions de Rustica. Je vous souhaite un très bon dimanche. Au revoir. Voici à Chicago avec If You Leave Me Now tout de suite à 7 ans moins 10 sur ici.

0: j'entends Chicago, If You Leave Me Now, pour vous réveiller en ce dimanche. Il est 7h-5 et nous partons maintenant, Valentin, en Corse, dans le petit village de
1: Biguglia. C'est au sud de Bastia, si je ne dis pas de bêtises.
0: Et c'est là-bas que vous habitez. Sandrine, bonjour.
1: Bonjour Sandrine.
2: Bonjour Christopher, bonjour Valentin, et oui, c'est bien à Biguglia.
1: Voilà, on le prononce bien comme ça, c'est
0: avec
1: parfait.
0: La petite voix chantante, j'adore. C'est la campagne hein, là-bas chez vous, Sandrine.
2: C'est un petit village à côté de la grande ville, on va dire.
0: À côté de la grande ville, et donc voilà, une fois qu'on a quitté la grande ville, bah, on peut se balader, j'imagine, faire des petites randonnées, hein. C'est sympa là-bas.
2: Ah, c'est génial, on est près de la mer, on est à 7 km de la mer, on est près du Cap Corse, donc c'est balade, c'est plage, c'est un petit peu le paradis, on va dire.
1: Et puis il fait 28 degrés aujourd'hui, donc c'est vraiment l'été qui se poursuit pour vous, c'est d'ailleurs même sans doute plus respirable que juillet et août.
2: Juillet et août, on a eu quand même moins chaud que sur le continent, mais cette dernière semaine on a eu chaud quand même, donc oui, on arrive à bouger facilement quand même, donc c'est bien.
0: En tout cas, vous n'avez pas encore rangé les tenues d'été, Sandrine.
2: Ah non, normalement, on les garde au moins jusqu'au mois d'octobre.
0: La chance. On vous offre aujourd'hui, Sandrine, en ce dimanche matin, ce magnifique poste radio ici, qui va vous accompagner partout, hein, durant vos balades, justement, au niveau du Cap Corse, puisque ce poste radio se charge en USB, fonctionne avec des piles, c'est

0: termine. Hein. Sauf que vu la lenteur de la justice, j'ai bien peur qu'elle aussi, Patrick Bruel, donne rendez-vous dans 10 ans, même jour, même heure, même plainte. Politique, c'est l'été du président. En mai prochain, Édouard Philippe propose de prendre ses fonctions qu'en septembre, histoire de se reposer un peu, parce qu'une élection, c'est fatigant. Oh, pauvre biche. Pas encore au boulot, qui est déjà crevé. Hein. Voilà un bel exemple de nos Français. Bravo. Ah, mais l'autre, il passe son temps à dire à longueur d'interview que plus rien ne va dans ce pays, qu'il faut prendre des mesures urgemment, urgemment, urgemment, oui. Enfin, ça peut bien attendre 4 mois de plus. Hein. Ça va, les bouseux. Elle va m'emmerder. Hein. Le président du RN, Jordan Bardella, visé par des Jedi alors qu'il visitait une foire en Isère. Les mauvaises langues diront que c'était de l'ail Hitler. Tu vas voir qu'au RN, ils vont faire un film, Le Retour du Jedi. Après, c'est normal, hein, la politique, c'est un petit peu la course à l'échalote. Ah oui. Persuadé de vivre une histoire d'amour, un fan verse 10 000 euros à une fausse Céline Dion. Ah bah. Après, il y en a bien qui ont versé plus de 600 balles juste pour aller la voir, pour aller voir la vraie en concert. Télévision M6 relance l'émission Cauchemar à l'hôtel, sans Philippe Etchebest, mais avec Céline Dion. À l'hôtel Royal Monceau, depuis 3 semaines, l'autre, elle danse, elle chante à 3h du mat sur le trottoir, elle fait du chifoumi. Je suis contente, c'est le cauchemar pour les clients, ta gueule. En Allemagne, une réunion politique de l'opposition se transforme en partouze à l'hôtel de ville. Ah, je les imagine. Bon, alors, faut faire quelque chose, hein. Les bourses de la ville sont vides. Oui, mais pas les nôtres, ok, on s'emboîte. Ouh, super. Allemagne toujours, avec la victoire le week-end dernier de l'extrême droite dans une élection régionale. Décidément, en ce moment, il y a la main qui est tendue, mais pas que. La région en Allemagne où on a gagné ou a gagné l'extrême droite s'appelle Saxe-Anhalt. Oh. Elle a partout sexe anal. Oui, bon, oh, voilà. Tout est dedans. Bon anniversaire à Michel Drucker, Mylène Farmer et au gagnant de la première nouvelle star, Jonathan Serrada, qui ont tous les trois un point commun. Michel a un canapé rouge, Mylène a les cheveux rouges et Jonathan, c'est son compte en banque qui est dans le rouge. Il faut plus rien depuis 20 ans. Enfin, la question du jour. Est-ce que Jordan Bardella a reçu une gousse d'ail parce qu'il n'est pas fan de gousse-gousse royale, gousse-gousse merguez, gousse-gousse poulet? Bon, bah, vous avez 2 heures. Allez, passez un bon dimanche et à tout à l'heure midi.
1: À tout à l'heure, Willy et Robélie qui viendra déjeuner chez vous avec Nicolas, avec Fabien, avec bien sûr toute l'équipe pour vous faire rire à l'heure du déjeuner. Tiens, en parlant de déjeuner, aujourd'hui c'est l'anniversaire d'Alain Ducasse, le grand chef français qui est monégasque hein, également puisqu'il a été naturalisé il y a quelques années. Il fête aujourd'hui ses 70 ans. Déjà.
2: Bon anniversaire Alain Ducasse.
1: Et votre anniversaire vous
2: bah, le 17 juillet, ça y est, c'est passé.
1: Ah, c'est passé. Bon bah bon anniversaire en retard.
2: Merci.
1: À tout à l'heure 7h30 pour le 90 secondes.
2: C'est l'essentiel de l'actualité en France et dans le monde.
1: Et vous poursuivez la matinée avec le petit café, le petit chocolat et surtout avec les équipes d'ici matin dans votre région en ce dimanche 13 septembre. Belle journée à l'écoute d'ici.
3: Merci beaucoup. Mais oui, comptez sur nous le réveil matin du dimanche, c'est avec l'équipe ici Alsace pour vous accueillir au téléphone Diane à la réalisation ce dimanche. David et pour les infos, Élise Zulatta. Bonjour Élise.
4: Bonjour Caroline, bonjour tout le monde.
3: Alors je sais que vous êtes pas super amatrice de café, pas trop en tout cas, plutôt jus d'orange du coup le matin par exemple.
4: Ah non, c'est le thé.
3: Le
4: thé. Bon thé noir le matin.
3: Alors moi j'adore le café et même en musique.

0: Ah oui, c'est parti. Je pense que dans cette chanson, on boit à peu près 14 cafés. Old de la fessée, 14 cafés dans la journée. On démarre par le premier, ensemble, si ça vous dit.
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0: Un très bon café et un bon dimanche, 13 septembre, ici Alsace, il est 7h.
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0: Et les infos avec vous, Élise Dulata. Le Racing n'a pas flanché.
3: Non, les footballeurs strasbourgeois ont décroché un nul contre le leader de Ligue 1, Monaco, hier. Un but partout. Les strasbourgeois ont ouvert le score en deuxième mi-temps, en bénéficiant d'un but contre son camp. Et Monégasques ont égalisé à la 71e minute. C'est un bon résultat pour l'entraîneur Hugo Oliveira.
4: Je pense qu'être un résultat juste. Là, un match très équilibré. Un match très tactique. Jouer contre une équipe bonne, une équipe solide, et un match difficile pour nous, mais on était là, hein. Quelques difficultés dans le premier mi-temps pour faire notre connexion, pour créer l'occasion, mais je pense que les gars un petit nerveux, mais avec bonne attitude.

0: bonne mentalité. Et après le but, la capacité de contrôler les matchs est importante. Mais on jouait contre une équipe bonne, avec bons joueurs, avec bonne organisation. Être une bonne ambiance et un bon match, je pense.
1: Les Strasbourgeois joueront leur prochain match samedi face au Paris FC. Ce sera donc à l'heure des retrouvailles avec Liam Rossenior, l'ex-entraîneur du Racing, qui coache désormais les Parisiens.
2: Plusieurs accidents hier en montagne dans les Vosges.
1: Ouais, en fin de matinée, un homme de 52 ans a fait un malaise au sommet du Grand Ballon. Il a dû être héliporté vers l'hôpital de Colmar. Et peu avant 13 heures, un parapentiste est resté bloqué dans un arbre à 10 mètres de hauteur. Les gendarmes du peloton de haute montagne d'Aurode sont allés le récupérer. Il s'était envolé depuis le site du Tré. Plus de peur que de mal, l'homme n'a pas été blessé. Un accident assez impressionnant à Bulle hier midi. La remorque d'un tracteur s'est complètement renversée. Après être rentré dans une voiture, le conducteur du tracteur, un homme de 31 ans, a été transporté à l'hôpital de Colmar, mais légèrement blessé. La conductrice de la voiture, une femme de 65 ans, a elle aussi été transportée à l'hôpital pour des blessures légères. On l'a appris hier, le raid a dû intervenir dans la nuit de vendredi à samedi à Lingolsheim, dans la banlieue de Strasbourg. Un homme armé d'un couteau s'était réfugié sur le toit du Super U en tenant des propos menaçants. Grâce à la négociation des agents du raid, l'homme a pu être interpellé au petit matin. Il souffre de problèmes psychiatriques.
2: Les barques Rhénan ne vont toujours pas reprendre du service la semaine prochaine.
1: Non, le trafic fluvial est de nouveau à l'arrêt après une très timide reprise la semaine dernière. Au port autonome de Strasbourg, on attend désespérément le retour de la pluie. Guy Erat est le directeur de l'entreprise de transport fluvial Dancer Group. Ses salariés sont au chômage partiel depuis des semaines maintenant.
3: C'est difficile puisqu'en fait, une petite partie de nos transports sont gérés ensuite par camion, par nos équipes, mais une très petite puisque les clients ont l'habitude de gérer leur transport par camion eux-mêmes et ont recours à nous que quand ils passent par la voie Rhénan. Donc c'est maximum 10%, 15% d'une activité qu'on peut subsister. Donc en fait, c'est des soldes de congés que les collègues doivent prendre, des congés aussi en avance et du chômage partiel que je viens enfin de recevoir après 6 semaines d'attente. Donc encore une fois, l'administration n'est pas vraiment à la hauteur.
1: Et la sécheresse qui a fait du mal aussi aux pommes alsaciennes. La production est en baisse, les fruits sont très petits cette année. Les arboriculteurs comme Vincent Wagner réfléchissent donc à comment ils peuvent s'adapter. Ils gèrent les vergers pommes d'Alsace à Bennevire.
4: Aux clients de s'adapter et à nous de s'adapter aussi avec certaines variétés où on voit qu'elles sont plus à l'aise dans les périodes de grosse chaleur et d'autres un peu moins.
5: Et voilà. Peut-être qu'on mangera des plus petites pommes à l'avenir.
4: Oui, peut-être. Après, le fait de couper plusieurs fois des pommes pour alléger l'arbre, on arrive quand même à... Mais c'est du travail. C'est du travail, ça fait des heures. Et à la fin, le prix n'est pas forcément beaucoup revu à la hausse non plus. Hein. Donc on a augmenté de 10 centimes le prix du kilo. Ça couvre même pas les charges qui ont augmenté. Hein. Je parle du gasoil ou de la manœuvre. Hein. C'est des coûts énergétiques qui sont plus élevés. Ça fait partie des années où il faut un peu s'asseoir sur ses marges. Et c'est ce que tout le monde va devoir faire un peu cette année. Hein. On n'a pas trop le choix. Hein.
1: En Alsace, les producteurs de pommes estiment entre 20 et 30% leur perte par rapport à l'année dernière.
2: Comment réagir en cas d'incendie ou de catastrophe naturelle?
1: Oui, on l'a vu cet été, a été marqué par les canicules et la sécheresse, mais aussi par des méga-feux et des phénomènes météo très violents, comme des mini-tornades ou de gros orages de grêle. Avec le changement climatique, tout ça va arriver de plus en plus souvent. Alors il faut apprendre à se préparer. Hier, la Croix-Rouge organisait pour la première fois un village de la préparation citoyenne sur la place Kléber à Strasbourg. Émilie Pou, vous avez testé les ateliers proposés.
6: La première chose, c'est de savoir préparer un kit d'urgence. Sur un panneau métallique, Nolan et sa maman placent des aimants représentant les objets essentiels à prendre si on doit quitter son logement en catastrophe. Ils sont aidés par une bénévole de la Croix-Rouge.
7: Les clés et les papiers d'identité. Un couteau suisse, ça peut toujours servir. Ouais. Le kit hygiène, c'est quand même la brosse à dents, le dentifrice, le minimum.
8: On sait jamais.
9: C'est un sac qu'on pense pas à faire, à avoir à la maison prêt au cas où. À tout moment, on peut être en danger. C'est vrai.
6: Un danger omniprésent désormais qui peut toucher tout le monde et partout. Il faut donc être prêt, explique Thierry Weishaupt, président territorial de la Croix-Rouge dans le Var.
10: Si vous prenez là ce qui s'est passé en Gironde, 220 000 personnes ont été déplacées. Et certains d'entre eux, le feu était juste à côté, on leur a dit vous partez tout de suite. Donc effectivement, si vous avez jamais pensé à au risque, vous êtes pris complètement au dépourvu. Il y a eu des incendies à des endroits qu'on n'imaginait pas. comme la forêt de Fontainebleau. Ça pourrait arriver en Alsace. C'est ça qu'on dit, bon, bah, il faut se préparer.
6: Ce village de la préparation citoyenne sera désormais déployé par la Croix-Rouge régulièrement dans tout le Grand Est.
1: Selon la Croix-Rouge, moins d'un Français sur cinq est réellement prêt à réagir en cas de crise, comme une catastrophe naturelle, un incendie ou des inondations. Les électeurs de Wattwiller et de Berenswiller dans le Haut-Rhin sont appelés aux urnes aujourd'hui. Ils doivent à nouveau voter pour les élections municipales. Le scrutin de mars dernier a été annulé à cause de problèmes sur les bulletins de vote. Dans les deux communes, seulement deux listes sont opposées. Tout se jouera donc aujourd'hui en un tour. Et dans le canton ouest de Colmar, on vote aussi aujourd'hui, cette fois-ci pour élire un ou une conseillère départementale après le décès au printemps dernier de Martine Dietrich. Second tour ce dimanche donc pour cette élection partielle. Nathalie Prunier, soutenue par le maire de Colmar, affronte Frédéric Hilbert du parti Les Écologistes. La semaine dernière, la participation s'élevait seulement à 12%. Et puis en basket, la SIG est qualifiée pour la finale de son tournoi de préparation en Haute-Saône. Il dure tout le week-end. Les basketteurs strasbourgeois ont gagné 94-92 contre Dijon hier. Ils disputeront cet après-midi la finale face à Chalon-sur-Saône. Qu'est-ce qui nous attend au niveau ciel, Caroline ?
2: Alors, on a 2-3 nuages ce matin en Alsace. Cet après-midi, du soleil avec quand même quelques passages nuageux et peut-être quelques gouttes de pluie en soirée. On reste sur des températures très agréables encore. Vous aurez par exemple à Wissembourg 25 degrés, à Strasbourg 28, à Célestat 27, à Colmar 28, à Guebwiller 26, à Mulhouse 28 et à Altkirch 26. La tendance pour la suite, alors demain lundi, un ciel plus varié entre éclaircies et passages nuageux. Mardi, un temps humide avec des averses possibles et des températures en baisse autour des 20-22 degrés en pleine. Voilà, la pluie qui devrait faire son retour et ça va faire du bien à tout le monde.
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2: Un petit souvenir pour vous, Élise. Quand je joue, je ne sais pas si vous aimez jouer, je sais pas, les jeux de société, par exemple.
1: Ah oh oui, bah, j'ai joué toute la soirée hier, je me suis couchée trop tard.
2: Trop tard. Quand je joue, allez, c'est le moment de l'écouter. C'est Julien Clerc, souvenir de 1980. Très bon réveil, 7h09 avec Ici Alsace.

0: joue la folie du jeu à l'instant avec Julien Clerc.
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0: Le 7-9 du week-end ici Alsace, ça continue. Avec quoi à l'intérieur? Le premier rendez-vous, c'est le pourquoi on dit une minute pour creuser une expression de la langue française. Jérôme Prodhomme nous dit aujourd'hui ce que signifie avoir un crush. Hier, c'était le béguin, aujourd'hui, c'est le crush. Et évidemment, d'où ça vient? Rendez-vous dans une petite minute pour en savoir plus.
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3: Pas si personne ne joue, moi je veux bien gagner une place. Ça donne envie ce que vous racontez.
0: C'est vachement bien, c'est vraiment une ambiance de folie, une ambiance de feu sur place. À peu près 3 ou 4 fois dans la soirée, on chante tous pour le Racing, un seul amour et pour toujours, le Racing Club de Strasbourg. Ça vient comme ça, voilà, spontanément. Et c'est des rangées de tablés remplis de gens qui ont juste envie de faire la fête. Très très bonne ambiance. Diane vous accueille au téléphone ce matin, 03 88 25 15 15. Dépêchez-vous parce que sinon c'est Élise qui va prendre votre place. Donc c'est maintenant qu'il faut jouer, 03 88 25 15 15.
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0: Pardon, dimanche matin. C'est le week-end, mais on révise un petit peu avec ici Alsace. On analyse ces expressions et ces mots que l'on utilise souvent. Mais d'où viennent-ils? Jérôme Prodhomme a évidemment la réponse.
4: J'en connais dans cette pièce qui m'accuse régulièrement de ne pas savoir parler le jeune.
5: Moi? Non, mais je vois pas du tout à qui vous pensez, hein.
4: Ouais, bah, par exemple, il m'est venu à l'oreille que pour dire craquer pour quelqu'un, avoir le béguin pour quelqu'un ou flasher sur quelqu'un, on dit désormais avoir un crush.
5: Ah, tout le monde dit ça.
4: Bon, comme je m'adresse à tout le monde et que je n'ai pas peur des défis, voici pourquoi on dit avoir un crush.
5: Il est fou, il va se blesser, là.
4: J'ai peur de rien. Il ne vous aura pas échappé que le mot vient de l'expression anglaise to have a crush on someone, ce qu'on peut traduire par être écrasé par quelqu'un. Mmh. Autrement dit, vous êtes littéralement écrasé par l'amour que vous portez à quelqu'un.
5: Oui, ils rigolent pas ces gens-là.
4: Ah bah non. Alors l'expression est très ancienne et c'est en Amérique qu'elle est écrite pour la première fois dans le sens amoureux par Isabella Maud Rittenhouse dans son journal intime en 1884. Ceci dit, le français n'est jamais loin quand on parle d'amour et de l'origine des mots anglais puisque notre langue compose 40% de la langue anglaise. En fait, crush viendrait de croisser, qui voulait dire au Moyen-Âge écraser principalement du grain pour faire du pain. Le mot crush est apparu dans notre langue il y a une dizaine d'années et à mon avis, il a de beaux jours devant lui. Voilà pourquoi on dit avoir un crush sans savoir pourquoi. Encore que vous maintenant, vous savez.
0: Mais oui, on sait et c'est grâce à vous. Merci Jérôme Prodhomme. On va aussi dire merci à Marion Becker qui est allée promener son micro chez les libraires indépendants d'Alsace ce dimanche. Ça va buller à

0: Strasbourg. Amateur de BD, vous allez évidemment adorer. Et juste avant, on se replonge dans la folie Céline Dion pour son premier grand concert qui s'est bien passé hier soir. Bonjour, pardon, merci, avec ici Alsace. Évidemment, on est fan. On va baisser les micros parce que voilà, on va pas chanter sur la chanson. Baissez les micros.
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0: Un bonjour, un pardon, un merci, tout ça de la part de Céline Dion pour vous à 7h19.
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0: Info locale, musique, bonne humeur, on rajoute quelques cadeaux et on est bon, on est bien sûr ici Alsace avec Laurent ou pas Laurent du côté de Nidernay. Bonjour.
3: Oui, bonjour.
0: C'est bien Laurent?
3: Oui, c'est ça, c'est
0: bien
3: ça.
0: Laurent, c'est bien je moi. Vous entends bien, c'est parfait. Dimanche matin, 7h20, le petit-déj, le café, le jus d'orange, qu'est-ce qu'on a?
3: Ah, moi je suis déjà au travail. Hein.
0: C'est pas vrai, mais qu'est-ce que vous faites de beau, Laurent, le matin?
3: Je travaille à la CTS, je suis conducteur.
0: Ok.
3: Voilà, je suis actuellement en pause.
0: Donc une petite
3: pause. Et
0: j'en
3: ai profité.
0: Nidernay, c'est pas loin de Krautergersheim pour aller profiter de la fête de la choucroute. Donc ça va être...
3: Merveilleuse fête. Ça.
0: Bah oui. Vous connaissez évidemment l'ambiance sur place avec la bonne choucroute. Une petite bière peut-être avec modération?
3: Ah oui, toujours. Hein. Ou un petit verre de vin blanc.
0: C'est pas impossible. Pas pendant le service, hein, s'il vous plaît, Laurent.
3: Ah non, c'est bon, interdit.
0: On va jouer au bretzel ou pas bretzel. Si c'est alsacien, c'est bretzel. Si c'est pas alsacien, c'est pas bretzel. Et si vous avez deux bonnes réponses sur trois, c'est gagné. On va jouer avec les noms de communes qui démarrent par un K, comme Kraut. Est-ce que vous êtes prêt, Laurent?
3: Oui, prêt.
0: Allez, on est parti.
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0: Karlsruhe.
3: Pas bretzel.
0: C'est pas bretzel. Kogenheim.
3: Bretzel.
0: Bon oui, ben voilà, ça y est, c'est fait. Allez, le troisième pour le fun. Katzenthal.
3: Bretzel.
0: Oh là là, carton plein. Vous allez pouvoir faire la fête jusqu'à pas d'heure. Alors, jusqu'à pas d'heure ou plutôt voir le défilé? Parce que vous avez le choix, ou le samedi ou le dimanche.
3: Ah, je pense plutôt pas d'heure. Hein.
0: Plutôt pas d'heure. Donc plutôt le dimanche, effectivement. Et vous allez faire plaisir à qui?
3: Ben, je vais aller avec ma compagne. Hein.
0: Qui s'appelle?
3: Irène.
0: Irène. Elle est peut-être à l'écoute d'ici Alsace ce matin?
3: Ah, c'est possible. Hein.
0: C'est possible. Une jolie surprise, en tout cas, pour Irène. Et Laurent, je vous souhaite une très belle fête de la choucroute. Si jamais Irène n'est pas dispo, Élise peut être dispo, si jamais.
3: Ok, j'y penserai. J'y penserai.
0: Bonne fête de la choucroute à vous et à bientôt.
3: Merci, bon courage. Dimanche.
0: Merci
3: encore,
0: sur les routes alsaciennes, merci.
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0: C'est dimanche et comme chaque week-end à 7h20, ici Alsace vous propose un peu de lecture. Marion Becker tend son micro au libraire indépendant d'Alsace. Ce matin, direction Strasbourg, chez Caroline Touche de la librairie Ça va buller.
4: Bonjour Caroline.
5: Bonjour.
4: Alors Caroline, est-ce que vous pouvez pour commencer nous expliquer un peu l'univers de cette librairie?
5: On a créé la librairie il y a 10 ans maintenant. On est spécialisé en bande dessinée. On entend par là BD, comics, manga et tout ce qui a trait à cet univers-là en termes d'objets, de figurines, de tirages de tête aussi, des beaux ouvrages un peu collector.
4: Effectivement, je vois plein de belles choses autour de moi puisque j'ai la chance d'être présente ce matin dans vos locaux. Mais évidemment, on le sait, il faut toujours faire un choix. Quel est le vôtre aujourd'hui? Quel ouvrage vous souhaitez mettre en avant sur notre antenne?
5: Alors j'ai choisi de vous parler de Face A, Face B de Blutch. C'est un album qui va paraître cette semaine aux éditions 2024, anciennement 2024, désormais 2042. Éditeur strasbourgeois et Blutch, auteur local également.
4: Quel est un petit peu son univers avant qu'on rentre dans le livre même?
5: Alors Blutch, il a un côté très surréaliste, poétique, onirique, surprenant, et qui correspond beaucoup à sa personnalité, je trouve.
4: Et là, concrètement, il nous amène dans quel type d'histoire, dans quel contexte?
5: Donc c'est une histoire d'amour, on suit deux personnages, elle c'est A, c'est l'amoureuse, l'égérie, la muse, et lui c'est B, c'est l'amoureux transi qui va la suivre un peu partout. C'est un album à double entrée. On commence, c'est leur jeunesse, deux jeunes amoureux au bord du lac Mélancolie. C'est très poétique du coup, et ils sont sur un petit radeau. Et le radeau va prendre l'eau, perdre de l'air, et ce qui pourrait s'annoncer comme une catastrophe va nous ouvrir les portes sur cet univers justement très surréaliste de Blotch. Ils vont trouver un refuge, vivre au fil de l'eau et du temps tous les deux dans ce petit cocon préservé, et on aura la surprise, arrivée à mi-album, de redémarrer par l'autre côté.
4: Parlez-moi un petit peu des dessins, puisqu'on est quand même sur effectivement un ouvrage illustré.
5: C'est un album tout en noir et blanc, donc on voit toute la précision, la finesse du trait, la souplesse aussi du trait de Blotch. C'est plein de sensualité, très très expressif, il y a une sorte de virtuosité aussi dans son dessin.
4: Merci beaucoup Caroline.
5: Merci à vous.
0: Face A et face B de Blotch, un ouvrage à se procurer chez Sava Bullet, et pourquoi pas ne pas en profiter, pardon, pour le faire dédicacer par l'auteur la semaine prochaine. Séance de dédicace programmée le samedi 19 septembre. Ici Alsace, les infos de 7h30 arrivent. Et juste avant, on se replonge dans les années 80. It's my life. Talk

0: les années 80, on adore. It's My Life, c'était Toc Toc.
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0: Dimanche matin, après l'info d'ICI, on retrouve la pépite écho de cette rentrée. Un sou est un sou avec Jonathan Val. Ce dimanche, Joe s'interroge sur la précocité des décos de Noël dans les allées des magasins. Est-ce que préparer Noël en septembre, ce serait pas un peu tôt? La réponse à suivre. Et dans l'actu en Alsace, on parle aussi de cette sécheresse qui impacte le transport fluvial, Élise.
7: Oui, les barges rhénanes sont à l'arrêt depuis 6 semaines maintenant. Le transport de marchandises n'est pas prêt de reprendre. Les professionnels attendent encore et toujours la pluie qui fera remonter le niveau du Rhin. La production de pommes a aussi beaucoup souffert de la météo exceptionnelle de cet été. 20 à 30% de pertes pour les arboriculteurs alsaciens. Les fruits sont souvent trop petits pour être vendus en vrac. Et puis le Racing s'en sort bien face à Monaco. Match nul hier contre le premier de Ligue 1. Un but partout. On revient sur cette rencontre dans quelques instants. Mais tout de suite, l'info en français dans le monde en 90 secondes avec vous, Valentin Bertrand.
8: 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Nous vous prions de nous en excuser.

0: Et on est de retour sur Ici Alsace.
1: Et dans l'info d'ici, en Alsace, cette euphorie au stade de la Méno hier. Le Racing a mené le leader de Ligue 1 Monaco en quatrième journée de championnat. Mais les Monégasques ont fini par égaliser à la 71e minute. Un but partout au coup de sifflet final. Un résultat plutôt satisfaisant, Luc Dreyhousto.
2: Oui, la rencontre a été équilibrée en première mi-temps. Après un quart d'heure au rythme endiablé, la partie est devenue beaucoup plus tactique et moins emballante. Le Racing a pris les devants juste après la pause, en bénéficiant d'un sacré coup de pouce du défenseur monégasque Sadibou Sané, qui a dévié de la tête dans son but un coup franc d'Osso. Mais après cette ouverture du score, le Racing a souffert, concédé l'égalisation sur une magnifique frappe de loin en pleine lucarne de Paris Brunner. Le jeune attaquant allemand a suscité la polémique. Il a célébré son but en mimant un couteau qui coupe une gorge. Les Strasbourgeois ont ensuite été au bord de la rupture, sauvés en fin de match par deux décisions de la VAR qui leur ont été favorables. Le but de Denis Zakaria a été annulé pour un hors-jeu au millimètre. Puis l'attaquant monégasque Mathis Abline aurait pu bénéficier d'un pénalty accroché dans la surface de réparation par le défenseur du Racing, Jaylen Mitchell.
3: Pour moi, il y a pénalty, on a regardé les images, je ne sais pas comment... Il va pas de lui-même voir la barre. Je vois clairement sur la lente qu'il me prend la jambe et qui m'empêche de continuer l'action. Donc c'est dommage, c'est frustrant quand on peut aller chercher cette victoire.
2: Malgré ses frayeurs en fin de match, le Racing est le premier à freiner cette saison l'AS Monaco, qui avait enchaîné 5 victoires de rang en championnat et en Coupe d'Europe. C'est donc un bon résultat pour le milieu de terrain strasbourgeois, Dario Essugo. C'est un très bon point pris face à un adversaire de qualité. Monaco est toujours un adversaire redoutable. On prend volontiers ce point. Je pense qu'on aurait pu davantage maîtriser le match après avoir ouvert le score. Mais Monaco, c'est une bonne équipe qui a su revenir à hauteur. C'est tout à leur honneur. C'est un mélange d'émotions et de sentiments, car on savait qu'on pouvait gagner ce match. Ce Racing entièrement remodelé cet été confirme son bon début de saison et peut maintenant préparer dans la sérénité son déplacement samedi chez le Paris FC et ses retrouvailles très attendues avec Liam Rosenior. L'ex-coach strasbourgeois ne connaîtra d'ailleurs plus grand monde dans l'effectif du Racing.
1: Et ce matin au classement, les Strasbourgeois restent provisoirement 6e de Ligue 1. Caroline, qu'est-ce qui nous attend au niveau du temps ?
0: Ben, on a quelques nuages, hein. On les voit d'ailleurs masquer le soleil ce matin sur Strasbourg. Des nuages cet après-midi, logiquement un peu de soleil quand même, quelques nuages quand même aussi. Voilà, on alternera dans l'après-midi. Un beau dimanche malgré tout en Alsace, 25 à 28 degrés prévus. Et vous nous dites quel temps il fait chez vous. Ça se passe sur les réseaux, sur l'appli WhatsApp ou sur la page Facebook Ici Alsace. Doris nous souhaite le bonjour. 9 degrés sur les hauteurs de Soultzeren avec quelques petits nuages dispersés. Je vous souhaite un bon dimanche à tous. N'oubliez pas la fête de la transhumance et de la tourte à Münster aujourd'hui. Schmutzala. Vous savez ce que c'est, Elise, les Schmutzala?
1: Des petits bisous.
0: Des petits bisous, exactement. Vous dites ça avec une voix d'enfant, c'est mignon. C'est mignon, les Schmutzala. C'est des petits bisous. Sylvain nous dit quoi? Je vais me recoucher. Eh bien, écoutez, voilà un projet tout à fait intéressant. Journée de ouf hier, réveil à 3h30, distribution des journaux, puis chez Pimpon de 8h à minuit, et réveil ce matin à 3h30 pour les journaux. Bon dimanche à toutes et à tous. Prenez bien soin de vous, enfin de moi. Merci Sylvain pour votre message qui nous fait bien rire. Kevin est à Mulhouse ce matin. Le bonjour à toute l'équipe. 12,7 degrés. Ça caille un peu ce matin, mais ça va se réchauffer dans l'après-midi. Et vous nous dites quel temps il fait chez vous. Direction la page Facebook Ici Alsace ou l'appli WhatsApp.
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0: On aime vous faire plaisir, on aime se faire plaisir, et ça va être le cas. Voilà, ça va être le cas, là, maintenant, tout de suite. Avec qui? Avec Mylène Farmer, Rallumer les étoiles. Bienvenue à vous.

0: jusqu'au bout du piano, s'il vous plaît. Rallumez les étoiles, c'était Mylène Farmer.
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0: Samedi 13 septembre, peut-être avez-vous entendu parler des airbags Takata. Ça fait partie de ces produits défectueux à remplacer. Louis Raspail a testé une appli qui justement peut vous renseigner sur les objets douteux. Rendez-vous à 8h-10 pour en savoir plus. Et sinon, pour les bons plans éco, on a une nouveauté aussi pour le week-end.
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0: Calmez-vous, Jonathan, je vous laisse arriver. L'astuce éco et locale, c'est un sou est un sou. Et c'est avec Jonathan Val tous les week-ends. Gute Morieux, salut Joe.
3: Gute Morieux, Bissoma, salut tu. Bonjour Caroline.
0: Ouais. Jonathan, ce matin, j'ai quelque chose qui va vous faire plaisir.
3: Ouais. Ah non. Non, pas déjà.
0: Mais si.
3: Non.
0: Allez.
3: Non. Stop. On arrête tout à la technique. Merci. Voilà, stop, Caroline. Non, c'est trop tôt. Non, faut arrêter. Ah, moi, d'ailleurs, j'ai eu peur cette année que Noël soit annulé.
0: Ah oui? Mais pourquoi?
3: Ah ben, le 1er juillet, j'ai fait des courses dans différents Grimblood, le tout à 1€, là, les magasins pas chers avec la déco. Et quelque chose m'a tout de suite intrigué. Pas une décoration de Noël, pas l'ombre d'une chanson. Ça m'est arrivé l'année dernière, c'est pour ça que je le dis, en plein mois d'août, j'avais le droit du Maria Carré à Reichstätt quand j'ai fait mon shopping. Mais bon, j'étais tellement inquiet que j'ai demandé à nos amis des réseaux sociaux s'ils savent quelque chose par rapport à une annulation de Noël. Et j'ai Renate qui m'a aussi dit sur Facebook, c'est inquiétant, peut-être que Noël n'existera plus.
0: Bon et alors, on s'inquiète aussi ou pas?
3: Non, pas du tout, Noël aura bien lieu le 25 décembre, c'est même écrit sur le calendrier.
0: Je suis rassurée.
3: On m'a même envoyé des tonnes de photos. Ensuite, les magasins avaient quand même déjà sorti le chocolat de Noël et les queues, les boules de Noël. Il y a Michel qui m'a dit, chez moi à Manchester, tiens, il y a une chaîne de télé qui montre des films de Noël du 1er au 31 juillet.
0: Non.
3: Gardez-les bien à Manchester, merci. Evelyne qui me dit, il y a un magasin qui a déjà sorti les calendriers de l'Avent, je les ai vus hier en faisant les commissions. Christelle de Strasbourg, Jean-Paul Daguenau, Jean-Lucas de Wiversheim, Sandrine d'Absheim, plein m'ont envoyé tous les chocolats qu'on peut déjà trouver et certaines décos.
0: Bon, on va se calmer un peu, hein. On est en septembre.
3: Ouais, mais Nix, moi je ne veux rien savoir avant début novembre. Slant, trop tôt, il y en a marre. Après, il n'y a plus la magie de Noël. Chez le Veto à Heurt, déjà cette semaine, j'ai vu un sapin artificiel dans la salle d'attente. Je les ai félicités de ne pas encore l'avoir décoré. Bon, c'est un déco...
0: Mais comme ça, c'est en place.
3: Oui, mais c'est une déco nature, c'est un sapin. Un sapin, ça reste un sapin. Ouais. C'est pas encore un sapin de Noël. En ce moment, on peut, si vous le souhaitez, faire l'inventaire des décos de Noël. Comme ça, on sait les décos qu'on a, celles que le chat a cassées. Faire à la rigueur des tests. Là, moi, je peux venir goûter. Là, par contre,
0: bah,
3: je suis pas...
0: tiens,
3: là,
0: évidemment.
3: Je suis d'accord. Mais pas encore sur Internet. Je veux pas encore les voir. D'abord, Oktoberfest, Dirndl et Speckhus. Voilà. Ça, on est d'accord. Hein? Avec un bon morceau de poulet, un Bratstall und Bier, avec modération, bien sûr. Ensuite, on a Halloween. Et ensuite, on a encore largement le temps de préparer Noël. Offre. En revanche, pour faire des économies, si vous voulez faire la liste des cadeaux, demandez déjà maintenant un peu ce que le Père Noël ou le Grinch doit ramener, car c'est maintenant que les jouets sont encore moins chers et en vente, parce que après, quand il y a rupture de stock, c'est comme pour les ventilateurs cet été, quand il n'y en a plus, il n'y en aura plus. Et pour les décos, allez sur les marchés d'Opus, les Grimblemark, il y en a des pas chers, il y a des décos de Noël, voilà, ils en vendent toute l'année, de toute façon, sur les marchés Opus, ça me fait toujours rire de trouver un petit Père Noël. Et là, vous aurez encore de quoi économiser quelques sous.
0: Et si vous avez vous-même des bons plans éco par-ci, par-là, postez-les sur nos réseaux sociaux à l'attention de Joe, Ici Alsace, sur Insta ou sur Facebook. Ici Alsace, la musique, elle est gratuite. One Republic arrive avec Runaway. Ça devrait vous réveiller. Bon dimanche, il est 7h44.
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0: Voilà qui est très efficace quand vous avez un petit coup de mou. Runaway, à l'instant, c'était One Republic. On va y arriver.
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0: Dimanche matin, 7h47, et comme chaque dimanche dorénavant sur votre radio ici Alsace, Louis Raspail vous déniche une application gratuite qui pourrait bien vous simplifier la vie. Aujourd'hui, Louis, on parle de ces produits qui disparaissent parfois brutalement des rayons parce qu'ils présentent un risque, aliments, jouets, produits d'hygiène. Et vous avez trouvé une appli pour savoir si les produits que nous avons chez nous ont fait justement l'objet d'un rappel.
3: Oui, elle s'appelle Alerte Conso, et quand on ouvre l'application, on se rend compte qu'il y a beaucoup plus de rappels de produits qu'on ne l'imagine. Vous retrouvez la liste des rappels publiés chaque jour. Ça peut être de la viande, du poisson, du fromage, des produits cosmétiques, jusqu'aux appareils ou jouets destinés aux enfants. Et pour chaque produit, l'application vous explique surtout pourquoi il est rappelé. Ça peut être la présence de salmonelle, un allergène qui n'a pas été indiqué sur l'emballage, ou encore un défaut de fabrication qui peut présenter un risque de blessure. Vous retrouvez aussi les dates pendant lesquelles le produit a été commercialisé, les enseignes, les distributeurs concernés et surtout ce qu'il faut faire si vous l'avez acheté. Ne plus le consommer, le rapporter au magasin et parfois même demander un remboursement. Toutes les informations utilisées viennent de Rappel Conso, la base officielle de l'État. Vous pouvez même filtrer des alertes. Par exemple, si vous êtes particulièrement attentif au gluten, aux arachides ou au lait, l'application permet de suivre certains allergènes. Vous pouvez aussi surveiller une enseigne ou un produit, ou même un type de risque précis. Bref, plutôt que d'attendre de tomber par hasard sur l'information, l'application peut vous prévenir.
0: Bon, et Louis, je vous connais, vous l'avez testé cette appli?
3: Oui, et la fonction la plus pratique, c'est le scanner. J'ai pris un produit chez moi, j'ai simplement placé le code barre devant l'appareil photo, et l'application vérifie immédiatement s'il existe un rappel connu pour ce produit. Et on peut même aller plus loin. Vous prenez un produit que vous avez à la maison. Vous pouvez enregistrer la date, prendre une photo de l'emballage. Comme ça, si un rappel est publié plusieurs jours ou semaines après votre achat, l'application vous prévient directement. Vous n'avez plus qu'à vérifier vos placards et regarder si le numéro de lot du produit est concerné par le rappel. J'ai aussi trouvé les fiches assez claires. Par exemple, pour un jouet rappelé, l'application ne vous dit pas simplement « Attention, produit dangereux ». Elle vous explique quel est le défaut et quel risque il représente pour l'enfant. Autre bon point, pas besoin de créer un compte. L'application ne conserve pas l'historique de vos scans pour dresser ensuite un profil de vos achats. Vous êtes tranquille, Alerte Conso est disponible sur iPhone et Android. C'est entièrement gratuit et sans publicité. Donc avant de jeter un œil inquiet à votre frigo, après avoir entendu parler d'un rappel, retenez bien son nom, Alerte Conso.
0: Merci à vous Louis Raspail pour ce test. On vous retrouve la semaine prochaine dans Ici Pratique avec une nouvelle application, toujours pour vous simplifier le quotidien. On reste d'ailleurs sur cette bonne lancée avec les 3 plus Ici Alsace, pratique, local, utile et sympa. Ça arrive juste après celui qu'on attend cet après-midi, le soleil. Le soleil donne Laurent Voulzy.

1988, le soleil donne, c'est prévu cet après-midi, c'était Laurent Voulzy. Dimanche matin, 7h, et c'est l'heure des 3 plus ici Alsace. 3 idées pratiques, locales, utiles et sympas pour votre week-end en Alsace. On commence dans le Haut-Rhin. On ressort les costumes, les tracteurs et les traditions à Regisheim, la Burafacht. Grande fête paysanne vous attend à partir de 10h au programme Marché, Animation, puis à 14h30 le défilé de tracteurs et à 16h le concert de Robin Leon. L'accès est gratuit, une belle occasion de retrouver l'ambiance des fêtes de village alsaciennes d'antan. Le deuxième plus est dans le Bas-Rhin, dernier jour pour profiter de la foire européenne de Strasbourg. Et cet après-midi, c'est plutôt intéressant, l'entrée est à 5 euros et elle devient gratuite à partir de 16h. Les stands sont ouverts jusqu'à 20h. Et côté musique, vous pourrez écouter de la country avec Texas Side Step de 14h à 18h. Alors si vous n'y êtes pas encore allé cette année, c'est peut-être le moment. Et c'est un partenariat ici Alsace. Troisième plus dans le Haut-Rhin, et là il s'agit d'une tradition alsacienne à ne pas manquer, la fête de la transhumance et de la tourte à Münster ce dimanche à partir de 9h30. Marché paysan, fabrication de fromage, musique et animation, et surtout le grand moment à 16h, le défilé des vaches vosgiennes dans le centre-ville. L'accès à la fête est gratuit, vous pouvez même suivre la transhumance à pied, une randonnée gratuite qui part de la gare de Münster à 9h30 pétante. Et j'en profite pour vous dire que si vous aussi vous avez envie d'annoncer un événement, une fête, un concert, vous êtes les bienvenus sur l'appli WhatsApp. Vous rentrez ici Alsace dans vos contacts avec le 03 88 25 15 15 et vous nous laissez un message vocal qu'on diffusera alors.

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5: Ici Alsace, dimanche 13 septembre, juste avant 8h, on se marre dans l'humour en tube. Déposez votre tasse à café, c'est plus prudent. Tous les parents le savent, la vie quotidienne avec un bébé nécessite une bonne dose de patience. Alors pour extérioriser toutes sortes de frustrations, Fred Ballard a fait appel à ses experts du rire pédiatrique.
6: Qu'est-ce qu'on fait? On en parle de la poussette ou pas?
7: Oh bah oui, tant qu'à faire, hein, vu que c'est quand même l'instrument de torture incontournable pour balader son petit, il y a matière à passer ses nerfs, donc autant le faire le fou rire aux lèvres avec Florence Foresti, qui a une petite dent hein, contre les poussettes soi-disant pliables.
6: On fait du feu avec un iPhone. Mais on peut toujours pas plier cette merde. Tout ça est normal, je veux dire, il n'y a pas un décalage technologique. Enfin, on peut quand même se poser des questions, y a-t-il des gens qui sont rémunérés pour fabriquer ça? Alors si oui, qui sont-ce? Ah bah moi je veux savoir, qui sont-ce? Sont-ce des talibans qui font ça? Ah bah c'est forcément des hommes qui n'aiment pas les femmes en tout cas. Hein, qui...
7: Ah c'est pas faux, hein, parce que bon, rajouter une épreuve supplémentaire à des jeunes mères qui se tapent déjà un bon baby blues de derrière les fagots, c'est pervers. D'autant que la poussette n'est pas le seul matériel pédiatrique qui pose problème. Alexis le Rossignol en a trouvé d'autres hein, dans le package.
8: Si tu veux, tu rajoutes le siège auto, tu l'offres, voilà. C'est toujours un peu intéressant. Un siège auto, ça va de... J'ai regardé ce que je m'intéresse maintenant. Le monde du siège auto, le marché, ça va de 35 euros à 500 euros. J'imagine le message à 35 euros, il est dur. Oh là là. C'est, dis donc, l'enfant, t'es bien attaché, mais tiens-toi quand même, parce que...
7: Ah non, il faut surtout pas communiquer sur le prix, hein. Ça peut traumatiser un gosse à vie. De toute façon, peu importe le prix, la lombalgie pour les parents sera la même pour tous au final. Parce que bon, l'humour sauve de tout, sauf du limbago.
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5: Dimanche 13 septembre, ici Alsace, bon week-end à vous, il est 8h.
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5: Et c'est l'heure des infos avec vous, Élise Ulata. Les transporteurs attendent la pluie.
9: Oui, les quelques gouttes de la semaine dernière avaient laissé entrevoir de l'espoir au port autonome de Strasbourg. Mais le trafic de marchandises est à nouveau à l'arrêt. Guy Erat, le directeur de l'entreprise de transport fluvial Dancer Group, a dû mettre ses employés au chômage partiel.
10: Le niveau des eaux du Rhin reste très bas, trop bas, pour qu'on puisse se permettre de rétablir la navigation de nos bateaux. On est 26 cm à cave ce matin. Il n'est donc pas, ni d'un point de vue sécuritaire, ni d'un point de vue rentabilité possible de naviguer.
11: Vous avez eu un petit peu d'espoir la semaine dernière?
10: Oui, on a eu une légère remontée, mais quand on dit c'est légère, c'est vraiment très longère. On était remonté vers 40 cm, donc on arrive à faire passer un bateau. Alors qu'en général, on en fait passer 8 à 12 par semaine. Donc vous voyez, c'était quantité négligeable. Et la décision a été prise à nouveau de complètement tout stopper cette semaine et la semaine prochaine également, du fait de pluies non visibles à l'horizon.
9: Et Dancer Group se reporte donc sur les camions, le temps que le niveau du Rhin remonte, mais il ne dépasse pas 15% de son activité habituelle. Cet été qui a donc été exceptionnellement sec, mais qui a aussi été marqué par des méga-feux, des mini-tornades et de gros orages de grêle. En Gironde, par exemple, 220 000 personnes ont dû être évacuées. Et dans ce cas, que faire? Quelles affaires prendre avec soi quand on doit quitter sa maison dans la précipitation? La Croix-Rouge organisait hier des ateliers pour répondre à ces questions. C'était le premier village de la préparation citoyenne, place Kléber à Strasbourg, pour apprendre des gestes simples mais essentiels, explique Thierry Weishaupt, le président territorial de la Croix-Rouge du Bas-Rhin.
12: L'augmentation du nombre de risques fait qu'il faut que la population se prépare. Aujourd'hui, en France, il y a moins de 20% des Français qui sont vraiment prêts face à des crises. Que ce soit climatique, que ce soit lié à des incendies, à d'autres choses, des inondations. Et donc, nous, notre objectif en tant que Croix-Rouge, c'est de dire on veut aider aussi les gens à s'aider eux-mêmes. Je prends un exemple avec l'histoire du catakit, hein, du kit de préparation. Vous quittez votre logement parce que vous avez un incendie. Ça nous est arrivé récemment à Rhinau. Il y a des gens qui partent, ils ont rien. rien du tout. Et après, on leur dit, mais vous êtes qui? Ben, j'ai pas de papier d'identité. Mais j'ai mon gamin qui a un diabète, mais j'ai pas pris les doses qu'il faut. J'ai pas d'eau avec moi, j'ai besoin d'eau, etc. Et donc, l'idée, c'est d'aider les gens déjà à se préparer eux-mêmes s'il y a une crise.

0: qu'est-ce que je fais pour permettre de dire qu'elle sera la moins difficile possible pour moi et pour ma famille et mes proches.
1: Les secours qui ont aussi été très sollicités hier dans les Vosges. En fin de matinée, un homme de 52 ans a fait un malaise au sommet du Grand Ballon. Un hélicoptère l'a transporté à l'hôpital de Colmar. Et un parapentiste parti du site d'envol du Trait est resté bloqué dans un arbre à 10 mètres de hauteur. Les gendarmes du peloton de haute montagne de Rhodes ont dû l'aider à descendre. Il n'a pas été blessé. On l'a appris hier, le RAID a dû intervenir au Super U de Lingolsheim, près de Strasbourg. Dans la nuit de vendredi à samedi, un homme armé d'un couteau s'était réfugié sur le toit du supermarché. Il a pu être interpellé au petit matin. La police précise qu'il souffre de problèmes psychiatriques.
2: Il y a une campagne électorale en ce moment qui fait largement moins de bruit que les présidentielles.
1: Et pourtant, les sénatoriales ont lieu à la fin du mois. Les listes définitives ont été déposées vendredi soir. Dans le Bas-Rhin, 5 sièges de sénateurs sont en jeu. Ils seront choisis par les grands électeurs, les élus départementaux et municipaux. Le suspense tourne autour du siège de Jacques Fernic, le seul sénateur écologiste, Émile Pou.
3: Oui, car depuis les dernières municipales et notamment le basculement de la mairie de Strasbourg, les écologistes ont perdu 230 grands électeurs. Jacques Fernic va souffrir également de la division à gauche. Il ne va pas bénéficier de l'alliance nationale entre écologistes et parti socialiste. Le PS a sa propre candidate. Une des nouvelles adjointes de Catherine Trottmann à Strasbourg, justement, Pernelle Richardot, qui, dans le même état d'esprit que les municipales, fait alliance pour ses sénatoriales avec le centre droit. Son numéro 2 est Olivier Solaire, maire de Chervillers et ancien candidat de l'UDI. Elle a pour cela résisté à l'état-major socialiste qui a tenté de la dissuader de se présenter. Elle évoque un devoir de responsabilité, un pacte de gouvernance avant la présidentielle. Une alliance moquée par la candidate Les Républicains, Elsa Schalke, pour qui, je cite, « la vie politique mérite de la clarté », alors que la droite est elle-même divisée pour ses sénatoriales dans le département.
1: Il y a en tout 7 listes dans le Bas-Rhin. Une autre candidate de droite, Laurence Muller-Braun, une candidate Modem, Alice Morel, un candidat RN, Jean-François Delanoux, et un candidat LFI, Emmanuel Fernandez. Vous avez la liste complète sur notre site ici.fr Alsace. Et dans le Haut-Rhin, il y aura 4 sièges à pourvoir. 10 listes ont été déposées. Deux élections directes ont lieu dans le Haut-Rhin aujourd'hui. À Wattwiller et Berensvillers, il faut revoter pour élire le maire et le conseil municipal. Le dernier scrutin a été invalidé à cause de problèmes sur les bulletins de vote. Et dans le canton ouest de Colmar, second tour d'une élection départementale partielle suite au décès d'une conseillère de la collectivité européenne d'Alsace au printemps dernier.
2: Le Racing accroche le leader de la Ligue 1.
1: Oui, un but partout hier face à l'AS Monaco au stade de la Méno. On y a cru, les Strasbourgeois ont ouvert le score en début de deuxième mi-temps en bénéficiant d'un but contre son camp d'un défenseur de Monaco. Mais les Monégasques ont égalisé sur une belle frappe de loin de Paris Brunner. La recrue espagnole Osso du Racing a été décisive en tirant le coup franc à l'origine du but strasbourgeois.
4: On visait la victoire, mais bon, prendre un point vaut mieux que de perdre. Donc voilà, je suis très satisfait du travail de l'équipe, de l'investissement de tous mes coéquipiers. Il faut dire que Monaco est une très bonne équipe, ils nous ont poussé à reculer. Nous étions un peu fatigués aussi, mais on a su gérer la situation et s'en sortir. Donc je suis très content du travail de l'équipe, comme je l'ai dit. Je ne pense pas que ce soit dû à des problèmes physiques particuliers chez nous. C'est juste qu'ils ont mis plus de pression en fin de match, alors que nous avions eu nos temps forts à d'autres moments. Voilà tout.
5: Ellos han estado apretando más al final, nosotros en otros momentos, y pues eso.
1: Les Strasbourgeois joueront leur prochain match samedi face au Paris FC, qui a aussi fait match nul hier soir contre Lyon 0-0. Le Paris FC entraîné désormais par Liam Rossignol, l'ancien coach du Racing. Et puis en basket, la SIG a gagné 94-92 contre Dijon hier. Les basketteurs strasbourgeois sont donc qualifiés pour la finale du tournoi de préparation en Haute-Saône qui dure tout le week-end. Ils joueront face à Chalon-sur-Saône cet après-midi. Il y a encore quelques nuages.
2: Mais oui, on a quelques nuages.
1: La journée s'annonce ensoleillée, Caroline.
2: Quand même, cet après-midi, on devrait avoir du soleil, même si on aura aussi des petits passages nuageux. Peut-être même quelques gouttes en soirée. On reste sur des températures très agréables encore. Vous aurez à Haguenau 26 degrés, à Strasbourg 28, à Aubernais 27, à Colmar 28, à Kaisersberg et Thann 26 et à Mulhouse 28. La tendance pour la suite, demain, lundi, un ciel plus variable entre éclaircies et passages nuageux. Mardi, le temps deviendra plus humide avec des averses possibles et des températures en baisse autour des

20 à 22 degrés en pleine. La pluie, en tout cas, ça devrait faire du bien. Ce qui nous fait du bien aussi, c'est vos messages sur l'appli WhatsApp. On a Pascal qui nous indique un ciel étoilé tôt ce matin à Colroy-la-Roche, malgré quelques petits nuages qui parsèment le ciel. 11 degrés 4 au thermomètre. Beau dimanche à tous et bravo au Racing. On a Ferdinand qui nous souhaite le bonjour à Célestin. Un ciel moutonneux et une température de 15 degrés. Bonne journée et bon dimanche. Et puis on a Philippe qui nous fait lui un petit coucou de Corse. Il habite à Aix-Versailles au départ, mais il est en vacances. Il nous a posté une jolie photo de lever ou coucher de soleil. Je dirais coucher de soleil, mais peut-être que je me plante. En tout cas, très beau temps du côté de la Corse. Merci Philippe de nous foutre le... Non, pas du tout. Merci beaucoup Philippe pour votre message. Continuez comme ça en tout cas. Ça se passe sur les réseaux sociaux ici Alsace.

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On est là, on est présent et on se réveille en musique avec Last Train to London Electric Light Orchestra à 8h08 précise.

0: Il est sympa, David. Il ouvre les micros pour que je puisse chantonner. Je suis pas sûre que ce soit une bonne idée, David. Non, vraiment. Je suis pas sûre. Pour qu'il pleuve, oui, pourquoi pas. Alors ça, ce serait éventuellement efficace. Last Train to London à l'instant.
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0: Le 7-9 du week-end, c'est le samedi et le dimanche avec Ici Alsace, avec des tutos et des conseils pour votre quotidien. Le VNVP arrive ce matin dans Vie numérique, vie privée. Valentine Letès nous pose une question simple. Savez-vous qui nous géolocalise? Et surtout, elle y répond. C'est dans quelques minutes.
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0: Et oui, on rejoue aussi au Bretzel ou pas Bretzel ensemble ce matin avec à la clé 4 places de ciné. Ciné Cool, c'est du 16 au 20 septembre, c'est 5€ la place, mais avec Ici Alsace, eh ben c'est gratos. Vous allez pouvoir vous faire plaisir entre amis ou en famille avec le film de votre choix. Vous êtes allée au ciné récemment, Élise, voir un
3: truc bien?
0: Non, mais
3: il faut que j'y aille. J'ai une liste longue comme le bras de films à aller voir.
0: Peut-être qu'elle ressemble à ma liste parce que j'ai noté, il y a Fjord, La Palme d'Or à Cannes, Tombée du ciel, la comédie du moment. L'Odyssée, si jamais vous l'avez raté.
3: Pas encore, non.
0: Pas encore.
3: Oh là là.
0: Faut aller voir. Le carton ciné depuis cet été. De Gaulle, Soudain.
3: Il est encore au cinéma, oui.
0: Ouais. De la comédie française que j'ai vu, qui est très très chouette avec des comédiens de la comédie française, s'il vous plaît. Bref, vous avez le choix. Venez tenter votre chance. 4 places de ciné, ça vaut le coup. C'est à l'occasion de Ciné Cool, dont Ici Alsace est partenaire. Diane vous accueille au téléphone ce matin. 03 88 25 15 15. Je le rappelle, Élise, vous ne pouvez pas jouer. Mais ceci dit, Élise, elle a le téléphone rapide. Donc si vous n'êtes pas assez rapide, elle vous bat. 03 88 25 15 15.
3: Avec 15 15, vous avez dit, c'est ça?
0: Non, c'est pas ça.
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0: Dimanche matin, Ici Alsace, on pense à vous avec cette question. Ce matin, savez-vous qui vous géolocalise? Dans Vie numérique, vie privée, Valentine Letès, on parle de toutes ces applications sur notre téléphone qui récupèrent notre position.
5: C'est une pratique très courante. Certaines en ont besoin pour fonctionner. Une application de navigation, de météo, voire de sécurité, par exemple, elles n'ont même pas l'obligation de vous demander votre consentement pour activer la géolocalisation, puisqu'elle est requise pour vous fournir le service demandé. Ce n'est pas le cas des autres qui vous traquent au sens propre du terme à des fins publicitaires. C'est ça la réalité. Votre position est une donnée personnelle qui vaut très cher. Les applications la revendent pour se financer à des courtiers en données, des sociétés chargées de dresser votre profil pour vous proposer les publicités les plus susceptibles de vous atteindre. Et c'est beaucoup plus facile lorsqu'on voit sur un plan que vous allez tous les dimanches à l'église, où vous allez travailler, à quelle heure, si vous allez régulièrement dans un stade de foot, dans un club de sport, lequel, ou au cinéma, et on peut continuer comme ça encore longtemps.
0: C'est limite flippant ce que vous nous racontez. Après Valentine, est-ce que c'est bien légal ?
5: Oui, si vous avez donné votre consentement. Il est obligatoire lorsque la récupération de votre position est utilisée à des fins publicitaires. Pour y échapper, quelques conseils de la CNIL, la Commission nationale de l'informatique et des libertés. D'abord, lorsqu'une appli vous demande d'activer la géolocalisation, préférez l'option uniquement lorsque l'application est utilisée. Faites le tri aussi. Vérifiez les permissions accordées jusqu'ici aux applications téléchargées sur votre téléphone. Désactivez ou supprimez celles que vous n'utilisez pas. Vous pouvez aussi supprimer l'historique de vos localisations lorsque l'appli propose cette fonctionnalité. Pour ça, vous devez vous rendre dans les paramètres de votre smartphone, puis choisir l'application en question pour voir si le service existe.
0: Eh ben merci beaucoup pour ces renseignements, la géolocalisation et ces dangers. Vous retrouvez d'ailleurs le dossier complet sur ici.fr, page vie numérique, vie privée. David qui réalise l'émission, est-ce qu'on n'aurait pas une petite musique du matin? Une petite musique que j'aime bien, on va trouver ça. Le temps de lire quelques messages météo de votre part sur la page Facebook Ici Alsace. On a, voilà, la musique elle arrive, merci David. Doris qui nous indique 15 degrés ce matin à Vissembourg. Très belle journée à vous tous. On a Sylvie qui est à Nevillers. Ciel moutonné. Alors moutonné, moutonneux. Je sais pas quel est le bon terme, Élise. 15 degrés à Nevillers. Un ciel de moutons, allez, c'est parfait. Des petits, en tout cas, des petits moutons dans le ciel, on a bien compris. Il y avait quelques nuages. On va vérifier, hein, moutonneux, moutonneux. Moutonné, moutonneux. Tout ça pour vous rappeler que la météo, c'est tous les matins et c'est sur nos réseaux sociaux ici à Alsace. Vous l'avez la réponse ?
3: Moutonné.
0: Moutonné, moutonné. C'est moi qui disais moutonneux. C'est pas du tout français. Ici à Alsace, c'est dimanche, c'est détente et c'est l'heure de la nouveauté pour vous. Le dernier Vianney d'or et d'étain. Sans éteindre votre radio. Vous avez compris ?
6: Oui, écoutez, c'est dimanche matin, on fait ce qu'on peut. Hein.
0: D'or et d'étain, on n'éteint pas la radio.

0: Le dernier Vianney pour vous avec Ici Alsace.
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0: Dimanche matin, 8h21, et on aime vous faire plaisir et vous gâter avec des jolis cadeaux. Et c'est Dominique qui a été la plus rapide ce matin. Bonjour Dominique.
3: Bonjour Caroline.
0: Vous êtes du côté de Chilic. On est à 8h20, c'est l'heure de quoi? Du café, du petit-déj, de la balade, de quoi?
3: C'est déjà le petit-déjeuner, c'est déjà fait et je m'apprêtais à faire une brioche.
0: Oh, c'est bien.
3: Alors, c'est du coup raté pour le petit-déjeuner de ce matin, mais bon, on va bien trouver un moment pour la manger.
0: Oui.
3: En fait, j'ai envie d'essayer une brioche à 5 branches. J'ai jamais fait ça.
0: Écoutez,
3: j'ai envie de me lancer, de tenter. Voilà.
0: Un petit challenge.
4: Est-ce qu'il y a des pépites de chocolat dans la brioche?
0: Y a-t-il des pépites de chocolat, Dominique?
3: Alors, moi, je suis pas une grande fan avec les pépites de chocolat, mais par contre, je vais mettre les petits grains de sucre dessus.
0: Bien. Bon, et
3: ouais,
0: pourquoi pas un bon ciné dans les prochains temps? L'opération Ciné Cool arrive bientôt. Bah oui, du 16 au 20 septembre, la place est à 5€. Et avec Ici Alsace, c'est carrément gratos. 4 places à remporter en jouant au bretzel ou pas bretzel. Si c'est alsacien, c'est bretzel. Si c'est pas alsacien, c'est pas bretzel. Et si vous avez 2 bonnes réponses sur 3, eh ben c'est gagné. On va jouer avec des acteurs. On est OK, Dominique?
3: Oula, des acteurs, oui, allez, on est OK.
0: Vous inquiétez pas, ça va être facile, ça va être facile.
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0: Catherine Deneuve.
3: Pas bretzel.
0: Oh oui, elle est pas bretzel du tout, elle est née à Paris en 43. Claude Riche.
3: Bah oui. Claude Riche. Bretzel, allez.
0: Oh oui. Bah voilà, c'est déjà fait. Allez, un petit troisième, celui-là je suis sûre que vous avez.
3: Allez.
0: Alex Lutz.
3: Ben oui, bretzel, bien sûr.
0: Acteur et réalisateur strasbourgeois.
3: Mais
0: et ben
3: oui.
0: C'est gagné, Dominique. 4 places de ciné.
3: Contente.
0: Vous savez ce que vous allez voir?
3: Alors non, là, je vous avoue, je suis rentrée dans ma cuisine. Le premier réflexe, faut quand même que je vous le dise. Je rentre dans ma cuisine, j'allume ici la radio et je mets Ici Alsace.
0: Ben oui, bravo.
3: Parce que ma brioche sans Ici Alsace, elle n'a pas la même saveur.
0: Oh là là, c'est voilà. Ça
3: mais
0: le secret
3: coup,
0: de la bonne brioche.
3: Mais du coup, j'ai pris en cours de route, j'étais un peu là, j'ai dit allez, je tente, hop. Mais je suis allée récemment au cinéma, j'ai vu Soudain, que j'ai beaucoup aimé.
0: Oui.
3: Et je suis allée voir aussi de la comédie française, j'ai beaucoup ri.
0: Vraiment
3: bien ri, quoi.
0: Bon,
3: voilà.
0: Et bien continuez comme ça.
3: Je vais regarder, je vais ausculter tout ça pour voir ce que je vais aller voir.
0: De la brioche et du ciné avec Dominique.
3: Exactement.
0: Merci beaucoup. Bon dimanche
3: merci
0: à vous.
3: Merci
0: à bientôt.
3: Caroline, merci Alsace et à bientôt.
0: Au revoir.
3: Au revoir.
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0: Mais oui, c'est l'heure d'un nouveau rendez-vous enterrement avec vous, nos auditeurs, nos auditrices, avec vos bons plans sortis sur la messagerie WhatsApp. Exemple avec Ariane qui prend un petit peu d'avance sur le week-end prochain.
5: Le QANIS Strasbourg Comtade organise sa deuxième édition du livre de jeunesse sur un profil d'étudiants et de familles des primaires et du collège à Vendenheim au pôle culturel Diapason le samedi 19 et le dimanche 20 septembre, le samedi de 13h30 à 18h et le dimanche de 10h à 17h pour promouvoir l'accès à la culture et la lecture. Vous pouvez agir concrètement également en apportant des livres dont vous n'avez plus l'usage. Tous les livres collectés contribueront alors à la création d'une bibliothèque au profit de l'association locale Les Petits Trous. Un livre donné, c'est une nouvelle histoire offerte à un enfant. Tous les bénéfices réalisés lors de cette manifestation, puisqu'il y aura notamment une petite restauration sur place avec des softs, avec des crêpes faites maison, etc. Donc tous les bénéfices seront intégralement reversés à Jules. C'est un jeune adolescent en situation de handicap, sa famille souhaitant lui acheter un exosquelette, ce qui bien évidemment représente un certain coût. Nous vous attendons alors très nombreux pour faire de ce salon un moment de découverte, de convivialité et de générosité pour faire vivre ensemble la lecture et la solidarité.
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0: Et maintenant, à vous de jouer. Laissez-nous votre message vocal sur l'appli WhatsApp au 03 88 25 15 15. Je compte sur vous pour demain et pour les semaines à venir. Et vous comptez sur nous pour la musique. Encore un peu de dodo ce matin, quand la ville dort. Niagara avec ici. Ici Alsace. place, évidemment. Mais on se réveille quand même. Hein.

0: C'est d'or quand la ville dort. À l'instant, c'était Niagara, les années 80, toujours et encore.
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0: On est le dimanche 13 septembre, après les infos ICI Alsace de 8h30, l'événement d'ICI Alsace à 8h40 et on part à Neuf-Brisach pour les journées européennes du patrimoine qui ont lieu le week-end prochain. Le programme de dingue vous attend sur place, les détails à suivre avec ICI Alsace. Et dans l'actualité, en Alsace-Élise, les transporteurs attendent la pluie.
4: Mais la sécheresse n'est pas finie, elle impacte encore le transport fluvial. Les barges rhénanes sont à l'arrêt depuis 6 semaines maintenant, du chômage partiel a été mise en place. Les pommes ont aussi souffert de la sécheresse et de la chaleur. On compte 20 à 30% de pertes pour les arboriculteurs alsaciens. La campagne des élections sénatoriales bat son plein. On vous explique les enjeux dans le Bar dans quelques instants. Et puis le Racing s'en sort bien face à Monaco. Match nul hier contre le premier de Ligue 1. Un but partout. Mais tout de suite, l'info en France et dans le monde en 90 secondes. C'est avec vous, Valentin Bertrand. Vous êtes sur ICI Alsace. Il est 8h30.
5: C'est la seule certitude après le déraillement d'un TER normand vendredi soir en Seine-Maritime. Un morceau de rail d'environ 300 kilos se trouvait au milieu des voies. Est-ce un acte malveillant? Rien ne permet encore de le dire, affirme prudent le procureur de Rouen. 44 passagers ont été blessés, tous désormais hors de danger. Une femme enceinte de 9 mois et son enfant de 2 ans retrouvés morts hier par les pompiers dans une voiture en feu au milieu d'un tunnel de l'autoroute A13 à Mantes-la-Ville dans les Yvelines. Une troisième personne non identifiée se trouve à l'hôpital. L'origine du feu est encore inconnue. Donner à ses enfants petits et arrière-petits-enfants jusqu'à 50 000 euros sans impôts, 18 000 de plus qu'aujourd'hui. C'est l'une des propositions de Sébastien Lecornu pour inciter la génération du baby-boom à soutenir les plus jeunes. La mesure ne s'appliquerait qu'en 2027 et à condition, prévient le chef du gouvernement, qu'un budget soit adopté. De la Charente-Maritime aux Pyrénées-Atlantiques, cet appel à la plus grande prudence. La côte aquitaine est en alerte maximale au Baïn. Ses courants imprévisibles capables d'emporter des baigneurs vers le large. Une grande robe noire, des larmes et quelques trémolos dans la voix. Céline Dion a retrouvé son public hier soir à Nanterre près de Paris avec comme première chanson On ne change pas, et elle l'a montré avec sa voix intacte après 6 ans sans donner de concert à cause de sa maladie. Une première finale face aux quadruples championnes du monde en titre. L'équipe de féminine de France de basket affronte ce soir les Américaines pour cette première finale de Coupe du Monde. Coup d'envoi à 20h depuis Berlin en Allemagne.
4: Dans l'info d'ici en Alsace, on vous emmène dans les coulisses des élections sénatoriales. On en entend moins parler forcément. Ce sont les élus départementaux et municipaux, les fameux grands électeurs qui votent pour les sénateurs et sénatrices. Mais les enjeux n'en sont pas moins importants, dans le Bas-Rhin notamment. Avec le changement de mairie à Strasbourg, les écologistes pourraient perdre leur seul siège au Sénat, celui de Jacques Fernic. Le reportage de Mathieu Bonnour.
6: L'agenda déborde, sa voiture avale des kilomètres. Jacques Fernic sort de la mairie de Volksheim. Rencontre avec le maire et des adjoints.
7: Je vais bien me garder de dire ce que pensent ceux que j'ai rencontrés à l'instant.
6: Chasser les votes, un par un, compenser la perte des 230 grands électeurs écologistes de Strasbourg. Il veut croire que le contexte lui est favorable.
7: Tout le monde sent bien, et surtout les élus locaux, qu'avec l'été et même l'automne, l'adaptation au réchauffement climatique, c'est un chantier immense qu'on ne peut pas se permettre de louper.
6: Le sénateur file déjà à Saverne. Réunion publique avec des grands électeurs. L'une de ses rivales, c'est une adjointe de la nouvelle maire socialiste de Strasbourg, Catherine Trottmann, Anne Pernel-Richardot. Elle vient juste de déposer sa liste à la préfecture, avec en numéro 2, Olivier Solaire. Issu du centre, il siège même dans la majorité de droite à la région, rassemblé largement par responsabilité, jure la candidate.
8: C'est une liste qui surprend. L'élection sénatoriale sera la dernière élection avant la présidentielle et le tsunami qui risque de nous arriver. Nous devons pouvoir nous entendre sur un pacte de gouvernance.
6: L'état-major socialiste l'a appelé pour la décourager. Refus catégorique. Cette candidature de toutes les couleurs, c'est une sorte de en même temps 2.0 pour Elsa Schalck, tête de liste Les Républicains.
9: La vie politique mérite de la clarté, mérite également en fait de la cohérence. Avoir le souci de l'intérêt général lorsqu'on légifère, c'est nécessaire, mais en étant toujours fidèle à ses valeurs.
6: Le candidat écologiste le redoute, avec une autre liste de droite en embuscade. Le seul siège de la gauche dans la circonscription est menacé par les divisions.
4: Et en tout, il y a 7 listes dans le Bas-Rhin. Une autre candidate de droite, Laurence Müller-Braun, une candidate Modem, Alice Morel, un candidat RN, Jean-François Delanou, et un candidat LFI, Emmanuel Fernandez. Vous avez la liste complète sur notre site, ici.fr, sur la page Alsace. Dans le Haut-Rhin, il y aura 4 sièges à pourvoir au sénatorial, 10 listes sont en concurrence. L'élection aura lieu le 27 septembre. On fait un point sur la météo, Caroline.
0: Ah oui, attendez, je prends mes notes. Alors, on a quoi? On a quelques nuages en matinée. On les voit d'ailleurs, les nuages, sur Strasbourg en tout cas. Soleil et nuages dans l'après-midi. Un beau dimanche, malgré tout, en Alsace, 25 à 28 degrés prévus. Et vous nous dites quel temps il fait chez vous, direction l'appli WhatsApp ou la page Facebook, ici Alsace. Marie-Hélène est à Orbourvire ce matin, 14 degrés. Monique est ce matin du côté de Roppenheim, 12 degrés, agréable. Journée à vous tous. Gabriel nous indique 3 degrés, donc 12 degrés.
4: C'est peu.
0: Alors, 12 degrés aux 3 épices. C'est pour ça que je me suis emmêlé les pinceaux. Il ne fait pas encore 3 degrés le matin. Et on a Christine qui nous indique 14 degrés à Westhoffen. Merci pour vos messages et continuez comme ça, parce que c'est comme ça. Tous les jours, on fait la météo ensemble chaque matin avec Ici Alsace.
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0: On fait la météo ensemble, on fait la route ensemble également. Si vous rencontrez le moindre incident, on est là. La ligne infotrafic 03 88 25 02 02. J'ai vérifié sur mes écrans, les voyants sont au vert ce matin. Donc ça roule cool, mais malgré tout, on va la prendre ensemble, cette route. Direction Memphis avec Eddie Mitchell. Bienvenue ici Alsace, 8h36.

0: sur la route de Memphis. Eddie Mitchell pour vous avec Ici Alsace.
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0: Dimanche matin, 9h-20, et il est l'heure du bon plan sorti pour le week-end. Et on prend un peu d'avance sur le week-end prochain à Neuf-Brisach en compagnie d'Alan Amadieu, chargé de communication pour l'Office de tourisme Alsace-Rhin-Brisach à Neuf-Brisach. Bonjour Alan.
3: Bonjour Caroline.
0: Le week-end prochain, les 19 et 20 septembre, place au JEP, les Journées Européennes du Patrimoine. Vous avez vu les choses en grand avec plus d'une dizaine de visites et d'animations. Alan, on peut par exemple visiter la centrale de Fessenheim. J'imagine que ça impressionne pas mal ça.
3: Oui, tout à fait. Alors c'est pas la centrale nucléaire, ce sera la centrale hydroélectrique là, oui. Pour le coup. Mais c'est vrai que EDF fête ses 70 ans et donc vous avez l'occasion de visiter vraiment cet ouvrage qui est quand même assez surprenant. C'est pas tous les jours qu'on peut rentrer dans une centrale hydroélectrique.
0: Non, c'est certain. Et puis j'imagine que c'est... Est-ce que c'est bruyant? Parce que j'imagine beaucoup de bruit, mais peut-être que je me plante.
3: Oui, c'est assez bruyant. Il y a plusieurs machines quand même qui opèrent en même temps. Donc ne vous inquiétez pas, vous aurez un casque sur les oreilles pour atténuer tout ça.
0: Bon, et puis un joli focus également dans la ville de Neuf-Brisach avec un patrimoine extrêmement riche, évidemment.
3: Tout à fait. Il y a plusieurs visites guidées thématisées qui sont proposées. Bien sûr, les visites guidées en costume d'époque qui sont proposées toute l'année par l'Office de tourisme, mais également des thématiques un peu plus niches comme le patrimoine funéraire au cimetière de Neuf-Brisach. Ouais. Une visite sur Neuf-Brisach après 1945, vu que la ville a quand même pas mal été endommagée suite à la guerre. Et puis aussi le patrimoine naturel avec les différentes espèces animales et végétales qu'on trouve dans les fortifications.
0: Ouais, c'est vraiment très varié. On peut c'est vraiment ouvert à tous les goûts. Le musée Vauban sera gratuit. Le musée de Bisheim peut aussi être une belle découverte avec les enfants, je crois.
3: Oui, tout à fait. L'association Citivas Tribocorum, qui se consacre à la reconstitution de la vie durant l'Antiquité, va proposer des petites animations pour les jeunes pour devenir de vrais petits légionnaires et s'initier aux manœuvres de l'armée romaine, donc à marcher au pas, à former la célèbre tortue notamment. Ouais. Donc c'est assez sympa.
0: Bon, on va jouer les Astérix et Obélix. Ah ben non, eux, ils étaient gaulois, donc c'est plutôt les Romains. Ouais, on va jouer aux Romains, effectivement, du côté de Neuf-Brisach. De Bisheim. Vous, Alan, vous connaissez le territoire Rhin-Brisach en long, en large et en diagonale, probablement. Quelle serait votre visite coup de cœur sur le week-end prochain?
3: Alors c'est vraiment toutes les différentes visites de Neuf-Brisach parce que elles vous permettent quand même d'ouvrir, de pénétrer dans la fortification et de découvrir des petits endroits qui normalement sont pas vraiment autorisés au grand public en dehors de ces visites.
0: Ouais, je pensais effectivement vous en avez parlé, hein, vous l'avez évoqué la visite au cimetière, patrimoine funéraire. C'est vrai que c'est pas banal quand même. Ça c'est quelque chose c'est une habitude chez vous d'ouvrir le cimetière et de le faire visiter.
3: Pendant les visites pendant les Journées du patrimoine, pardon, oui, ça arrive plusieurs fois. C'est en fait un correspondant local, Jean-Marc Lalevé, qui propose ces visites-là. Il est vraiment un expert sur le sujet. Et c'est vrai qu'au cimetière de Neuf-Brisach, on retrouve des tombes assez surprenantes, des barons, des colonels d'infanterie proches de Napoléon, ce genre de choses. Donc ça cache un petit patrimoine qu'on n'y croirait pas.
0: Bon, et puis moi je me dis qu'il y a une chose que je n'ai jamais faite à Neuf-Brisach, c'est le MOSA, le musée d'art urbain et de street art. Là aussi, visite exceptionnelle le week-end prochain.
3: C'est ça, le musée vous ouvrira ses portes au tarif réduit, donc 8 euros à la place des 11 en temps normal.
0: Et ben voilà, de quoi profiter de ces journées européennes du patrimoine. C'est le week-end prochain, profitez des visites prévues sur le site visitealsace-rhin-brisach.com entre autres. Alan Amadieu, notre invité, est chargé de communication pour l'Office de tourisme Alsace-Rhin-Brisach à Neuf-Brisach. Et toutes les équipes de territoire sont là pour vous guider. Merci beaucoup Alan, merci à vous.
3: Merci à vous Caroline.
0: Très bon dimanche. Week-end. Et à bientôt avec quelle radio Alan?
3: Avec Ici Alsace.
0: Eh ben oui, parfait, nickel, 10 sur 10.
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0: La chanson qui suit, Je ne suis pas un héros, Daniel Balavoine. Le héros du dimanche matin avec Ici Alsace, ce serait qui? Moi, je dirais Jean-Michel Aubrecht. Il arrive à 9h, il répond à toutes vos questions. Jardin, plantes d'intérieur, vous avez des soucis, vous avez des problèmes, vous avez des questions. Vous êtes les bienvenus à partir de 9h au 03 88 25 15 15. Mais pour l'heure, Daniel Balavoine.

0: suis pas un héros à l'instant, Daniel Balavoine. Dimanche matin, bienvenue à vous ici Alsace à suivre l'instant sport du week-end, mais à la cool, comptez sur nous. Nordine Attab, notre coach sportif, nous dit comment rendre la pause café un peu plus active que juste s'affaler dans le canap avec le booster du matin en main. Deux minutes pour être en forme, c'est dans un instant. Et pour le coup, on attend aussi vos coups de fil tout à l'heure à partir de 9h pour vos questions jardin. Bah oui, si vous avez des soucis actuellement au jardin, notamment pour arroser, on attend la pluie évidemment la semaine prochaine. Si vous avez des questions plantes d'intérieur, vous êtes les bienvenus. Jean-Michel Aubrecht répond à toutes vos questions au 03 88 25 15 15.
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0: Et oui, dimanche matin, on prend soin de vous. Au travail, la pause café est souvent l'occasion de discuter avec ses collègues ou simplement de souffler quelques minutes. Mais pourquoi ne pas en profiter également pour bouger un peu dans deux minutes pour être en forme? Notre coach sportif Nordine Attab nous propose quelques exercices à réaliser pendant la pause café.
3: Une pause café dure généralement quelques minutes. Hein ? Et c'est largement suffisant pour remettre son corps en mouvement. Alors, pas besoin de tenue de sport, de tapis ou de matériel. L'objectif n'est pas de transformer cette pause en séance d'entraînement, mais simplement de profiter de ce moment pour mobiliser vos muscles et vos articulations. On débute par l'ouverture des épaules. Et pour ça, vous débutez debout, les pieds légèrement écartés. À partir de là, vous placez vos mains derrière la tête, les coudes orientés vers l'avant. Et ensuite, à partir de cette position, ouvrez lentement les coudes vers l'extérieur tout en redressant légèrement le haut du dos. Vous maintenez la position 1 à 2 secondes, puis vous ramenez tranquillement les coudes vers l'avant. Vous effectuez le mouvement lentement sans chercher à aller le plus loin possible. Durant ce moment, on va effectuer de la mobilité des épaules et du haut du dos. Et vous pouvez effectuer 10 à 15 mouvements.
0: Bon, bah c'est plutôt pas mal. Et si on dispose que de 2 ou 3 minutes de pause, est-ce que c'est vraiment suffisant, Nordine ?
3: Bien sûr, l'objectif est justement de profiter de ces petits moments disponibles dans la journée. 2 ou 3 minutes de mouvement, répétés plusieurs fois, permettent déjà d'interrompre les longues périodes pendant lesquelles nous restons assis. Et comme avec ICI et le ministère des Sports, on se met encore plus en mouvement pendant septembre en bouge, je vous propose un exercice tout simple à effectuer durant votre pause café. La chaise contre un mur. Vous allez placer le dos contre le mur, vous avancez légèrement les pieds et vous les écartez. Bien entendu, vous avez votre café à la main. Et à partir de là, vous fléchissez légèrement les jambes afin de venir quasiment les cuisses parallèles au sol. Et vous maintenez la position 20 ou 30 secondes, tout en échangeant avec les collègues. Et si jamais c'est pas assez difficile, eh ben descendez davantage. Et vous pouvez effectuer 3 à 4 séries de 30 secondes. Durant cet exercice, vous allez solliciter notamment les quadriceps et les fessiers. Allez, à vous de jouer.
0: Eh ben merci à vous, Nordine Attab, que vous retrouvez quand vous voulez sur l'appli ICI, qui est gratuite, que vous pouvez télécharger sur votre téléphone, votre smartphone, votre tablette, votre ordi, ICI.fr. Un petit point météo, allez, rapido, si on a une petite musique qui traînaille par-ci par-là, je sais que David à la réalisation l'a toujours un petit peu sous la main, on ne sait jamais. Virginie nous souhaite le bonjour, 13 degrés ce matin avec un ciel légèrement nuageux. On ne sait pas où c'est, mais c'est légèrement nuageux. Merci Virginie. Yves est à New York City. Il a l'habitude de nous poster la météo. 23 degrés à 1h du matin cette nuit à New York City. Des averses sont prévues pour ce matin, puis soleil du côté de New York avec 25 degrés. On n'est pas loin en Alsace de ces 25-26 degrés. Bon courage à tous les jardiniers du dimanche et puis bienvenue à partir de 9h. On garde le rythme d'ailleurs au niveau du jardin avec pourquoi pas Daï Daï et Shakira. Ici Alsace, à fond la forme.

À l'instant, Dadaï Shakira avec Burna Boy. Vous avez remarqué une tache brune ou grise sur une de vos plantes d'intérieur. Vous avez une orchidée qui ne fleurit plus. Vous avez du mal avec le pêcher du jardin. J'en sais quelque chose. J'ai cueilli des pêches qui sont absolument minuscules et qui sont pleines de vers. 03 88 25 15 15. Vous pouvez nous passer un petit coup de fil pour poser vos questions.

0: Catherine Viguier nous dit tout dans son horoscope. Vive les balances, Catherine!
1: C'est leur jour enchanté pour beaucoup d'entre elles.
2: Bélier, journée captivante avec la mise en valeur de votre vie relationnelle.
3: Taureau, vous savourez les moments de recueillement, faites vos confidences.
4: Gémeaux, la lune est avec vous et met en lumière votre vie sentimentale.
5: Cancer, il y a quelque chose à faire sur le plan familial, on compte sur vous.
6: Lion, ce qu'il y a de bien, c'est qu'un peu partout, vous faites votre bel effet.
7: Vierge, les finances sont au programme de la journée, vous serez super organisé.
8: Balance, quelle jolie journée, mille et une satisfactions sont au programme.
9: Scorpion, restez discret sur vous et votre vie affective et soignez votre belle personne.
10: Sagittaire, en vous faisant confiance, vous irez loin, mais pas tout seul, en équipe.
11: Capricorne, vous travaillez, vous vous organisez, c'est un dimanche constructif.
12: Verseau, vous allez vous changer les idées, peut-être vous allez voyager ou vous instruire.
13: Poisson, le risque, c'est un trop plein d'émotions, alors sortez, parlez, ça ira mieux.
14: Et pour nous tous, notre vie est précieuse.
0: Merci à vous Catherine Viguier, que vous retrouvez également sur l'appli ici. Tiens, une petite info que j'ai oublié de donner tout à l'heure, je parlais de la foire européenne, c'est le dernier jour pour en profiter à Strasbourg. On a mis en place, sur place, un isoloir dans lequel on vous propose de donner de votre voix, en fait, de nous expliquer vos craintes, vos peurs, vos envies, vos espoirs aussi sur la présidentielle de 2027. Si vous avez envie d'y participer, vous allez sur le stand ici Alsace, vous allez tomber sur l'isoloir et puis voilà, vous vous prenez au jeu pendant peut-être 4 ou 5 minutes, histoire de répondre à des questions et de donner votre avis parce que votre voix compte.
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0: Dimanche 13 septembre, bienvenue à vous, il est 9h.
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0: Et les infos, c'est avec vous, Élise Ulata. Les bateaux ne vont toujours pas reprendre du service la semaine prochaine.
17: Non, le trafic fluvial est à nouveau à l'arrêt après une très timide reprise la semaine dernière. Au port autonome de Strasbourg, on attend désespérément le retour de la pluie qui fera remonter le niveau du Rhin. Guy Erat est le directeur de l'entreprise de transport fluvial Dancer Group. Ses salariés sont au chômage partiel depuis des semaines.
18: C'est difficile puisqu'en fait, une petite partie de nos transports sont gérés ensuite par camion, par nos équipes, mais une très petite puisque les clients ont l'habitude de gérer leurs transports par camion eux-mêmes et ont recours à nous que quand ils passent par la voie Rhénane. Donc c'est maximum 10%, 15% d'une activité qu'on peut subsister. Et donc en fait, c'est des soldes de congés que les collègues doivent prendre, des congés aussi en avance et du chômage partiel que je viens enfin de recevoir après 6 semaines d'attente. Donc encore une fois, l'administration n'est pas vraiment à la hauteur.
17: En début de semaine, la préfecture a remonté le niveau d'alerte sécheresse du Rhin. Il est en alerte renforcée, le dernier seuil avant la crise. La sécheresse qui aura fait du mal aussi aux pommes alsaciennes. La production est en baisse, les fruits sont très petits cette année. Heidi Soupol, la pommerée Pomme d'Alsace à Benvir fait une très mauvaise année.
19: 9 arrosages ont été nécessaires cet été pour sauver la production de Gala et de Golden, de Céline et Vincent Wagner. Mais l'eau n'était pas le seul souci.
20: Les pommes, elles sont là depuis le printemps, mais il faut les nourrir ces pommes. L'arbre, une fois que la photosynthèse est bloquée par la chaleur, il ne produit pas de sucre, il ne produit pas de grossissement des fruits non plus. Hein. C'est ça le problème aujourd'hui de ces canicules à répétition. C'est pas le temps, le nombre de fruits. Le nombre de fruits, il est le même. On en coupe ce qu'il y a en trop, on a coupé. On est même passé deux fois, parce qu'on voyait que le calibre, il pêchait un petit peu. On est passé deux fois dans les galas pour arriver à avoir quand même des calibres corrects.
19: Les plus grosses ne dépassent pas 150 grammes contre 180 en temps normal. Beaucoup seront donc vendus en sachets. Philippe Jacques est conseiller spécialisé en arboriculture à la Chambre d'agriculture Alsace.
21: En dessous de 65 mm, bah c'est vendu en sac de 2 kg et que le prix du sac de 2 kg est beaucoup moins cher que le braque ou alors du plateau à un rang, mais là ça nécessite du calibre supérieur à 70 mm et ce calibre supérieur à 70 mm, on a énormément de mal à l'atteindre cette année.
19: Les vergers de Rottelsheim et Crixheim sont les plus durement touchés par la sécheresse. Ils produisent un tiers des pommes alsaciennes.
17: Et en Alsace, les producteurs de pommes estiment leur perte entre 20 et 30% par rapport à l'année dernière.
0: plusieurs accidents hier en montagne dans les Vosges.
17: Oui, en fin de matinée.

0: Un homme de 52 ans a fait un malaise au sommet du Grand Ballon. Il a dû être héliporté vers l'hôpital de Colmar. Et peu avant 13h, un parapentiste est resté bloqué dans un arbre à 10 mètres de hauteur. Les gendarmes du peloton de haute montagne d'Oroth sont allés le récupérer. Il s'était envolé depuis le site du Trait. Plus de peur que de mal, il n'a pas été blessé. Les électeurs de Wattwiller et de Berensviller dans le Haut-Rhin sont appelés aux urnes aujourd'hui. Ils doivent à nouveau voter pour les élections municipales. Le scrutin de mars dernier a été annulé à cause de problèmes sur les bulletins de vote. Dans les deux communes, seulement deux listes sont opposées. Et dans le canton ouest de Colmar, on vote aussi aujourd'hui, cette fois-ci, pour élire un ou une conseillère départementale après le décès au printemps dernier de Martine Dietrich. Second tour ce dimanche, donc, pour cette élection partielle. La semaine dernière, la participation s'élevait à seulement 12%.
1: Le Racing n'a pas flanché.
0: Non, les footballeurs strasbourgeois ont décroché un nul contre le leader de Ligue 1, Monaco, hier, un but partout. Les Strasbourgeois ont ouvert le score en début de deuxième mi-temps. En bénéficiant d'un but contre son camp, les Monégasques, eux, ont égalisé à la 71e minute. Mais c'est un bon résultat pour l'entraîneur Hugo Oliveira.
2: Je pense qu'être un résultat juste. Là, un match très équilibré. Un match très tactique. Jouer contre une équipe bonne, une équipe solide, et un match difficile pour nous, mais on était là, hein. On était là. Quelques difficultés dans le premier mi-temps pour faire notre connexion, pour créer l'occasion, mais je pense que les gars un petit nerveux, mais avec bonne attitude, bonne mentalité. Et après le but, la capacité de contrôler les matchs est importante. Mais on jouait contre une équipe bonne, avec bons joueurs, avec bonne organisation, être une bonne ambiance et un bon match, je pense.
0: Les Strasbourgeois joueront leur prochain match samedi face au Paris FC. Ce sera donc l'heure des retrouvailles avec Liam Rossenior, l'ancien entraîneur du Racing, qui coach désormais les Parisiens. Et puis en basket, la SIG est qualifiée pour la finale de son tournoi de préparation en Haute-Saône. Il dure tout le week-end. Les basketteurs strasbourgeois ont gagné 94-92 contre Dijon hier. Ils disputeront cet après-midi la finale face à Chalon-sur-Saône. Et le soleil va arriver, Caroline.
1: Logiquement, ça devrait arriver. On a des petits nuages ce matin, cet après-midi. On a encore quelques nuages, mais un peu plus de soleil. Peut-être quelques gouttes en soirée. On va croiser les doigts. On reste sur des températures très agréables encore. Vous aurez, par exemple, à Saverne, 26 degrés, à Strasbourg, 28, à Molsheim, 27, à Colmar, 28, à Münster et Ferrette, 25, et à Mulhouse, 28. Pour la suite, la tendance, ça donne quoi? Alors demain lundi, un ciel plus variable, éclairci, passage nuageux. Mardi, un temps plus humide avec des averses possibles et des températures en baisse autour des 20 à 22 degrés. Et on a Patrice qui nous laisse un petit message sur l'appli WhatsApp. Ici Patrice à Bartenheim, ciel bleu avec 2-3 cirrus, c'est précis, et voilà, type de nuage. Un soleil radieux et 13,4 degrés. Très bon dimanche à vous. Et Tekerschmutz, Patrice qui nous poste une jolie photo de tarte au quetch, la quetch cœur du dimanche. J'adore. 3 tonnes de cannelle et on est bien.
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1: Et ça se passe avec vous, avec vos messages et vos questions. Ça se passe aussi avec notre invité du dimanche matin, Jean-Michel Aubrecht, maraîcher à Hontschweim, dont vous retrouvez les bons produits à Strasbourg, ma ferme en ville à la Cruteno. Bonjour Jean-Michel.
5: Oui, bonjour Caroline, bonjour à tous. On attend la pluie. Je crois qu'il n'y aura pas grand-chose aujourd'hui. Finalement, on veut sortir, ça attendra lundi
1: c'est
5: ou
1: ça,
5: mardi.
1: Hein. Ouais. Voilà. Semaine dernière, je me suis occupée du jardin de mes parents. Mm-hmm. Et le bilan est le suivant. Les pêches sont toutes petites. Alors j'imagine que c'est dû aux fortes chaleurs. Les arbres ont souffert et donc...
5: Exactement. Donc les pêchers, les pommiers, les poires d'ailleurs, tous les fruits sont beaucoup plus petits, sont moins développés tout simplement. Ça n'empêche pas qu'ils peuvent être très bons. Hein. Là, j'ai goûté des poires Williams de la ferme à côté, voilà, qui sont nickel, juste plus petites. Les pêches, après, on avait un petit souci cette année avec les insectes aussi sont en manque d'eau, hein. Donc il y a des fois les perce-oreilles qui, lorsqu'il y a plusieurs pêches ensemble, qui commencent à la grignoter au niveau de la tache. Donc ça fait pourrir les fruits.
1: Ouais.
5: Ou alors aussi des fois les guêpes ou les abeilles. Même, hein. D'ailleurs, ouais. Si c'est entamé, hein, forcément, ils cherchent le sucre.
1: Et puis des vers aussi, voilà. Parce que je suis tombé sur deux ou trois pêches véreuses. Est-ce qu'il y a une solution pour ça? Alors, il y a des coquilles d'œufs. Hein, voilà,
5: coquilles d'œufs, oui, ceux-là, on les place dans un filet au printemps, c'est assez important.
1: Sur l'arbre.
5: Sur l'arbre, trois, quatre filets, des filets. filet à orange, hein, qu'on remplit de coquilles d'œufs vides, bien sûr. On a fait le gâteau et puis voilà, il reste les coquilles, on les garde.
1: On les barre.
5: Et voilà. Et puis donc ça va, apparemment, ça fonctionne bien contre la cloque du pêcher, mais il faut les installer en février. C'est-à-dire, c'est une maladie qui provoque le boursouflement des feuilles et le rougissement. Et en général, les feuilles tombent, ils refont d'autres feuilles, mais ça affaiblit l'arbre. C'est une maladie qui apparemment se développe moins avec ces coquilles d'œufs. C'est peut-être lié tout simplement au calcium, peut-être le champignon avec le dégagement, même si le calcium avec les pluies ou les odeurs, enfin le dégagement de l'œuf, je veux dire, change le pH et peut-être empêche peut-être le développement du champignon ou l'installation. Voilà, c'est les petites astuces. Je sais pas comment on est tombé là-dessus, mais voilà, c'est les petites astuces.
1: C'est à tenter. Après, voilà, les courgettes sont bien là, des énormes, des petites, enfin voilà, toutes les tailles. Les aubergines, je sais qu'elles sont dans votre jardin. On a d'autres légumes encore là en ce moment.
5: Oui, on a encore tomates, aubergines, poivrons, tout ça, tout ce qui a été planté assez tôt, à mi-mai, je veux dire, ça s'est bien enraciné. En général, moi, chez moi, ça a poussé sans eau, c'est-à-dire sans irrigation. Goutte à goutte, des beaux fruits. Par contre, on est tout ce qui est culture d'automne, poireaux, carottes, céleri, navets, c'est en difficulté. Et voilà, entre celles qui sont qu'on n'a pas pu semer parce qu'il a fait trop chaud, trop sec, et ce qui est mort ou qui n'a pas bougé, on a planté des poireaux, 9000 poireaux, ils ont tous la taille encore d'un crayon, c'est-à-dire la taille initiale. Voilà, ça peut encore pousser un peu en automne, mais après s'il fait froid, il y aura plus de développement, donc ça va être un peu compliqué cette année. Et maintenant, en ce moment, on met en place la mâche, l'épinard d'hiver et les navets blancs et navets jaunes.
1: Donc ça, c'est le moment d'y aller.
5: Voilà.
1: Jean-Michel Aubrecht, le spécialiste des jardins et de vos plantes d'intérieur. C'est de 9h à 10h le dimanche. C'est votre rendez-vous ici à Alsace et ça se passe au 03 88 25 15 15 par téléphone auprès de Diane ou sur l'appli WhatsApp avec pourquoi pas quelques photos. J'ai prêté mon téléphone à Jean-Michel. On est au taquet et on vous attend en musique avec Les Innocents à suivre l'autre Finistère.
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0: Un petit voyage de l'autre côté de la France, l'autre Finistère, c'était les Innocents.
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0: Les préoccupations du dimanche matin, c'est au jardin que ça se passe, avec vos questions au 03 88 25 15 15 en direct par téléphone. Et ça peut aussi passer par l'appli WhatsApp avec notre expert évidemment Jean-Michel Aubrecht qui est en plateau tous les dimanches matins à 9h avec Ici Alsace. Lucie nous pose une question, Jean-Michel, enfin vous pose une question.
3: Oui.
0: Pouvez-vous m'envoyer le nom du buisson couvre-sol? Alors on a une petite photo. Et est-ce qu'on peut les bouturer? Alors, qu'est-ce qu'on peut répondre à Lucie?
3: Alors, oui, il s'agit de conifères, donc c'est assez compliqué à bouturer.
0: Moi, j'ai dit, donc, ça ressemble à des rameaux, parce que ça m'a fait penser à
3: on
0: ça.
3: On pourrait imaginer, ça peut être comme un touya, mais qui pousse en boule, hein, donc avec des petits rameaux assez épais. Et ça, c'est un bon couvre-sol, hein, puis ça ne devient pas haut, donc on retaille une fois par année pour que ça garde cette belle forme plutôt au printemps. Ouais. Et il n'y a pas grand-chose, pas trop d'entretien à faire, en fait. Hein.
0: Okay.
3: Et on paille pour qu'il n'y ait pas de mauvaises herbes. Alors, je pense que ça peut être un Camae Cyparis, je pense, c'est une variante. Hein. Il y a des feuillages clairs, des feuillages foncés. Donc, vous regardez un peu sur Internet Conifernal. L'idéal même, il y a des identificateurs de plantes sur le téléphone portable. On prend en photo et ça vous donne le nom exact. Donc là, je dirais, ça ne se bouture pas, pour répondre aux questions. Pour l'entretien, je dirais, on peut rajouter un peu d'engrais organique, c'est-à-dire de granules de fumier qu'on enfouit un peu, qu'on gratte le sol pour que ça soit pas en surface. Et on peut repailler un peu avec des copeaux ou alors s'il y a des graviers, ça marche aussi pour que ça reste propre, comme ça évite de l'entretien et ça garde le sol humide. Voilà.
0: Et oui, c'est ça l'idée.
3: Donc,
0: garder
3: pas de bouturage, l'humidité. Il faut racheter des petits plants plus petits, ils sont pas trop chers en général.
0: Oui, ça va, c'est petit budget. Voilà pour Lucie et on a Huguette qui nous passe un petit coup de fil au 03 88 25 15 15. Bonjour Huguette.
4: Oui, bonjour.
3: Bonjour.
0: Vous avez un petit souci avec une orchidée. L'orchidée, c'est une plante assez fragile, en tout cas délicate, j'ai envie de dire, et elle ne fleurit plus. Mais que faire, Jean-Michel?
3: Alors, expliquez un peu pour cette orchidée ce que vous avez, à quel endroit vous l'avez, est-ce que vous la bougez?
4: Non, je la bouge pas, je l'ai près d'une fenêtre.
0: Ouais.
4: Et j'ai déjà tout fait, je vais donner de l'engrais pour orchidée. Elle a de belles feuilles vertes et tout, mais elle
0: a des feuilles. Elle a des feuilles, donc qui veut dire qu'elle vit, ça c'est sûr.
3: Exactement. Et donc, est-ce que vous l'arrosez? Alors, il y a des partisans pour l'arrosage une fois par semaine avec de l'eau tempérée ou de l'eau de pluie, ou alors d'autres la trempent pendant une heure. Comment vous faites?
4: Je la trempe.
3: Voilà. Donc, il y a les deux solutions, hein. Ouais. Voilà. Et donc, l'orchidée, effectivement, elle a des racines qui, normalement, sont faites pour vivre en altitude sur des arbres tropicaux. Et donc, ces racines vont capter l'humidité. Bon, forcément, chez nous, on n'a pas assez d'humidité de l'air. Et donc, elles sont cultivées sur un support qui est, en fait, du bois, hein. C'est juste pour que les racines tiennent et s'agrippent. Et souvent, elles sortent du pot. Donc, faut les laisser, celles qui sortent, hein. Parce qu'en fait, elles captent l'humidité de l'air.
4: C'est ça. Et donc,
3: voilà. Après, il y a des parties de personnes qui préfèrent arroser en enlevant l'eau résiduelle et d'autres personnes qui trempent pendant une heure. Donc aussi, il y a l'avantage de tremper, c'est que le bois, enfin les copeaux de bois du terreau s'imbibent d'eau et rétribuent après cette humidité lorsque ça sèche et ça crée une atmosphère humide. Après, pour l'orchidée, normalement, déjà la floraison, c'est plutôt mars en général ou l'hiver. On les met plutôt dans une fenêtre, au niveau d'une fenêtre est-ouest, c'est-à-dire pas plein cagnard, mais ça, je pense que vous l'avez fait, et souvent ils aiment bien rester toute l'année au même endroit, donc normalement la vôtre, elle devrait fleurir. Il n'y a pas vraiment de moyen, on dit, comme certaines plantes qu'on fait souffrir pour fleurir, hein, comme le clivia qui doit être mis dans la cave pendant 3 mois sans lumière pour fleurir après en mars-avril. L'orchidée, il n'y a pas vraiment de technique comme celle-ci. J'avais vu des systèmes avec des pommes aussi pour faire un petit peu, qui dégagent un peu des gaz, mais je ne crois pas que ça marche vraiment, hein. Donc l'orchidée, c'est vraiment un peu une capricieuse, mais en général, les gens qui les ont à une fenêtre, qui les bougent pas, ils ont trouvé le coin idéal, elles refleurissent facilement. Et il faut savoir, donc, pour les orchidées, lorsqu'on a les belles ampes florales, lorsque la première ampe florale a défleuri, on laisse un œil, c'est-à-dire un endroit où il y a la première fleur, on coupe, et elle refait une deuxième poussée, mais en hauteur, donc, avec une deuxième poussée, après, à partir de ce premier œil, pardon.
0: Ouais. Voilà. On va croiser les doigts, Huguette.
3: Donc, il n'y a pas de solution miracle, l'engrais, de l'eau, des minéralisé ou tempéré, ou de l'eau de pluie si on peut en avoir, mais bon, faut éviter à cause des moustiques-tigres, donc de ouais, stocker de l'eau comme sûr, ça. Hein. Mais plutôt de l'eau tempérée, voilà, il n'y a pas trop d'autres solutions. Et donc, comme dit, le trempage, comme vous faites, c'est bien. Si tout l'eau puisse s'écouler, puis attention, pas d'excès, puisque sinon ça fait brunir les feuilles. Ça, c'est souvent des excès d'eau au niveau de l'arrosage ou du trempage. Voilà, mais l'idée, c'est un trempage, et après, on laisse sortir vraiment toute l'eau résiduelle pour qu'il n'y ait pas d'eau dans la soucoupe.
0: Huguette, vous croisez les doigts, merci, et vous nous rappelez en février pour savoir si cette
3: orchidée
0: a fleuri ou pas, février-mars, ok?
4: Ok, merci beaucoup.
0: Merci à vous, bonne journée. Vous nous passez un coup de fil comme Huguette l'a fait à l'instant, 03 88 25 15 15, ou vous pouvez nous laisser un petit message sur l'appli WhatsApp avec la photo qui va bien. On pense à vous, on pense à vos jardins, on pense à vos plantes d'intérieur avec Jean-Michel Aubrecht. Et je pense à vous, c'est le dernier Pierre Demar.

0: À l'instant, c'était Pierre Demar avec Je pense à vous, et on pense à vous justement, à vos jardins, à vos plantes d'intérieur. 03 88 25 15 15, ça se fait en un coup de fil au téléphone ou éventuellement sur l'appli WhatsApp.
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0: Ici, c'est vous, c'est un petit peu le club des auditeurs, le samedi matin, le dimanche matin. Le dimanche, on focalise sur le jardin et les plantes d'intérieur avec notre expert Jean-Michel Aubrecht, maraîcher à Anschouheim. Si vous avez des questions, c'est le moment, 03 88 25 15 15 par téléphone ou sur l'appli WhatsApp avec la petite photo qui va bien, pourquoi pas. Marie-Claude a fait le choix du téléphone ce matin avec un albizia qui a 2 ans et les feuilles sont toujours fermées. Bonjour Marie-Claude.
7: Oui, bonjour.
8: Bonjour.
0: Est-ce que vous lui serrez bonjour, les feuilles le matin pour lui dire bonjour à votre albizia?
7: Ben, théoriquement, l'albizia, les feuilles sont ouvertes le matin, enfin dans la journée, et se referment le soir. Et là, ça fait quelque temps que mon albizia, les feuilles restent fermées. Donc oui. Je m'inquiète un petit peu, parce que comme c'est un arbre du sud, théoriquement, il ne nécessite pas trop de d'eau non plus. Et en fait, c'est en remplacement d'un ancien albizia qui a crevé, et qui a été la nouvelle plantation a été faite à 2,50 m de l'ancien.
8: Oui.
7: Mais l'ancien paysagiste, quand il m'a enlevé l'ancien le tronc, il m'a fait un rognage. Donc normalement, la souche aurait dû être partie, mais il reste des morceaux de souche, et ce qui me fait des rejets de l'ancien albizia. Alors, est-ce que ça peut avoir une incidence sur le nouveau ou pas?
8: Alors effectivement, les rejets, non, ça n'a pas d'incidence. Vous voyez, vous auriez peut-être même pas eu besoin d'en acheter, vous auriez gardé un rejet, peut-être, ça aurait bien marché.
7: Disons que les rejets sont venus après qu'il m'ait enlevé.
8: Oui, j'imagine. Alors l'albizia, effectivement, une plante du sud, donc famille un peu de l'acacia, avec des feuilles toutes fines, velues, avec des petites aigrettes, j'explique pour les autres auditeurs qui connaissent pas, qui commencent à être très plantées vers chez nous, hein, puisqu'on a maintenant un climat beaucoup plus
0: méditerranéen.
8: Bon, faut quand même penser donc à mettre un piquet, un poteau la première année avec des liens spéciaux pour qu'il reste droit, pour qu'il pousse de manière homogène, pour qu'il n'y ait pas on peut aussi protéger un peu par un filet le tronc pour qu'il n'y ait pas de lapin ou de biche s'il y en a qui grignotent le tronc, hein, notamment lorsqu'ils sont jeunes. Il existe aussi des albizia à feuillage pourpre, un peu plus difficile à trouver, mais vous avez sûrement le classique. Moi je dirais c'est quand même le fait que les feuilles se ferme, ça doit être quand même un stress hydrique ou un stress encore lié à l'été, qui comme il n'est pas bien enraciné, et donc la plante, c'est un peu comme le Mimosa pudica, qui est en fait une plante qui ferme ses feuilles dès qu'on les touche, hein, c'est des acacias, ils ont un peu tous le même fonctionnement, et donc je dirais, alors soit, il faudrait peut-être quand même lui donner un peu d'eau régulièrement, mais je pense que vous le faites, non, comme c'est un jeune arbre.
7: Oui, c'est ça, je viens de le faire depuis 2 jours parce qu'il m'a fait des fleurs en plus cet été, quoi. Donc je pense que c'est de la surchaleur, mais je ne suis pas sûre, je ne suis pas experte du tout, donc je préférais vous demander.
8: Oui, et je pense que les rejets, soit vous les coupez, ça n'embête pas plus, on va dire. En plus, vous avez mis à 2,50 m de l'autre. Bon, il y a sûrement encore des restes de racines dans le sol, hein. Et Puis normalement, ça devrait normalement bien se passer. On peut même rajouter un engrais plante fleurie, géranium, voilà, lorsque vous arrosez. Vous pouvez aussi utiliser l'eau de la cuisine, hein, des salades, lorsque vous nettoyez des salades, des choses comme ça, on gaspille pas l'eau. Exactement. Et normalement, bon, comme dit, c'est un phénomène de stress. Donc là, maintenant, il fait un peu moins chaud et alors c'est possible qu'il soit pas encore assez installé, que donc il ferme ses feuilles pour éviter l'évaporation, en fait. Ouais. Voilà.
7: Ok, d'accord. Bon, ben parce que ça me ferait mal au cœur, parce que c'était quand même un investissement avec le rognage et tout. Donc,
0: bon, voilà. Du moment qu'il est là et qu'il est, voilà, même si les feuilles sont fermées, peut-être qu'il va déstresser dans les prochains temps. On va espérer, Marie-Claude.
7: Le premier, il a tenu plus de 30 ans, hein, quand même. Hein.
8: Ah, ben, c'est bien, ben.
7: Pardon?
8: Je dis c'est bien, 30 ans, ben c'est ouais, un bel âge, ouais. Voilà. Après il y a des parasites ou alors les coups de chaud qu'on a eu, bon, c'était un peu fatal, ouais. Hein, mais même s'ils aiment le chaud. Hein.
7: Non, mais surtout que c'était un bel, il faisait un beau parasol en fait, beaucoup d'ombrage, donc c'était super quoi. Donc bon, on croise les doigts.
0: Eh ben oui. Merci beaucoup pour votre question, Marie-Claude. Merci. Bon dimanche à vous. À bientôt. Au revoir. Au revoir. On a Abel qui nous laisse un petit message sur l'appli WhatsApp. Est-ce que mon petit arbre pourra supporter le froid? Alors j'ai l'impression en voyant la photo qu'on est sur un arbre avec des feuilles. On dirait une plante grasse un peu.
8: Oui, c'est une plante grasse. C'est en fait un arbre de jade qui est en fait une plante d'intérieur qu'on peut sortir l'été, ouais. Mais qui tient très bien. Donc il faudra mettre hors gel dès octobre, c'est-à-dire dans la maison. Ça n'a pas besoin d'avoir forcément une température élevée ni une hygrométrie élevée. Ça, vous allez juste le rentrer dans la maison. Ouais. Souvent, on le met à une fenêtre est ou ouest, c'est-à-dire pas plein soleil. Ça peut être une chambre à coucher. Ça peut être un couloir même. Si vous avez des couloirs avec des fenêtres, souvent, c'est présenté là-bas. C'est un arbre qui pousse très doucement et on peut le bouturer. C'est-à-dire, on peut prendre un morceau de tige et le mettre dans la terre et ça s'enracine. Hein, c'est famille des cactés, si on veut, des plantes grasses. Et donc là, comme dit, non, il supportera pas du tout le gel. Et en plus, c'est une plante très jolie qui, voilà, ne bouge pas, qui reste longtemps, qu'on garde 30, 40 ans.
0: Donc on la met quand même à l'intérieur.
8: C'est ça, à partir d'octobre. Ouais. Et attention à ce qu'il n'y ait pas d'eau dans la soucoupe pour qu'il fasse pourrir les racines. Donc là aussi, on pourra mettre une soucoupe dans la maison pour que l'eau coule pas, mais jamais d'eau stagnante. Et puis il n'aime pas trop, pas lui mettre trop d'eau, je dirais, en hiver, si c'est frais, un arrosage une fois tous les 15 jours. Si c'est une pièce plus chaude, on arrose une fois, mais parcimonieusement, j'ai du mal ce matin, toutes les semaines.
0: C'est dimanche matin, c'est normal. Vous avez peut-être, vous, du mal avec certaines plantes à l'intérieur ou au jardin. Vous nous appelez ce matin 03 88 25 15 15 par téléphone ou sur l'appli WhatsApp. Le téléphone, c'est exactement le même.
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0: Et on a un bon plan pour vous, pour faire de bonnes affaires tout en faisant une bonne action. Ça se passe ce week-end à Mulhouse. Caritas organise sa grande braderie solidaire d'automne-hiver chez Caribouchou au 25 rue de Bordeaux. Depuis hier et encore ce dimanche 13 septembre de 9h30 à 17h, vous y trouverez des vêtements et chaussures pour enfants, des jouets, des livres et du matériel de puériculture à tout petit prix. Par exemple, certains lots permettent d'avoir 10 vêtements pour seulement 5 euros. L'entrée est complètement gratuite. Pour le stationnement, pensez aux rues et au parking du secteur. L'endroit est aussi accessible en tram, arrêt Saint-Nazaire. Et toutes les infos sont sur caritas-alsace.org. En tout cas, il s'agit là de Caribouchou, du côté de Mulhouse.
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0: On continue à jardiner ensemble, mais on fait ça en musique évidemment, avec à suivre La Rousseau, Tu m'oublieras.

0: souvenir boîte de nuit de 1999. Tu m'oublieras, c'était La Rousseau.
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0: Élise, elle viendra interpréter le titre en Tu m'oublieras pas. Parce que c'est important.
3: Parce que je suis inoubliable.
0: Mais bien sûr, vous êtes inoubliable, on est bien d'accord. Ce matin, on prend soin de vos plantes vertes à l'intérieur ou votre jardin avec Jean-Michel Aubrecht, notre expert du dimanche matin. On a Karine qui nous a passé un petit coup de fil tout à l'heure et qui réagissait par rapport aux orchidées dont on parlait. L'humidité, les pièces humides de la maison peuvent être des lieux plutôt propices à l'orchidée.
4: Voilà, c'est ça.
0: La salle de bain, par exemple, voilà. Ça le fait bien.
4: Salle de bain, cuisine aussi, si on fait pas mal de popotes, ouais. Hein, parce que chaque fois qu'on
0: oui,
4: fait,
0: la vapeur,
4: voilà, il y a un peu de vapeur sûr. Qui, et en plus souvent la cuisine n'est pas forcément plein sud, on a quand même des fenêtres assez bien exposées souvent, et donc on peut avoir les orchidées, on les a sous les yeux aussi pour l'arrosage, et salle de bain aussi pour cette atmosphère humide, qui peut leur plaire avec si vous avez des fenêtres pas plein sud ou alors au niveau du toit. Souvent, des fois, les salles de bain, c'est plutôt à l'étage, hein, d'habitude. Donc, ça peut leur plaire. Donc, à essayer peut-être de la changer de place. Voilà.
0: Pourquoi pas. Et puis, on a Isabelle qui nous envoie un petit message sur l'appli WhatsApp. Le numéro, c'est le même, hein, 03 88 25 15 15. Peut-on encore semer des carottes et des radis au jardin? Et pour mes plantes vertes que j'ai sorties pour l'été, dois-je déjà les rentrer? Alors, les radis et les carottes, est-ce qu'on...
4: Alors, pour les carottes, c'est trop tard. En général, on sème les dernières vers le 14 juillet pour que ça donne quelque chose encore. Donc là, même avec la sécheresse, elles ne germeront pas correctement. Il y aura des petites feuilles et puis après, ça met une fois arrivé d'en semer en juillet. Et en fait, elles ont germé qu'en septembre. Et donc après, je me suis dit, je vais les laisser tout l'hiver. Elles ont tenu, mais elles ont tout de suite formé. Donc comme c'est une bisannuelle, elles n'ont pas formé de racines et sont montées en fleurs. Donc ça ne servira à rien.
0: Okay.
4: Pour les radis, on peut semer. Là, j'en ai semé actuellement des petits radis, ceux qui poussent plus vite. Donc des petits radis rouges. Ou alors maintenant, il y a même des petits radis multicolores, arlequins, avec des blancs, des violets. Voilà, des petits radis. Radis noirs, c'est un peu tard aussi déjà. Et on peut encore trouver des fois des radis japonais colorés qui poussent assez vite aussi, donc cela on peut éventuellement encore les semer, mais plutôt les petits radis de jardin, et donc la mâche aussi, l'épinard d'hiver et les petits navets, donc on sème soit à la volée pour pas les semer trop serrés, c'est-à-dire on prend les graines, on les jette à tout vent, et puis en général ça gère mieux que quand on les sème en ligne, parce qu'on les sème trop serrés. On peut aussi mélanger les graines avec un peu de semoule de cuisine pour éviter de semer trop serré.
0: Petite astuce. Ouais. Et alors, Isabelle voulait savoir si elle devait rentrer ses plantes vertes pour, dès maintenant, celles qu'elle avait à l'extérieur pour l'été. Est-ce qu'on les rentre dès maintenant?
4: Non, pour l'instant, on laisse encore tout à l'extérieur, encore au moins tout septembre. Puis on verra mi-octobre, à peu près, mi-octobre. En moyenne. Voilà.
0: Ouais. Mm-hmm.
4: Donc là, elles sont mieux dehors, on va dire, hein, que dans les intérieurs secs. Et puis on s'en occuperait quand même pas trop, parce que voilà, on est plus dehors.
0: Isabelle, de toute façon, Jean-Michel, il est là tous les dimanches. Donc,

Voilà. Dimanche prochain, dimanche d'après, dimanche encore d'après, septembre, octobre, tout ça, tout ça. Donc vous revenez le week-end prochain ou au mois d'octobre pour reposer votre question et être sûr de la bonne date. On est ensemble jusqu'à 10h et on répond à vos questions 03 88 25 15 15. Les questions jardin, les questions plantes d'intérieur, tout ça par téléphone auprès de Diane ou sur l'appli WhatsApp. En musique toujours, on est dans les années 80 ce matin, mais alors à fond. 1980, superbe succès, signé Taxi Girl, Cherchez le garçon. Il est là le garçon, c'est Jean-Michel Brecht.

0: Cherchez le garçon Taxi Girl à l'instant avec Ici Alsace, à l'heure où on jardine et où on prend soin de vos plantes d'intérieur ou vos jardins. On a Monique qui va arriver très vite sur l'appli WhatsApp pour une question d'hortensia qui ont un petit peu cramé cet été. Jean-Michel Aubrecht répond à toutes vos questions sur WhatsApp ou par téléphone 03 88 25 15 15. 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
8: 03 88 25 15 15, ça c'est le numéro de téléphone à retenir pour nous passer un coup de fil comme tous les dimanches matins. C'est Diane qui vous répond ce matin et ensuite vous êtes en direct, en ligne, en studio avec Jean-Michel Aubrecht, notre expert jardin, notre spécialiste jardin et plantes d'intérieur. Et Jean-Michel, on a Monique qui nous passe un petit message sur l'appli WhatsApp avec la photo qui va bien. Que faire des hortensias qui ont été cramées cet été, s'il vous plaît? Alors effectivement, la photo montre que les fleurs ont bien cramé. Les feuilles sont encore assez présentes. Oui. Il n'est pas foutu, cette hortensia.
9: Oui, non, il n'est pas foutu du tout. Les feuilles sont bien vertes et puis les fleurs ont un peu de mal. Alors, soit brûlées par le soleil ou aussi elles passent, c'est-à-dire elles passent de couleur. Vous avez maintenant des nouvelles variétés d'hortensia qui passent du vert au rose et après floraison repassent à une couleur cramoisie. On peut les laisser si c'est vraiment ça vous embête. On peut juste épointer, couper ces petites fleurs. En général, je l'ai dit, de les laisser pour l'hiver pour protéger un peu la plante, mais c'est vraiment trouvé que c'est pas très esthétique. On sectionne juste vraiment la fleur, ouais. L'extrémité, et puis comme ça, et continue l'arrosage et engrais géranium ou engrais plante fleurie. Voilà, et puis les hortensias, bon, il est en pleine terre, il restera perdra ouais. Les feuilles à l'automne et repartira au printemps. Oui, ils ont un peu de mal quand même, hein, parce que c'est plutôt mi-ombre pour ceux-là. Puis il y a des variétés spéciales pour le soleil, donc ils sont les hydrangeas paniculata. Ceux-là sont plus pour le soleil, qui résistent mieux aux hautes températures. Là, c'est plutôt côté est ou nord de la maison.
8: Ouais. Voilà. Et est-ce qu'on envisage un taillage quand même du hortensia de temps en temps?
9: Là, la première année, c'est pas la peine. Normalement, même d'habitude, on n'enlève que les fleurs. C'est-à-dire, ça forme vraiment un buisson qui peut aller jusqu'à 1m50, 2m quand ils sont vieux. Ils sont d'ailleurs plus beaux lorsqu'ils sont plus âgés, d'ailleurs. Et donc là, on fait pas de taille sévère, sauf s'il y a des tiges desséchées ou alors si on a envie de garder une belle forme, on peut un peu sectionner, mais globalement non. Pour les hortensias paniculata, c'est l'autre variété, c'est pas celle-ci. Normalement, on recommande de couper un tiers des tiges au ras du sol pour que la plante ne monte pas trop en hauteur, en fait.
8: D'accord.
9: Le but, c'est de chaque année couper un peu plus bas.
8: Ah ouais.
9: Mais
8: pour que ça reste à hauteur. C'est ça. Ok, on a un petit message de Christian sur le WhatsApp, j'en profite. Christian, je souhaite intervenir concernant l'albésia de tout à l'heure.
9: Oui.
8: J'avais récupéré des graines l'automne dernier, elles ont très bien repoussé, la reproduction semble facile et donc pas chère, c'est ce que vous disiez.
9: Voilà, donc si on trouve des albésia quelque part dans la rue ou chez des amis, on peut récupérer des graines, des gousses, c'est qu'on sème au printemps, donc
8: ça
9: germe assez bien.
8: Ça germe assez facilement. Patricia est à Oberscheffolsheim et elle a une question, alors une question presque en latin, parce qu'on a les noms latins
9: des plantes, voilà.
8: Évidemment. Vous les connaissez par cœur, Jean-Michel. C'est ça qui tombe bien. Bonjour Patricia.
10: Oui, bonjour.
9: Bonjour.
8: Alors, ce nom latin.
10: Bonjour Aubrecht. Alors en fait, oui, moi j'ai un Trunus incisa coyo. Depuis 3 ans. Et il est censé, d'après ce que j'ai lu sur Internet, faire des fleurs au printemps. Et moi, il m'a jamais fait des fleurs. Il fait que des feuilles. Et donc, j'aimerais savoir si c'est normal, ce qu'il faut que je fasse. Et voilà. Donc, il est dans un pot à l'extérieur. Et en hiver, je le mets à l'abri parce que quand il y a moins 5, je pense qu'il doit pas bien résister en hiver.
8: Est-ce qu'il a sorti une pancarte en grève? Parce que c'est possible. Peut-être qu'il est en grève.
10: Ça, oui.
8: C'est une grève, il reviendra plus tard.
9: Alors, je pense. Jean-Michel. Oui, effectivement. Alors, c'est un cerisier du Japon, les fameux cerisiers
10: c'est
9: qui
10: ça,
9: font
10: oui.
9: le beau, la belle floraison, hein,
8: ouais.
9: qui,
8: ouais,
9: au Japon, mm-hmm. C'est vraiment devenu une tradition de les voir et de les planter en groupe pour avoir cette belle floraison printanière. Alors, déjà, je dirais, vous auriez pu peut-être le mettre quand même en pleine terre. Ça sera peut-être mieux. Mm-hmm. Pour ce cerisier, parce qu'à terme, en pot, voilà, ça sera trop petit, on peut le garder
10: d'accord.
9: les premières années, donc je dirais un beau coin, bien exposé au niveau du jardin, vous mettre un piquet aussi, enfin un poteau pour
8: qu'il s'enracine bien et puis
9: voilà ouais. et aussi pour le maintenir pour que voilà ouais. les premières années comme il est jeune avec des liens mm-hmm. spéciaux pour arbre hein, pour que ça rentre pas
10: d'accord.
9: dans le et puis normalement il devrait s'installer. Je pense que là soit il était trop à l'étroit dans le pot ou alors il s'installe et il va prendre du temps pour fleurir. Moi je dirais essayer de le mettre à l'automne dans le jardin en fait
10: hein,
9: dans, ou même
10: d'accord.
9: dans un massif puisque ça devient pas trop énorme non plus hein.
8: ouais.
9: c'est un cerisier
8: oui.
9: décoratif, on peut imaginer au milieu de plantes fleuries qui poussent ou qui fleurissent en même temps comme les jacinthes ou les narcisses, les choses qui reviennent chaque année. Vous voyez, vous essayez de le
10: oui.
9: mettre au milieu d'un massif avec pas de concurrence d'arbres si ça va hein, c'est-à-dire vous n'allez pas le mettre
10: oui, bien voilà. sûr, oui.
9: et donc mm-hmm. normalement il devrait bien pousser. On peut rajouter donc pour forcer un peu la floraison de la corne broyée donc au fond du trou et au-dessus aussi hein, donc c'est un engrais à décomposition lente qui va amener donc potasse et phosphore pour
8: okay.
9: en décomposant, donc c'est assez lent pour agir, mais ça marche assez bien. Et donc là aussi, pareil, il va s'installer, donc vous allez le planter, il va faire d'abord des racines un an ou deux et peut-être fleurir que par après, en fait. Hein.
10: Parce que quand alors, on... Il faut une terre spéciale au moment de le mettre en pleine terre.
9: On peut un peu améliorer le sol avec du compost, mais il ne faut pas trop changer le sol. Si vous n'avez pas de compost,
10: d'accord.
9: on peut mettre
10: ouais.
9: un peu de terreau pour mélanger, mais il faut que l'arbre s'habitue au sol que vous avez, qui n'est pas trop mauvais, normalement au Berchefossheim. D'habitude, sauf si des fois qu'on construit les maisons, il faut penser à garder la bonne terre aussi, justement, pas mm-hmm. prendre l'argile, voilà, quand on veut faire des massifs de fleurs, mettre
8: ouais,
9: cette bonne
8: ouais.
9: terre de 30 cm de haut de côté pour la remettre après par-dessus.
8: Ah, ouais,
9: on
8: ne
9: se retrouve pas mm-hmm. avec le leus et le lemme dans le jardin qui sont plus
8: ça.
9: En profondeur.
8: Ouais.
9: Donc il faut y penser quand on mm-hmm. construit une maison.
8: Eh bien oui, voilà, garder la bonne terre pour le jardin.
9: Voilà.
10: D'accord.
8: Patricia, okay. un peu de boulot à l'automne. Ça va, c'est pas tout de suite.
10: Très bien, ça marche. Et alors au niveau de l'arrosage, on l'arrose pas ou est-ce qu'on. C'est la pluie, c'est où il faut l'arroser dans les premiers temps.
9: Les premières années, on peut arroser un peu, principalement l'été. Paillage aussi avec des copeaux de bois ou ouais. alors même du compost ou des feuilles, voilà, tout simplement. Mais normalement, ils se débrouillent, hein, sauf une année un peu particulière comme celle-ci. C'est
10: d'accord.
9: surtout jeunes qui sont fragiles.
8: Ouais,
9: voilà.
8: Patricia.
10: Après,
8: voilà. Si on continue sur la lignée de pas de pluie, il va falloir penser à l'arroser
9: voilà.
8: un petit peu.
10: Exactement.
8: Bon
10: très
8: dimanche
10: bien,
8: à vous, Patricia.
10: Merci beaucoup.
8: Merci.
10: Vous aussi.
8: À bientôt.
10: Au revoir.
8: 03 88 25 15 15. Vous continuez à nous appeler. On a encore quelques minutes à passer en compagnie de Jean-Michel Obrecht, votre spécialiste plantes et jardins. Et vous pouvez aussi nous laisser des messages sur l'appli WhatsApp. Tout ça en musique avec Charlotte Cardin. The Way We Touch.

0: Une nouveauté un peu coup de cœur avec Ici Alsace, The Way We Touch, c'était Charlotte Cardin.
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0: 10h05, on va faire très vite pour la dernière session avec Jean-Michel Aubrecht et ses conseils jardin et plantes d'intérieur. On a Martine qui nous laisse un petit message sur l'appli WhatsApp. Bonjour, puis-je laisser ces trois plantes dehors toute l'année? Faut-il les rempoter avant ou attendre le printemps, sachant que c'est des plantes grasses, c'est ce qu'on appelle les plantes grasses.
3: Plantes grasses, effectivement. Donc,
0: elles tiennent bien le soleil. Hein.
3: Elles tiennent bien le soleil, pas trop d'arrosage, forcément pas d'eau dans la soucoupe. Et donc la première, vous pouvez les laisser à un rebord d'une fenêtre, celle qui est dans un pot un peu gris, c'est les Dorwurzel, c'est les fameuses plantes qu'on mettait sur le toit des maisons alsaciennes pour les protéger de la foudre. C'est un peu des croyances qui existent encore. On les retrouve aussi pour recouvrir des murets. Et les deux suivantes, c'est des plantes grasses, donc il faudra les rentrer dans la maison, dans une pièce, ça peut être à la cuisine. Vous voyez que vous ayez l'œil dessus avec un arrosage parcimonieux, mais pas encore maintenant. Vous les rentrerez en octobre. Et puis voilà, donc pas trop d'arrosage une fois par semaine. Et on peut les rempotage, c'est pas forcément nécessaire, hein, donc ça aime bien les pots un peu étroits, plutôt des pots en terre cuite, voilà, et un arrosage léger, l'hiver. Hein,
0: moi, j'ai souvenir de joubarbe, je mettais deux ou trois gouttes d'eau, un peu presque comme des cactus en fait.
3: Et la première, c'est celle qu'on laisse dehors, les joubarbes, on n'en touche pas, on peut laisser au rebord d'une fenêtre l'instant, voilà, telle quelle.
0: Eh ben parfait. Et on a Simone qui nous envoie une jolie photo d'un citronnier, c'est assez joli. De temps en temps, les feuilles s'enroulent sur elles-mêmes. Après l'arrosage, ça va mieux. Où dois-je le mettre cet hiver, sachant que pour le moment, il est dans un sas. Alors, que fait-on du citronnier?
3: Donc, il est tout petit, mais on peut le laisser dans ça, parce que ce sas est bien éclairé. Ouais. Et en plus, je pense en hiver, il devrait être assez frais. Donc, l'idée, ça serait de le laisser là tout l'hiver. Mettre un brumisateur à côté avec de l'eau du robinet ou tempérée. Donc, vous pouvez aussi régulièrement, notamment l'hiver, le pulvériser avec cette eau. Et donc, arrosage avec un engrais citronnier. On peut mettre aussi un engrais géranium, parce que pas forcément acheter un engrais pour chaque plante. Hein. Et donc, voilà, il devrait bien se débrouiller. Le fait que les feuilles s'enroulent, c'était qu'il est en mode stress par rapport à l'arrosage.
0: Ok. Eh ben, c'est noté. Pas mal de boulot pour chacun et chacune d'entre vous, les amis. Et puis, pour tous les messages auxquels on n'a pas pu répondre, rendez-vous dimanche prochain. Vous êtes là dimanche prochain, Jean-Michel?
3: Je serai là dimanche à 9h.
0: Oui, Jean-Michel Aubrecht. Il est évidemment au rendez-vous tous les dimanches de 9h à 10h et on le retrouve alors, Ma Ferme en Ville, c'est à la Cruthenau, à Strasbourg. Et puis, vous êtes maraîcher à Anschouheim. On retrouve aussi
3: la ferme et Anschouheim.
0: Produit. Merci beaucoup, Jean-Michel.
3: Merci à vous et bon dimanche à tous.
0: À très vite. Et pour vous, allez, de la douceur, les Pretenders.

0: In Pocket, à l'instant, les Pretenders.
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0: Dimanche 13 septembre, bienvenue, ici Alsace, il est 10h.
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0: Les infos avec vous, Élise Ulata. Les transporteurs attendent la pluie.
3: Ouais, les quelques gouttes de la semaine dernière avaient laissé entrevoir de l'espoir au port autonome de Strasbourg. Mais le trafic de marchandises est à nouveau à l'arrêt. Le niveau du Rhin est toujours trop bas. Les bateaux ne peuvent pas circuler. Les salariés des transporteurs sont au chômage partiel. Les producteurs de pommes souffrent aussi de la sécheresse. Les fruits sont trop petits pour être vendus à bon prix. Les arboriculteurs alsaciens estiment leur perte à 20 ou 30% par rapport à l'année dernière à cause de cet été. Cet été qui a donc été exceptionnellement sec, mais aussi marqué par des méga-feux, des mini-tornades et de gros orages de grêle. En Gironde, par exemple, 220 000 personnes ont dû être évacuées. Et dans ce cas, que faire? Quelles affaires prendre avec soi? La Croix-Rouge organise hier des ateliers Place Kléber à Strasbourg pour répondre à ces questions. Émilie Pousse était le premier village de la préparation citoyenne.
4: La première chose, c'est de savoir préparer un kit d'urgence. Sur un panneau métallique, Nolan et sa maman placent des aimants représentant les objets essentiels à prendre si on doit quitter son logement en catastrophe. Ils sont aidés par une bénévole de la Croix-Rouge.
5: Les clés et les papiers d'identité. Un couteau suisse, ça peut toujours servir. Ouais. Le kit hygiène, c'est quand même la brosse à dents, le dentifrice, le minimum.
6: On a quelque chose pour s'occuper. On
7: sait jamais. C'est un sac qu'on pense pas à faire, à avoir à la maison prêt au cas où. À tout moment, on peut être en danger. C'est vrai.
4: Un danger omniprésent désormais qui peut toucher tout le monde et partout. Il faut donc être prêt, explique Thierry Weishaupt, président territorial de la Croix-Rouge dans le Bas.
8: Si vous prenez là ce qui s'est passé en Gironde, 220 000 personnes ont été déplacées. Et certains d'entre eux, le feu était juste à côté. On leur a dit, vous partez tout de suite. Donc effectivement, si vous n'avez jamais pensé au risque, vous êtes pris complètement au dépourvu. Il y a eu des incendies à des endroits qu'on n'imaginait pas, comme la forêt de Fontaine d'Eau. Ça pourrait arriver en Alsace. C'est pour ça qu'on dit, bon, bah, il faut se préparer.
4: Ce village de la préparation citoyenne sera désormais déployé par la Croix-Rouge régulièrement dans tout le Grand Est.
3: Les secours ont été très sollicités hier dans les Vosges. En fin de matinée, un homme de 52 ans a fait un malaise au sommet du Grand Ballon. Un hélicoptère l'a transporté à l'hôpital de Colmar. Et un parapentiste parti du site d'envol du Trait est resté bloqué dans un arbre à 10 mètres de hauteur. Les gendarmes du peloton de haute montagne d'Orod ont dû l'aider à descendre. Il n'a pas été blessé. Deux élections dans le Haut-Rhin aujourd'hui à Wattwiller et Behrensweiler. Il faut revoter pour élire le maire et le conseil municipal. Le dernier scrutin a été invalidé à cause de problèmes sur les bulletins de vote. Et dans le canton ouest de Colmar, second tour d'une élection départementale partielle suite au décès d'une conseillère de la collectivité européenne d'Alsace au printemps dernier.
0: Le Racing accroche le leader de la Ligue 1.
3: Un but partout hier face à l'AS Monaco au stade de la Méno. Les Strasbourgeois ont ouvert le score en début de deuxième mi-temps, bénéficiant d'un but contre son camp d'un défenseur de Monaco. Mais les Monégasques ont égalisé sur une belle frappe de loin de Paris Brunner. Et c'est la recrue espagnole Osso qui a été décisive hier. Il a tiré le coup franc à l'origine du but strasbourgeois.
9: On visait la victoire, mais bon, prendre un point vaut mieux que de perdre. Donc voilà, je suis très satisfait du travail de l'équipe, de l'investissement de tous mes coéquipiers. Il faut dire que Monaco est une très bonne équipe, ils nous ont poussé à reculer. Nous étions un peu fatigués aussi, mais on a su gérer la situation et s'en sortir. Donc je suis très content du travail de l'équipe, comme je l'ai dit. Je ne pense pas que ce soit dû à des problèmes physiques particuliers chez nous. C'est juste qu'ils ont mis plus de pression en fin de match, alors que nous avions eu nos temps forts à d'autres moments. Voilà tout.
10: Ellos han estado apretando más al final, nosotros en otros momentos, y pues eso.
3: Les Strasbourgeois joueront leur prochain match samedi face au

0: au Paris FC. Le Paris FC entraîné désormais par Liam Rossignol, l'ancien coach du Racing, parti en janvier. Et c'est encore une journée ensoleillée qui s'annonce, Caroline.
1: Oui, alors on a des petits nuages quand même qui persistent ce matin. Mais logiquement, cet après-midi, on aura un peu plus de soleil malgré toujours quelques passages nuageux. Peut-être quelques gouttes en soirée, mais c'est vraiment du peut-être. Et on reste sur des températures très agréables entre 25 jusqu'à 28 degrés prévus cet après-midi. Et la tendance pour la suite, le ciel variable du lundi. Mardi, un temps plus humide, logiquement avec quelques averses possibles.

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2: Ici ça marche, l'émission qui part à la rencontre des initiatives qui font bouger notre région. Ce matin, on s'intéresse à une transmission un peu particulière à Strasbourg. Des artisans et des professionnels à la retraite prennent le temps d'apprendre leurs gestes à des enfants. Pendant toute l'année, des jeunes de 9 à 14 ans découvrent différents métiers manuels avec de vrais outils et dans de vrais ateliers. Bonjour François Nourit.
3: Bonjour Maxime.
2: Vous êtes vous le président de l'outil en main de Strasbourg. On est également avec Benoît Angueben, le responsable de formation chez les Compagnons du Devoir. Bonjour Benoît.
4: Bonjour Maxime, merci de nous accueillir.
2: Ça fait plaisir. Alors, on va commencer avec vous François. Concrètement, est-ce que lorsqu'un enfant vient et qu'il pousse les portes de l'association, de votre atelier, qu'est-ce qui peut se passer ?
3: Alors, il se passe que les enfants, en fait, ils viennent nous voir à l'outil en main. Alors, principalement pour s'inscrire sur une année, de façon à effectivement découvrir les métiers manuels par des gens de métiers à la retraite qui vont tout au long de l'année leur faire découvrir nos 12 métiers qu'on propose ici à Strasbourg. Hein, donc il y a des métiers du bâtiment, il y a des métiers de la bouche, il y a des métiers de tapissier décorateur, de peintre, etc., bijoutier. Enfin, il y a toute une panelle de métiers qu'on propose. Et au fond, les enfants, ils vont être immergés pendant 4 heures tous les mercredis après-midi en période scolaire dans un métier sur 4 semaines consécutives. Ce qui va lui permettre au fond de pouvoir réaliser un objet et surtout de toucher la matière, de pouvoir la travailler, de pouvoir avoir des sensations avec cette matière, afin d'avoir un développement. Ça va lui permettre, au fond, d'avoir plus de compétences, ouais. de découvrir des choses, bien au sûr. Même titre qu'à l'école, il découvre les matières intellectuelles, le sport, la musique, etc. On pense que nous, au niveau de l'outil en main, de découvrir aussi des métiers manuels, ça va leur permettre après, dans l'avenir, de pouvoir s'orienter et savoir dans quelle direction ils vont.
2: Et Benoît, c'est donc les compagnons du devoir à Strasbourg qui les accueillent en fait.
4: Tout à fait. Alors les compagnons du devoir, on est partenaire de l'association Outils en main à Strasbourg au travers de la mise à disposition de locaux dans laquelle l'association peut venir faire ses ateliers le mercredi après-midi. Ça fait sens parce que nos deux associations, elles se rejoignent sur la volonté de promouvoir et de transmettre les métiers de l'artisanat de manière générale. Alors, on travaille sur des publics différents car nous, les jeunes peuvent nous rejoindre l'année de leurs 15 ans pour faire un apprentissage, mais aussi plus tard pour de la professionnalisation. L'outil en main permet à des enfants plus jeunes de déjà avoir une première appréhension, une première idée de ces métiers et ça plante des graines qui peut-être un jour germeront.

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1: Ici ça marche, votre émission consacrée aux initiatives qui améliorent le quotidien et qui font bouger les choses en Alsace. On est toujours avec l'outil en main, association qui permet à des enfants de 9 à 14 ans de découvrir les métiers manuels en apprenant les gestes auprès de professionnels retraités. On est avec François qui lui est le président de l'association l'outil en main de Strasbourg, Benoît le responsable de formation chez les compagnons. Alors à Strasbourg, il y a les ateliers qui sont organisés au centre de formation des compagnons du devoir, il y a des initiations à la menuiserie, à l'électricité, à la plomberie, à la couture, la mosaïque ou encore la couverture. François, qu'est-ce qui vous a donné, vous, envie, une fois à la retraite, de transmettre votre métier comme ça aux enfants ?
2: Au fond, je pense que nous, en tant qu'hommes de métier, moi j'ai eu la chance de créer mon entreprise quand je suis arrivé en Alsace, hein. Et finalement, on est toujours confronté quand on a une entreprise au problème de personnel. Trouver soit des apprentis, soit des ouvriers. Alors moi, c'est vrai que en tant que aussi compagnon du devoir, on a les jeunes du Tour de France qui venaient dans mon entreprise, mais malgré tout,
1: alors, le Tour de France, on précise, hein, des compagnons du devoir.
2: Voilà. Malgré ça, finalement, dans nos métiers manuels, il manque cruellement de main d'œuvre. Et au fond, ça fait très longtemps que je connaissais cette association en lien avec les compagnons au niveau de Strasbourg. Et je me suis dit, c'est quand même avec la découverte aux enfants, leur permettre de découvrir ces métiers, qu'on va susciter des vocations et les emmener finalement vers des métiers manuels.
1: Alors, c'est quoi leur première réaction quand ils découvrent comme ça l'outil, le geste?
2: Ce qui est très intéressant, c'est que ces enfants, déjà, on a une chose, c'est qu'on prend des enfants qui veulent venir. C'est-à-dire que un enfant qui va être obligé de venir parce que ses parents veulent absolument qu'il vienne à l'outil en main, ça marchera pas. Hein. Donc c'est vraiment sur le volontariat. Les enfants, ils ont envie de venir découvrir. Ils s'inscrivent à l'année. Hein, on prend des inscriptions à l'année. Et finalement, on s'aperçoit que les enfants, ils veulent tout de suite toucher la matière. Ils veulent arriver à réaliser quelque chose. Alors nous, on nous appelle les papis et les mamies de l'outil en main. On est là justement pour les aider, leur permettre aussi de pas aller vers un échec, mais d'arriver à faire un objet jusqu'au bout. Et en fait, le but aussi, c'est qu'ils arrivent à repartir avec l'objet qu'ils ont fait. Pour moi, mon métier, c'est métal. Par exemple, l'année dernière, on leur faisait faire une petite tour Eiffel. Et le but, c'est qu'ils repartent avec la tour Eiffel.

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1: Ce dimanche à Münster, vous allez peut-être entendre sonner les cloches et pas forcément celles de l'église. Ce sont celles des vaches vosgiennes qui vont redescendre depuis les hauteurs pour la grande fête de la transhumance et de la tourte. Une belle occasion de retrouver les traditions marquaires, démonstration de fabrication de fromage, mini-ferme, danse, corps des Alpes, marché paysan et surtout le grand défilé des vaches dans les rues de Münster prévu à 16h. La fête est prévue ce dimanche 13 septembre de 9h. À 18h autour de la place du marché et de la salle des fêtes. L'accès aux animations est gratuit et si vous avez envie de cheminer avec les vaches, c'est possible sur une randonnée du club vosgien qui part de la gare de Münster ce matin gratuitement et sans réservation. Pour toutes les infos pratiques et le programme complet, rendez-vous sur le site münster.alsace. Avec Ici Alsace, on est fan de Münster.

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1: Bienvenue dans Ici ça marche, votre émission qui met en avant les initiatives qui font du bien en Alsace. Ce matin, on parle de fêtes, de festivals, de repas d'entreprise, de mariages ou encore d'événements sportifs. Des événements qui ont tous un point commun. Eh ben, il faut du mobilier, oui, et des équipements, parfois pour quelques heures ou quelques jours seulement. Alors plutôt que d'acheter du neuf pour une seule occasion, eh bien à Strasbourg, une initiative propose de faire autrement. Elle récupère du mobilier, lui donne une seconde vie et le propose ensuite à la location. Ça s'appelle La Seconde. Bonjour Amélie Deschaumes.
2: Bonjour Maxime.
1: Amélie, vous êtes chef de projet. Concrètement, comment fonctionne La Seconde ?
2: Alors, La Seconde, c'est une ressourcerie événementielle où l'on vient louer du mobilier de seconde main à bas coût et pour des acteurs de l'événementiel. On a aussi une partie de personnalisation et une customisation de mobilier où on vient récupérer de la matière pour en faire du mobilier à louer également.
1: Alors, qu'est-ce qu'on peut louer directement ?
2: On peut louer des canapés, fauteuils, tapis pour des espaces détente ou pour des lodges, pour des artistes. On peut aussi louer une tonnelle pour du mariage, pour des mariages, pour tout événement. Et plein d'autres choses que l'on peut collecter du coup sur le secteur de l'EMS.
1: Qui vient vous voir aujourd'hui ?
2: Alors, qui vient nous voir ? Majoritairement des associations pour leurs événements de quartier, mais aussi des particuliers pour des mariages anniversaires et des entreprises pour des banquets ou des fêtes de début d'année, des after work.
1: Voilà. Et si on part de zéro, on peut tout trouver chez vous ?
2: Oui, on peut tout trouver parce que après, ça va être mon travail de faire du réseau, d'appeler telle structure, tel autre partenaire pour lui demander est-ce que tu aurais telle chose en plus que je pourrais emprunter ce week-end-ci ? Est-ce que ça te va ? Et puis, moi, en fait, je coordonne le tout pour proposer et faciliter l'organisation de l'événement.
1: Qu'est-ce que vous dites à vos clients potentiels pour louer chez vous plutôt que chez un loueur traditionnel, plus conventionnel ?
2: Eh bien, qu'il fait une très belle initiative puisque c'est du mobilier de réemploi. Donc, on vient donner une seconde vie au mobilier, c'est écologique et aussi le prix parce que c'est largement moins cher.
1: Pourquoi ? Pourquoi vous avez lancé ça ?
2: Pourquoi on a lancé ça ? Parce que c'était une demande à la base. Il y avait cette demande sur le territoire de l'Eurométropole de pouvoir installer une filière dédiée au réemploi dans le milieu de l'événementiel et aussi de baisser les coûts pour pouvoir continuer à avoir des fêtes trop cool les week-ends, les fins de semaine.

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1: Si ça marche, votre émission consacrée aux initiatives qui améliorent le quotidien et font bouger les choses près de chez nous en Alsace. On est avec la seconde entreprise locale qui récupère du mobilier et du matériel pour leur donner une seconde vie. Elle est louée aux organisateurs d'événements. Amélie, on se dit le parcours, donc comment on trouve un objet et comment on le transforme pour le louer?
2: Eh bien, comment on trouve un objet? Je peux peut-être parler de notre première collecte. Donc, on a eu les bâtiments en avril 2025,
1: ouais.
2: donc l'an dernier. Il y avait cette proposition des institutions européennes par rapport au renouvellement du mobilier de leur cantine. On a reçu des photos directement et puis, en fait... on a sauté dessus parce que c'était des tables rectangulaires assez solides, pliables, qui allaient partir à la benne. Donc, pour un premier stock de mobilier à proposer, eh bien, on est venu les récupérer en camion, avec notre camion de 20 mètres cubes, avec une cinquantaine de chaises. Et puis, petit à petit, ces offres-là sont venues, du coup, on est devenu en fait plus repérable et ça procède par des appels, des envois de mails, etc. Parfois, on a aussi du sourcing. Donc, quand on a besoin, par exemple, de canapés et de fauteuils, on fait aussi du sourcing sur le bon coin.
1: C'est quoi du sourcing?
2: Alors, c'est quand on a un besoin précis et qu'on vient le chercher avec nos yeux et une grosse loupe sur Internet.
1: Est-ce que ça part souvent de mobilier qui est destiné à être détruit ou est-ce que c'est parfois des choses que vous achetez au-delà de ce qu'on appelle le sourcing? Mais c'est ce que, par exemple, là, si par exemple la Commission ou en tout cas ce que les institutions européennes, au lieu de le jeter, le vendaient, est-ce que vous l'auriez acheté?
2: Pas forcément, parce qu'on privilégie plutôt la collecte, parce qu'on est une association aussi, on n'a pas des moyens exorbitants, et puis sinon on le privilégie pour du matériel de manutention, pour nous aider du coup à porter ces mobiliers et à les conditionner dans notre stock.
1: Donc c'est du matériel qui est à la base destiné à être détruit, que vous récupérez par l'intermédiaire de cette collecte. Mm-hmm. Une fois que vous les avez récupérés, qu'est-ce que vous en faites? Vous les transformez un peu? Vous les remettez un peu d'appoint?
2: On les remet en état la plupart du temps, donc ça part du nettoyage et du conditionnement après pour qu'ils puissent prendre aussi le moins de place possible dans notre stock et qu'ils puissent être sortis aussi facilement. Donc c'est toute cette réflexion-là quand ça vient rentrer après dans nos locaux. Et parfois oui, c'est des matières, donc on vient les ranger, on a un espace dédié à la ressourcerie pour pouvoir bien mettre la main dessus quand on en a besoin.
1: D'accord. Donc après là, ça devient dans le chaîne, dans la chaîne habituelle, c'est-à-dire de stockage puis de location. À quel moment vous intervenez sur quelque chose qui change de cette chaîne justement traditionnelle? C'est parce que vous faites de la restauration entre temps?
2: On fait entre temps de la personnalisation sur mesure. Donc ça nous arrive d'avoir des projets assez particuliers pour des événements à thème. Donc par exemple, là, on se dit en fait ces chaises alsaciennes, un peu toutes qui pourraient avoir un petit coup de neuf, qu'on pourrait mettre en couleur après une étape de ponçage, etc. Ça pourrait être très chouette. Ou par exemple, plein de projets créatifs, en fait.
1: Parce qu'on s'imagine, là par exemple, pour les internationaux de tennis à Strasbourg, oui. Un projet assez insolite. Qu'est-ce que vous avez proposé?
2: On a proposé des fauteuils et tables basses en balles de tennis. Donc ça, c'était un projet trop trop cool.
1: Ah ouais, et c'est vous qui avez tout fait?
2: Oui, on a tout fait à deux avec ma collègue. Donc, c'était une demande très précise de la ville pour les internationaux de tennis féminins. Donc c'était pour leur stand. Ils avaient demandé deux fauteuils, une table basse et on a tout fait du coup en balle de tennis de réemploi qu'on est allé collecter auprès de la Ligue de tennis.

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1: Très bon week-end, dimanche 13 septembre, il est 11h.
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1: Pardon, excusez-moi. Et c'est l'heure des infos avec Élise Ulata. Le niveau du Rhin est toujours trop bas.
3: Oui, les barges rhénanes ne peuvent toujours pas circuler. Ça fait 6 semaines que le transport fluvial est à l'arrêt. Les salariés des entreprises de transport sont au chômage partiel. Ils attendent désespérément la pluie. La sécheresse qui a aussi impacté les pommes, les vergers ont souffert du manque d'eau et de la chaleur cet été. Les arboriculteurs alsaciens enregistrent 20 à 30% de pertes. Cet été est marqué par la sécheresse donc, mais aussi par les méga-feux et par de gros orages de grêle. Alors que faire quand il faut quitter sa maison dans la précipitation? La Croix-Rouge a installé son premier village de la préparation citoyenne hier à Strasbourg. Des ateliers étaient organisés pour apprendre à faire un kit d'urgence et savoir réagir au mieux en cas de crise. D'autres animations seront organisées à l'avenir partout dans la région.
1: Les pompiers n'ont pas chômé hier dans le Haut-Rhin.
3: En fin de matinée, un quinquagénaire a fait un malaise sur le grand ballon. Il a été héliporté à l'hôpital et un peu plus tard, en début d'après-midi, un parapentiste a fini son vol dans un arbre. Il est resté bloqué à 10 mètres de hauteur. Le peloton de gendarmerie de haute montagne d'Aurode a dû venir le chercher. Il n'a pas été blessé. Un accident assez impressionnant a eu lieu hier midi. La remorque d'un tracteur s'est renversée après être rentrée dans une voiture. Le conducteur du tracteur, un homme de 31 ans, a été héliporté vers l'hôpital de Colmar. Il n'a été que légèrement blessé. Et la conductrice de la voiture, une femme de 65 ans, a aussi été transportée à l'hôpital pour des blessures légères. À Lingolsheim, dans la banlieue de Strasbourg, le raid a dû intervenir au Super U. C'était pendant la nuit de vendredi à samedi, mais on l'a appris hier. Un homme se trouvait sur le toit du supermarché. Il brandissait un couteau. Après des négociations, il a pu être interpellé au petit matin. La police précise que l'homme souffre de troubles psychiatriques.
1: Un bon point pour le Racing.
3: Ouais, match nul contre Monaco, premier de Ligue 1 hier, on ne va pas s'en plaindre. Le Racing est sixième au classement ce matin, un but partout à la Méno. Le Racing a ouvert le score grâce au but contre son camp d'un défenseur monégasque. Monaco qui a ensuite égalisé à la 71e minute. La semaine prochaine, le Racing se déplace au Paris FC avec son nouvel entraîneur, un certain Liam Rossenior, qui a quitté le Racing en janvier dernier. Et le soleil devrait arriver aujourd'hui en Alsace.
1: Bah oui, on le voit arriver, alors par petits rayons un peu timides sur Strasbourg. Mais voilà, cet après-midi, on devrait alterner entre beau soleil et quelques passages nuageux. Peut-être à prévoir aussi quelques gouttes en soirée, je dis ça au conditionnel parce que c'est vraiment peut-être. Et on reste cet après-midi sur des températures très agréables. À Haguenau, 26 degrés, à Strasbourg, 28, à Auvernais, 27, à Colmar, 28, à Kaisersberg, 26. À Mulhouse, 28 et à Tannes, 26. La tendance pour la suite, demain, lundi, un ciel plus variable, éclairci, passage nuageux. Mardi, le temps deviendra plus humide avec des averses possibles et des températures en baisse autour des 20 à 22 degrés en pleine. Mais voilà, ça ferait du bien qu'il pleuve. Je dis ça, je dis rien. Je m'adresse à ceux qui font la météo, hop. Voilà. Ils disent qu'on va avoir de la pluie. Eh ben, c'est quand ils veulent.
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1: Le dengue, de retour pour la quatrième saison. Et le dimanche, c'est jour de finale. Le dengue, c'est le mot alsacien pour désigner le truc, la chose, le machin. Et c'est le dengue qu'on cherche tous les jours sur Ici Alsace, du lundi au dimanche. À vous de me poser une question à laquelle je peux répondre par oui ou par non. Si je réponds non, quoi qu'il arrive, on aura avancé dans nos recherches. Et si je réponds oui, vous pouvez me faire une proposition pour l'énigme finale. Si vous trouvez l'énigme finale, vous participez au tirage de ce dimanche pour remporter. Pour remporter quoi? Attendez, je prends mes notes. Attendez, j'ai perdu. Je crois que c'est la Chenaudière. Ouais, je crois que c'est ça. On est sur un séjour pour deux à la Chenaudière à Colroy-Laroche. Dans le détail, 2 jours, 1 nuit, grande suite d'exception. Le dîner au resto gourmand, le chêne, le petit-déj au grand buffet, l'accès au Nature Spa de 2500 m². Et on a eu un petit message de la part de Sylvie qui a remporté son séjour à la Chenaudière il y a quelques semaines de ça. Et voilà le résultat.
4: J'ai gagné un séjour.

0: jours à la Chenaudière l'année dernière. Et ben là, on va partir de la Chenaudière, oui. Et oui, toutes les bonnes choses ont une fin. Franchement, un endroit magnifique. Au début, j'avais l'impression de pas être à ma place. Et puis, petit à petit, on s'y fait. On prend ses marques. Voilà. Alors, je voulais vous remercier du super cadeau que vous faites à vos auditeurs. Et franchement, la Chenaudière, bravo. C'est un endroit magnifique. Voilà, je vous embrasse tous bien fort. Et je continue de vous écouter, bien évidemment.
1: Et nous, on vous souhaite bonne chance. Peut-être que vous n'avez jamais tenté votre chance dans le Dain. Eh bien, appelez-nous maintenant, 03 88 25 15 15. Petit rappel de notre énigme en cours. Parce que oui, on vous propose des petits sons et puis ensuite on essaye d'avancer dans le Dain avec vos questions. Pour le coup, on a un premier indice sonore.
2: Regarde-moi ça tout de gauche. Moi j'avais prévu pour 100 personnes 50 kilos de patates que je vais faire de tout ça maintenant. Oh, je pourrais faire une purée partie.
1: Voilà pour le premier indice sonore. Si vous avez reconnu l'actrice, si vous avez reconnu le film, si vous avez reconnu, si vous avez capté ce qu'elle est en train de dire et si ça vous met sur une piste, eh bien, vous pouvez nous appeler pour poser votre question. Et grâce à vous, depuis hier, on sait que le Dain en cours concerne le Bas-Rhin. Ça n'est pas une personne, ça n'est pas un événement, ça ne concerne pas la patate. Et ça n'est pas une expression. Mais qu'est-ce que c'est ? À vous de nous le dire, à vous d'essayer de creuser le sujet. 03 88 25 15 15. Le temps d'une danse, une petite begin. Avec toi, Marc Lavoine pour vous. Souvenir des années 80, si je ne m'abuse. Mais oui, pile poil, 83.

0: jusqu'à l'étiquette, comme on disait du temps des vinyles, parce que le petit diamant allait jusqu'à l'étiquette du disque. Pas de vinyle en vue pour le moment. On joue ensemble.
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0: Des bruits et des indices pour vous et ensuite à vous de jouer au 03 88 25 15 15. À chaque jour, on essaye de découvrir un lieu, un personnage, un objet, une expression. On est sur du 100% alsacien. Posez votre question en direct à l'antenne. C'est Diane qui répond à vos appels ce matin. Si la réponse est non, vous faites avancer le ding. Si la réponse est oui, vous pouvez proposer le résultat de l'énigme. Et si vous trouvez l'énigme finale, vous participez au grand tirage ici Alsace de ce dimanche. Cette semaine a gagné un séjour pour deux à la Chenaudière à Colroy-la-Roche. Voilà, le dîner, le petit-déj, l'accès au Nature Spa de 2500 mètres carrés. En lice, pour le moment, on a Pauline de Boftsheim, Joseph de Sosheim, Étienne de Orbay et Aurélie de Wittelsheim. Et vous, peut-être, si vous faites avancer le ding assez vite pour qu'on puisse le faire tomber aujourd'hui. Alors tout à l'heure, David me demandait si on passait un deuxième indice. On va peut-être passer un deuxième indice. Allons-y déjà pour le premier indice.
2: Regarde-moi ça tout de bon, ici. Moi j'avais prévu pour 100 personnes 50 kilos de patates que je vais faire de tout ça maintenant. Oh, je pourrais faire une purée partie.
0: On sait grâce à vous que ça concerne le Bas-Rhin, c'est pas une personne, c'est pas un événement, ça ne concerne pas la patate et ça n'est pas une expression. Deuxième indice sonore. Est-ce que ça vous met sur une piste? Élise, je vous vois tendre l'oreille.
3: Ah, ça me rappelle mon adolescence.
0: C'était une chanson qui, généralement, quand elle passait, on l'avait en tête pour la journée, forcément.
3: Oui, pourquoi vous parlez au passé? J'ai l'impression que je vais l'avoir toute la journée dans la
0: tête.
3: C'est
0: pas possible que ce soit le cas aujourd'hui. Voilà, je suis sympa, les amis. Si ça vous met sur une piste, n'hésitez pas à nous passer un coup de fil. 03 88 25 15 15, le poussin Piou. Tout ça en musique, évidemment. Le ding, ça se passe avec Bruno Mars, On My Soul. Allez, pour éviter d'avoir le poussin Piou dans la tête, je vous propose plutôt du Bruno Mars. Ici Alsace, il est 11h12, on joue dans le ding. Bonne chance à vous.

0: et Soul, à l'instant Bruno Mars. Un séjour pour deux personnes à la Chenaudière à Colroy-Laroche avec une nuit en grande suite d'exception. Un dîner au restaurant gourmand Le Chêne, menu 3 plats. Petit-déj au grand buffet avec live cuisine. Accès au Nature Spa, 2500 m2, 4 piscines, 5 saunas, 2 hammams. Valeur du cadeau, plus de 1000 euros. Si ça vous fait rêver, vous jouez avec nous au DENG 03 88 25 15 15. Ça se fait par téléphone. Vous posez votre question et comme ça, et ben vous faites avancer le DENG. Qu'est-ce qu'on cherche? À vous de nous le dire. À vous de creuser. À vous de tenter votre chance. Pendant qu'on écoute, qu'est-ce qui arrive? Oh, on a Florent Pagny? Ce serait ça? Ou c'est pas tout de suite? Alain Souchon? C'est Alain Souchon qui arrive, mais bien sûr. C'est David qui réalise l'émission, heureusement qu'il est là, mais bien sûr, c'est Alain Souchon. La balade de Jim, c'est à suivre, et juste après, nouvelle session de jeu pour le DENG.
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0: La balade de Jim d'Alain Souchon, ça pourrait être le titre d'un film. 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
0: Et on se demandait si vous étiez pas en panne de téléphone ce matin, parce que c'est bizarre, il y a personne qui tente sa chance ce matin pour le dingue. Il y a quand même un super cadeau à remporter. Vous voulez que je vous le rappelle, Élise ?
3: Ça engage un peignoir.
0: C'est vrai, vous l'avez pas oublié. On est sur un séjour pour deux à la Chenaudière à Colleroy-la-Roche à remporter. Dans le détail, 2 jours, 1 nuit en grande suite d'exception avec un dîner au restaurant gourmand Le Chêne, le petit-déj au grand buffet, l'accès au Nature Spa de 2500 mètres carrés, 4 piscines. Je vous vois vous faire dorloter là dans la piscine. Les 5 saunas, les 2 hammams et le peignoir ainsi que les chaussons à disposition dans votre chambre. Valeur du cadeau, plus de 1000€. Le ding, c'est en ce moment. Si vous avez envie de vous inscrire, c'est le moment. Diane vous attend au téléphone. 03 88 25 15 15. On vous souhaite bonne chance. En musique avec les filles de l'Aurore. Souvenir signé William Scheller.

0: 1983, à l'instant, c'était William Scheller et les filles de l'aurore. On joue au dengue? Allez, c'est parti.
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0: Des bruits et des indices pour vous et ensuite à vous de jouer. On essaye de découvrir tous les jours une personnalité, un lieu dit, une légende, un événement ou une expression en Alsace. Un dengue, quelque part, en Alsace. Posez votre question en direct à l'antenne. Si la réponse est non, vous faites avancer le dengue. Si la réponse est oui, vous pouvez proposer le résultat de l'énigme. Et si vous trouvez l'énigme finale, vous participez au grand tirage ici Alsace de ce dimanche, aujourd'hui, cette semaine, à gagner un séjour pour deux à la Chenaudière du côté de Colroy-la-Roche. Un dîner au restaurant gourmand, le petit-déj, l'accès au Nature Spa de 2500 mètres carrés. Évidemment, ça fait rêver Aurélie qui est à Dimringen ce matin. Bonjour Aurélie.
2: Bonjour.
0: Vous allez bien? Aurélie? Vous m'entendez? Aurélie est partie. Oh, je sentais le stress chez Aurélie. Aurélie, on vous a perdu en cours de route. Alors, Diane qui est au standard, elle va essayer de vous rappeler. Sinon, peut-être qu'elle est, elle est de retour. Ah, ça sonne. Ça sonne. J'aime bien ce côté suspense. Ça sonne chez Aurélie. Elle a une question à poser. On va essayer de faire avancer le dengue. On va attendre que ça décroche en espérant. Je croise les doigts. Aurélie, où êtes-vous? Allô? Aurélie? Non? Bon, ce qu'on va faire, c'est qu'on va laisser patienter Aurélie. Aurélie, vous êtes là? Ah, c'est le répondeur. Bon, on va laisser patienter Aurélie. Tranquillement, on va essayer de la rappeler en tout cas. Et puis, vous pouvez encore tenter votre chance. Il y a encore une ou deux sessions avant le moment de la finale. Bonne chance à vous, 03 88 25 15 15. On est dans le dengue jusqu'à midi.
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0: Et on a aussi des bons plans pour vous. Si dimanche, justement ce dimanche, vous profitiez, pourquoi pas, d'une sortie gratuite pour découvrir les nouveautés à vélo et peut-être préparer vos prochaines balades. Direction Strasbourg pour la 8e expo du vélo, ce dimanche 13 septembre au CCI Campus, avenue de Colmar. De 10h à 18h, une quarantaine d'exposants présentent des vélos urbains, des équipements, des accessoires, des vêtements et du matériel pour le cyclotourisme. Il y aura aussi évidemment des animations et surtout la possibilité de tester certains vélos sur une piste dédiée. La bonne nouvelle qui fait plaisir, l'entrée est gratuite, il faut juste s'inscrire en ligne. Pour ceux qui viennent en voiture, un grand parking gratuit est prévu sur place et sinon, vous pouvez prendre le tram, le A ou le E, arrêt Émile Matisse. Et toutes les infos et l'inscription se font sur expoduvélo.com.
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0: Empty Beatles, on aime, et en plus de ça, ça annonce le soleil. Here comes the sun. Il arrive timidement, mais il devrait arriver cet après-midi. Beau soleil en Alsace.

0: Welcome the Sun. À l'instant, c'était les Beatles.
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0: Et on en est déjà à la quatrième saison du Deng. Le dimanche, c'est jour de finale. On va savoir qui repart avec son séjour pour deux à la Chenaudière à Colroy-Laroche. Deux jours et une nuit en grand, le suite d'exception avec un dîner au restaurant gourmand Le Chêne, le petit-déj au grand buffet et puis l'accès au Nature Spa, 2500 m² de détente. Valeur du cadeau, plus de 1000 euros. Ça fait rêver. À vous de jouer avec nous au 03 88 25 15 15. Le Deng, c'est le mot alsacien pour désigner le bidule, la chose, le machin. Et c'est le Deng qu'on cherche tous les jours sur Ici Alsace, du lundi au dimanche. Vous me posez des questions auxquelles je peux répondre par oui ou par non. Si c'est non, quoi qu'il arrive, on avance dans nos recherches. Et si je réponds oui, vous pouvez me faire une proposition pour l'énigme finale. Si vous trouvez l'énigme finale, vous participez au tirage de tout à l'heure, aux alentours de midi moins le quart, midi moins dix. On va accueillir Aurélie, qu'on a retrouvée du côté de Wittelsheim. Bonjour Aurélie.
2: Bonjour.
0: Vous avez appelé hier déjà, je crois, Aurélie.
2: J'ai appelé hier déjà, mais j'étais en fait un peu déçue et frustrée de ne pas avoir pu... Je suis passée juste après le monsieur, en fait, qui avait trouvé le poison vaincu.
0: Eh ben oui, c'est ça. Et vous l'aviez aussi, évidemment, cette
2: sculpture. Et je l'avais aussi, et vous m'aviez gentiment inscrite, du coup, aussi pour le tirage au sort. Et du coup, voilà, je voulais quand même participer aujourd'hui et puis faire une proposition.
0: Parce que vous avez entendu les indices et vous vous êtes dit, moi j'ai peut-être une idée. On sait que ça concerne pas le barin, ça n'est pas une personne, ça n'est pas un événement, ça ne concerne pas la patate et ça n'est pas une expression. Je vous écoute pour votre question, Aurélie.
2: Alors, est-ce qu'il s'agirait d'un film ?
0: La réponse est oui, Aurélie. Il s'agit effectivement d'un film. Je dis oui, ce qui veut dire que vous pouvez me faire une proposition. Attention, je vous écoute.
2: Est-ce qu'il s'agit du film Mon Poussin, dans lequel on retrouve Isabelle Nanty et du coup le poussin ?
0: Eh ben oui, Mon Poussin, une comédie française réalisée par Frédéric Forestier, sortie en 2017 et tournée du côté de Strasbourg, sur le barrage Vauban, place des Tripiers, place Benjamin Zix, rue Mercière, rue du Bain aux Plantes, place de la République et autour de la cathédrale. Isabelle Nanty joue dans ce film, elle joue la mère et puis le Poussin Piou, évidemment, ça vous mettait sur la piste. Aurélie, vous étiez déjà dans la sélection hier, mais vous y êtes vraiment, assurément, officiellement aujourd'hui.
2: Et ben là, du coup, je me sens légitime, et du coup, je suis toute tremblante.
0: On ne sait jamais, hein. Là, pour le coup, c'est pas impossible que vous ayez un petit coup de fil en fin d'heure. On verra ça. Quatre finalistes pour cette semaine, donc voilà. Je vous souhaite bonne chance.
2: Croisez les doigts, vraiment.
0: Vous croisez les doigts et puis je vous dis peut-être à tout à l'heure. Bon dimanche, quoi qu'il arrive.
2: Merci à vous et bon dimanche.
0: Aurélie, une petite question. Est-ce que vous êtes fan de Céline Dion ?
2: Ah oui.
0: Vous l'avez vue en concert hier soir ?
2: Oh, malheureusement, non, j'ai pas réussi à avoir de place.
0: C'est vrai, c'est compliqué. Hein. Ça a été compliqué d'avoir ses places. Pour le plaisir, on va s'écouter Prière païenne, qui est l'une des chansons préférées des fans de Céline Dion. Voilà, en l'honneur des concerts qui ont repris hier soir. Bonne journée, Aurélie. À bientôt.
2: Merci à vous aussi. À bientôt.
0: Et elle est là, Céline Dion.

0: Love Païenne de Céline Dion à l'instant pendant qu'on joue au Deng.
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0: Le Deng, c'est le mot alsacien pour désigner la chose, le bidule, le machin, le truc. Et c'est le Deng qu'on cherche tous les jours. Avec Ici Alsace du lundi au dimanche, à vous de me poser une question à laquelle je peux répondre par oui ou par non. Si je réponds non, on avance dans nos recherches, c'est déjà ça. Et si je réponds oui, vous pouvez me faire une proposition pour l'énigme finale. Si vous trouvez cette énigme, vous participez au tirage de tout à l'heure, dans quelques minutes, pour remporter un séjour pour deux personnes à la Chenaudière à Colroy-la-Roche. Tentez votre chance au 03 88 25 15 15. On est parti pour une toute nouvelle énigme avec un premier indice. C'est sûr, c'est un bruit particulier. Si vous l'avez reconnu, si vous avez envie de savoir ce que c'est, si vous avez envie de creuser, eh ben vous êtes les bienvenus. 03 88 25 15 15. Une petite session pour faire avancer le Deng avant demain, lundi. Et juste après, ce sera la finale. Mais pour l'heure, on joue ensemble et on chante ensemble. Il est tombé du ciel, Jacques Higelin, pour vous avec Ici Alsace.

0: Et ça sifflote, et ça sifflote. Tombé du ciel à l'instant, c'était Jacques Higelin.
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0: Des bruits et des indices pour vous et ensuite à vous de jouer. 03 88 25 15 15. Tous les jours, on essaye de découvrir un personnage, une chose, un objet, un lieu, un village, quelque part en Alsace. Posez votre question en direct à l'antenne. Si la réponse est non, vous faites avancer le dengue. Si la réponse est oui, vous pouvez me proposer le résultat de l'énigme. Et si vous trouvez l'énigme, vous participez au grand tirage ici Alsace de ce dimanche, là, tout à l'heure, dans quelques minutes. Cette semaine a remporté un séjour pour deux à la Chenaudière à Colroy-la-Roche. Et on a des candidats ce matin. Nathalie est à Wörth. Bonjour Nathalie.
2: Bonjour Caroline.
0: Vous avez entendu le bruitage bizarre de tout à l'heure. Est-ce qu'on l'a encore sous la main, David? Ouais, ouais. Ce bruitage. C'est un son, c'est un indice, en tout cas. Nathalie, ça vous a inspiré une question. Je vous écoute.
2: Bon, déjà, comme c'est le premier indice, je téléphone pour faire avancer les lignes. Parce que là, exactement, j'étais quand même... Parce que j'avais trouvé l'avant-dernier et le dernier, je ne suis pas passée. Alors là, j'étais... est-ce que c'est un objet?
0: Est-ce que le dengue est un objet? Attendez que je vérifie. Non, ça n'est pas un objet. Et c'est, okay, c'est très bien parce que voilà, on sait que c'est pas un objet, oui, donc par élimination, on fait avancer le dengue. Parfait. Merci Nathalie, je suis désolée pour les autres fois, c'est vrai, c'est frustrant hein, quand on a la réponse chez soi. Rejouez avec nous quand vous voulez. À bientôt Nathalie, bon dimanche.
2: À bientôt, au revoir.
0: Au revoir, et on va accueillir Ahmed qui joue depuis Spech Bar le Bas. Bonjour Ahmed.
3: Bonjour.
0: Vous allez bien?
3: Alors, j'ai ma question et j'espère que ça va faire avancer le dengue.
0: Je ne vais pas savoir si Ahmed va bien parce qu'il a tellement de trucs à dire et il est tellement focus sur le jeu que je ne saurais pas
3: Ahmed
0: si vous allez bien.
3: Ahmed va très très bien. Cette belle journée, Ahmed va très très bien.
0: Bon, parfait. Allez-y pour votre question.
3: Alors, ma question, c'est est-ce que ça a un lien avec un monument astronomique de Strasbourg?
0: Alors, un monument astronomique de Strasbourg? Non. Oh, non, okay. Ahmed. Okay, je pense bien que vous aviez sans doute quelque chose de précis en tête, mais ça n'a pas de lien avec l'astronomie et... Et pour le coup, alors je ne vous réponds que ça parce que astronomique plus Strasbourg, ça fait deux renseignements. Je ne vous dis que ça.
3: Oui.
0: Rien à voir avec l'astronomie, ok?
3: Ok, très bien.
0: Ahmed, merci d'avoir joué avec nous et puis à une prochaine plaisir. Bon dimanche.
3: Bon dimanche.
0: À très bientôt. Au revoir. L'instant final approche, les amis, restez à l'écoute. Peut-être que Pauline, Joseph, Étienne, Aurélie, j'espère qu'ils sont à côté de leur téléphone, parce que chez l'un d'entre eux, ça va sonner.
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2: Bienvenue dans le Deng en ce dimanche 13 septembre, jour de finale. Et c'est l'heure de connaître le nom du gagnant ou de la gagnante, celui ou celle qui va repartir avec le séjour pour deux à la Chenaudière à Colleroy-la-Roche. Je crois que Jean-René Gros, directeur de l'établissement, est déjà en ligne avec nous. Bonjour Jean-René.
3: Bonjour Caroline.
2: Un beau dimanche à Colleroy-la-Roche.
3: Oui, un beau dimanche ensoleillé. C'est l'été indien.
2: Mais oui, ça fait du bien. La parenthèse pour deux au vert à la Chenaudière, ce sera pour qui? C'est le moment de le savoir. Diane, qui est au standard, est en train de numéroter le bon numéro, celui de la gagnante ou du gagnant. Ça sonne? Ça sonne. Suspense, j'adore.
4: Allô?
2: 11h52 précise, Diane au standard vient de faire sonner le numéro de téléphone d'Aurélie. Bonjour Aurélie.
4: Bonjour.
2: Rebonjour. Est-ce que vous savez pourquoi je vous appelle?
4: Ah mais j'ose espérer en fait.
2: Vous osez
4: mon
2: espérer?
4: Mon cœur bat à 10 000 à l'heure, vous vous rendez pas compte.
2: Écoutez ça. Ça veut dire que vous avez gagné.
4: Oh, merci beaucoup, vraiment merci beaucoup, j'ai les larmes aux yeux, j'ai tellement...
2: L'émotion qui vous envahit. Aurélie, totalement. Je vous présente Jean-René Gros, directeur de la Chenaudière. Jean-René, je vous laisse détailler à Aurélie le séjour qu'elle vient de remporter.
3: Avec plaisir. Bonjour Aurélie, et félicitations.
4: Bonjour, merci beaucoup.
3: Vous allez vous diriger vers la Chenaudière avec la personne de votre choix pour un séjour dans une grande suite avec l'accès au spa pendant tout votre séjour, donc le spa de 2500 m² avec ses 4 piscines, ses 5 saunas, ses endroits de repos insolites ouverts sur la nature. Bien entendu, on n'oublie pas le dîner à la table de Jean-Paul Acker, le chef étoilé, et puis le petit déjeuner du buffet le lendemain. Voilà un programme complet pour vous.
4: Ouais. C'est merveilleux, merci beaucoup.
2: Est-ce que, de mémoire Aurélie, est-ce que c'est pas vous qui aviez besoin de repos?
4: Si, c'était moi. C'était moi.
2: Est-ce que vous avez déjà en tête une période sur laquelle vous pourriez vous faire plaisir à la Chenaudière?
4: Éventuellement en décembre, mon anniversaire.
2: Ah, ça peut être chouette, Jean-René, j'imagine que vous soignez la déco en décembre.
3: Ah bah oui, bien sûr, oui. On est en Alsace.
2: Eh ben oui, forcément. Tiens, j'en profite juste, je viens d'envoyer un petit message qu'on va écouter ensemble, un petit message de la part de Sylvie. Écoutez tous les deux, ça va vous faire plaisir.
5: Alors, j'ai gagné un séjour à la Chenaudière l'année dernière et ben là, on va partir de la Chenaudière, oui. Eh oui, toutes les bonnes choses ont une fin. Franchement, un endroit magnifique. Au début, j'avais l'impression de pas être à ma place. Et puis, petit à petit, on s'y fait. On prend ses marques. Voilà. Alors, je voulais vous remercier du super cadeau que vous faites à vos auditeurs. Et franchement, la Chenaudière, bravo. C'est un endroit magnifique. Voilà, je vous embrasse tous bien fort. Et je continue de vous écouter, bien évidemment.
2: Jean-René, c'est une belle promo, ça?
3: Oui, ça fait plaisir, effectivement.
2: Jean-René Gros, directeur de la Chenaudière à Colleroy-la-Roche. Merci beaucoup d'avoir été avec nous. Je vous souhaite encore un bon dimanche.
4: Merci beaucoup, encore vraiment merci et bon dimanche à vous.
2: Merci Aurélie, félicitations. Et vous allez faire merci. Plaisir à qui, Aurélie?
4: À mon chéri.
2: Oh, ben oui, il s'appelle comment?
4: Denis.
2: Il s'appelle Denis?
4: Denis.
2: Oui. Est-ce qu'il est à l'écoute par hasard?
4: Il n'est pas loin de moi, effectivement.
2: Il est au courant, là? Il a suivi l'affaire, c'est bon?
4: Oui, oui, il a suivi l'affaire. Il est tout autant ému que moi. Voilà.
2: Je sens l'émotion, en tout cas, dans votre voix. Félicitations à vous, Aurélie, et à Denis. Je vous souhaite encore un bon dimanche pour aujourd'hui. Et puis, voilà, prenez votre réservation à l'occasion du côté de Colleroy-la-Roche. Merci beaucoup, Jean-René, d'avoir été avec nous en ligne. Bonne journée.
4: Merci
2: encore.
3: Avec plaisir. Merci à vous et bon dimanche à tous.
2: À très bientôt.
4: Merci. Oui, au revoir.
2: Au revoir. Le Deng qui reprend du service demain avec Laurent Weisskopf, évidemment, à partir de 11h. Et puis, un peu de musique, pourquoi pas? Il faudrait que pleuve l'amour. Un peu de pluie, ça ferait pas de mal. Et un peu d'amour aussi. On prend Pascal Obispo et Francis Cabrel pour vous.

0: clients ont l'habitude de gérer leur transport par camion eux-mêmes et ont recours à nous que quand ils passent par la voie rhénane. Donc c'est maximum 10%, 15% d'une activité qu'on peut subsister. Donc en fait, c'est des soldes de congés que les collègues doivent prendre, des congés aussi en avance et du chômage partiel que je viens enfin de recevoir après 6 semaines d'attente. Donc encore une fois, l'administration n'est pas vraiment à la hauteur.
1: Sur les 6 dernières semaines, il n'a pu faire naviguer qu'un seul bateau contre 8 à 12 chaque semaine en temps normal. Les pommes souffrent aussi de la sécheresse. Les vergers ont produit des fruits beaucoup plus petits que d'habitude. Les ventes seront moins rentables. Les arboriculteurs enregistrent 20 à 30% de pertes. Le reportage dans les vergers de pommes d'Alsace à Benvir est à lire sur notre site ici.fr Alsace. Cet été qui a donc été exceptionnellement sec, mais qui a aussi été marqué par des méga-feux, des mini-tornades et de gros orages de grêle. En Gironde, par exemple, 220 000 personnes ont dû être évacuées. Et dans ce cas, que faire? Quelles affaires prendre avec soi? La Croix-Rouge organisait hier des ateliers Place Kléber à Strasbourg pour répondre à ces questions. C'était le premier village de la prévention citoyenne. D'autres seront organisés à l'avenir dans la région.
2: Les secours ont été très sollicités hier dans les Vosges.
1: En fin de matinée, un homme de 52 ans a fait un malaise au sommet du Grand Ballon. Il a été héliporté à l'hôpital de Colmar. Et un parapentiste parti du site d'envol du Trait est resté bloqué dans un arbre à 10 mètres de hauteur. Les gendarmes du peloton de haute montagne d'Aurode ont dû l'aider à descendre. Il n'a pas été blessé. 2 élections dans le Haut-Rhin. Aujourd'hui, à Wattwiller et Berensviller, il faut revoter pour élire le maire et le conseil municipal. Le dernier scrutin a été invalidé à cause de problèmes sur les bulletins de vote. Et dans le canton ouest de Colmar, second tour d'une élection départementale partielle suite au décès d'une conseillère de la collectivité européenne d'Alsace au printemps dernier. La semaine dernière, la participation était de seulement 12%.
2: Le Racing s'offre un point.
1: Oui, un point plutôt bienvenu face au leader de Ligue 1, Monaco, hier. Les Strasbourgeois n'étaient clairement pas favoris, mais ils ont mené jusqu'à la 70e minute, Luc Dreousteau.
3: Oui, la rencontre a été équilibrée en première mi-temps. Après un quart d'heure au rythme endiablé, la partie est devenue beaucoup plus tactique et moins emballante. Le Racing a pris les devants juste après la pause, en bénéficiant d'un sacré coup de pouce du défenseur monégasque Sadibou Sané, qui a dévié de la tête dans son but un coup franc d'Osseau. Mais après cette ouverture du score, le Racing a souffert, concédé l'égalisation sur une magnifique frappe de loin en pleine lucarne de Paris Brunner. Le jeune attaquant allemand a suscité la polémique. Il a célébré son but en mimant un couteau qui coupe une gorge. Les Strasbourgeois ont ensuite été au bord de la rupture, sauvés en fin de match par 2 décisions de la VAR qui leur ont été favorables. Le but de Denis Zakaria a été annulé pour un hors-jeu au millimètre. Puis l'attaquant monégasque Mathis Ablin aurait pu bénéficier d'un pénalty accroché dans la surface de réparation par le défenseur du Racing, Jaylen Mitchell.
4: Pour moi, il y a pénalty. On a regardé les images. Je ne sais pas comment... Il va pas de lui-même voir la VAR. On voit clairement sur la ralentie qu'il me prend la jambe et qu'il m'empêche de continuer l'action. Donc c'est dommage, c'est frustrant quand on peut aller chercher cette victoire.
3: Ce Racing entièrement remodelé cet été confirme son bon début de saison et peut maintenant préparer dans la sérénité son déplacement samedi chez le Paris FC et ses retrouvailles très attendues avec Liam Rosenior. L'ex-coach strasbourgeois ne connaîtra d'ailleurs plus grand monde dans l'effectif du Racing.
1: Et puis en basket, la SIG continue son tournoi de préparation ce week-end en Haute-Saône. Les basketteurs strasbourgeois se sont qualifiés pour la finale cet après-midi. Ce sera contre Chalon-sur-Saône. Et c'est un dimanche ensoleillé qui nous attend, Caroline.
2: Bah oui, c'est ce que disait Jean-René tout à l'heure. Un petit été indien qui fait du bien. On a 2-3 nuages cet après-midi. Voilà, on alterne entre soleil et nuages. Peut-être quelques gouttes en soirée, mais c'est tout à fait conditionnel. On reste sur des températures très agréables cet après-midi. Entre 25 du côté de Münster, par exemple, et puis 28 degrés à Strasbourg, à Colmar et à Mulhouse. La tendance pour la suite, demain lundi, un ciel entre passage nuageux et éclairci, et puis mardi un temps plus humide avec des averses possibles et des températures en baisse autour des 20 à 22 degrés. Vivement la pluie, et ça rime avec Willy.
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2: Bonjour, bon dimanche. Sous vos applaudissements, c'est Willy vient déjeuner chez vous, numéro 1088.
5: Oh là là,
2: lâche là vraiment. Hein. Bonjour la tribu.
5: Bonjour.
2: Alors qui est là aujourd'hui? Nicolas Malabeuf, notre enfant de la télé. Bonjour mon bon Nicolas.
5: Bonjour Willy, bonjour tout le monde.
2: Et Fabien Imo, notre geek. Bonjour mon Fabinu.
6: Bonjour Willy, bonjour à tous.
2: Et bienvenue à tous mes amis.

0: merci d'avoir choisi votre émission utile sur votre radio utile jusqu'à 13h30 les samedis et dimanches. On vous propose un talk show d'actu pas comme les autres, des infos avec nos invités, des sourires avec nos chroniques, de la musique, des cadeaux. Ici on apprend et on se détend, c'est notre promesse. Et cette promesse on la tient, tu vois, parce que nous on se présente pas aux élections présidentielles. Ah donc pas on encore. Peut faire des promesses et on les tient.
1: Ah oui.
0: Voilà, voilà la différence avec les autres. Alors notez bien les deux dossiers. Alors, du jour, mes amis. Dans un instant, près de 10 000 animaux, principalement des chats et des chiens, ont été recueillis dans les 64 refuges de la Société protectrice des animaux rien qu'au cours de cet été. C'est un record, un triste record. Eh bien, pourquoi un tel carnage? On en parle dans une minute. Et à 12h30, attention, événement.
2: Alors là,
0: on vous en parle depuis hier, parce qu'en fait, on a calé ça hier. Hein. Allez, on a eu hier, quelques minutes avant le début de l'émission, on a eu confirmation de sa venue au lendemain de son grand retour sur scène à la Plénitude Arena de Nanterre. Céline Dion sera avec nous en studio dans 20 minutes. Alors manquez pas ce moment, vous savez que depuis la rentrée, nous avons inauguré une nouvelle séquence, hein, 30 minutes en tête à tête, à tête à tête, on est quatre, tête à tête. Voilà, qu'on a donc appelé le gigot du dimanche, parce que le gigot, c'est un repas star du dimanche, et là nous allons recevoir la star du star. C'est un beau gigot. Magnifique. On en profite de dire, je crois qu'elle n'est pas encore là, donc
2: non, voilà, ça va.
0: En face, je ne lui dirai jamais, bonjour Céline, vous êtes le gigot.
1: Non, là c'est entre nous.
0: On pourra pas, donc on le fait avant, mais vraiment Céline Dion sera avec nous dans 20 minutes, enfin une Céline Dion sera avec nous dans 20 minutes. Et puis alors, autre nouveauté mes amis, dorénavant entre 13h et 13h30, c'est vous qui avez les clés de cette émission, c'est 30 minutes 100% rien qu'avec vous. Vous avez l'antenne, alors venez nous raconter vos youpi, vos moments heureux de la semaine, la belle rencontre, la jolie histoire, venez nous faire un petit coucou, venez réagir sur les thèmes du jour, les animaux abandonnés et sur Céline Dion, elle sera là, si vous avez une question à lui poser, vous n'hésitez pas, parce que le samedi c'est youpi la vie certes, mais le dimanche c'est youpi aussi. Alors on vous attend, notez bien le numéro 0810 055 056, ce numéro
1: c'est le même
0: aussi.
1: Numéro voilà. Pour WhatsApp,
0: vous pouvez
1: nous envoyer des messages, des vocaux, des photos, tout s'affiche sur notre écran dans le studio 0810 055 056.
0: Voilà, n'hésitez pas, vous pouvez laisser des vocaux, tout ça, des photos, tout ce que vous voulez, 0810 055 056, et vous repartez.
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0: 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On a tout dit.
2: Allez,
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0: Ok, ils ont rajouté une demi-heure de plus cette année. Mais comment on fait des sommaires de 25 minutes? Faut qu'on rajoute 4 heures. Sinon, on n'y arrivera jamais, jamais. Allez, ouvrons notre premier dossier. Bonjour, Jacques Gauchy.
4: Bonjour.
0: Bienvenue ici, mon cher Jacques. Vous êtes le président de la SPA. Alors, vous nous confirmez cette info là que j'ai vue passer ce jeudi soir. Record d'abandon dans les SPA cet été. C'est vrai, Jacques?
4: Alors, je préfère parler de prise en charge plutôt que d'abandon.
0: D'accord.
4: Mais ce sont essentiellement donc des chatons, et c'est là que la sériation est un enjeu majeur de protection animale, parce que nous nous retrouvons avec des gens qui nous amènent donc des chatons, ou bien pire encore, ils nous déposent des cartons devant les refuges dans lesquels il y a ces chatons qui en plus ne sont pas sevrés, ce qui nous oblige à les prendre pour les proposer à nos familles relais, puisqu'il faut les biberonner, on ne peut pas les biberonner nous dans nos refuges. En plus, dans nos refuges, nous avons des animaux qui sont parfois fragiles, voire malades, notamment les chats qui ont le coryza. Donc on ne peut pas les récupérer tout de suite, on les prend bien sûr après pour les mettre à adoption. Donc c'est essentiellement donc des chatons. Et puis c'est vrai que nous avons eu cette année un record sur ce qu'on appelle les réquisitions, à savoir donc des animaux qui sont en situation de maltraitance. ou qui sont pas assez nourris ou qui souffrent de la chaleur. Et nous avons un réseau donc de délégués enquêteurs qui sont donc au niveau national, ouais, et qui donc nous font remonter ces informations. Nous avons un partenariat avec la gendarmerie et la police, ouais, et nous avons donc dans le cadre de ce partenariat, nous faisons des réquisitions, le procureur donc le signe les documents et nous récupérons les animaux que nous mettons bien sûr dans nos refuges pour les mettre à l'adoption ensuite.
0: Bon, mais alors vous récupérez tous ces animaux, mon cher Jacques, vous avez l'argent qui va avec ?
4: Alors, l'argent effectivement est un des sujets donc importants pour nous. Vous savez que nous ne vivons que grâce à la générosité donc de la population nationale.
0: Tout à fait, pour ça que je vous posais cette question.
4: Bien sûr que ça a un impact sur nos finances. Alors, lorsqu'il y a un afflux comme ça d'animaux, ben écoutez, nos agents animaliers sont intelligents, ils bougent un peu les murs. Mmh. On met plus de chiens compatibles dans un chenil, on met plus de chiens dans une chatterie. Donc on arrive effectivement à y parvenir. Nous avons aussi un réseau national important. Lorsque dans une région il y a une surcharge, on peut déplacer les animaux. Voilà, on arrive à trouver des solutions.
0: Vous nous disiez là que vous preniez, on va dire, la stérilisation, voilà, qui pourrait être une mesure, oui, concrète pour tarir les abandons à la source. L'encadrement des ventes d'animaux, je lisais ça aussi, que c'était quelque chose d'important pour vous.
4: C'est très important. Vous savez qu'il y avait cette loi de janvier 2024.
0: Exactement.
4: Qui interdisait l'achat dans les animaleries.
0: Oui.
4: Les décrets d'application n'avaient pas été publiés et nous avons rencontré donc le Premier ministre cet été à Matignon,
0: oui,
4: qui nous a promis que ça allait être fait. C'est fait effectivement. Grâce à ça, nous allons pouvoir déjà au moins tarir cette arrivée donc de petits animaux.
0: Mm.
4: Mais malgré tout, les réseaux sociaux font beaucoup de mal. Il y a beaucoup de ventes qui se font.
0: Oui.
4: Eh bien, simplement sur Facebook ou autre,
0: ouais,
4: où des gens vendent des animaux,
0: ah,
4: placent,
0: oui,
4: des animaux, et donc, ah, là, il y a effectivement une difficulté. L'autre sujet sur lequel donc nous voulons nous battre, c'est l'organisation par les villes de salons de chiots,
0: ah, oui,
4: ou de chatons.
0: Ah, il y en a plein, ça. Oula, et ça, vous n'aimez pas aussi,
4: ben,
0: ça,
4: oui,
0: Jacques?
4: Ben non, parce qu'en fait, ça provoque ce qu'on appelle l'achat compulsif.
0: Oui, c'est ça.
2: Ah,
0: on dit, il est mignon,
2: on achète,
0: voilà,
2: on craque.
0: Hein. C'est ça.
4: Voilà, voilà. Et les gens ne se rendent pas compte qu'en,
0: oui,
4: fait, ça, tout ça, ça a un coût. On ne sait pas, mais un chien, ça coûte 1 000 euros par an, uniquement des frais de nourriture. Je ne compte pas les frais vétérinaires.
2: Ouais.
4: Et un chat, c'est 780 euros par an également. Voilà. Donc, et puis la taille du chien, la compatibilité du chien avec d'autres chiens, des chats ou des enfants. Nous, quand les gens viennent dans nos refuges, nos agents animaliers connaissent parfaitement leurs animaux,
0: ouais,
4: et préviennent. Ils disent, voilà, ce
0: bien
4: chien
0: sûr
4: est compatible de chat, compatible de chien, etc.
0: Mais on le fait peut-être moins dans les salons ou dans des ventes comme ça, hein, c'est ça. Hein.
4: Ah ben, on ne le sait pas du tout.
0: Pas du tout,
4: les animaux,
0: voilà,
4: étant tellement petits, comment voulez-vous que le propriétaire vivant puisse connaître le comportement de ce
0: chien? Je connais le problème aussi, à chaque fois on me dit, oh, il est mignon, Willy, mais je coûte cher. Donc, vous voyez, c'est pour ça que je dis aussi aux gens, ne m'adoptez pas, parce que j'ai l'air mimi comme ça, mais non. Donc, le message que vous vouliez faire passer ce midi, parce que moi, quand j'ai vu quand même ces chiffres-là qui sont sortis, quand même, plus 20% par rapport à 2025, donc c'est ça.
4: Alors le côté positif, c'est, ouais, que nous avons par contre plus 17% d'adoption, donc ça c'est bien.
0: Ah,
4: ça veut dire que ça désengorge nos chenils, ça laisse de la place pour les nouveaux arrivants. Voilà, donc ça c'est bien.
0: Merci mon cher Jacques d'être passé nous voir. Jacques Gauchy, le président de la SPA, voilà, un été record au nombre. Alors il a pas aimé le mot abandon, mais
2: oui, prise en charge
0: exactement, ouais, par la SPA. Merci mon bon Nicolas, il a bien écouté.
2: Oui.
0: Il a dit Jacques, parce que
2: comme
0: je ne vais pas mentir, je me souviens plus de ce qu'il avait dit. Donc je te remercie. C'est mon cerveau. De toute façon, Nicolas, c'est mon.
2: Hein,
0: c'est vrai, je t'appelle comme ça. C'est mon cerveau.
2: Mon cerveau.
0: Chaque fois, je vous jure, parfois, j'appelle Nicolas. Je fais, Nicolas, tu te souviens de ce que j'ai dit? Nicolas, tu te souviens de ce que j'ai fait? Nicolas,
2: tu as ma liste de courses?
0: C'est ouf. Franchement, c'est ouf.
2: Tout ça bénévolement, en fait.
0: Bah, heureusement.
1: Tiens, on a un petit message sur WhatsApp de Christelle. Un petit bonjour de la montagne en Haute-Savoie à Morillon. Honte à ceux qui abandonnent les animaux sans bonne raison.
0: Bravo, Christelle.
1: Bisous à l'équipe. Donc, merci beaucoup, Christelle.
0: Bah, voilà.
1: Sur WhatsApp, bien sûr, vous pouvez continuer à réagir. C'est gratuit, 0810 055 056.
0: Voilà, vous n'hésitez pas. Puis après, il y a le Youpi à partir de 13h, mes amis. On parle de quoi avec toi, mon Fabinou, dans un instant?
1: L'actu web. Des automobilistes ont trouvé une astuce pour remplacer leur carburant dans leur voiture. Cette info fait le tour des réseaux sociaux là depuis quelques jours. Je vous explique tout dans un instant.
0: Et là, très bien. Mais d'abord, on va écouter Julien Clerc avec Elle voulait qu'on l'appelle Venise. À Venise.
2: On l'appelle Venezia.
0: À tout de suite, mes amis. Merci d'être ici.
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0: C'était bien sûr Julien Clerc avec Elle voulait qu'on l'appelle Venise. Tu aimerais qu'on t'appelle comment, Fabien?
1: Bah Fabien.
0: Fabien, ah, c'est pas mal.
1: C'est pas mal déjà.
0: Nicolas, tu voudrais qu'on t'appelle Fabien,
2: non,
0: Nicolas?
2: Clermont-Ferrand.
0: Tu voudrais qu'on t'appelle Clermont-Ferrand?
2: Venise, Clermont-Ferrand, c'est à côté.
0: C'est de ton côté Giscard.
3: Chaque week-end.
1: Oui, j'ai
4: avec les lunettes.
1: Il manque l'accordéon, quoi.
0: Alors, oui, alors Fabien, alors notre geek, oui, on t'écoute. Il est 12h18, je le dis aux gens, s'ils disent quelle heure il est. 12h18.
1: C'est dit. C'est parti pour toute l'actu web en moins de 2 minutes. Ce qui est beaucoup commenté depuis quelques jours sur les réseaux sociaux, le prix du carburant, le prix du diesel explose à l'heure actuelle. On est autour des 2,30€ le litre selon le site carbu.com. Résultat.
0: Mais toi avec tes deux bagnoles, mais comment
1: Je ne m'en sors plus. Résultat, certains automobilistes ont décidé de recourir à des solutions plus économiques et peu courantes. La tendance du moment, mettre de l'huile de colza dans son réservoir. Cette tendance a été mise en lumière par nos amis de France 3 cette semaine. Le reportage là est en train de faire le buzz. Écoutez, Lucas, un automobiliste, eh bien, qui a passé le cap.
5: Je suis en train de mettre le plein de d'huile de colza. 1,45€ actuellement. J'ai aucun problème, au contraire. Elle fume pas, elle consomme pas plus. La seule différence que je vois, c'est l'économie que je fais dans mes poches. Ah ben, je gagne déjà au moins 70 centimes par litre. Je trouve que le fait que ce soit ok de l'huile, ça graisse la mécanique, ça fait du bien.
1: Alors attention quand même les amis, hein. L'utilisation d'huile de colza comme carburant est interdite. Ces produits ne figurent pas parmi les carburants autorisés par le code des douanes et vous risquez jusqu'à 135€ d'amende, faut le savoir. Mais malheureusement, Willy, beaucoup de Français prennent ce risque parce qu'ils n'ont pas toujours le choix. Le carburant coûte de plus en plus cher et plus largement, c'est le coût de la vie qui ne cesse d'augmenter. Résultat, beaucoup de Français serrent les dents et misent de plus en plus sur l'huile de coude pour y arriver. L'huile de coude qui est gratuite pour l'instant. Toujours dans l'actu web de la semaine, actu plus légère, tiens, une coupe de cheveux est très tendance chez les ados et les jeunes hommes en ce moment, c'est la coupe brocoli. Vous connaissez, vous l'avez forcément déjà vu, c'est cette coupe de cheveux avec les côtés assez courts et sur le dessus une grosse masse de cheveux bien volumineuse et bouclée.
0: Un peu bouclée, voilà.
1: Qui donne un peu l'impression d'avoir un brocoli posé sur la tête. Bref, les ados se pressent chez les coiffeurs, car pour avoir cet effet, c'est du boulot. Pour obtenir de belles boucles, il faut poser, vous savez, les fameux bigoudis de nos grands-mères. Écoutez cette coiffeuse.
6: Est-ce que c'est les mêmes bigoudis que nos grands-mères, là, nos mamies?
7: C'est exactement les mêmes. Ah bah, ça n'a pas changé. C'est vrai en plus, hein, c'est exactement les mêmes. Là, depuis 2-3 ans, c'est plutôt les jeunes hommes à qui on fait les permanentes et les jeunes filles,
1: plus du tout. Les jeunes filles, plus du tout. Pour la coupe brocoli, donc il faut compter 1h30 quand même de travail chez le coiffeur, une cinquantaine d'euros, et les boucles peuvent tenir quand même pendant au moins 3 mois. Comme ça quoi, la mode tourne en boucle. On termine l'actu web avec une idée de sortie. Tiens, aujourd'hui, est organisé un lentathlon.
0: Alors
1: ça se passe à Saint-Jean-d'Angély, c'est en Charente-Maritime. Le principe du lentathlon, il faut arriver dernier pour gagner la course. Explication, avec les organisateurs.
8: Le lentathlon, c'est une nouvelle compétition qui consiste à reproduire les gestes du coureur, mais au ralenti. Mais c'est aussi une épreuve artistique quelque part, parce qu'il faut bien refaire tous les gestes décomposés du coureur. On va créer une fédération internationale. On a comme objectif, je dirais très lointain, pourquoi pas les Jeux Olympiques.
1: Et les Jeux Olympiques,
0: pourquoi pas.
1: Qui sera le plus lent? Rendez-vous aujourd'hui en Charente-Maritime dans la commune de Saint-Jean-d'Angély pour le premier lentathlon. Vous l'aurez compris, pour cette course, rien ne sert de courir, il faut arriver le dernier.
0: Bravo Fabien.
2: C'est rare qu'on l'applaudisse, hein, qu'est-ce
0: qu'il y a? Oui, mais c'est bien. Aujourd'hui, hier, on a pris soin de toi, mon Nicolas. Aujourd'hui, on prend soin de mon Fabien.
1: Ah bon?
0: Ça va, mon Fabinho?
1: Ça fait
0: combien de temps qu'on travaille ensemble? Ça fait vraiment
1: tous les
0: 8 ans, tu te rends compte?
1: 8 ans.
0: 8 ans qu'on se voit.
1: J'ai calculé en début de saison, ce sont nos noces de coquelicot.
0: Oh, mon bébé! Vous êtes mes deux bébés. Tous les deux, franchement, vous êtes mes deux bébés. Alors, hier, vous avez été très nombreux à appeler pour flatter Nicolas au 0810 055 056. Bah, aujourd'hui, faites-le pour Fabien. Voilà, appelez, flattez, dites tout ce que vous aimez chez Fabien,
1: ce que vous n'aimez pas aussi,
0: surtout, hein. Je dis bien à Dylan qui est au standard. Ah bah il y a déjà des appels pour Fabien. Ah bah il y a Dylan au standard qui me dit il y a déjà des appels. Promets-moi, c'est que des insultes, Dylan.
1: Normalement, si tu
0: fais bien,
1: oui.
0: Il me dit oui, bien sûr. Ah non, bon bah continuez à appeler, flattez. Et puis comme tout à l'heure, là, dans 8 minutes, événement, hein, on reçoit Céline Dion. Bah, c'est ce qu'on va faire pour le Youpi la vie à partir de 13h. Tiens, voilà ce qu'on va faire. Appelez-nous pour flatter Fabien. Appelez-nous si vous appelez Céline.
2: Oui.
1: Ah oui, c'est pas
0: mal. Si vous appelez René. Jean-Jacques, Jean-Jacques Goldman.
1: Ouais.
0: Voilà, c'est pas mal, non?
1: On va pas faire
0: des Ziggy, s'il y a des Ziggy qui nous écoutent, eh ben, appelez-nous.
1: C'est très rare le prénom Ziggy.
0: C'est très rare, mais on ne sait jamais. Alors appelez-nous 0810 055 056. Vous passerez en priorité à partir de 13h.
1: Non, mais n'empêche, elle doit être fatiguée, Céline Dion. Jusqu'à 2h30 de concert, quand même.
2: D'autant plus que c'est un honneur de la recevoir.
0: On lui posera toutes ces questions, ne soyez pas si impatients.
2: Bah oui.
0: Dans 7 minutes, elle est là. Voilà, jingle, elle est où?
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0: Allez, à 12h23, il est temps qu'on vous présente un invité pas banal, parce que vous savez qu'on aime vous présenter des invités pas banaux. Et cet invité pas banal du dimanche, c'est Rémi Guillonnet. Bonjour Rémi.
9: Bonjour à vous.
0: Bienvenue.
9: Merci de m'accueillir.
0: Mais de rien, mon Rémi, bienvenue ici. Alors, vous êtes né au Honduras, mais vous avez grandi à Cergy-Pontoise, dans le Val d'Oise. Enfant un petit peu timide, et puis dès l'âge de 2 ans, vous êtes passionné par le chant. Au point que le 25 octobre prochain, c'est le 25, c'est ça, ou...
9: Du 25 au 29.
0: Voilà, du 25
9: au 29. C'est 4 jours de compétition.
0: Et vous allez vous rendre à Las Vegas pour faire quoi, mon cher Rémi?
9: Eh bien, on va, parce que je dis on, parce que je suis accompagné d'une équipe de 4 personnes, mais puisqu'on est plusieurs à représenter la France, pour les championnats du monde de karaoké.
0: Voilà. À Las Vegas. Voilà. Alors, Rémi, je précise que vous êtes déjà champion de France de karaoké, hein, déjà. Hein.
9: C'est ça. On est champion de France avec mon acolyte, ma vice-championne Marine Gauthier, qui va aussi également représenter la France avec moi.
0: Très bien. Donc, alors, comment ça va se passer? Il y a combien de concurrents et vous allez devoir faire quoi, alors?
9: Alors, on est à peu près entre 30 et 50 pays.
0: Ah oui.
9: Voilà, donc c'est quand même pas mal, avec des nations quand même assez grosses comme l'Australie, le Japon, le Kazakhstan, j'en passe, c'est des meilleurs, le Brésil surtout, parce que le Brésil,
0: ils sont bons.
9: Ils vont à fond, parce que c'est surtout qu'en fait il y a tout le pays qui est derrière. En fait, il y a des différentes types d'organisations dans les comités nationaux. Nous, c'est malheureusement, c'est aussi pour ça qu'on veut faire connaître le concours en France.
0: C'est pour ça que vous passez ici, mon cher Rémi, pour ça que vous êtes là ce midi.
9: Depuis 2003, on a une dame qui s'appelle Alice Lemoine qui en fait se bat pour essayer de faire connaître ce concours, et elle se bat vraiment pour essayer de faire que ce concours soit reconnu.
0: Et donc Rémi, alors vous allez devoir quoi? Vous allez devoir chanter quoi, comment, où, qui?
9: Alors on doit chanter 3 chansons, on a 3 passages.
0: D'accord.
9: Il y a 3 tours et à chaque tour est bien sûr éliminatoire. Et il y a notamment un premier tour où la chanson doit être up tempo, donc avoir un tempo plus.
0: Ça doit bouger.
9: Plus rapide, plus bougeant.
0: Ouais.
9: Un deuxième qui s'appelle le Tour des Nations. Tour en fait, où on doit chanter dans la langue de son pays. Et le troisième tour, le tour de finale. Et donc voilà. Donc là, pour ma part, j'ai choisi 3 chansons.
0: Voilà, Rémi, ce sont des chansons que vous avez choisies. Hein, parce que ce ne sont pas des chansons imposées. Hein. D'accord.
9: Non, c'est des chansons qu'on a choisies.
0: Okay.
9: Alors le concours évolue un petit peu, puisqu'en fait, c'était bien sûr donc un championnat du monde de karaoké, mais maintenant, il change un petit peu de nom en Global Music Contest. C'est-à-dire qu'on peut avoir les paroles, mais on peut ne pas les avoir également.
0: Quand même,
9: le chant. La seule petite particularité, c'est que si on sort de la ligne de chant,
0: on peut
9: perdre des points.
0: Alors, donc, parce que le meilleur, alors, c'est celui qui chante.
2: Faut bien chanter.
0: C'est celui qui lit le mieux.
9: Alors, là, c'est la grosse différence, c'est qu'en fait, ça devient un show à part entière, dans le sens où il faut vraiment avoir un côté scénique, un côté c'est comme un concours de chant, il faut faire le show. C'est-à-dire que, par exemple, les Américains, on sait qu'ils vont faire des shows très paillettes, très, comme ils savent faire.
0: Vous allez faire quoi?
9: Nous, on va essayer de se démarquer. Alors, avec Marine, on va un peu se démarquer. C'est-à-dire qu'on a choisi des chansons un petit peu particulières. Pour ma part, moi, j'ai choisi Feeling Good pour la première chanson de Michael Bublé. J'ai choisi une chanson de Brel, La Quête. Sous une version de Impossible Dream, qui, en fait, est tellement un standard aux États-Unis qui a été repris par
0: des millions de personnes. Il est malin, Rémi, mon Rémi.
9: Pour Marine, c'est encore pire que ça, parce qu'elle va choisir une chanson d'un jeu vidéo qui a été primé maintes et maintes fois au monde, qui s'appelle Clair Obscur.
0: Bon.
9: Elle va chanter la chanson Lumière. Donc ça a été un phénomène ces derniers temps par rapport au niveau de ce jeu vidéo, puisqu'il a été reconnu mondialement.
0: Très bien. Et Rémi, vous dites, chanter à ce niveau-là, c'est comme du sport. je m'entraîne dur, j'ai déjà perdu 22 kilos. Mais non, mais c'est ouf. Vous êtes à fond, quoi.
1: Je vais me mettre à chanter, moi.
9: C'est ça. Non, non, mais parce qu'en
0: voilà,
9: fait,
0: c'est sérieux.
9: C'est vrai que ça paraît désolant. On dit, ouais, karaoké, etc.
0: Non, non, non, non. Bah...
9: Mais au final, c'est quand même une préparation. Parce que là, on va quand même sur un niveau mondial. Il faut être honnête, en face de nous, il y a vraiment des monstres.
0: Ouais.
9: Et je pense à l'Indonésie qui vraiment, voilà, c'est
0: du niveau
9: stratosphérique, mais vraiment stratosphérique.
0: Alors Rémi,
9: et en fait,
0: Mon Rémi, ouais. Je suis aussi là pour vous aider un petit peu parce que j'ai lu que la fédération vous paye le voyage, mais après une fois sur place, tu dois te démerder, voilà. Mon cher Rémi.
9: Il paraît
0: que, donc vous avez lancé une cagnotte pour que vous puissiez être hébergé, c'est ça. Alors allez-y, comment on peut faire pour vous filer un petit coup de main?
9: Eh ben, il y a une cagnotte qui est sur mes réseaux. Donc moi, pour moi, c'est Rémi Guionnet, qu'on peut trouver sur Insta, etc., Facebook et autres. Et en fait, j'ai lancé une cagnotte Litchi pour essayer de récupérer un peu de fonds.
2: Et on va pouvoir demander à Céline Dion qui réside à Las Vegas.
0: Ah, peut-être que vous pouvez aller dormir chez Céline Dion. Elle arrive dans une minute.
9: Ce que vous ne savez pas, c'est qu'en fait, on a été validé il y a lundi dernier par Céline Dion.
0: Mais non, voilà.
9: On est parti devant son hôtel.
0: Et en fait,
9: on a réussi à lui faire comprendre que on partait à Las Vegas.
0: Incroyable. Et bah, peut-être que vous.
9: Incroyable.
0: On croise les doigts pour vous, en tout cas, mon cher Rémi. Merci beaucoup.
9: Si vous voulez lui en parler tout à l'heure avec grand plaisir.
0: Dans une minute, elle est là. On va le faire. Rémi, merci beaucoup. On vous dit merde. Alors, il faut pas dire merci ni rien. On vous dit merde. Rémi Guionnet, donc, il va représenter la France au championnat du monde de karaoké là, à partir du 25 octobre à Las Vegas. Bonne chance. Mon Rémi, et puis vous nous rappelez bien sûr et on se tient au courant. Vous aimez la pub, vous aimez aussi les infos pratiques près de chez vous. Tant mieux parce qu'ils arrivent juste après là. Tchou-tchou.
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17: Allez, partons gaiement vers la deuxième demi-heure de votre talk show du dimanche. Alors ici, c'est comme la messe du dimanche,
18: mais non, pas pareil.
17: Sinon, c'est la même chose. Dans un instant, mes amis, notre gigot du dimanche exceptionnel, Céline Dion, sera là dans deux minutes, dans ce studio, avec nous, avec vous et avec votre tribu qui est là. Notre enfant de la télé, Nicolas Malabeuf, qui n'en peut plus de joie et de stress.
19: Oui.
17: Et notre spécialiste web, Fabien Hémeau.
19: Je tremble.
17: Qui aurait préféré recevoir Bourville.
19: Oui, mais hein, c'était compliqué. Bon,
17: c'est un peu plus compliqué de l'avoir.
19: C'est plus compliqué.
17: D'avoir Bourville que Céline, franchement. Et bien sûr, vous faites partie de cette tribu, mes amis. Alors, il y a le groupe Facebook.
19: Mais oui, le groupe Facebook pour nous rejoindre. Vous tapez Youpi la vie avec Willy Rovelli, vous tombez sur nous. Ah. Et tiens, quelle est la chanson, votre chanson préférée de Céline Dion? Alors, nous avons déjà beaucoup de commentaires. Véronique, c'est quand j'étais enceinte de mes jumeaux, j'écoutais en boucle pour que tu m'aimes encore.
17: Ah bah oui.
19: Donc, continuez à réagir sur le groupe Facebook pour nous retrouver. Vous tapez Youpi la vie avec Willy Rovelli et sur le groupe WhatsApp. Ça aussi, c'est gratuit, 0810 055 056.
17: Voilà, et c'est au même numéro, vous nous appelez, puisqu'à partir de 13h, vous avez l'antenne pendant 30 minutes. Vos youpi à vous, alors voilà, venez appeler pour flatter Fabien Hémeau, ça lui fera du bien. Si vous vous appelez Céline, René, Jean-Jacques,
19: Ziggy,
17: aujourd'hui, c'est à vous, 0810 055 056, et vous repartirez avec...
19: Rien de plus simple, vous nous appelez, vous repartirez peut-être avec un séjour exceptionnel. Au Puy du Fou, en Vendée, le tirage dans moins d'une heure.
17: C'est incroyable.
19: Très beau cadeau.
17: Mais d'abord, si vous n'avez pas suivi l'actu, pas de panique, l'actu vous suit. Il est temps pour moi de mettre les points sur les i.
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17: Et on commence avec Gabriel Attal qui fait actuellement une grande tournée des bistrots. Voilà, il a annoncé qu'il en visiterait 1000.
19: Ça
17: sera un peu son rendez-vous en terre inconnue, hein, puisqu'il va croiser une peuplade étonnante dont il ignorait l'existence, les Français. J'imagine le gars du bar à Gabriel Attal. Alors, qu'est-ce que je vous sers? Je vais prendre un chai latte. Quoi? Un château latté? Je connais pas. Ici, c'est soit à Bordeaux, soit à Bourgogne. Gabriel Attal qui fait la tournée des bistrots et pourquoi pas Jean Lassalle, hein, qui ferait la tournée des cures thermales. Et Jean-Luc Mélenchon, la tournée des synagogues. La semaine dernière, alors, quand Gabriel Attal, il servait des frites, là, des bières. Je sais pas s'il est mûr pour être président, mais pour ouvrir une buvette, par contre, oui, ça c'est bon. Hier soir, à la Plénitude Arena, Céline Dion a dit merci d'avoir répondu à mon invitation. Oh, à 200 balles en moyenne au ticket. C'est pas une invitation, Céline. Hein. En France, une invitation, c'est pas payant. Alors, Céline Dion, bon, on lui dira. Céline Dion qui est arrivée sur scène en disant « Je vais bien ». C'est marrant, mais d'habitude, c'est l'artiste qui arrive en disant au public « Ça va ?» Là, c'est le public qui a demandé « Ça va ?» C'est original, très original. Michel Drucker était au concert de Céline Dion. Et c'est lui qui l'a fait débuter dans Champs-Élysées, hein, du temps où elle avait les dents de Jacouille la Fripouille. Bah, depuis, c'est pas du relooking qu'elle a fait, hein, c'est du tuning. Gabriel Attal était aussi au concert de Céline Dion. Pour un peu, il a failli monter sur scène pour lui proposer une bière entre deux chansons. Bah, il est décalé dans les discours. Il est dégagé, il sait plus. Le public en tout cas était conquis, hein. C'était super, Céline avait toute sa voix. On avait dit la même chose à la sortie de Carla Bruni. C'était super, elle avait toute pas sa voix. Tout autre chose, le marionnettiste Yves Brunier, interprète de Casimir, est mort à l'âge de 83 ans. C'est quasi mort. Casimir, le personnage le plus orange de l'histoire de la télé française, juste après Bernard Montiel. On a donc appris le nom de celui qu'il y avait dans Casimir, hein. Peut-être qu'un jour on apprendra le nom de celui qu'il y a dans Gérard Larcher. Bernard Arnault, éjecté du top 10 des fortunes mondiales, il aurait perdu 56 milliards d'euros en 2025. Et ce putain, je suis à deux doigts de l'ouvrir une canotte litchi, dis donc. Emmanuel Macron envisage de visiter le Fort Boyard. Oui, il paraît qu'il va me remplacer la cuisine parce que sa politique aussi, elle est dure à avaler. Et oui, on l'appelle taxe partout. Et en mai prochain, on va lui dire sors. Déclaration de François Bayrou, je n'envisage pas de me présenter à l'élection présidentielle. Oh non.

0: La résidence de Philippe Bouvard cambriolée le jour de son enterrement. Et oui, d'un côté, la grosse tête, de l'autre, le gros con. Enfin, la question du jour. Aujourd'hui, le groupe Superbus se produira à la fête de l'humanité. Est-ce que Superbus, c'était le groupe préféré d'Émile Louis? Alors, heureusement, dans 109 jours, c'est fini 2026.
1: Bravo.
0: Bon, voilà, mes amis, hein, c'est un récap rapide de ce qui s'était passé dernièrement dans l'actualité. Allez, mes amis, si vous avez un petit coup de mou, rassurez-vous, on a la solution pour ça. Lorsque je vais vous dire à vous, vous allez me dire palabapapala, et vous allez voir que ça va vous libérer vos toxines.
1: D'accord.
0: Mais quoi que vous fassiez,
1: je vous crois.
0: Palabapapala. Tiens, vas-y.
1: Mais là, on n'est pas bien.
0: Là, t'es pas bien.
1: Le carburant.
0: Petit coup de mou, carburant, pas bien, pas bien, pas bien.
2: Musique éponyme.
0: À vous. Palabapapala. Et voilà,
1: là, ça va mieux.
0: Beaucoup mieux. C'est la magie de votre radio ici. Dans un instant, l'événement Céline Dion sera avec nous. Mais d'abord, voici Estelle avec Te rencontrer en

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0: beau ça, hein.
1: Magnifique.
0: C'est très très beau. C'était Estelle avec Te rencontrer encore.
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0: Et voilà, place au gigot du dimanche. Les amis, je voulais annoncer, on a une nouvelle séquence qu'on appelle le gigot du dimanche, parce que le gigot, c'est un repas star du dimanche. Et là, nous avons la star.
1: Allez, oui.
0: La star des stars. C'est une exclusivité pour votre radio. Voici Céline Dion. Ouais,
4: elle vient de rentrer dans le studio. Hein.
5: On fait la bise à Céline Dion, c'est historique.
0: Tu te rends compte.
4: Elle me touche l'épaule.
0: Non, mais tu te rends compte. Installez-vous, Céline. Merci beaucoup. Ça va? Ben pardon, je vous demande si ça va, parce que comment ça va depuis hier soir?
6: Ça va mieux.
0: Ça va mieux?
6: Ah oui, ça va beaucoup mieux.
0: Vous avez moins le trac?
6: Ben, j'ai moins le trac, je me sens maintenant en pleine plénitude, je suis au plein pouvoir de tous mes moyens.
0: C'est vrai, ça a l'air, hein?
6: Ouais,
0: je pensais que vous seriez plus fatiguée ce matin.
6: Ben,
0: plus
6: c'est-à-dire que je suis fatiguée intérieurement, extérieurement, je me concentre pour ne pas voir, pour pas faire voir au public, aux fans qui m'attendent, puis qui veulent vraiment que je sois au top favor.
0: Bon, alors je précise que vous êtes la Céline Dion, alors on connaît la Céline Dion du Canada, et vous êtes un petit peu la Céline Dion
5: de Bretagne.
0: Alors, de Bretagne, on peut dire ça comme ça.
6: C'est-à-dire que moi, je suis la Céline Dion bretonne,
0: voilà.
6: Puisque je suis née à Saint-Malo.
0: Ouais.
6: J'évolue à Rennes et dans le monde entier, de l'ouest de la France. Et voilà, je suis la Céline Dion bretonne, donc c'était un plaisir pour moi de venir à Paris, spécialement pour vous rencontrer les auditeurs aussi aujourd'hui.
0: La Céline Dion bretonne, on peut donner son vrai nom, on vous appelle Céline Dion bretonne.
6: Son vrai nom caché à l'intérieur, eh bien c'est Sébastien Kostuk.
0: Parce que vous êtes un chanteur, un imitateur.
6: Oui.
0: Mais là, franchement, c'est.
4: Non, mais
0: parce que Sébastien. Alors, du coup, il y a Sébastien qui est arrivé à 10h30.
6: Oui.
0: Et là, franchement, il vous a fallu 2 heures pour vous mettre dans la peau de Céline Dion.
5: Une métamorphose.
6: Une métamorphose. Et même pour moi, c'est parfois stupéfiant. Je me dis, mais sors de ce corps, Céline, s'il te plaît, sors de ce corps. Mais je fais bien la transition, ça se passe bien. Mais c'est un bonheur de vous voir. C'est vraiment extraordinaire.
5: Vous êtes Céline depuis combien de temps, alors?
6: Depuis 30 ans, déjà.
0: 30 ans?
6: Oui. C'est-à-dire,
0: vous étiez Céline avant Céline?
6: J'étais Céline avant Céline.
0: Céline Dion, il est trop fort.
6: C'est moi qui l'ai lancé. Les gens savent pas. Mais c'est moi qui l'ai introduite dans le monde du show business. Mais
0: évidemment, Céline vous doit tout.
6: Je mets tout après.
0: Mais évidemment, Céline vous doit tout. C'est le moment de le dire. Voilà, Céline doit tout à Céline,
5: à notre Céline.
0: Qu'est-ce que vous faisiez avant d'être Céline Dion,
6: Avant d'être Céline Dion, écoutez, j'étais professeur des écoles.
0: T'imagines, professeur des écoles.
6: Pendant 18 ans.
0: Ouais.
6: J'ai eu 13 ans des CMA, CM2. S'ils nous écoutent à la radio aujourd'hui, parce que j'ai beaucoup de familles qui me suivent sur les réseaux et partout à la radio, j'ai fait 13 ans du CMA, CM2.
0: Ouais.
6: Et puis j'ai fini en 2022 par 6 ans de moyenne section.
0: Ouais.
6: Avec de la maternelle. C'était extraordinaire. Puis en 2022, je me suis dit, tu peux pas arriver le matin à 6h du matin, te préparer pour être enseignant, puis faire le job, puis le soir, dire, je prépare le costume, la robe à diamants, les chaussures à talons pour Céline ce week-end, c'est chaud.
5: Donc maintenant, vous êtes Céline à plein temps.
6: Non, je suis Céline forever.
0: Forever.
4: Et pourquoi avoir choisi ce personnage? Pourquoi Céline?
6: Alors, pourquoi Céline? Parce que je trouve qu'elle dégage.
0: Pourquoi pas la Rousseau? La Rousseau, elle dégage, alors, elle a dégagé. D'accord, mais sinon.
6: Parce que Céline, pour moi, elle incarne vraiment ce que représente un artiste accompli et exceptionnel. C'est-à-dire, quand j'étais enfant, je voulais être un artiste et je me disais, c'est quoi être artiste? Et quand j'ai vu Céline Dion la première fois à la télévision, je me suis dit, elle résume tout.
0: Ouais.
6: Le corps est présent, l'énergie, elle est très scolaire, elle est rigoureuse, elle apprend ses textes, quand elle monte sur scène, elle a anticipé son travail, elle sait ce qu'elle va faire, elle va tout donner. Les cordes vocales sont chaudes, elles sont prêtes, elle est au détail près, les ongles, la coiffure, le styliste, la robe. Et pour moi, une performance, c'est ça. C'est qu'on ne laisse rien au hasard. Les gens viennent vous voir en spectacle, ils payent un certain prix, encore plus à l'aréna. Donc, on doit être vraiment au top.
0: Vous avez des billets, justement, pour aller la voir? Vous irez la voir ou...
6: Alors, disons que c'est assez extraordinaire, c'est que moi, je vais la voir la semaine prochaine, le 17
0: septembre. Ah,
6: et j'aimerais ça lui faire écouter ma chanson Give Me Your Fire, ou lui dire quelque chose.
5: Alors justement, vous avez sorti un titre cet été pour Céline, ça s'appelle Give Me Your Fire.
6: Ça s'appelle Give Me Your Fire.
5: On écoute.

0: On pourrait croire que c'est une chanson de Céline Dion.
1: Parce que je précise que vous chantez, voilà, c'est votre voix.
2: Tout est en live.
1: C'est vraiment.
2: Exactement, tout est en live. Et au printemps dernier, je me suis dit, ça fait 30 ans que j'incarne Céline Dion et je voulais que dans mes spectacles, il y ait par moment des chansons qui sont à moi. Pour que la Céline Dion bretonne ait aussi sa propre discographie. Alors je me dis, bah, écris donc quelque chose avec tes équipes. Wow. Bon. Et Give Me Your Fire, parce que c'est pour donner la flamme à Céline, la flamme de l'amour, la flamme qui réveille quand on reprend un show.
1: Elle fume beaucoup aussi, donc il faut
2: allumer le cigare au bon endroit, pour le fumer dans le bon sens.
1: Évidemment, évidemment, c'est comme ça la voix. Elle prend soin de sa voix en fumant, Céline Dion. Tout le monde le sait. Tout le monde le sait. Restez avec nous, Céline Dion, parce que je vous présente quelqu'un que vous connaissez, je crois, qui était hier soir au concert de Céline Dion. C'est le spécialiste de la musique, Fabien Lecoeur. Ah. Ça va, Fabien ?
3: Bonjour, Mouli.
1: Bonjour, mon cher.
3: Hello, merci. Ça me fait plaisir. Ça me fait plaisir, je connais très bien cette Céline.
1: Notre Céline à nous.
3: Bretonne.
2: Exactement. Ah, bah, bonjour, oui, Fabien.
3: Évidemment, évidemment.
1: Voilà, je crois que vous êtes occupé d'elle,
3: hein, c'est ça.
1: Voilà. Dites-moi, Fabien, vous étiez, vous, hier soir, alors, à la Plénitude Arena, comment ça s'est passé?
3: Oui, je faisais partie des 35 000 privilégiés qui ont possibilité de la voir sur scène. Bah, c'était magnifique.
1: Ah ouais.
3: Son arrivée sur scène, évidemment, très attendue, standing ovation. Ah. Bon, c'est du gigantisme, hein, quand même, attention. Donc, l'émotion n'est pas forcément la même que dans une salle pour 2000 personnes.
1: Bien sûr. Mmh.
0: Et alors, Fabien, est-ce que la voix est intacte?
1: Est-ce que la voix est intacte?
0: On était très inquiets.
1: Oui.
3: Mais la voix est parfaite. J'entendais des critiques qui ne l'avaient pas forcément vue sur scène. Je peux vous dire, elle est parfaite. Et ben c'est, vous savez, quand elle chantait le All By Myself, elle avait 27 ans en 1995. Ouais. Et quand elle le rechante 31 ans plus tard, ben la voix est la même, mais elle a une autre technique pour accéder à ce fameux pas aigu qui dure 8 secondes. Ouais. Parce qu'on peut

0: plus faire la même chanson à 58 ans et la même chanson qu'on enregistrait à 27 ans. Je crois que c'est de l'intelligence. C'est voilà.
1: Bon, bah dis donc, très bien. Bah Fabien est emballé. Donc Nicolas, toi tu y vas quand bientôt?
2: Moi j'y vais le 23.
1: 23
2: dans 10 jours.
1: 23 dans 10 jours.
3: Alors est-ce que Fabien tu y vas toi le 18 septembre? Moi j'y vais le 18. Je vais y aller en Céline.
1: Oui,
3: si
1: tu je te donne ton numéro puis nous appeler.
0: Oui, 17 octobre.
3: Bien qu'on, 17 octobre. Puisse dîner avec Céline, si c'est possible.
1: Oui, bien sûr. Hein,
3: tu vas nous organiser ça.
4: Mais oui.
1: Ah oui.
4: Il a des contacts, Fabien.
3: Un bon dîner, ça m'aide pas.
1: Eh Fabien, donnez-nous, je sais pas, allez, un truc sur Céline Dion qu'on sait pas trop. Je sais pas, j'aime bien moi les petites infos. Souvent Fabien il a des petits trucs.
2: Ah, il sait tout.
1: Il sait tout, Fabien.
0: Allez-y.
1: Le 5.
0: À votre avis, c'est lequel?
2: Le 5, oui. Je crois.
1: Il paraît que c'est le 5. C'est ça?
0: C'est le 5.
1: Pourquoi?
0: Vous savez pourquoi?
1: Non, allez-y.
2: Non.
0: Parce que quand elle est allée faire un festival de la chanson francophone au Japon, c'était au printemps de l'année 1982. Oui. Elle a remporté le festival pour plusieurs raisons. D'abord, elle était dans les élus, enfin, pour celles qui devaient participer à la finale, elle était en 5e position. Quand elle a monté pour accéder sur scène, il y avait 5 marches à monter. Et enfin, quand elle est arrivée à la 4e marche, des 5 marches à monter, il y avait un yen. Il y avait 5 yens qui étaient posés sur la marche. Wow. Elle a pris la pièce, comme elle avait une robe, elle avait pas de poche, elle l'a mis dans son soulier droit, et elle a gagné ce premier concours de chanson, festival chanson francophone, au Japon, avec cette fameuse pièce de 5 yens dans la chaussure droite. Et depuis, ce chiffre la suivra toute sa vie.
3: Wow. C'est extraordinaire.
1: Fabien, vous, c'est quoi? C'est 500, c'est les billets de 500 plutôt que vous préférez. c'est ça bon. Plutôt. Hein. Il est là, lui. Son truc magique à Fabien, c'est 500. Dès qu'il voit un billet de 500, il se sent mieux, mon Fabien.
3: Il y en a de cachés dans les souliers. Voilà, on veut savoir.
1: Bon, merci beaucoup. Je précise que vous avez sorti un livre qui s'appelle La véritable histoire des chansons de Céline Dion chez Hugo Éditions, et on apprend plein de trucs. Alors là, malheureusement, j'ai appris là comme ça en travaillant sur votre cas, mon cher Fabien, que vous connaissez bien René.
0: Alors, je connaissais bien René parce que je lui avais retrouvé des bandes. Lui, avant d'être le mari et le manager et producteur de Céline Dion, il avait commencé une carrière de chanteur.
1: Il chantait
0: les chansons des Beatles.
1: René était chanteur.
3: Oui, c'est vrai.
0: Et ben, il était chanteur. Il faisait partie d'un groupe, évidemment, les Baronettes. Et il chantait les chansons des Beatles en français.
1: J'adore. Il chantait bien, Fabien. Il chantait bien pour de vrai. Il chantait bien, Fabien.
0: Je pense qu'il devait bien se débrouiller. Bon, ça n'a pas été une révélation non plus.
3: Bon, René a toujours un très bel organe, il a connu suffisamment tôt. Il était vraiment super.
1: Oui, notre Céline Dion à nous dit que René avait un bel organe et qu'elle l'a connu tôt.
3: Et il avait une tessiture très très haute.
1: Merci Céline. Fabien.
0: C'est surtout de la première nuit d'amour. Ça vous intéresse pas, Willy?
1: Si, allez-y.
0: Le 30 avril 1988, elle remporte l'Eurovision.
1: Oui.
0: C'est la première fois qu'ils finiront la soirée ensemble.
4: Vous voulez bien fêter ça?
0: Tout simplement.
1: Je vous dis pas tous les chanteurs et chanteuses françaises qui ne tac-tac plus depuis 40 ans, vu qu'on gagne plus rien. dis donc. Merci, mon cher Fabien. Merci. Je vous embrasse fort. Merci d'être venu nous faire un petit coucou.
3: Prenez
1: bien soin de vous, hein. Donc, le livre s'appelle La véritable histoire des chansons de Céline Dion chez Hugo Éditions. Céline Dion est avec nous. La Céline Dion bretonne. Pardon. Mais je sais pas comment est la Céline Dion canadienne, mais la bretonne est géniale. Plein d'humour. Plein d'humour et très jolie.
3: Vous êtes vraiment adapté. Je suis bien reçu. Je suis contente d'être bien reçu parce que je suis une embrunée, c'est important. Je vous ai apporté un gros Queen Yaman que j'ai fait avant-hier.
1: Non, c'est pour de vrai. Il a ramené un gros. Vous avez ramené un gros. Puisqu'on parlait de gros. Alors, Nicolas.
4: On parle en gros, c'est moi.
1: Nicolas Balameuf, vous connaissez tout sur vous, Céline.
3: Je connais tout. Je vais voir si tout
1: c'est votre
3: vrai.
1: Enfant de la télé. Il est fan de télé et fan de Céline Dion, mais pour de vrai.
2: Si on m'avait dit que j'allais faire une chronique sur Céline Dion devant Céline Dion, eh bien, hier, c'était l'événement. Le monde entier avait les yeux rivés sur la Plénitude Arena. Céline Dion a ouvert son show sur ce titre, on ne change pas. Elle est arrivée avec 48 minutes de retard quand même, la nôtre est à l'heure. Retour sur sa carrière en archive, à 19 ans, Céline était l'invitée de FR3 Rouen. Elle est passée de Rouen. C'était dans Midi 3 Normandie, et elle rêvait déjà de gloire.
5: J'essaie de voyager le plus possible parce que mon grand rêve, bien sûr, c'est de devenir une vedette internationale. J'aimerais beaucoup ça. J'aime tellement chanter. Je voudrais chanter en plein de langues. Je voudrais chanter tout le temps.
2: À 19 ans, rêve réalisé, c'est une belle histoire. En 84, Céline fait la première partie de Patrick Sébastien, une tournée en province qui passe même par l'Olympia. Et 10 ans plus tard, c'était dans l'émission Super Nana, Céline et Patoche se retrouvent.
6: C'est bien, c'est beau. Quand je dis que t'as grandi, t'as drôlement grandi, tu sais. T'as pas tellement grandi en taille, t'étais un petit bébé de 14 ans à l'Olympia.
5: Je peux te dire que ça me fait vraiment plaisir de te revoir parce que ça fait

0: 10 ans que
1: c'était pas vu, hein. Ouais. Par contre, t'as pris plus d'accent que t'en avais avant, hein.
0: Ben non, c'est parce qu'avant, j'étais plus gênée. Puis je me disais, quand je vais aller à Paris, ils vont pas me comprendre avec mon accent québécois. Faut que je fasse attention. Alors, je parle un peu à la parisienne comme ça. Alors, j'ai dit, les gens vont me comprendre. Alors, quand je vais parler comme
1: pas
0: ça.
1: Pas mal, tu le fais bien, hein.
0: Non, mais alors, petit, c'est pas.
1: Fais-moi, je suis vachement contente d'être là.
0: Ah non, mais vraiment, je suis vachement contente d'être là.
2: Et alors, en 88, sa carrière en Europe va exploser lorsqu'elle représente la Suisse au concours de l'Eurovision. Céline remporte l'Eurovision à un point près, ça s'est joué à rien, elle pleure à chaudes larmes et alors c'est un jour important pour elle puisqu'après sa prestation, elle est rentrée à son hôtel de Dublin et c'est cette nuit-là qu'elle a perdu sa virginité. René l'avait raccompagnée à son hôtel et Céline lui avait déclaré son amour. Elle lui confie qu'elle dort avec une photo de lui sous son oreiller et qu'elle veut qu'il soit son premier. Vous connaissez la suite, je ne vais pas...
0: Non, alors vas-y.
2: Et alors après la mort de son mari en 2016, Céline avait fait fabriquer une réplique de la main de René.
3: Oui, c'est
2: et
3: vrai.
2: Avant chaque début de concert, elle caressait René. Elle caressait la main de René, pourquoi pas.
1: Toujours, non
2: elle, et faisait, alors,
3: elle faisait toujours ce qu'on appelle, tu sais, le toucher avec les doigts. Elle faisait le petit signe et puis elle touchait toujours la main de René.
2: Exactement.
3: Vraiment, juste avant de monter sur scène, c'était la dernière main qu'elle pouvait saluer. Donc, elle a fait cette réplique extrême.
2: Pour l'encourager, tout à fait. Et alors, en 2008, Céline est à l'Élysée. Elle reçoit les insignes de chevalier de la Légion d'honneur, remise des mains du président Sarkozy, tout content.
4: Recevoir la Légion d'honneur dans ce palais de l'Élysée et de vos mains, Monsieur le Président, est un honneur bien important.
5: Là, il y a une rencontre entre l'admirateur, le fan, votre fan, et le Président de la République.
6: Ah, il y a eu...
5: Et vraiment, je pouvais dire qu'en 2008, moi j'ai décoré Céline Dion, quand même.
2: Tout content, tout content.
3: Moi j'attends qu'Emmanuel Macron puisse me remettre une Légion d'honneur pour la Signe bretonne, j'espère.
1: Il nous écoute.
2: Et alors, des petits potins sur Céline, elle fait son lit tous les matins. Elle adore
0: ça. Pas vrai.
2: Elle n'est pas tant star que ça. Et elle a un entrepôt à Las Vegas où sont stockées ses 11 000 paires de chaussures. Vous
0: n'avez
2: pas rêvé, mais c'est un cagibi.
0: C'est un cagibi, mais j'ai quand même 11 000 paires.
3: Moi j'ai 11 paires de chaussures, c'est déjà énorme à ranger. Je sais pas quoi faire avec ça, déjà que 11 000.
0: Vous n'avez pas 11 pieds en même temps, ça ne sert à rien. Merci beaucoup, mon cher Nicolas. Céline Dion est avec nous. La Céline Dion bretonne. Vas-y.
3: Here we go. Bonjour, pardon, et oui, je t'aime encore.
2: C'est beau.
1: Franchement, la voix est nickel.
0: Franchement, la voix est nickel. Vous savez quoi, ma chère Céline ?
3: On fera d'autres extraits tout à
0: l'heure. Comme vous êtes la Céline Dion de Bretagne, dans un instant, on va partir en Bretagne en votre honneur.
3: Ah, vous êtes trop mignon.
0: Je t'en prie.
3: Ça me touche le cœur.
0: C'est vrai. Ah,
1: c'est un truc.
0: Le cœur pour le moment, c'est un bon début.
3: C'est un bon départ.
0: C'est un bon début. À tout de suite.
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0: De retour ICI, c'est Willy vient déjeuner chez vous. On passe à table tous ensemble le samedi et le dimanche en direct entre midi et 13h30. C'est votre séquence, le gigot du dimanche, avec aujourd'hui Céline Dion. Céline Dion de Bretagne, Sébastien Costic, chanteur, imitateur. Alors, puis chante pour de vrai.
2: De talent, on écoute.
0: Vas-y, allez-y.
3: Quand on ne prend que la couleur que la lumière lui donne, quand la vie m'habille de noir, eh bien moi je lui pardonne. Que l'on soit d'ici ou d'ailleurs, nous ne sommes que des hommes, forgés par nos erreurs, que seul amour console. Bonjour, pardon, mais mille merci à la... 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Bonjour, pardon, merci. Il manque un vers à ce poème.
6: Magnifique.
3: La suite sera chantée chez nous.
6: Voilà, bravo. Vous êtes en bon spectacle, dimanche, vous connaissez votre prochaine date?
3: Ah oui, alors la prochaine date, ce sera le 19 septembre à Rennes. Une belle soirée.
6: Voilà.
3: Un concert à 22h30 jusqu'à minuit. Place de la ville principale à Rennes. On vous attend pour un concert spécial Céline dans la Rennes.
6: Je ne sais pas qui chante là, mais c'est moins bien que vous.
2: Ah oui, là, je préfère votre version.
6: Marthe Rouge. Oh, mais c'est nul.
2: Mais en plus,
6: ça, c'est un sosie mauvais. Céline Dion, elle.
2: Et si jamais Céline a un problème de santé, on a sa remplaçante.
6: Oui, on a sa remplaçante.
3: Je pense que 5% du cachet annuel.
6: Céline Dion, puisque vous êtes de Bretagne, la vraie Céline Dion est de Bretagne. Je voulais juste qu'on fasse un petit coucou à un petit jeune qui a 16 ans qui s'appelle Maël. Ça va, Maël? Maël Crène.
10: Très bien, et vous?
6: Très, très bien, mon Maël. Je voulais juste t'embrasser. Je suis désolée, on est très à la bourre, mais tu es à Lampol-Plouarzel, c'est ça?
10: Oui.
6: Et il paraît que souvent, tu te promènes dans les dunes. Et on te voit faire quoi dans les dunes de Lampol-Plouarzel, mon cher Maël?
10: Alors, dans les dunes de Lampol-Plouarzel, je viens jouer mon instrument qui est la cornemuse écossaise.
2: De la cornemuse écossaise.
6: La cornemuse écossaise, c'est-à-dire qu'on te voit te promener avec la cornemuse.
10: Ouais, exactement.
6: Et pourquoi tu te promènes tout le temps avec ta cornemuse?
10: Alors, déjà, c'est pour m'entraîner et puis même c'est pour éviter de trop déranger les parents et les voisins.
3: Tu joues en plein air.
11: Ah oui, d'accord. Voilà.
6: Mais tu l'as à côté de toi, la cornemuse?
10: Non.
6: Ah, compliqué. Bon, voilà, oh, d'accord.
10: C'est un peu trop de bruit. Donc,
3: J'aurais fait un duo avec Maël aisément. Parce que s'échauffer l'organe en plein air, c'est toujours bon pour la santé.
6: Tu connais Céline Dion, Maël?
10: Un petit peu.
6: Elle est là sur
3: c'est
6: le plateau.
3: C'est une petite jeune qui débute.
6: Tu voudrais pas faire un duo avec Céline Dion, un truc à la cornemuse?
2: Un featuring.
3: J'ai des origines irlandaises, ça, celtiques, alors ça va chauffer.
6: Ça pourrait être pas mal. Mais tu es dans un groupe, Maël, alors comment ça se passe là? Comment s'appellent les groupes en Bretagne?
10: Alors,
3: les Bagades.
6: Et voilà.
10: Ouais, ouais. Je joue dans un Bagade.
2: Trop bien.
10: Bagade de la Quévren-Saint-Marc à Brest.
2: Et pourquoi cette passion pour la cornemuse alors? D'où c'est venu?
3: C'est beau.
10: Alors, ça m'est venu un peu comme ça. Avant, mon père jouait, il y a ça, peut-être 20 ans. Et il a été invité à un mariage celtique d'un ami à lui. Et j'ai vu quelqu'un jouer de la cornemuse, un ami à moi actuellement. Et j'ai trouvé ça incroyable.
2: Trop bien.
10: Et un peu du jour au lendemain, je me suis dit, je vais commencer à jouer de la cornemuse.
6: Moi je trouve ça très bien que les jeunes perpétuent
2: les traditions.
6: Les traditions.
3: Quand on voit parfois un artiste qui nous sidère, on se dit, j'ai trop envie de faire la même chose.
6: Exactement.
3: Moi, c'était la même chose en voyant Céline.
6: Donc,
3: je comprends ta passion, Maël. Continue.
6: Maël, merci beaucoup. On voulait juste te faire un petit coucou et donc rassurer tous les... Si vous vous promenez du côté de Lampol-Plouarzel et que vous voyez un petit jeune avec une cornemuse, il n'est pas fou. Hein, il est juste passionné par son instrument et il vous jouera des morceaux.
3: Saurais-tu chanter, Maël, la petite introduction de My Heart Will Go On Every Night in My Dreams?
6: Non, mais il a dit qu'il ne vous connaissait pas, Céline. Arrête de avoir le melon.
3: Est-ce que tu connais Lara Fabian? Non, je connais.
6: Tu connais Jules, Maël? Tu connais qui? Tu connais quoi? Qui es-tu, Maël, à la fin? On t'embrasse, Maël. Merci beaucoup. Prends bien soin de toi.
10: Passez une agréable journée. Merci.
6: Il est poli, Maël. Il est poli. Merci beaucoup. Voilà, mes amis, c'était Céline.
3: On se dit à très bientôt pour la prochaine Arena. C'est mercredi et samedi. Moi, j'y vais le 18. Alors, si vous voyez une Céline bretonne accrochée au bout d'une galette aussi géante gonflable, c'est que j'ai tout fait pour voir la Céline québécoise qui ne veut pas de moi en première partie. Mais si je vois venir, Céline, je vois venir quand même.
6: Voilà. Et je précise que vous avez été adoubé par la vraie Céline Dion, qu'elle vous connaît. Et même son entourage artistique vous connaît. Ils ont adoubé notre Céline Dion.
2: La classe. Bravo.
6: Sébastien,
2: merci beaucoup.
6: Merci infiniment. Prenez soin de vous. On vous aime, Céline.
2: Reposez-vous bien, Céline.
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6: Allez, merci d'avoir choisi votre radio ici. Il est tout pile 13h. Allez, tout de suite, le journal avec Benjamin Mathieu. Bonjour Benjamin.
11: Bonjour Willy, bonjour à tous. En pleine discussion sur le prochain budget, c'est la mauvaise nouvelle pour les retraités qui vont être mis à contribution. C'est ce que confirme le ministre de l'économie ce matin dans les colonnes du Parisien, tout en se voulant rassurant. Aucune pension ne diminuera, assure Roland Lescure, qui confirme bien donc que les retraités vont contribuer à cet important effort budgétaire de l'ordre de 30 milliards d'euros au total. Dans l'enquête sur le déraillement d'un TER sur la commune de Cléon en Seine-Maritime, c'était vendredi soir,

0: sabotage, pourquoi et par qui. De nombreuses zones d'ombre que doit éclaircir la police judiciaire de Rouen. De nouvelles auditions sont prévues aujourd'hui. Un expert judiciaire doit également commencer à étudier le dossier en attendant les résultats d'analyse de la boîte noire du train. Des informations précieuses, notamment sur la vitesse du TER avant la collision, le temps de réaction du conducteur, le freinage et la vitesse du train au moment du déraillement.
1: Yannick Falt, après un été caniculaire, des incendies et la sécheresse, c'est l'ouverture de la saison de la chasse dans 45 départements français aujourd'hui. Un début de saison dans un climat tendu, des associations écologistes réclament un report pour protéger la faune. Épuisés par cet été de canicule, dans les Pyrénées-Orientales, les chasseurs ont renoncé à chasser le petit gibier dans les zones touchées par les incendies. Les explications de Alice Fabre pour Ici Roussillon.
2: Une décision responsable. C'est comme ça que Jean-Pierre Sanson, le patron des chasseurs des Pyrénées-Orientales, qualifie le choix fait par les représentants locaux il y a quelques semaines.
3: Ils ont choisi de ne pas chasser le petit gibier sur ces zones incendiées. Immédiatement, d'ailleurs, plusieurs offres ont été faites à ces gens qui sont aujourd'hui dépourvus de territoire pour venir chasser soit le petit gibier, soit le grand gibier sur les territoires voisins.
2: Les chasseurs veulent aussi faire des missions de surveillance pour faire remonter l'évolution de l'état de la biodiversité. Pour la Ligue de protection des oiseaux, cette décision de ne pas chasser le petit gibier dans les zones incendiées, c'est le minimum que puissent faire les chasseurs dans le contexte actuel. L'association avait milité pour le report de l'ouverture de la chasse dans un département éprouvé par la chaleur et des incendies de l'été. Rossano Pulpito, président de la LPO des Pyrénées-Orientales.
4: Les animaux sont quand même épuisés, avec de grandes difficultés pour accéder à la nourriture, pour se reposer, pour s'hydrater dans de bonnes conditions. C'est l'ensemble du vivant qui est vraiment fragilisé aujourd'hui. Et d'ailleurs, moi je connais des chasseurs en montagne qui m'ont dit qu'ils ne chassaient pas, étant donné cette situation tendue.
2: Quant au gros gibier, comme le sanglier qui traverserait les zones incendiées, il est toujours possible de le chasser.
1: La liste des départements concernés à retrouver sur ici.fr. Un rassemblement à 14h devant la maison de la radio à Paris et une grève qui impacte fortement les antennes de Radio France. Aujourd'hui et demain, les grévistes s'opposent à l'arrivée d'un éditorialiste de Valeurs Actuelles sur l'antenne de France Inter. Le magazine a été plusieurs fois condamné. Il a aussi appuyé la candidature d'Éric Zemmour lors de la précédente présidentielle. En sport, en route vers l'histoire, les basketteuses françaises sont en finale de la Coupe du Monde. Les Françaises qui retrouvent les USA en finale ce soir. Une vieille connaissance, 2 ans après la finale perdue face aux Américaines au JO de Paris. Xavier Monferrand.
5: À voir les visages des basketteuses françaises en quittant le parquet, c'était à se demander si elles n'avaient pas perdu face à l'Allemagne. Parce que même si l'objectif de médaille est rempli, la mission n'est pas terminée pour les lières des Bleus, Janelle Salin.
6: Le travail n'est pas du tout fini, donc maintenant voilà, on se concentre sur le moment présent.
5: Circuler, il n'y a rien à fêter, enfin pas encore, car la dernière marche est la plus haute. Les États-Unis les revoilà, mais n'imaginez pas les Françaises trembler devant l'ogre américain, quadruple champion du monde en titre. Ça va se jouer les yeux dans les yeux pour la meneuse tricolore Carla Leite, 22 ans.
6: On est la majorité à les avoir affrontées en WNBA, donc on n'a pas peur d'elle. L'objectif, c'est d'aller chercher la médaille d'or.
5: Même pas peur, Carla Leite, qui joue dans la cour des grandes aux États-Unis comme 7 autres de ses coéquipières en bleu. Sur 12, ça fait beaucoup. Le basket féminin français a bien grandi depuis 2 ans et cette finale des JO de Paris face aux Américaines. Mais il n'y a pas d'esprit de revanche chez la pivot française Mariem Badian.
6: C'est une autre équipe avec d'autres joueuses. C'est une autre histoire. J'espère que ça va se finir de la meilleure des manières.
5: Et les Bleus ont déjà battu les États-Unis en Coupe du Monde une seule fois, mais c'était il y a 55 ans, une époque où les Américaines ne régnaient pas encore sans partage.
1: Ça remonte à un petit moment, le match est à suivre à 20h en gratuitement sur TMC. Gratuitement aussi, on retrouve à 13h05 ah oui. Willy et toute sa bande.
7: Merci mon cher Benjamin, vous étiez ravi de voir notre Céline Dion.
1: Ah, magnifique.
7: Céline Dion bretonne. Vraie. Hein. Là ouais. C'est la vraie. Ah, oui. Là, c'est la vraie.
1: J'ai tout compris ce qu'elle a dit en
7: plus. Eh ben voilà, merci.
1: Incroyable.
7: Ben nous aussi, on a tout compris ce que tu as dit. À tout à l'heure. Merci infiniment.
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7: Et oui, le dimanche, c'est Youpi aussi. C'est-à-dire que c'est vous qui avez l'antenne. C'est votre radio, vraiment plus que jamais, jusqu'à 13h30. C'est vous qui prenez possession de tout, de ce studio, de nous. Vous nous appelez pour nous raconter ce que vous voulez. Si vous voulez réagir au thème du jour, il n'y a aucun souci. Vous pouvez évidemment le faire. On a parlé tout à l'heure de la SPA avec les abandons qui sont multipliés cet été. Céline Dion, est avec nous.
10: Oui, Céline Dion, franchement.
11: Et elle va peut-être même revenir.
10: Mais non.
7: Elle nous a tellement
10: aimé. Mais elle a une voix exceptionnelle.
7: Ah, mais oui. Peut-être que si vous avez des questions à poser à Céline Dion, c'est de Bretagne. Mais quand même, eh ben elle sera avec nous dans un petit instant, 08.

0: 0810 055 056. Appelez-nous, hein. C'est votre demi-heure. Il y a aussi le WhatsApp.
1: Le WhatsApp au même numéro, 0810 055 056. Vous pouvez nous envoyer des messages. Il y a le groupe Facebook. Oui. Donc, alors, le groupe Facebook, on a posté la photo de notre Céline Dion bretonne.
2: Allez la voir.
1: Vous tapez sur Facebook, Youpi la vie avec Willy Rovelli, vous verrez la photo. Et bien sûr, vous pouvez laisser un petit commentaire. Quelle est, tiens, votre chanson préférée de Céline Dion? Pour Coco, c'est On ne change rien. Et Michael lui a posté...
2: On ne change pas.
1: Ah bon, bah,
2: on ne change rien.
0: Elle a changé le titre. Bon.
1: Et Michael lui a posté J'aime beaucoup, j'irai où tu iras. C'est bon titre?
2: Oui, ouais, ça c'est bon.
1: Pour nous retrouver sur Facebook, c'est gratuit, c'est le groupe Youpi la vie avec Willy Rovelli.
0: Voilà, et quand vous passez à l'antenne, appelez-nous, hein, parce que c'est uniquement ceux qui passent à l'antenne qui repartiront avec leur cadeau. Sélection pour...
2: Dans 20 minutes, oui, le séjour au Puy du Fou va tomber. Spectacle, hôtel, voilà. Fidèle, ciné, la totale, rien que pour vous.
0: Voilà mes amis, 0810 055 056. Évidemment, il y a toute votre bande qui est là. J'ai oublié de vous la citer, votre tribu. Hein.
2: Oui.
0: Nicolas Malabeuf, notre enfant de la
2: télé. Bonjour,
0: tout le monde. Et Fabien Aymon, notre geek.
1: Oui, je suis là.
0: Et Laurent Voulzy, qui est là aussi.
1: En live,
2: c'est un sosie.

0: C'est beau ça. C'était évidemment Laurent Voulzy sur votre radio ici.
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0: Incroyable. Tu vois, les gens disaient ça va être très difficile d'avoir Céline Dion. Ben nous, bah, on l'a eu, on l'a. Céline Dion.
3: Elle doit d'emmener.
0: Et elle veut pas partir. On n'arrive plus à s'en débarrasser maintenant.
4: C'est-à-dire que je suis en résidence chez vous maintenant. Puis venir, sauf le mercredi ou samedi, accessoirement, je suis prise à l'aréna. Mais,
0: On nous a dit c'est difficile de la voir. Non, c'est difficile de la faire partir. On plus en aller, Céline Dion. Merci de rester avec nous.
4: Mais c'est adorable.
0: C'est adorable. Non, mais... là, ma chère Céline, il faut que vous sachiez que jusqu'à 13h30, les 20 dernières minutes qui arrivent, c'est place aux auditeurs, on leur donne les clés de l'émission, on appelle cette séquence Youpi la vie, voilà, parce qu'ils vont nous appeler pour nous dire les trucs qui leur font plaisir. D'accord. Pour terminer sur une note positive, on a marre des mauvaises infos.
4: C'est vrai, vous avez raison.
0: Voilà, donc là il n'y a que ça. On va accueillir Jocelyne, ça va ma Jocelyne?
5: Oui, bonjour l'équipe. Ah, bonjour, je suis contente de vous avoir.
0: Ah, bah,
5: tous les
0: nous...
5: trois. Et puis Céline Dion aussi.
3: Oui, en honneur.
0: Et ben voilà. Céline est là.
4: Oui, je suis très heureuse de vous entendre, Jocelyne. Vraiment.
5: Ça va, tu nous as... Surtout que j'ai la chance de pouvoir venir vous voir samedi prochain.
4: Vous viendrez samedi prochain,
0: c'est ça?
5: Oui.
0: Ah, très bien, bravo. Bah, tu vois, tu vas avoir quelqu'un dans ta salle.
4: Alors, venez dans mes loges, puis on pourra papoter un petit peu 5 minutes. Il n'y a pas de problème.
0: Tu nous appelles d'où, ma Jocelyne?
5: De l'Isère, de Grenoble.
0: De Grenoble, très très bien. Tu voulais réagir, je crois, à la fois sur deux stars, ouais. Deux vedettes interplanétaires. Je crois que tu voulais dire un mot sur Céline Dion et un mot sur Fabien Hémeau.
5: Oui, bah, c'est vrai que moi j'ai toujours rêvé de vous rencontrer, Céline. Du coup, voilà, c'est un rêve qui va enfin se réaliser.
4: Alors Jocelyne, quelle est votre chanson préférée de toute ma discographie internationale?
5: J'aime beaucoup Encore un soir.
4: Alors,
3: encore un soir.
4: Photo, une date. C'est à n'y pas croire, c'était pourtant hier, m'en tirer ma mémoire, et ces visages d'enfants. Jocelyne, t'es super. Moi, je suis un gros bec.
5: Bravo.
4: Alors, donc, so mal.
3: Rien que pour toi, hein. Gratuitement, hein. C'est moins cher.
5: Je suis trop contente.
0: Pas mal. Est-ce que tu veux que Fabien Hémeau te chante quelque chose?
3: Du Bourville.
5: Non, mais je voulais lui faire un petit compliment parce que hier on a complimenté Nicolas.
0: Ouais.
5: Et c'est vrai que moi j'ai suivi tout l'été parce qu'il avait une émission que j'écoutais le week-end.
0: Tout à fait. C'était de quelle heure à quelle heure, mon Fabien?
3: 16h-19h.
0: 16h-19h,
5: oui, c'est ça.
0: Et alors?
5: Et j'ai écouté tout l'été, j'ai adoré. Voilà.
3: Adorable
5: aussi.
3: C'est gentil, merci beaucoup.
6: C'est donc toi qui as écouté Fabien.
0: Oh, ma Jocelyne.
3: Jocelyne,
0: super. Bah, écoute, et donc, en tout cas, donc, tu vas voir Céline Dion bientôt. Et oui. Bravo, tu as eu tes places aussi. Et tu vas quel jour, tu nous as dit?
4: Samedi prochain.
0: Ok, bon,
4: je m'engage, moi, Jocelyne, à venir chanter à Grenoble un soir. Oui. La Céline Dion bretonne, je m'engage à venir faire un show.
0: Voilà.
4: C'est un nouveau concept, c'est 24 heures avec Céline, je quitte pas la scène pendant 24 heures.
0: Super. Ah, voilà, alors, faut vraiment aimer Céline Dion.
4: Les deux premières heures, il y a des évanouissements, des vomissements, et après, on finit à 5-6 personnes.
0: Voilà. Jocelyne, passe un bon concert. Merci d'être passée nous voir. C'est donc son youpi, c'est qu'elle va voir Céline Dion. Ma Jocelyne.
4: Merci,
0: Jocelyne. Peut-être qu'on te rappelle d'ici un petit quart d'heure pour le séjour au Puy du Fou. Et tu te rends compte, hein.
3: Adorable.
0: Ça serait pas mal. Jocelyne, on t'embrasse très très fort.
5: Au revoir, Jocelyne.
0: Céline, je vais vous demander quelque chose qu'on vous a peut-être jamais demandé jusqu'à présent. Est-ce que vous pourriez... Là, normalement, on est censé passer un jingle
4: d'accord,
0: le jingle dit le dimanche... Vas-y, on va l'écouter. Vas-y, mets ce jingle, là, déjà. Attends, écoute.
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0: Est-ce que vous pouvez nous faire la même chose, Céline? Céline, allez. Le dimanche, c'est youpi la vie.
4: Le dimanche, ici, c'est Youpi la vie. Et ça va être extraordinaire.
3: Oh, bravo.
4: All right.
0: All right. Yes.
3: All right.
4: All right. You're looking good.
0: Yes. Do you know Ludivine? You don't know Ludivine?
4: Alors, je ne connais pas du tout Ludivine.
0: Parce qu'elle est là.
4: Si elle habitait Las Vegas quelques années en même temps que moi, mais je pense pas.
0: À mon avis, je pense pas. Ludivine, tu nous appelles d'où? Coucou, ça va?
7: Coucou toute l'équipe, coucou Jocelyne. Je n'habite pas là, c'est la Touraine.
0: La Touraine, c'est à côté.
4: On est presque voisines, parce que la Touraine et la Bretagne, on est presque cousines éloignées, on n'est pas loin.
0: Voilà. Tu fais quoi dans la vie, Ludivine?
7: Je suis infirmière libérale.
0: Oh là là là là là là.
3: Un métier essentiel.
0: Pas facile, Ludivine, facile.
7: Si Céline a besoin d'une infirmière, elle peut m'appeler, il n'y a aucun souci. Hein.
4: Alors justement, on en parle. J'ai une sacrée liste à exposer.
0: En tout cas, là, elle a l'air d'avoir des bien soignée.
4: Elle a disons qu'avant chaque concert, on a besoin de soins. C'est pour ça que je dis, on a besoin de se détendre, de bien respirer, de se détendre, de tout détendre pour que le muscle puisse bien chanter. On a toujours besoin d'un petit truc.
0: Tout Exactement. Ludivine, tu voulais réagir sur quoi, ma belle Ludivine? C'est quoi ton you?
7: Bien sûr, sur Céline. Je suis tellement ravie. J'ai la chance d'aller la voir pour le dernier show le 29 mai. Donc, j'espère que tout va bien.
8: Alors, non, je l'ai annulé hier. C'est dommage.
7: Non.
0: Ah non, c'est vrai, Céline, vous avez intérêt de tenir le coup.
8: Hein. Je vais tenir. Je vais tenir parce que je suis bien entourée. Et puis, le chouchen est un remontant quand même définitif.
3: Ça donc, chauffe les cordes vocales.
0: Dis donc, Ludivine, t'as mis combien de temps pour avoir tes places, par exemple? T'avais passé beaucoup de temps sur l'ordinateur, là? Comment ça s'est passé?
7: Oui, plusieurs heures. Et c'est grâce à un ami qui m'a trouvé des places.
8: Un ami ingénieur qui pirate les réseaux et qui nous coule la billetterie, j'ai bien compris. Ah, c'est lui, donc j'ai compris. Alors, enregistrez-le, s'il vous plaît.
0: Et Ludivine, sans indiscrétion, tu l'as payé combien la place pour aller voir Céline?
7: Là, j'ai payé 300 euros.
3: Vous vous embêtez pas, Céline, hein?
8: C'est les moins chers, ça, c'est les places Wish. Mais
0: d'accord, ok. Ah oui, en plus,
3: ça, c'est derrière un poteau.
0: Derrière la scène.
8: Avec la Céline Dion bretonne.
0: Ah oui, 300 euros, c'est pour voir la Céline Dion bretonne.
3: La galette de saucisse est offerte.
0: Ah là là.
8: Mais tu sais qu'hier, j'étais en spectacle à Rennes. Je salue les auditeurs qui étaient chez nous aussi, qui ont vu le show. Je voulais absolument jouer le 12 septembre comme la Céline Dion québécoise. J'ai réussi à trouver une belle salle. On a fait 580 personnes. J'ai fait 2 heures de show et j'ai offert hier soir, j'ai tiré au sort une personne publique, elle a gagné 2 places diamant pour le 18 septembre où je vais aller voir le concert de Céline. La personne sera avec moi.
0: Franchement,
8: donc je les ai vraiment enduits de beurre et de tout ce qu'on veut pour les gâter.
0: C'est pas l'autre Céline Dion qui offrirait des places pour vous.
8: Est-ce qu'elle aurait pas pu offrir un carré entier de 200 places offertes en carré or?
0: Elle aurait pu le faire.
8: Il est jamais trop tard pour le faire.
0: Ludivine, comment est-ce que tu te prépares alors pour ce concert qui doit être pour toi un événement?
7: Bah oui, bien sûr, mais j'écoute Céline tous les jours. Ça me donne la patate et...
0: La patate.
8: Là, tu as encore le temps de t'échauffer parce que je passe que fin mai, donc tu as encore le temps de... C'est presque 9 mois, c'est une grossesse qui nous attend.
0: Ta chanson préférée, du coup, Maludivine, c'est quoi?
7: J'adore la chanson Parler à mon père.
8: Je voudrais oublier le temps pour un soupir, pour un instant, une parenthèse après la course et partir où mon cœur me pousse.
0: Eh ben dis donc, et un vrai jukebox, t'as vu, tu mets une pièce, ça démarre. Hein,
8: faut la mettre au bon endroit.
0: Ludivine, merci infiniment. Oui, on l'a fait.
7: Merci à tous et un petit bravo à Fabien pour ses chroniques.
0: Oh, dis donc.
3: Elle l'aime.
8: Il y en a que pour lui aujourd'hui.
0: Qu'est-ce que tu aimes chez Fabien?
7: Je dirais pas quelque chose en particulier.
0: C'est l'ensemble, c'est le kit. Il est trop mignon, c'est tout à l'heure, il rougit. Dès que les gens lui font un compliment, il rougit.
8: Non, c'est parce que je viens de m'asseoir à côté.
3: Avec lui, j'ai pas l'habitude, c'est pour ça.
0: Bon, bah, Ludivine, merci beaucoup.
3: Merci, Ludivine, je t'embrasse.
0: Très fort. Et peut-être qu'on te rappelle dans 10 minutes.
3: 10 minutes pour le séjour au Puy du Fou.
8: Ah, waouh.
0: C'est pas mal. Je me tourne vers Julien. Qu'est-ce qu'on fait?
3: Réalisateur.
0: On a un auditeur? Non, on a un auditeur ou pas? Bon, bah alors, bon, on fait un petit disque. Alors, on écoute qui? Bernard Lavillier.
3: Faut donner
0: noir et
3: numéro.
0: Blanc, c'est ça?
8: C'est beau.
0: Bernard Lavillier, noir et blanc. On écoute noir et blanc.
3: Et numéro pour nous appeler, Willy?
0: Oui,
3: 0810 055 056.
8: Voilà, j'attends vos appels avec impatience.
0: Voilà, on aura le temps juste après Bernard de prendre un dernier appel.
8: À poser quelques questions difficiles où je pourrais vraiment prendre le temps de réfléchir pour vous répondre.
0: Ouais, c'est vrai, c'est plus 2.
8: Des questions un petit peu.
0: C'est un truc complexe.
8: 3 x 8. Voilà.

0: la musique est un cri qui vient de l'intérieur. C'était évidemment Bernard Lavilliers.
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0: Merci d'être avec nous, mes amis. Vous êtes sur votre radio ici. Il est 13h22. C'est un talk show complètement déjanté aujourd'hui, puisque Céline Dion.
3: I'm alive.
0: Oui, elle est vivante. Ah oui, là, là, hier soir, ça, vous l'avez chanté, ça, hier.
3: Ça, je l'ai chanté. Et puis quand je l'ai chanté, je me suis dit, qu'est-ce qu'on est vivant à la plénitude.
0: Ah ouais.
3: J'ai senti ces 30 000 personnes, le cœur joyeux, les gens qui dansent.
4: Et la note est passée.
3: La note est passée.
0: Tout le monde espérait que vous alliez vous planter.
3: All by myself.
0: Là.
4: C'est un fa aigu de 8 secondes.
0: Tout, quoi, comment?
4: C'est un fa aigu de 8 secondes.
0: Fa, c'est le déodorant fa.
3: Ouais.
0: Un déodorant qui est aigu, qui est plus dans les, tu sais, dans les notes.
3: Je l'ai bien senti.
0: Oui, on l'a senti. Vous connaissez Sandra? Non, moi non plus. Ça va, Sandra?
5: Ça va.
0: Tu nous appelles d'où, ma Sandra?
5: Pruyé-Clétif, à côté du Mans.
0: À côté de Le Mans, très bien. Tu voulais... Ça va, ma Sandra? Tu m'as l'air un peu molle.
5: Ça va.
0: Ah bon, tu fais la gueule?
5: Non,
0: tu m'as fait peur, ma Sandra.
5: Non, pas du tout.
0: Tant mieux. Tout va bien? Tu voulais nous parler de quoi, ma Sandra?
5: Je voulais dire déjà passer un grand bonjour à Céline Dion parce que j'adore tout ce qu'elle fait et c'est ma chanson préférée de Céline Dion, c'est Pour que tu m'aimes encore, parce qu'elle m'aime vachement beaucoup.
0: Alors vas-y.
5: À un moment de ma vie, j'étais un peu déprimée, j'ai écouté cette chanson-là et ça m'a aidé à remonter la pente. Je voulais partager avec ça avec Céline Dion.
3: Tu fais bien de le dire parce que le rôle d'un artiste pour moi, c'est vraiment d'offrir son cœur.
0: C'est vrai.
3: D'être présente au quotidien quand on en a besoin, quand on a envie de danser, on danse, mais quand on a envie d'être réconfortée par une voix, par une présence qui nous accompagne, quand moins de gens nous accompagnent au quotidien, il faut le faire. Et moi, sur scène, je donne tout. J'ai envie d'emporter les gens avec moi.
0: C'est un vrai show. Le jour où vous irez voir notre Céline Dion à nous, vous serez incroyablement surpris.
5: J'ai qu'une hâte, c'est de la voir justement en vrai, Céline Dion.
0: Et tu sais quoi?
3: Parce que Sandra, j'ai aussi un don de voyance. Je crois que vous habitez en Mayenne.
0: C'est ça?
5: Non, j'habite à Pruyé-Clétif, au Mans.
4: Le Mans.
5: Mais là, je suis chez mon papa.
0: Mais d'accord. C'est pas très loin de Mayenne.
3: C'est pas très loin de Mayenne. Ça, vous êtes à 3/4 d'heure, 1 heure.
5: Oui.
3: Bon, je vais vous offrir 2 places de spectacle.
0: Tu te rends compte?
3: Je vais jouer le 14 novembre dans une aréna qui s'appelle l'Aréna de Mayenne. C'est extraordinaire.
0: C'est
3: pas une blague, c'est vraiment vrai. Je vais jouer là-bas.
4: Donc,
3: on va prendre vos coordonnées, puis je vous invite pour ce concert extraordinaire.
0: Et vous chanterez Pour que tu m'aimes encore?
3: Oui, j'ai compris tous les mots. J'ai bien compris.
5: Merci.
3: Est-ce un des nouveaux? C'est ainsi.
5: Que mon Paris ici.
4: Ça se passe ici.
0: Écoute, voilà ma Sandra.
4: Donc deux places. Hein,
0: donc
4: deux
0: tu iras voir avec la personne de ton choix notre Céline Dion à nous.
3: Oui.
0: Ah voilà. Tu es contente, Sandra?
5: Oui, trop contente.
3: Et je peux te dire qu'on va chanter ensemble.
0: Mais tu verras un vrai show. Avec des salles pleines de monde. Hein. C'est pas du tout une blague.
3: Plein de monde qui vont chanter comme toi pour que tu l'aimes encore.
5: Pour que tu me l'enlèves. Les fleurs.
3: Ça va te donner une belle pêche, une belle énergie, parce que ici on donne du bonheur puis on donne la vie, puis c'est le plus important.
0: On t'embrasse fort, Sandra.
4: Merci
0: d'être passée nous voir, ma Sandra.
4: Vous êtes généreuse.
0: Tu prends bien soin de toi, ma Sandra. À très très vite.
4: Oui. Généreuse, Céline Dion.
0: On a tout le temps
3: quand les personnes ont besoin. Puis comme tu l'as dit, on a parfois besoin d'un remontant. Ça s'entend parfois.
0: Exactement.
3: Si on peut le faire, ça coûte rien de le faire.
0: Exactement. Et on a de la chance quand on est artiste, même nous ici à la radio, parce que plein de fois il y a des gens qui nous disent vous nous faites du bien.
3: Ouais.
0: Et franchement, c'est vrai que ça nous touche beaucoup. À chaque fois, on se dit quand même. Ben non. Si. Ben, effectivement.
3: C'est très important de le faire.
0: C'est très important.
3: C'est vital.
0: Merci beaucoup, Céline. Vous voulez bien lancer Jingle?
3: Jingle, ici comme jamais on a vu ailleurs.
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3: Je peux pas le dire en américain, mais...
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0: Allez, il est 13h26, c'est l'heure du tirage. Il y a une personne parmi nous, entre ceux qui sont passés hier, aujourd'hui, qui va gagner le séjour au Puy du Fou.
4: Pour 4 personnes.
0: Et c'est encore Sandra, c'est pas la même Sandra. Ah,
4: c'est l'autre d'hier.
0: Tu es une Sandra d'hier? Allô?
6: Bonjour ICI.
0: Tu es bien la Sandra d'hier?
6: Je suis bien la Sandra d'hier. C'est du château de Bazoille.
4: Le pique-nique.
0: Comment s'est passée la visite?
6: Le pique-nique en amoureux. À la soirée, je vous raconterai pas.
4: Oh là là.
3: C'est chaud bouillant.
0: Bon, écoute-moi, ma Sandra. Là, tu es toute seule, là?
6: Alors, je suis avec mes deux enfants à côté de moi.
0: Bon, alors, on va éviter de faire des choses graveleuses. Alors, tu sais ce que je voudrais que vous fassiez tous les trois avec les enfants. Ils sont à côté de toi. Ils sont vraiment à côté de toi.
6: Juste à côté de moi. Okay. Oui, oui, oui.
0: Je veux que vous êtes où, dehors, dans la rue, vous êtes où là?
6: On est dehors, on est dans la rue, parce qu'en fait, on est au baptême, du coup, on s'est écarté.
0: Tant mieux. Donc, je veux que dans la rue, tous les trois, donc tu passes le message à tes enfants. Comment ils s'appellent, les deux bébés d'amour?
6: Diego et Célia.
0: Alors, tu dis à Diego et à Célia, je veux que tous les trois, à trois, 1, 2, 3, vous criez très fort, ici! Mais le plus fort possible, d'accord?
6: Les enfants, vous criez ici, d'accord? Le plus fort possible.
0: À trois ensemble, okay. On y va? Allez, vas-y, je te laisse faire le décompte, Sandra.
6: 1, 2, 3, ici!
0: C'est gagné, Voilà.
4: Plus du fou et vous partez en famille en plus pour 4 personnes.
7: Bravo.
0: Voilà, génial. Vous partez en famille.
6: Incroyable.
0: Le Puy du Fou avec accès aux noces de feu, le grand spectacle nocturne. Et tu profiteras pleinement de l'expérience avec deux nuits à l'hôtel Le Grand Siècle, avec les petits-déj et un dîner au resto, la table des ambassadeurs. Et dis donc, hein. Bravo,
3: et
0: Sandra.
3: Elle verra mon nouveau numéro parce que je joue au Puy du Fou.
0: Ah bah,
3: je chante sur un Titanic qui coule vraiment et on vient me chercher sous l'eau. Je repars à la nage et je rejoins le site des Vikings pour repartir en sirène flamboyante.
0: C'est incroyable. Voilà, Sandra, bravo.
7: Merci.
0: On t'embrasse fort. Oh, ils sont trop mignons. On vous embrasse très très fort. Voilà, mes amis, c'est fini.
7: Merci beaucoup.
0: La barbichette, ça passe trop vite. Céline Dion était avec nous.
3: Merci beaucoup. Merci.
0: Voilà. Spectacle bientôt. Rappelle-nous comment on peut trouver tes dates, ma chère Céline.
3: Écoute, Sébastien Acoustic, donc sur www.causticevents.com.
0: Voilà.
3: En fouillant bien, on trouve toujours les moments où on veut trouver.
0: Et nous, on repart en tournée avec le One Man Show heureux, willy-rovelli.com pour les dates.
3: Je vais bien te voir.
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36: Bonjour à tous et bienvenue au cœur de Ça tourne, votre émission cinéma chaque week-end sur ICI. Est-ce que vous connaissez, tiens, le métier d'agent pour le cinéma ? peut-être un peu plus grâce à la série 10% qui a mis en lumière ce métier de l'ombre. Mais est-ce qu'on forme à la réalité? Et comment on devient agent d'acteur? La réponse aujourd'hui avec un vrai agent. Dans quelques instants, nous recevons Ludovic Botalo qui vient nous révéler son quotidien en présence de la créatrice de 10% Fanny Herrero et du comédien Thibaut de Montalembert alias Mathias Barneville dans la série et dans le film 10% qui est disponible depuis ce jeudi sur Netflix. Mais avant, focus sur l'autre événement du moment, l'arrivée de Céline Dion en France qui a commencé d'ailleurs sa tournée de concert hier soir à Paris. Et figurez-vous que Céline Dion et le cinéma, eh bien c'est une histoire d'amour bien particulière.
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36: Céline Dion au cinéma, c'est un véritable cas d'école. Bien qu'elle soit chanteuse, Céline habite les films, même lorsqu'elle en est absente.
2: Chez moi, les forêts se balancent et les toits ratent.
36: L'un des exemples les plus évidents à ce sujet, c'est le film « J'irai où tu iras ». Oui, oui, titre directement piqué à Céline par Géraldine Nakache, qui revient quelques années après le succès de « Tout ce qui brille », à la fois devant et derrière la caméra, avec son acolyte Leïla Bekti. À elles deux, elles interprètent un duo de sœurs que tout oppose. L'une d'elles tente de devenir choriste de Céline Dion, l'autre l'accompagne aux auditions, un petit peu forcée par le papa.
3: Quand on déjeune une heure, toutes les deux, on n'a rien à se dire, et là tu nous demandes de faire 4 heures de route ensemble.
4: C'est le dernier tour des auditions pour les choristes francophone de Céline.
3: Oh, me dis pas que tu dis Céline pour Céline Dion.
4: Je vais pas dire Pascal, elle s'appelle Céline.
36: J'irai où tu iras, véritable comédie de réconciliation sortie en 2018 avec Géraldine Nakache, Leïla Bekti et Patrick Timsit.
5: I'm alive.
36: Autre évidence, peut-être même davantage en fait, bien que le nom de Céline Dion ne soit jamais prononcé, ce film.
6: Ah, voici maintenant un moment que nous attendons tous avec impatience, c'est la révélation au Québec depuis un an.
7: Voici Ami Dieu.
8: J'ai des grands rêves pour elle, puis je le sais qu'elle va les atteindre.
36: Valérie Lemercier interprète Aline Dieu, clairement l'avatar plus qu'assumé de Céline. Et le film, bien qu'un peu consensuel, vaut surtout pour sa prestation complètement dingue. La comédienne délivre une performance affolante en voyageant physiquement à tous les âges de la chanteuse. Elle réalise aussi le film qu'elle focalise sur l'histoire d'amour avec René, rebaptisé Guy Claude.
9: Faut que tu guérisses. Pour madame, maman, je tombe en amour. Puis je suis sûre que lui, c'est pareil.
10: T'avais pas compris que pour ma petite princesse, c'est un prince qu'il lui faut, pas un vieux pruneau bronzé qui a 3 fois son poids, 2 fois et demi son âge et qui est 2 fois divorcé.
9: Il y a beau avoir le monde entier dans la salle, c'est pour lui que je chante, maman.
36: Aline, une comédie romantico-musicale pensée pour les fans de Céline, peut-être un peu moins pour les cinéphiles. Enfin, je suis peut-être un peu dure, parce que la presse, elle, a été dithyrambique.
11: Bonjour, c'est Céline Dion.
12: Oui, bien sûr. Et moi, je suis Maria Carey.
13: Love comes to those who believe it. Et oui, c'est vraiment moi.
36: Changement d'ambiance, en musique tout de suite avec un titre culte d'une bande originale tout aussi culte, issue d'un film culte, You Can Leave Your Hat On, Joe Cocker, qui a marqué la pellicule de 9 semaines et demie avec Mickey Rourke et Kim Basinger, évidemment.

0: c'est Joe Cocker, bande originale du film 9 semaines et demie.
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0: 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Vous écoutez Ça tourne, l'émission qui met en lumière les métiers de l'ombre du cinéma. Et aujourd'hui, coup de projecteur sur un métier devenu indissociable de celui de comédien, popularisé par la série et le film 10%, celui d'Agence. Bonjour Ludovic Botalo.
2: Bonjour Ségolène.
0: Bienvenue dans Ça tourne aujourd'hui, aux côtés justement d'une partie de l'équipe de 10%, la créatrice de la série Fanny Herrero et Thibaut de Montalembert, alias Mathias.
2: Barneville,
0: c'est bon, il l'a. J'ai voulu piéger Ludovic Botalo. Est-ce que vous vous connaissez tous parce que vous ne travaillez pas ensemble, hein, je précise.
2: Non, on ne travaille pas forcément ensemble. Et oui, on se connaît de nom et de réputation, mais pas forcément, humainement.
0: Alors, j'apporte une petite précision, Ludovic. Vous n'êtes pas agent de comédien, du moins pas uniquement. Votre activité principale, c'est d'être agent d'auteur, autrement dit scénariste. Donc ça existe. Je pense qu'on est nombreux à ne pas savoir que ça existe.
2: Alors, ça existe. Alors, je ne suis pas agent que de scénariste. En général, on est agent de scénariste et de réalisateur. Donc souvent, ces deux métiers sont liés dans la représentation. Pour revenir sur mon cas particulier, les comédiens que je représente, c'est parce que c'est aussi des créateurs.
0: En fait,
2: moi, ma spécificité, c'est un peu de représenter des créateurs. Donc ça peut être des scénaristes et des réalisateurs, bien évidemment, mais aussi des comédiens qui écrivent. Ou des comédiens qui produisent.
0: Vous écrivez, vous produisez, Thibaut de Montalembert ?
3: Non, pas du tout. Je me contente de jouer avec beaucoup de mal, déjà.
0: Alors, pour en savoir... Avec beaucoup de mal ?
2: Non. Beaucoup de talent.
0: Avec beaucoup de talent. Oui, c'est vrai. Avant de poursuivre cette conversation, je vous propose une description rapide de ce qu'est un agent, extrait de la série 10% saison 1, épisode 1, avec Camille Cotin.
4: Donc chaque agent, en moyenne 80 comédiens. On les aide à trouver des rôles, on négocie leurs contrats, on les accompagne dans la gestion de leur carrière. En échange, on prend 10% de la rémunération.
0: Est-ce que vous confirmez tout ça, Ludovic, ce qu'on
2: Exactement.
0: Vient d'entendre, c'est ça
2: ouais.
0: C'est quoi du coup la différence majeure entre un agent d'acteur et un agent d'auteur?
2: Alors, la différence majeure, c'est qu'on ne travaille pas avec nos talents au même moment. Quand on est agent d'acteur, on intervient souvent au moment où le film existe déjà. On nous appelle ou nous on fait la démarche de placer les comédiens sur les séries, sur les films, et on essaye de négocier et tout ça. Mais le vrai travail liminaire, c'est vraiment de les positionner sur un projet qui existe déjà. Et quand on est agent de scénariste ou de réalisateur, nous on commence, il y a une page, en fait, il n'y a pas d'histoire. Il y a une page, il y a une idée, on va faire une série sur des agents, on va faire voilà. Et à ce moment-là, il y a rien, il y a pas de comédien, il y a rien. Et donc nous, notre travail, c'est vraiment de participer, d'essayer de faire en sorte de réunir les conditions pour que le projet qui n'est qu'un

0: qu'une idée se transforme en une série ou un film.
1: Ça veut dire quoi, réunir les conditions?
2: Les personnes.
0: Les personnes,
2: les producteurs,
0: ça peut être beaucoup de choses. C'est ça, c'est exactement ça. C'est-à-dire que quand moi j'ai un auteur qui me parle d'un projet, alors nous, ce qui est intéressant, c'est qu'on ait le lien un peu entre la création et le marché. Donc quand on a un scénariste qui vient nous voir et qui nous dit j'ai une super idée, je vais faire une série sur ça, on lui dit bon ça, il y aura aucune chance.
1: Vous êtes décisionnaire.
0: Non, on n'est pas du tout. Non, on n'est pas du tout décisionnaire, mais on les conseille. On connaît vraiment le marché. Alors après, on se méfie aussi du marché parce que bien évidemment. Évidemment, 10%, personne n'en voulait.
1: Mais oui, voilà,
0: et en plus, encore aujourd'hui, on nous dit, pas les trucs boutiques, c'est-à-dire la musique, la radio, tout. Non, ça marchera jamais. On leur dit, 10%, ça a cartonné. Ah oui, c'est vrai, 10%, c'était pas mal. Et pendant des années, on nous a dit, un projet avec des handicapés, c'était pas forcément à la mode.
1: Un petit truc en plus
0: cartonne. Les projets qui sont arrivés derrière étaient avec, il y avait un handicapé. Et donc d'un coup, c'était devenu la nouvelle
2: recette.
0: C'est la nouvelle recette. Donc on se méfie du marché parce que il évolue aussi vite que, enfin, la mode repart aussi vite qu'elle est arrivée. Mais en tout cas, nous, ce qu'on fait, c'est vraiment qu'on discute avec nos talents. Et après, on a une idée, on a un début de doc. Et après, on essaye de leur trouver les bons producteurs avec qui faire le projet. Trouver un producteur, c'est pas dur. Trouver un producteur qui aura la capacité d'aller au bout du projet et de réussir à transformer une idée en film, ça c'est plus dur.
1: Alors pour que les auditeurs comprennent bien, un producteur, c'est celui qui injecte, enfin qui trouve de l'argent pour réaliser réaliser le projet. Quoi qu'il en soit, pour revenir sur un des aspects du métier d'agent, vous prenez 10%.
0: Ah bah oui, c'est la base.
1: Non mais voilà, mais pourquoi en fait ça sort ces 10%?
0: En vrai, je sais pas d'où ça sort. L'origine de ces 10%.
1: Et donc que ce soit acteur, créateur, scénariste, c'est toujours 10%.
0: C'est toujours 10%. Alors après ça, c'est intéressant ce 10% parce que parfois on peut se dire c'est beaucoup, pas beaucoup. Enfin voilà, je sais pas comment c'est perçu. Déjà, on essaye de faire en sorte que ces 10% soient en plus de la rémunération du talent.
1: Essaye
0: de ne pas prendre sur la rémunération du talent.
1: Donc vous négociez 10% au-dessus
0: pour pouvoir. C'est l'usage. C'est-à-dire que voilà, si le talent gagne 100, le contrat est à 110. Et l'agent gagne 10.
1: Depuis quand ça existe, les agents, le métier d'agent? Qui c'est qui a inventé ce principe? Est-ce vraiment...
3: Les impresarios, ça va quand même avec une industrialisation du métier. Donc je dirais Hollywood, peut-être les années 20 ou un truc comme ça.
0: C'est sûr qu'Hollywood était avant nous.
1: Ludovic Botello, puisqu'on a l'interprète d'un des agents cultes de la série 10%, Thibaut de Montalembert, est-ce que vous vous reconnaissez en lui dans la série?
0: Ah bah carrément.
1: C'est vrai?
0: Je sais que c'est un énorme travail, mais c'est notre quotidien.
1: Tout ce qui se passe dans 10%, c'est extrêmement proche de la réalité.
0: C'est exact. Et la plupart des gens, d'ailleurs, ça m'a beaucoup aidé, merci, qui me demandent c'est quoi votre métier? Je dis, vous avez vu 10%, je sais pas, les médecins, les ostéos. Ah oui, j'ai vu 10%. Bah, voilà.
1: J'allais vous demander, est-ce que la série 10% avait changé quelque chose dans votre vie? En fait, c'est le rapport, justement, la compréhension
2: des autres,
1: le rapport au public.
0: Et effectivement, on a reçu beaucoup de lettres de candidature au début de 10%. Et alors après, c'est marrant parce que ils sont très motivés et quand ils voient la quantité de travail que ça représente, ils se démotivent tout aussi vite.
1: Est-ce que c'est vraiment aussi comme dans la série que souvent le rapport aux comédiens, à vos talents, comme vous dites, peut dépasser le cadre professionnel, administratif, rentre dans l'intime, souvent.
0: Oui. Faut pas devenir des amis forcément. C'est pas non plus un truc. On reste dans un cadre. Essayer de rester dans un cadre professionnel, mais on peut pas représenter quelqu'un qu'on admire pas ou qu'on aime pas. Il faut qu'on trouve le travail. Faut qu'on aime le travail de nos talents. D'ailleurs, je me rends compte que toutes les fois où j'ai pris un talent pour les mauvaises raisons, ça peut être financier, ça peut être plein de raisons, ça n'a pas marché.
2: C'est un peu pareil pour nous. C'est-à-dire à partir du moment où on prend un rôle, si le personnage on ne l'aime pas quelque part, on peut pas le défendre. C'est un peu la même
0: chose. C'est marrant. C'est une vraie relation. En fait, c'est une vraie relation. C'est un vrai binôme. Si on n'aime pas son binôme, donc oui, ça dépasse les relations.
1: Quelle est la pire chose qui est arrivée dans ce sens-là, par exemple, où un de vos talents vous a demandé quelque chose en plein milieu de la nuit, enfin je sais pas, quelque chose qui dépasse le cadre du travail?
0: Alors non, ça.
1: On va pas donner de nom.
0: Non, on donnera pas de nom. Non, j'ai pas de...
1: Si vous avez, un petit sourire en coin.
3: Non, mais c'est vrai, moi, si je peux me permettre, avec mon agent, enfin, mes agents, il se trouve j'en ai deux, c'est vrai qu'au fur et à mesure des années, on a forcément une relation personnelle. Enfin, moi, plein de fois, ils m'ont un peu ramassé la petite cuillère, des moments de stress, ou des moments où on sent qu'on va pas rendre à temps, enfin, ou des moments où on a l'impression que le truc va pas se faire. Il y a quand même des moments de creux, ou des drames dans la vie personnelle, en fait, voilà, une séparation.
1: L'agent, c'est un peu le psy aussi.
3: Bah, à un moment, on parle du boulot, puis d'un coup, en fait, ça va pas du tout. Et là, eux, ils épongent quand même. Ah bon, ouais. Mais non, mais ça va aller. Mais moi, plein de fois, mon agent m'a complètement tempéré, m'a dit, mais t'inquiète pas. Et puis, il soulage quand même le stress du travail. Si par exemple, dans la vie personnelle, on est en train de vivre un truc qui va pas du tout. Mmh. Et la vie, c'est le plus important. Prends ce temps-là, t'inquiète pas. Ils remettent quand même de la raison, parfois, là où on est un peu submergé par des peurs, des angoisses. Moi, ça a été très, très, très utile à plein de moments, en fait, ces discussions-là. Mais j'imagine, pour eux, ils doivent en prendre des torrents de larmes.
1: Thibaut de Montalembert, quelle est la pire chose que vous ayez demandé à votre agent, hors cadre professionnel?
2: Alors, très franchement, non.
1: Ah non, quand vous aviez un sourire en coin, je me suis dit que vous aviez des anecdotes à raconter.
2: Non, mais c'est parce que je repense à mon fils qui est devenu agent chez Adéquate, qui est devenu
1: incroyable.
2: Au moment où on a commencé
1: la série. Oui,
2: c'est
0: vrai. Et, il était un très bon agent.
2: Il était assistant de Grégory Veil et il me racontait plein de trucs. Et jusqu'au moment où Grégory et Laurent Grégoire lui ont dit « Tu arrêtes de parler à ton père
1: ». Ah, c'est très drôle. Ah, ouais. Ludovic Botalo, c'est l'heure de la séquence « Comment on fait ?». Je rappelle que vous êtes agent. Comment on fait aujourd'hui pour devenir agent dans le monde du cinéma?
0: Alors, moi, j'étais avocat. Pendant 7 ans, j'ai été avocat de producteur. Bon, petit à petit, je défendais de plus en plus de créateurs et c'est la bascule naturelle. Ça, c'est un cas un peu particulier. Mais en tout cas, le droit est une vraie bonne formation pour devenir agent parce que ça devient de plus en plus technique. Ça devient très compliqué.
1: Faut maîtriser les dossiers, les contrats.
0: Faut maîtriser les contrats, faut maîtriser les négociations, faut maîtriser tout ça. Même si, en vrai, c'est la partie que les talents ne voient pas. C'est la base. Ça devrait être le cas pour tout le monde.
1: Mais tous les agents n'ont pas été avocats avant.
0: Non,
1: donc,
0: malheureusement.
1: Est-ce qu'il y a un parcours, une formation, études pour devenir agent?
0: Alors, non, il n'y a pas de formation. Ah, voilà. Mais alors, le bon moyen de devenir agent, c'est vraiment de devenir assistant d'agent. Parce que, en fait, c'est un métier qui s'apprend
2: sur le tas
0: et au quotidien. Et en fait, c'est aussi un réseau. C'est vraiment un réseau. Et c'est vrai qu'en étant assistant d'agent, on commence on va au théâtre, on voit des gens jouer, on se crée des habitudes.
1: On devient assistant d'agent? Par exemple, parmi celles et ceux qui nous écoutent aujourd'hui, qui aimeraient faire ça, et quoi, on vous envoie un mail?
0: Il n'y a pas d'études.
1: Faut y aller au culot,
2: faut envoyer des CV. Aussi entre l'agent et la personne qui a envie, tout d'un coup, il a envie de travailler aussi avec cette personne.
0: Ouais. C'est ça.
1: Ludovic Botalo, en tant qu'agent de cinéma, on travaille de quelle heure à quelle heure?
0: Il n'y a pas d'heure.
1: Non-stop. C'est comme les urgentistes, quoi. C'est 24 heures sur 24.
0: Ce matin, je sors de ma douche, je réponds à un texto. Et hier soir, à 23h, j'envoyais je signais des contrats sur mon téléphone. Non, il n'y a pas de.
1: C'est exactement comme dans la série 10%.
0: Ouais. Et le film. Il y a une vraie pause. C'est la semaine de Noël où personne vous appelle et la semaine du 15 août. Il y a deux semaines par an où il se passe rien.
1: D'accord, ça fait pas beaucoup de vacances, quoi.
0: Non. Mais on l'a choisi.
1: Complétez cette phrase. Pour être agent d'acteur, il ne faut pas avoir peur de...
0: Il faut pas avoir peur du conflit.
1: Ah, d'accord. Avec vos talents?
0: Ah non, pas avec les talents. Avec les producteurs, avec tout le monde. On est toujours dans des négociations. Alors, parfois... La plupart du temps, ça se passe bien, mais parfois, ça se passe mal. Et là, faut pas avoir peur d'y aller.
1: D'en rentrer dedans. Ça tourne aujourd'hui. Émission spéciale sur le métier de l'ombre d'agent, mise en lumière par la série et le film 10%, avec Fanny Herrero, le comédien Thibaut de Montalembert et l'agent de scénariste Ludovic Botalo.

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2: Ça tourne, la suite, toujours en compagnie de Fanny Herrero, la créatrice de la série 10%, du comédien Thibaut de Montalembert et de l'agent Ludovic Botalo. Tiens, Ludovic, à quel autre métier pourrait-on comparer celui d'agent ?
3: Eh ben, pour le coup, vraiment celui d'avocat. Et d'ailleurs, c'est assez marrant parce qu'il y a des similitudes. Bon, déjà, on défend nos clients et on les défendra même avec toute la mauvaise foi qui est possible d'y mettre. Donc, on les défend, on les conseille, on les accompagne.
2: Vous en avez combien de talents ? Il en faut combien pour travailler et gagner sa vie en tant qu'agent ? Parce que c'est pas forcément évident non plus. Oui, il y a plein de petits agents qui galèrent comme les comédiens.
3: Exactement. Alors, en fait, on est autour de 100. Ouais. Autour de 100, c'est vraiment le bon chiffre. Mm. Parce que le problème, c'est qu'il ne faut pas en avoir trop peu. Parce que financièrement, c'est compliqué. Et ça, c'est un vrai problème, que ce soit compliqué financièrement. Parce que nous, notre job, c'est de conseiller les talents. Il ne faut pas qu'on leur dise, fais ce boulot. Mm. Il ne faut pas qu'on les force à faire, qu'on les pousse à faire quelque chose qui serait contre ce que nous, on pense être bon pour leur carrière. Mm. Donc, il faut qu'on ait une espèce de sécurité, de confort, qui puisse nous permettre de dire, ah non, ça, tu le fais pas, c'est nul. Ça, c'est génial. Voilà, et d'avoir cette liberté. Et trop, on n'a pas le temps de s'en occuper. Donc voilà, il faut être dans une moyenne.
2: Thibaut de Montalembert, quand vous avez discuté de la série 10% avec votre agent, justement, est-ce qu'il était partant ou il vous en a dissuadé au début ?
4: Non, pas dissuadé du tout. Et puis alors, surtout, moi, j'étais persuadé que ça allait cartonner. Mais dès le départ.
2: Ah, c'est vrai ?
4: Ah oui, j'étais sûr.
2: Vous aviez senti.
4: Non, mais parce que c'est vrai, on est comme des enfants, les spectateurs, et on a toujours envie de regarder ce qui se passe derrière les coulisses.
2: Ah, ouais.
4: Et que ça, c'est un truc... ça marche, c'était évident que ça marcherait.
2: Alors justement, Thibaut de Montalembert, puisque vous avez la parole, un petit quiz cinéma. Quel autre métier de l'ombre du cinéma vous fascine sur un plateau de tournage ou dans la prépa ?
4: Le montage.
2: Le métier de monteur ?
4: Oui, parce que c'est une réécriture en soi. Avec un matériel qui n'est pas des mots, qui est des images, des sons, etc. On peut vraiment reconstruire un film. Enfin, ça c'est passionnant, je trouve.
2: Ouais.
4: Et puis parce qu'on travaille vraiment en proximité avec le réalisateur, avec son univers et tout ça. Et puis scénariste aussi dans ce rapport à l'écriture que j'aime énormément parce que je suis un grand lecteur, donc je lis beaucoup et cette chose qui est de raconter, de construire et de bâtir une histoire qu'on destine au plus grand nombre. Donc ça c'est merveilleux.
2: Alors en parlant de scénariste, Fanny Herrero, je me tourne vers vous. Si vous n'aviez pas été autrice, quel autre métier du cinéma auriez-vous voulu faire?
5: Du cinéma
2: Ah sinon, dans un autre domaine.
5: Dans la vie, ouais, parce que dans la vie, je crois que j'aurais voulu être ou journaliste ou psy.
2: Ah.
5: Mais finalement, scénariste, c'est un peu tout ça en vrai. C'est un peu journaliste, c'est un peu psy, c'est un peu sociologue.
3: Ouais.
2: Ludovic Botalo, combien de coups de téléphone passez-vous par jour ?
3: Voilà. Alors, c'est surtout combien j'en reçois.
2: Ou combien vous en recevez, voilà.
3: Bah, vraiment beaucoup. Combien je dois en passer ? Peut-être 20, 30, 20.
2: Et le prochain, là, que vous allez passer en sortant d'émission ?
3: Le prochain, c'est pour une négociation pour un film de plateforme, long métrage. Enfin, un unitaire long métrage de plateforme.
2: Merci beaucoup d'avoir été avec nous, Ludovic Botalo, et d'être venu nous parler de votre métier d'agent de scénariste. Je rappelle que vous travaillez chez Time Art, grosse agence. Merci Fanny Herrero, merci Thibaut de Montalembert d'être venu dans sa tourne. Et bravo pour le retour de 10%. Un film sur Netflix depuis le 10 septembre, c'est une merveille absolue dans la droite lignée de la série. Un régal, et on aimerait d'ailleurs qu'il y en ait un autre. Est-ce qu'il y en aura un autre, Fanny Herrero ?
5: Voyons déjà comment celui-là vit sa petite vie et voyons ce que ça suscite chez les gens. Mais moi, la vérité, c'est que j'arrive pas à me dire que tout ça est terminé. Enfin, j'arrive pas à dire à
2: Thibaut,
5: Thibaut cette maison et à ces gens.
2: Thibaut de Montalembert, il veut que ça se termine.
5: Je dis ça, je dis rien.
4: Non, mais je trouve que on a réussi quand même à faire 4 saisons qui sont formidables, un film formidable. Il faudrait pas ensuite que ça, ça soit moins bien.
2: Faut un trop non faux. Ouais. Ça tourne, ça revient la semaine prochaine, samedi dès 13h30, et nous serons en compagnie de l'équipe d'Alban Ivanov pour le film Justin le Juste, avec comme métier de l'ombre un chef décorateur qui parfume ses décors pour mieux imprégner les acteurs dans l'univers du film. Tout un programme. Bon dimanche à tous et merci de l'écouter ici.
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2: Bienvenue à tous et merci d'avoir choisi ICI pour accompagner votre week-end. Il est 14h, l'heure de faire le point sur l'actualité avec Benjamin Mathieu.
6: Selon une étude menée par la Ligue contre le cancer à paraître demain, la moitié des patients atteints de cancer affirment qu'ils n'ont pas été consultés concernant leur traitement par radiothérapie. Un quart d'entre eux assurent même que leur consentement n'a pas été sollicité par le corps médical. Le lancement de la saison de la chasse aujourd'hui dans un climat morose. En Gironde, par exemple, des secteurs incendiés demeurent fermés, rendant la chasse inaccessible dans 15 communes selon la préfecture. Des associations écologistes réclament un report pour protéger la faune, particulièrement meurtri par les feux de cet été. Le premier discours de cette rentrée politique pour Marine Le Pen, la candidate du Rassemblement National et sur ses terres à Hénin-Beaumont dans le Pas-de-Calais, doit prononcer un discours devant ses supporters dans une demi-heure qui lancera officiellement sa campagne électorale. En sport, une première finale mondiale pour l'équipe de France féminine de basket opposée ce soir aux États-Unis. Les Bleus vont tenter d'aller chercher un premier titre de championne du monde de leur histoire. Le match débute à 20h à Berlin. Une très grosse affiche ce soir pour la deuxième journée du top 14 entre Toulouse, champion de France en titre, et les rugbymen de Bordeaux-Bègles, les champions d'Europe en titre. Le match est à 21h. Et puis vous l'avez peut-être remarqué, de nombreuses antennes de Radio France sont perturbées depuis ce matin en raison d'une grève qui se poursuit demain.

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0: tout le monde, vous écoutez ici. J'espère que votre dimanche se passe super bien. Le mode sieste va être doucement activé dans un instant. L'oreille tournée vers votre radio préférée, c'est évident. Sophie Nolvaux pour vous accompagner cet après-midi avec des conseils utiles à côté de chez vous et vos trois chansons françaises à la suite. Vanessa Paradis va nous rejoindre. Vianney également avec une nouveauté d'or et d'étain. Il y aura aussi Johnny Hallyday.
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0: Vos chansons préférées sont sur Ici. C'était Vanessa Paradis avec Marilyn et John. Dans quelques minutes, le ténor italien Andrea Bocelli avec Conte Partiro. Et tout de suite, des infos près de chez vous.
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0: Burning Heart par le groupe de hard rock Survivor. 3 ans après Eye of the Tiger pour Rocky 3, l'œil du tigre, eh bien le groupe américain participe à nouveau à la bande originale de la série de films Rocky avec un chanteur différent, figurez-vous, Jimmy Jamison ayant remplacé Dave Bickler. Nous étions en 85 avec la BO de Rocky 4, toujours avec Sylvester Stallone évidemment dans le rôle mythique du boxeur Rocky Balboa. Allez, bientôt 15h et toute l'info en français dans le monde en 90 secondes. Mais avant, sur Ici, c'est le retour de la musique avec dans quelques minutes Eric Clapton, Benjamin Biolay et Véronique Sanson.
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2: Vous écoutez ici, excellent après-midi, il est 15h. Toute l'info en France et dans le monde en 90 secondes avec Benjamin Mathieu.
3: Le ministre de l'Intérieur se veut prudent après le déraillement d'un TER en Seine-Maritime vendredi dernier. Quand vous avez un rail qui se retrouve sur une voie ferrée, on peut penser que quelqu'un l'y a mis, déclare néanmoins Laurent Nunez, invité sur France 2 ce midi. Le ministre qui estime aussi dans cette même émission que les propos racistes tenus par des policiers municipaux à Carcassonne auraient dû être condamnés dès qu'ils ont été connus. En pleine discussion sur le prochain budget, les retraités vont être mis à contribution. C'est ce que confirme le ministre de l'Économie ce matin dans le journal Le Parisien, tout en se voulant rassurant. Aucune pension ne diminuera, assure Roland Lescure. L'ouverture de la chasse aujourd'hui dans 45 départements français dans un contexte tendu. Les associations de défense des animaux demandent un report en raison de la fatigue du gibier à cause des canicules de l'été. Une alerte à la vigilance, si vous profitez de la douceur sur les plages du littoral aquitain, les risques de baïnes, ces très forts courants emportant les nageurs au large, est jugé maximal aujourd'hui. C'est l'heure de la revanche pour les basketteuses françaises battues en finale des JO de Paris en 2024 face aux Américaines. Les Françaises rêvent de devenir championnes du monde face aux USA. Le match est à suivre à 20h ce soir. Et puis, vous l'avez peut-être remarqué, vos programmes sont perturbés en raison d'un mouvement de grève aujourd'hui et demain sur les antennes de Radio France. L'ensemble des organisations syndicales représentatives de la Radio France demande le retrait de l'antenne de France Inter d'un édito politique assuré par le directeur adjoint de la rédaction de Valeurs Actuelles.
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5: Du beau soleil et quelques nuages cet après-midi en Alsace. Côté température, c'est encore l'été. 25 degrés à Wissembourg et à Ferrette, 26 à Saverne et Kaisersberg, 27 degrés à Célestat et Molsheim et 28 la maximale à Strasbourg, Colmar et Mulhouse. Bon dimanche à vous avec Ici Alsace.
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0: profite de notre dimanche tous ensemble sur Ici. Sophie Nolvaux avec vous. Et si vous comptez partir vous balader, emportez-nous avec vous, pourquoi pas, en téléchargeant l'appli Ici sur votre smartphone. Ce serait dommage de rater des infos près de chez vous. Et que dire de vos trois chansons françaises à la suite?
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0: Gérald de Palmas, parfait si vous êtes au volant de la voiture. On écoutera aussi M. Pokora et Françoise Hardy. Bon dimanche.
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0: Sur la route, c'est son premier single et le plus grand succès de Gérald de Palmas. Vous écoutez ici, dans un instant nous arrivent les Bee Gees, juste après quelques infos d'ici.
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0: écoutez ici, nous sommes le dimanche 13 septembre. Merci pour votre fidélité. Je vous rappelle notre nouvelle émission tous les jours de midi à 13h, présentée par Enora Malagré. On vous doit bien ça, revient demain. Alors si vous avez des réactions, des commentaires, des questions à poser à nos experts, n'hésitez pas à leur envoyer un message WhatsApp au 0810 055 056. Ils se feront un plaisir de vous aider. Dans quelques minutes, place à l'info en France et dans le monde en 90 secondes. Ce sera à 16h, mais avant, Enrique Iglesias, Christophe May et Francis Cabrel.
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1: Vous écoutez Ici, il est 16h, très bel après-midi. Toute l'info en français dans le monde en 90 secondes avec Benjamin Mathieu.
2: Un grand hommage populaire à Charlie Lalin, organisé ce mardi à Concarneau dans le Finistère. Le marin vainqueur du Vendée Globe, décédé en juin dernier suite à un cancer. Un hommage avec une armada XXL. Il faut que ça claque, dit Perrine Lepape d'Alain, sa défunte, qui s'exprime pour la première fois sur l'antenne de France Info aujourd'hui. Elle appelle à un rassemblement festif. Aucune piste n'est pour l'instant privilégiée, annonce ce midi le ministre de l'Intérieur, après le déraillement d'un TER entre Rouen et Caen vendredi dernier. Laurent Nunez: aucun élément ne permet d'évoquer un acte de malveillance commis avec intention délibérée de faire dérailler le train, dit également le procureur de Rouen. Le premier discours d'entrée en campagne de Marine Le Pen. En début d'après-midi à Hénin-Beaumont, c'était à 14h30 dans le Pas-de-Calais, la candidate du RN qui affirme que la priorité nationale est un droit naturel et juste. Elle promet d'appliquer cette préférence aux logements sociaux si elle est élue. En sport, en Ligue 1, Lille qui mène 1-0 à la mi-temps face à 3 dans cette quatrième journée de championnat. Le Mans, Lens, Brest, PSG sont également au programme aujourd'hui. Ce soir, les basketteuses françaises vont tenter de réussir l'exploit en remportant pour la première fois le titre de championne du monde. Le match est à suivre à 20h face aux États-Unis. Et puis la gendarmerie de la Manche qui met fin à la cavale la plus lente de son histoire avec l'interpellation d'une tortue de Floride. L'espèce est considérée comme invasive. La gendarmerie qui publie un communiqué tout en humour sur sa page Facebook. L'histoire vous est racontée sur ici.fr.
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3: Du beau soleil et quelques nuages cet après-midi en Alsace. Côté température, c'est encore l'été. 25 degrés à Wissembourg et à Ferrette, 26 à Saverne et Kaisersberg, 27 degrés à Célestat et Molsheim et 28 la maximale à Strasbourg, Colmar et Mulhouse. Bon dimanche à vous avec Ici Alsace.
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Claire, partir. Et quant à moi, je vous invite à rester parce qu'on va tranquillement finir la journée ensemble avec une playlist aux petits oignons, du rire avec l'humour en tube. Fred Ballard et ses humoristes qui vous soutiennent, vous les parents. On fera aussi un point avec Patrice Guescoin sur notre soirée télé du dimanche. Plein de belles choses qui vous attendent dès maintenant et jusqu'à 19h sur Ici Alsace. Alors sans plus tarder, été avec toi d'Adèle Castillon. Ravie de vous accompagner, c'est Marion sur Ici Alsace.

0: Rosanna, on adore ça sur Ici Alsace. Et ce qu'on aime aussi, c'est faire des économies, parce que un sou est un sou. Et c'est aussi le nom du rendez-vous que nous propose Jonathan Val, avec chaque week-end des bons plans alsaciens pour faire du bien à notre porte-monnaie.
1: Et de Maurice Bissoma, salut tu, bonjour Caroline.
2: Oui. Jonathan, ce matin, j'ai quelque chose qui va vous faire plaisir.
1: Ouais. Ah non! Non, pas déjà.
2: Mais si.
1: Non.
2: Allez.
1: Non. Stop. On arrête tout à la technique. Merci. Voilà, stop, Caroline. Non, c'est trop tôt. Non, faut arrêter. Ah, moi, d'ailleurs, j'ai eu peur cette année que Noël soit annulé.
2: Ah oui? Mais pourquoi?
1: Ah ben, le 1er juillet, j'ai fait des courses dans différents Grimblood, le tout à 1€, là, les magasins pas chers avec la déco. Et quelque chose m'a tout de suite intrigué. Pas une décoration de Noël, pas l'ombre d'une chanson. Ça m'est arrivé l'année dernière, c'est pour ça que je le dis, en plein mois d'août, j'avais le droit du Maria Carré à Reichstätt quand j'ai fait mon shopping. Mais bon, j'étais tellement inquiet que j'ai demandé à nos amis des réseaux sociaux s'ils savent quelque chose par rapport à une annulation de Noël. Et j'ai Renate qui m'a aussi dit sur Facebook, c'est inquiétant, peut-être que Noël n'existera plus.
2: Bon et alors, on s'inquiète aussi ou pas?
1: Non, pas du tout, Noël aura bien lieu le 25 décembre, c'est même écrit sur le calendrier.
2: Je suis rassuré.
1: Le calendrier. On m'a même envoyé des tonnes de photos. Ensuite, les magasins avaient quand même déjà sorti le chocolat de Noël et les queues, les boules de Noël. Il y a Michel qui m'a dit, chez moi à Manchester, tiens, il y a une chaîne de télé qui montre des films de Noël du 1er au 31 juillet.
2: Non.
1: Gardez-les bien à Manchester, merci. Evelyne qui me dit, il y a un magasin qui a déjà sorti les calendriers de l'Avent. Je les ai vus hier en faisant les commissions. Christelle de Strasbourg, Jean-Paul Daguenau, Jean-Lucas de Wiversheim, Sandrine d'Apsheim, plein m'ont envoyé tous les chocolats qu'on peut déjà trouver et certaines décos.
2: Bon, on va se calmer un peu, hein. On est en septembre.
1: Ouais, mais Nix, moi je ne veux rien savoir avant début novembre. Slant, trop tôt, il y en a marre. Après, il n'y a plus la magie de Noël. Chez le Veto à Heurt, déjà cette semaine, j'ai vu un sapin artificiel dans la salle d'attente. Je les ai félicités de ne pas encore l'avoir décoré. Bon, c'est un déco...
2: Mais comme ça, c'est en place.
1: Oui, mais c'est une déco nature et c'est un sapin. Un sapin, ça reste un sapin.
2: Ouais.
1: C'est pas encore un sapin de Noël. En ce moment, on peut, si vous le souhaitez, faire l'inventaire des décos de Noël. Quand

0: Comme ça, on sait les décos qu'on a, celles que le chat a cassées, faire à la rigueur des tests. Là, moi, je peux venir goûter. Là, par
1: ah
0: contre,
1: bah
0: je
1: tiens,
0: pas, là,
1: évidemment.
0: Je suis d'accord. Mais pas encore sur Internet. Je veux pas encore les voir. D'abord, Oktoberfest, Dirndl et Speckhus. Voilà. Ça, on est d'accord. Hein? Avec un bon morceau de poulet, après, Stalonepir, avec modération, bien sûr. Ensuite, on a Halloween. Et ensuite, on a encore largement le temps de préparer Noël. Offre. En revanche, pour faire des économies, si vous voulez faire la liste des cadeaux, demandez déjà maintenant un peu ce que le Père Noël ou le Grinch doit ramener, car c'est maintenant que les jouets sont encore moins chers et en vente, parce que après, quand il y a rupture de stock, c'est comme pour les ventilateurs cet été, quand il y en a plus, il y en aura plus. Et pour les décos, allez sur les marchés d'Opus, les Krimblmark, il y en a des pas chers, il y a des décos de Noël, voilà, ils en vendent toute l'année, de toute façon, sur les marchés Opus, ça me fait toujours rire de trouver un petit Père Noël. Et là, vous aurez encore de quoi économiser quelques sous.

0: Vous êtes à l'écoute d'ici Alsace et du très bon Alain Souchon. Dimanche après-midi, on chante avec nos artistes favoris, mais pas que. On s'occupe aussi de nos loulous et c'est pas franchement de tout repos. Et c'est pas Fred Ballard et sa clique d'humoristes qui diront le contraire, puisqu'ils partageront avec vous leurs frustrations. L'humour en tube, c'est dans le prochain quart d'heure. Mais d'abord, on profite du nouveau Marine, Tricheur. Edwin Collins, c'est aussi de la partie avec Girl Like You.
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0: Anne Collins, bel après-midi avec votre radio ici. D'ailleurs, toujours sur le coup pour partager des bons plans, en particulier à l'approche des journées du patrimoine, Caroline Paul.
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0: Ici Elsa, c'est avec vous et Amel Bent, pourquoi tu restes? Ben, j'ai envie de dire pour la musique déjà, mais aussi pour l'humour en tube. Fred Ballard qui sélectionne chaque jour des sketchs d'humoristes pour rire de notre vie. Aujourd'hui, de celle des parents, ceux qui savent que la vie quotidienne avec un bébé nécessite une bonne dose de patience. Alors pour extérioriser toutes sortes de frustrations, Fred Ballard a fait appel à ses experts du rire.
1: Qu'est-ce qu'on fait? On en parle de la poussette ou pas?
2: Oh bah oui, tant qu'à faire, hein, vu que c'est quand même l'instrument de torture incontournable pour balader son petit, il y a matière à passer ses nerfs, donc autant le faire le fou rire aux lèvres avec Florence Foresti, qui a une petite dent hein, contre les poussettes soi-disant pliables.
1: On fait du feu avec un iPhone, on peut toujours pas plier cette merde. Tout ça est normal, je veux dire, il n'y a pas un décalage technologique. Enfin, on peut quand même se poser des questions, y a-t-il des gens qui sont rémunérés pour fabriquer ça? Alors si oui, qui sont-ce? Ah bah moi je veux savoir, qui sont-ce? Sont-ce des talibans qui font ça? Ah bah c'est forcément des hommes qui n'aiment pas les femmes en tout cas. Hein, qui...
2: Ah c'est pas faux, hein, parce que bon, rajouter une épreuve supplémentaire à des jeunes mères qui se tapent déjà un bon baby blues de derrière les fagots, c'est pervers. D'autant que la poussette n'est pas le seul matériel pédiatrique qui pose problème. Alexis le Rossignol en a trouvé d'autres hein, dans le package.
3: Si tu veux, tu rajoutes le siège auto, tu l'offres, voilà. C'est toujours un peu intéressant. Un siège auto, ça va de... J'ai regardé ce que je m'intéresse maintenant. Le monde du siège auto, le marché, ça va de 35 euros à 500 euros. J'imagine le message à 35 euros, il est dur. Oh là là. C'est, dis donc, l'enfant, t'es bien attaché, mais tiens-toi quand même, parce que...
2: Ah non, il faut surtout pas communiquer sur le prix, hein. Ça peut traumatiser un gosse à vie. De toute façon, peu importe le prix, la lombalgie pour les parents sera la même pour tous au final. Parce que bon, l'humour sauve de tout, sauf du limbago.
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0: dimanche après-midi, c'est toujours bien avec Sony Bonnet à l'instant sur Ici Alsace. Avant de retrouver la rédaction d'ici pour les infos, Pierre Demar et son titre Je pense à vous. Notez que son nouvel album Ave Demar sortira dans une dizaine de jours et que vous ferez peut-être partie des premiers à l'entendre en live lors de son concert le 6 novembre prochain à la Laiterie de Strasbourg.
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0: week-end ensemble sur Ici Alsace, 17h. Votre point d'actualité avec la rédaction d'Ici.
1: En pleine discussion sur le prochain budget, c'est la mauvaise nouvelle pour les retraités qui vont être mis à contribution. C'est ce que confirme le ministre de l'économie dans le journal Le Parisien. Tout en se voulant rassurant, aucune pension ne diminuera, assure Roland Lescure, qui confirme bien que les retraités vont contribuer à cet important effort budgétaire de l'ordre de 30 milliards d'euros au total. Le ministre de l'Intérieur se veut prudent après le déraillement d'un TER en Seine-Maritime vendredi dernier. Quand vous avez un rail qui se retrouve sur une voie ferrée, on peut penser que quelqu'un l'y a mis, déclare néanmoins Laurent Nunez sur France 2 ce midi. Le ministre qui estime aussi dans cette même émission que les propos racistes tenus par des policiers municipaux à Carcassonne auraient dû être condamnés dès qu'ils ont été connus. Le premier discours d'entrée en campagne de Marine Le Pen, en début d'après-midi à Hénin-Beaumont, dans le Pas-de-Calais, la candidate du RN qui affirme que la priorité nationale est un droit naturel et juste. Elle promet d'appliquer cette préférence aux logements sociaux si elle est élue. Selon une étude menée par la Ligue contre le cancer à paraître demain, la moitié des patients atteints de cancer affirment qu'ils n'ont pas été consultés concernant leur traitement par radiothérapie. Un quart d'entre eux assure même que leur consentement n'a pas été sollicité par le corps médical. C'est l'heure de la revanche pour les basketteuses françaises battues en finale des JO de Paris en 2024 face aux Américaines. Les Françaises rêvent de redevenir championnes du monde ou de devenir pour la première fois championnes du monde. Ça sera face aux USA. Le match est à suivre à 20h ce soir. Un résultat de Ligue 1. Lille qui vient de battre 3-2-0 et prend la tête du championnat de France. Et puis vous l'avez peut-être remarqué depuis ce matin, de nombreuses antennes de Radio France sont perturbées en raison d'une grève qui se poursuit demain. Les grévistes s'opposent à l'arrivée comme éditorialiste sur France Inter d'un responsable du magazine Valeurs Actuelles, magazine plusieurs fois condamné pour des propos racistes.
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3: Les températures en baisse ce soir en Alsace avec peut-être quelques gouttes de pluie. Demain lundi, on alterne entre éclaircies et nuages. Mardi, un temps plus humide, des averses possibles et 20 à 22 degrés maxi en pleine. Bon dimanche encore avec Ici Alsace.
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La petite lady sur votre radio locale, ici Alsace. J'espère que vous passez un bon dimanche. En ce qui me concerne, on va faire en sorte que ce soit le cas, avec toujours et encore plus de musique et de belles idées de sortie aussi que vous nous avez partagées via notre WhatsApp ici Alsace au 03 88 25 15 15. Les bons plans gratuits des auditeurs d'ici Alsace, c'est à suivre après Stevie Wonder et celle qui a enflammé hier soir la Défense Arena et qu'on retrouvera d'ailleurs mercredi pour une autre date. C'est Céline Dion tout de suite avec Bonjour, pardon, merci.

0: J'adore Stevie Wonder, Pastime Paradise sur ICI Alsace. Et à votre tour maintenant d'avoir la parole avec les bons plans gratuits des auditeurs. On écoute vos messages vocaux envoyés sur le WhatsApp ICI Alsace.
1: Le QANIS Strasbourg Comptade organise sa deuxième édition du livre de jeunesse sur un profil d'étudiants et de familles des primaires et du collège à Vendenheim au pôle culturel Diapason le samedi 19 et le dimanche 20 septembre, le samedi de 13h30 à 18h et le dimanche de 10h à 17h pour promouvoir l'accès à la culture et la lecture. Vous pouvez agir concrètement également en apportant des livres dont vous n'avez plus l'usage. Tous les livres collectés contribueront alors à la création d'une bibliothèque au profit de l'association locale Les Petits Trous. Un livre donné, c'est une nouvelle histoire offerte à un enfant. Tous les bénéfices réalisés lors de cette manifestation, puisqu'il y aura notamment une petite restauration sur place avec des softs, avec des crêpes faites maison, etc. Donc tous les bénéfices seront intégralement reversés à Jules. C'est un jeune adolescent en situation de handicap, sa famille souhaitant lui acheter un exosquelette, ce qui bien évidemment représente un certain coût. Nous vous attendons alors très nombreux pour faire de ce salon un moment de découverte, de convivialité et de générosité pour faire vivre ensemble la lecture et la solidarité.

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0: On l'entend partout en ce moment et ça fait le buzz. Le titre d'Oria, soirée mondaine sur votre radio locale. Ici Alsace, d'ailleurs toujours au rendez-vous pour vous accompagner avec dans un instant un site coup de cœur à ne pas manquer dans le cadre des journées du patrimoine. Caroline Paul nous en parlera après le duo inédit Boulevard Désert et Carbone. C'est pas si facile. Il y aura aussi David Bowie sur votre radio ici.
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0: Voter ici à Alsace, boulevard des Arts et Carbone, c'est pas si facile. Vous envisagez de profiter des journées du patrimoine? Eh bien, Caroline Paul a une suggestion, un site strasbourgeois à visiter absolument.
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2: Et si pour les journées du patrimoine, vous alliez découvrir un endroit que vous ne visitez probablement jamais, alors qu'il conserve une partie de notre histoire à tous? Samedi 19 et dimanche 20 septembre, les archives d'Alsace à Strasbourg ouvrent leurs portes au public. C'est l'occasion de découvrir les coulisses de ce lieu où sont conservés des kilomètres de documents, de photos, de cartes et d'archives qui racontent l'histoire de notre territoire. Des visites commentées sont proposées pendant tout le week-end. Vous pourrez notamment comprendre comment ces documents sont conservés, classés et protégés pour les générations futures. Les visites ont lieu de 14h à 18h avec un départ chaque heure et c'est entièrement gratuit. Rendez-vous au 6 rue Philippe Dolinger à Strasbourg, en tram avec la ligne C, arrêt Winston Churchill. Si vous aimez l'histoire, le patrimoine, vous allez adorer. Toutes les informations sont sur le site des Journées européennes du patrimoine.
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0: Bon dimanche avec ici Alsace et Miami Sound Machine, Conga. Place maintenant à Stéphane Bern pour votre rendez-vous Voyage dans le temps. On s'intéresse à des faits insolites, historiques. Aujourd'hui, retour au temps où on portait encore des justes corps et des collerettes.
1: Je vais vous raconter la naissance du jean. Et c'était pas du tout dans les grands espaces américains à dos de cheval, chewing-gum en bouche et chapeau vissé sur la tête. Nous sommes à Nîmes, au XVIIe siècle. Dans les ateliers de la ville, on tisse une toile ultra solide, écrue et bleue, à base de soie et de laine, parfaite pour résister au temps et au travail. Le fameux Sergé de Nîmes. De Nîmes, en deux mots donc, qui donnera Denim, D-E-N-I-M, en un seul mot. J'ai l'impression de jouer à Motus. Bon, bref. Cette étoffe part ensuite vers l'Italie, à Gênes, où les marins l'utilisent pour fabriquer des pantalons robustes. On l'appelle le bleu de Gênes, qui deviendra en anglais le blue jeans. Les années défilent et des manufactures de jeans voient le jour. D'abord à Manchester et Liverpool, puis grâce au commerce triangulaire aux États-Unis, fonctionnant avec le coton produit par les esclaves. Ah, c'est moins glamour que le mythe qui suivra, hein, forcément. Un siècle plus tard, débarque à San Francisco un certain Lévi-Strauss, tailleur d'origine bavaroise. Il cherche un tissu costaud pour habiller des chercheurs d'or et tombe sur cette pépite, la toile venue d'Europe. Il y ajoute des rivets en cuivre et hop, le pantalon de légende est né. James Dean et Marlon Brando popularisent le jean auprès de la jeunesse américaine. On peut le dire, sans les tisserands ni moi, les cow-boys et les éphèbes américains seraient peut-être encore aujourd'hui en short ou en tutu. Aujourd'hui, il se vend plus de 5 milliards de jeans chaque année. 73 chaque seconde, on se dit que Nîmes a peut-être inventé le jackpot en tissu.
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0: royal, ça, pour poursuivre l'après-midi. Pascal Obispo, tombé pour elle sur Ici Alsace. Et vous n'êtes pas prêt pour la suite, hein, je vous le dis, avec dans la playlist U2, New Year's Day et le nouveau Zazie aussi, peu importe, juste avant les infos.
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0: Bon début de soirée avec Ici Alsace, il est 18h. La rédaction d'Ici pour les infos.
1: La saison des feux de forêt n'est pas terminée. Un incendie s'est déclaré en Corse aujourd'hui sur la commune d'Apieto, en Corse du Sud. Le panache de fumée est visible depuis Ajaccio. Des Canadairs ont été déployés pour prêter main forte aux pompiers dans une zone difficilement accessible pour les secours. Une alerte à la vigilance. Si vous profitez de la douceur sur les plages du littoral aquitain, le risque de baïne, c'est très fort courant, emportant les nageurs au large, est jugé maximal aujourd'hui. En politique, le premier discours d'entrée en campagne de Marine Le Pen, c'était en début d'après-midi à Hénin-Beaumont, dans le Pas-de-Calais. La candidate du RN qui affirme que la priorité nationale est un droit naturel et juste, elle promet d'appliquer cette préférence aux logements sociaux si elle est élue. Un grand hommage populaire à Charlie Dalin, organisé ce mardi à Concarneau dans le Finistère. Le marin, vainqueur du Vendée Globe, est décédé en juin dernier suite à un cancer. Des dizaines de bateaux, des grands noms de la course au large, des enfants, des avions de la Marine nationale, des cornes de brume et des applaudissements sont au programme. Sa veuve, Perrine Dalin, a accepté au micro de nos confrères de France Info de se confier pour la première fois aujourd'hui.
2: C'est vrai qu'il m'a mis un petit sac à dos et il est parti, mais c'était un peu sa spécialité. Il aimait bien me donner des petits sacs à dos et s'en aller comme ça. C'est pas facile, mais je pense que pour moi, ça donne un sens à mon chagrin d'organiser ça aussi. Je suis aussi fière de pouvoir faire en sorte qu'il continue à vivre à travers ça, et surtout, ça lui donne du sens.
1: Tous les détails de cette journée sont sur ici.fr. L'ouverture de la chasse dans 45 départements français aujourd'hui, dans un contexte tendu, les associations de défense des animaux demandaient un report en raison de la fatigue du gibier à cause des canicules de l'été. Et puis elles sont en route pour l'exploit. Ce soir, les basketteuses françaises vont tenter de remporter pour la première fois le titre de championne du monde. Match à suivre à 20h, c'est face aux États-Unis.
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4: Les températures en baisse ce soir en Alsace avec peut-être quelques gouttes de pluie. Demain lundi, on alterne entre éclaircies et nuages. Mardi, un temps plus humide, des averses possibles et 20 à 22 degrés maxi en plaine. Bon dimanche encore avec ici Alsace.

Merci d'avoir choisi ici Alsace et ce très bon morceau de Michael Jackson, The Way You Make Me Feel. C'est toujours Marion à vos côtés. Ensemble, on profite de ce début de soirée en musique, bien sûr, mais aussi en planifiant notre programme télé avec Patrice Gascoin aux manettes des coulisses TV. Zoom sur une série historique de France 2 avant 19h. Pour l'heure, le superbe duo Grand Corps Malade et Stilto, le prochain rêve.

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0: Sorry seems to be the hardest word. Elton John sur Ici Alsace. Bon début de soirée à l'écoute de votre radio locale. Et avant de penser fin du week-end, on reste positif avec les idées de sortie. On appelle ça l'événement d'ici. Focus sur les journées Europatrimoine à Neuf-Brisach.
1: Et on prend un peu d'avance sur le week-end prochain à Neuf-Brisach en compagnie d'Alan Amadieu, chargé de communication pour l'Office de tourisme Alsace-Rhin-Brisach à Neuf-Brisach. Bonjour Alan.
2: Bonjour Caroline.
1: Le week-end prochain, les 19 et 20 septembre, place au JEP, les Journées Européennes du Patrimoine. Vous avez vu les choses en grand avec plus d'une dizaine de visites et d'animations. Alan, on peut par exemple visiter la centrale de Fessenheim. J'imagine que ça impressionne pas mal ça.
2: Oui, tout à fait. Alors, c'est pas la centrale nucléaire, ce sera la centrale hydroélectrique, là, oui. Pour le coup. Mais c'est vrai que EDF fête ses 70 ans, et donc vous avez l'occasion de visiter vraiment cet ouvrage qui est quand même assez surprenant. C'est pas tous les jours qu'on peut rentrer dans une centrale hydroélectrique.
1: Non, c'est certain. Et puis, j'imagine que c'est... Est-ce que c'est bruyant? Parce que j'imagine beaucoup de bruit, mais peut-être que je me plante.
2: Oui, c'est assez bruyant. Il y a plusieurs machines quand même qui opèrent en même temps. Donc, ne vous inquiétez pas, vous aurez un casque sur les oreilles pour atténuer tout ça.
1: Bon, et puis un joli focus également dans la ville de Neuf-Brisach, avec un patrimoine extrêmement riche, évidemment.
2: Tout à fait. Il y a plusieurs visites guidées thématisées qui sont proposées. Bien sûr, les visites guidées en costume d'époque qui sont proposées toute l'année par l'Office de tourisme, mais également des thématiques un peu plus niches comme le patrimoine funéraire au cimetière de Neuf-Brisach, ouais. Une visite sur Neuf-Brisach après 1945, vu que la ville a quand même pas mal été endommagée suite à la guerre, et puis aussi le patrimoine naturel avec les différentes espèces animales et végétales qu'on trouve dans les fortifications.
1: Ouais, c'est vraiment ouvert à tous les goûts. Le musée Vauban sera gratuit. Le musée de Bissheim peut aussi être une belle découverte avec les enfants, je crois.
2: Oui, tout à fait. L'association Citivas Tribocorum, qui se consacre à la reconstitution de la vie durant l'Antiquité, va proposer des petites animations pour les jeunes, pour devenir de vrais petits légionnaires et s'initier aux manœuvres de l'armée roumaine, donc à marcher au pas, à former la célèbre tortue notamment. Ouais. Donc c'est assez sympa.
1: Vous, Alan, vous connaissez le territoire Rhin-Brisach en long, en large et en diagonale probablement. Quelle serait votre visite coup de cœur sur le week-end prochain?
2: Alors c'est vraiment toutes les différentes visites de Neuf-Brisach, parce que elles vous permettent quand même d'ouvrir, de pénétrer dans la fortification et de découvrir des petits endroits qui normalement sont pas vraiment autorisés au grand public en dehors de ces visites.
1: Bon, et puis moi je me dis qu'il y a une chose que je n'ai jamais faite à Neuf-Brisach, c'est le MOSA, le musée d'art urbain et de street art. Là aussi, visite exceptionnelle le week-end prochain.
2: C'est ça, le musée vous ouvrira ses portes au tarif réduit, donc 8 € à la place des 11 en temps normal.
1: De quoi profiter de ces journées européennes du patrimoine. C'est le week-end prochain, profitez des visites prévues sur le site visitealsace-rhin-brisach.com entre autres. Alan Amadieu, notre invité, est chargé de communication pour l'Office de tourisme Alsace-Rhin-Brisach à Neuf-Brisach. Et toutes les équipes de territoire sont là pour vous guider. Merci beaucoup Alan, merci à vous.
2: Merci à vous Caroline.
1: Très bon dimanche. Week-end. Et à bientôt avec quelle radio, Alan?
2: Avec Ici Alsace.
1: Eh ben oui, parfait, nickel, 10/10.
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0: ici Alsace, c'est toute la journée vos artistes favoris comme Jérémy Frérot à l'instant. Et ça y est, vous êtes peut-être déjà sur la routine du dimanche soir, tout doucement en train de la mettre en place. Alors je vous propose de vous décharger peut-être d'un poids en m'occupant moi du programme télé, enfin Patrice Gascoigne surtout. Il va vous présenter une série historique de France 2 au cours de la prochaine demi-heure. Mais d'abord, on va continuer de chanter avec Teddy Swims et France Gall aussi sur ici Alsace.
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0: Le nouveau Teddy Swims, Mr. Know It All sur Ici Alsace. Toujours sur le coup d'ailleurs pour partager des infos pratiques, des bons plans, des coups de cœur à la nuit de chaque heure. Direction Saverne avec vous, Caroline Paul.
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2: À Saverne, on vous propose de découvrir un lieu que vous connaissez peut-être, mais sous un autre angle, le tribunal judiciaire. À l'occasion des Journées européennes du patrimoine, une conférence va revenir sur l'histoire de ce bâtiment emblématique de la cité savernoise. Que s'est-il passé ici pendant les périodes d'occupation et la Seconde Guerre mondiale? Quel rôle le tribunal a-t-il joué au moment de la libération? Autant de questions qui seront abordées par l'historien Pascal Schneider, spécialiste du nazisme. Une rencontre entre patrimoine, histoire et mémoire pour découvrir autrement un bâtiment qui a accompagné les grandes transformations de l'Alsace. Rendez-vous vendredi 18 septembre à 18h30 au tribunal judiciaire de Saverne, 7 rue du tribunal. Attention, le nombre de places est limité. Les résas et les infos sont sur le site saverne.fr, rubrique Journée du patrimoine.
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0: Tiaba, ça fait toujours plaisir. C'était Mamma Mia, belle soirée avec Ici Alsace. Soirée télé, hein, surtout avec vous, Patrice Guescoin. Aujourd'hui, vous nous proposez une séance de rattrapage de la prestigieuse série historique de France 2, Le Rouge et le Noir. Et pour nous convaincre, vous avez été rencontrer Virginie Ledoyen. Ce sont les coulisses TV, comme chaque soir.
1: Il semblerait que Madame de Rênal ait un message important à faire passer à Julien Sorel.
2: Ce que nous avons fait, nous ne devons plus le refaire.
3: Mon honneur l'exige autant que le vôtre. Je pense vraiment qu'une vraie nuit d'amour peut combler une vie entière.
4: Mais qu'est-ce que l'honneur vient faire là-dedans ?
1: Madame de Rênal, jouée par Virginie Ledoyen, est le héros, celui qui est déchiré entre l'ambition militaire et une carrière ecclésiastique. Julien Sorel, incarné par Victor Belmondo. C'est Le Rouge et le Noir, série historique proposée par France 2. Série que je vous propose de voir ou de revoir gratuitement sur la plateforme France.tv. Prenez le temps de découvrir cette version série du chef-d'œuvre de Stendhal. Et pour vous convaincre, je suis allé voir Madame de Rênal. Enfin, je veux dire, son interprète, Virginie Ledoyen. Et j'ai fait comme Julien Sorel. J'ai osé lui demander qu'elle me raconte les coulisses des scènes d'intimité, des scènes d'amour avec Julien Sorel, Victor Belmondo.
5: Les scènes d'intimité, ça ne dépend que à la fois de son partenaire et à la fois du regard que le metteur en scène pose sur ces scènes. En l'occurrence, les scènes avec Victor, entre donc Julien Sorel et Madame de Rênal, il fallait qu'elles soient sensuelles. Parce que justement, il y a la découverte de la sensualité chez Madame de Rênal, mais aussi chez Julien Sorel. Alors, il est plus jeune, il est plus fougueux, il a l'impression que tout lui est dû, mais quand même, c'était des scènes auxquelles il fallait faire attention parce qu'il fallait y croire à ce couple qui, physiquement, fonctionne ensemble. Ça peut sembler bizarre à dire comme ça, mais il faut que ça marche, il faut qu'on puisse croire que ces deux personnes ont physiquement une attractivité, et c'est très chaste, hein, c'est très soft, il s'agissait pas

0: de performance folle, mais il fallait qu'on croie beaucoup à leur oui, à ces corps qui se trouvent. Et c'est vrai que c'est pas tant que c'était difficile, mais c'était un enjeu. Voilà, que ça puisse être à la fois crédible, que ce soit suffisamment fort pour pas avoir besoin de faire des scènes trop olé-olé. Il faut croire en fait à leur désir. Donc le désir, c'est compliqué à montrer, donc je crois que c'était un enjeu dans leur relation.
1: Virginie Ledoyen qui nous dévoile les coulisses du tournage du Rouge et le Noir, série disponible gratuitement sur France.tv. À demain avec cette fois Hélène de Fougerolles dans Mes coulisses télé.
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0: La fin du week-end, c'est encore et toujours avec Ici Alsace, Mourir sur scène de Jennifer à l'instant. La suite de votre soirée, c'est avec Émilie Mazoyer, l'émission Décibel dès 19h. Mais avant ça, la musique et votre point info. On retrouve dès maintenant Black Wonderful Life. Belle fin de journée avec Ici Alsace.
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0: 19h. Belle soirée à l'écoute d'ici Alsace. Le journal avec la rédaction d'ici.
1: C'est la mauvaise pilule à avaler aujourd'hui. Les retraités sont dans le viseur du gouvernement. Tout le monde devra contribuer aux efforts dans la justice, dit dans une interview au Parisien Roland Lescure, le ministre de l'économie aujourd'hui, alors que le gouvernement prépare un budget 2027 particulièrement difficile avec 30 milliards d'euros d'économies. Deux pistes sont à l'étude, la désindexation des pensions ou la suppression de l'abattement fiscal de 10%. Michel est un retraité parisien, il est au micro de Farida Noir et il se dit prêt à faire un effort, mais limité dans la durée.
2: Je trouve que les retraités ont cotisé toute leur vie, donc ils méritent, en général, qu'ils méritent la retraite qu'ils touchent, voilà, et qu'on n'a pas à y toucher. Alors bon, l'indexation, on peut la faire pour un an, par exemple, bon, je ne suis pas contre, mais enfin, bon, je préférerais pas.
0: Vous êtes prêt à faire un effort, mais...
2: Oui, pour un an. Disons pour un an.
0: Il y a une deuxième piste, c'est l'abattement de 10% pour tous les retraités. Toute pension confondue, là aussi c'est en réflexion sur la suppression de cet abattement. Là vous en pensez quoi, Michel?
2: Bah, c'est-à-dire que ça retire pas tellement finalement. Hein. 10%, pas dire que ça leur rapporterait vraiment, mais bon, je veux dire c'est. Ça peut être possible, sauf pour les petites retraites, disons, en dessous de 2000 euros. Bon,
1: voilà. On connaîtra la décision du gouvernement à la fin du mois. Son premier discours était attendu. Marine Le Pen lançait sa campagne présidentielle cet après-midi sur ses terres de Hénin-Beaumont dans le Pas-de-Calais, devant 2000 personnes. Au cœur de son projet présidentiel, promet la candidate du RN le logement et la priorité nationale dans l'accès aux logements sociaux. Sur place, cette quatrième candidature à la présidentielle ne fait pas forcément recette chez les électeurs RN, Victoria Coussin.
3: Dans les allées de la braderie, tout indique que Marine est là, comme disent des passants, des policiers, des journalistes, des élus tirés à quatre épingles. Mais la candidate n'apparaît pas. Déambulation annulée officiellement à cause de la pluie. Voilà son ami, le maire, Steve Briouat, qui fait campagne à sa place.
4: Cette fois-ci, c'est la bonne. Ça va s'adresser à tous les électeurs, à tous les Français.
3: Et même si le meeting de la journée attire plus d'un millier de militants à coups de Marine présidente, des habitants, électeurs historiques, ne sont pas si emballés par le maintien de sa candidature comme Raymond.
5: J'aime beaucoup Marine Le Pen, mais peut-être avec Bernard. Et là, ça aurait été bien aussi, quoi. Il sait bien remettre en place sans s'énerver. C'est un vrai diplomate que Marine, bon, je pense qu'elle va peut-être s'énerver si elle ne réussit pas et c'est ce qui va peut-être la casser. Est-ce qu'elle va arriver à attirer beaucoup de monde? C'est ce que je voudrais, mais ça ne sera peut-être pas possible.
3: Dans la queue de la friterie à côté, Christophe attend un peu plus de sa candidate.
6: À chaque fois qu'elle s'est présentée, elle se présente seule. Par des clauses, si elle peut avoir des alliés. Quand vous entendez Retailleau, il y a les mêmes discours que Marine Le Pen, donc ça pourrait aider. Ouais, ça donne un petit espoir. Ouais.
3: Un début de campagne sans grand élan pour cet électeur RN, dans ce fief où Marine Le Pen tient malgré tout à réaffirmer ses fondamentaux, comme la préférence nationale, en meeting, dans une salle, à l'écart des passants et des questions qui dérangent.
1: À Hénin-Beaumont, Victoria Coussa pour ICI. Aucune piste n'est pour l'instant privilégiée, annonce le ministre de l'Intérieur Laurent Nunez. Après le déraillement d'un TER entre Rouen et Caen, c'était vendredi dernier, les autorités restent prudentes. À ce stade de l'enquête, aucun élément ne permet d'évoquer un acte de malveillance commis avec l'intention délibérée de faire dérailler le train, dit également le procureur de Rouen. Elles sont à une marche de l'exploit. L'équipe de France féminine de basketball joue la première finale de Coupe du Monde de son histoire. C'est à 20h à Berlin. Elle retrouve les États-Unis, son bourreau d'il y a deux ans en finale des Jeux Olympiques à Paris. Alors les Bleus peuvent-elles y croire? Eh bien oui, selon Céline Dumerc, la manager générale de l'équipe de France féminine de basket.
7: Je pense que là on a un groupe qui y croit, qui a des chances et qui est vraiment engagé dans un process pour justement aller jusqu'au bout, quoi. C'est vrai que j'adore les voir s'engager véritablement dans tout ce qui est proposé et elles sont vraiment en mission. Elles sont vraiment en mission et c'est pour ça, être en finale, c'est pas une finalité. Elles ont envie dès ce soir d'aller rivaliser parce que je pense qu'elles veulent vraiment battre ces Américaines et elles veulent vraiment être championnes du monde. Donc je pense qu'elles vont essayer de tout faire pour. Et c'est vrai qu'elles sont vraiment toutes sur la même longueur d'onde de ce côté-là.
1: Et le match est donc dans une heure à suivre sur TMC. Une très grosse affiche ce soir pour la deuxième journée du top 14 entre Toulouse, le champion de France en titre, et les rugbyman de Bordeaux-Bègles qui sont les champions d'Europe en titre. Un grand hommage populaire à Charlie Dalin organisé ce mardi prochain à Concarneau dans le Finistère. Le marin vainqueur du Vendée Globe décédé décédé en juin dernier suite à un cancer. Un hommage avec une armada XXL et un côté festif. Le navigateur discret voulait un hommage accessible à tout le monde. Et puis, vous l'avez peut-être remarqué, de nombreuses antennes de Radio France sont perturbées depuis ce matin. Ça pourra continuer probablement demain en raison d'une grève. Des grévistes qui s'opposent à l'arrivée comme éditorialiste sur France Inter de Charles Sapin, responsable du magazine Valeurs Actuelles.
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1: Salut à toutes, salut à tous et bienvenue dans votre Décibel du dimanche, la seule émission programmée par ses auditrices et ses auditeurs. Ce soir, Jean-Pierre, Guillaume, Thierry, Séverine ou encore Elisabeth choisissent la musique. Et le premier à passer, eh ben c'est Guillaume. Bonsoir Guillaume.
2: Bonsoir Émilie, bonsoir à toutes et à tous.
1: Salut Guillaume, c'est une grande semaine pour la France. Céline est de retour, elle est de retour chez nous. Et l'idée c'est de célébrer le retour de Céline Dion sur scène avec sa toute dernière chanson. Bonjour, pardon, merci Guillaume. Pourquoi ce choix ce soir? Parce qu'il y a plein de classiques de Céline.
2: Bah oui, mais c'est surtout son dernier single qui est extrêmement important, Émilie, parce que on regarde très rapidement. En fait, c'est un titre qui a été enregistré en avril dernier à Las Vegas.
1: Ouais.
2: Et il a fallu très très peu de prises, hein, Céline, pour l'enregistrer, tellement que l'osmose était à son maximum. Et ça a surtout été écrit par un artiste que vous connaissez merveilleusement
1: oui.
2: bien, un décibel, qui s'appelle Icar, qu'on adore tous, bien évidemment.
1: Il est super.
2: Et ce qui est merveilleux, c'est que c'est un texte empli de poésie où il s'est un petit peu inspiré d'une prière hawaïenne qui sert un peu d'une certaine manière à déposer un peu ses fardeaux invisibles avec des mots de gratitude. Et c'est un texte auquel on peut tous s'identifier, c'est de l'universalisme amour. Et ça montre que effectivement la grande Céline Dion, même avec un texte avec du débit et une parole encore plus élaborée, elle arrive à dégager une émotion encore plus décuplée que quand elle chante un texte de variété. Et ça, c'est pas donné à tous les artistes, Émilie, quand même.
1: Ça, je suis bien d'accord, Guillaume. Alors, en revanche, attention à vous, les amis. On peut tous ressentir les émotions. Mais si vous essayez de la chanter, à tout moment, vous vous foulez la voix. Hein. Vous savez, c'est le danger avec
2: Céline.
1: Oh là
2: là, oui, non. Parce que malheureusement, ça va être un autre spectacle et je suis pas sûr que pour les auditeurs, ce soit un très très bon spectacle. Donc, je vais plutôt m'en tenir à mon rôle de auditeur, programmateur, et vous écoutez avec plaisir. Je pense que ce sera déjà merveilleux pour moi.
1: Merci beaucoup, beaucoup, Guillaume. Céline Dion, quoi. Bonjour, pardon, merci. Elle est là, elle est en France, elle chante, on l'aime. Et nous aussi, là, on a le droit de chanter. Bah oui, ça va, c'est de la radio. On n'est pas sur la scène de la Plénitude Arena, nous. Allez, Céline.
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0: Bonjour, pardon, merci, je t'aime, Céline Dion. On l'adore et merci à Guillaume pour cette première chanson d'émission qui nous donne de l'élan.
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0: Angèle est de retour, un retour qui a eu lieu en plusieurs étapes. Hein, d'abord très électro au printemps, puis on n'a pas très bien compris ce qui se passait cet été. Mais là, son single de rentrée nous donne très très envie de découvrir son album Instinct qui sortira le 16 octobre. La chanson s'appelle Une seule vie, c'est le nouveau Angèle et il est sublime.

0: vrai qu'on n'a qu'une seule vie, alors ne vous privez pas du bonheur de voir Angèle sur scène. Sa grande tournée démarre le 3 mars 2027 à la Reims Arena et les tickets sont déjà en vente. À tout de suite les amis, les auditrices et les auditeurs, choisissent la musique ce soir dans Décibels.
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2: Moi, j'aime bien quand les chansons préférées des auditeurs et des auditrices, c'est aussi mes chansons préférées à moi. Et pour le coup, c'est ce qui va se passer maintenant. J'accueille avec une joie non dissimulée Elisabeth. Salut!
3: Coucou Émilie, comment vas-tu?
2: Ça va très bien. Oh, j'adore, elle me donne des petits surnoms d'amour. Elisabeth, qui est une habituée de Décibels, plutôt en semaine, plutôt pour jouer au blind test, mais ça fait plaisir de se retrouver le week-end. Elisabeth, un petit dimanche soir à la cool. Il paraît que tu es en train de faire la cuisine.
3: Ah oui, surtout la cuisine. On va dire vider les armoires pour l'instant. Voilà.
2: Ah, d'accord, tu fais ton petit ménage.
3: Chez ma maman. Ma maman est décédée il y a 2 ans, donc il faut vider la maison.
2: Ah bah oui.
3: Voilà, tout simplement.
2: Ah oui, oui. Alors ça, c'est à double tranchant, parce qu'évidemment, c'est très triste hein, quand on a perdu quelqu'un. Oui. Et à la fois, parfois, on retombe sur un objet associé à un souvenir. Et parfois, ça remplit le cœur de joie. Tu crois pas?
3: Oui, alors il y a de la joie et de l'émotion en même temps. Hein. C'est toujours difficile.
2: C'est ça. Oh, bah tiens, j'envoie plein d'amour à Elisabeth et puis toutes celles et tous ceux, parce que là, pour le coup, c'est vraiment une émotion qu'on a tous en commun. Hein. Quand on perd quelqu'un de proche, c'est pas facile. Alors, on essaye de vous remonter le moral avec de la bonne musique, avec des grands sourires. Votre radio ici, elle est tout près de vous, voyez, même le week-end. Et puis, dans sa grande générosité, notre Elisabeth nous a choisi une chanson, mais alors, qui rend heureux et un peu amoureux aussi, parce que le chanteur est quand même très beau. C'est la Californie de Julien Clerc.
3: Oh, j'adore. Julien Clerc, c'est mon fan depuis 1968.
2: Oh, waouh!
3: Le premier CD. Alors, pas CD, hein.
2: Ça n'existait pas. C'était un disque, dis donc.
3: Non, alors, disque.
2: Oui.
3: Disque, 33 tours que j'ai régulièrement. J'ai eu après en CD et j'ai eu en cassette, hein, cassette. Oh.
2: Et tu l'as vu en concert ou pas?
3: Que j'ai toujours.
2: Et Julien, tu l'as vu en concert ou pas, Elisabeth?
3: Jamais. Ah. Et mes filles m'achètent régulièrement des disques, voilà. Mais non, je ne l'ai jamais vu. Par contre, oui, c'est quelqu'un que j'ai toujours aimé.
2: Et la Californie, alors, c'est un endroit qui te fait rêver, parce que cette chanson-là, elle joue vraiment là-dessus, hein, sur le mythe de la Californie. On a vraiment tous envie de prendre un billet d'avion quand on entend la chanson, non?
3: Alors, je dirais, c'est la chanson qui est très entraînante, qui est rythmée, tu vois.
2: Ouais.
3: C'est la Californie.
2: Oh, quelle voix,
3: la
2: j'adore!
3: La Californie. Et il siffle, tu vois.
2: Mais oui.
3: Voilà. Donc, c'est ça, moi, c'est. Et nous, tu sais que nous sommes très musiques et musiciens, hein.
2: Dans ta famille, oui.
3: Et danse, oui. Donc, voilà.
2: C'est génial que tu partages ce coup de cœur avec nous. Je t'embrasse bien fort et je te souhaite bon courage pour ce que tu es en train d'entreprendre dans la maison de ta maman, ma chère Elisabeth.
3: Merci. Il y a eu une petite naissance, hein. Ézéchiel aura 2 ans le 1er octobre, hein.
2: Ben voilà.
3: Et c'est de ma maman, mais la veille de ses 99 ans, le 11 octobre.
2: Ouais. Et puis la naissance du petit.
3: Elle est née le 1er octobre, tu vois, il aura 2 ans.
2: Bah oui, c'est ça qui est beau, c'est le cycle de la vie. C'est comme dans Le Roi Lion, la vraie vie. Elle est la Californie de Julien Clerc pour Elisabeth et toutes celles et tous ceux qui ont besoin d'élan en ce dimanche soir. Ça fait du bien.

0: Californie, Julien Clerc, merci à toutes celles et tous ceux qui participent à l'émission Décibel le dimanche. Ce sont les auditrices et les auditeurs qui choisissent la musique. Alors si vous voulez faire comme Elisabeth à l'instant ou Guillaume un peu plus tôt, il suffit de nous envoyer un email, les amis, pour participer à l'émission. Notre adresse, c'est Décibel, avec un S à la fin, @radiofrance.com. Décibel, @radiofrance.com. Dans le mail, vous mettez la chanson que vous avez envie de partager avec nous et votre numéro de téléphone pour qu'on puisse vous rappeler.
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0: Et en ce dimanche soir, on accueille Jean-Pierre. Salut Jean-Pierre.
2: Salut Lily.
0: Comment ça va dans le sud? T'es à Marseille, toi, Jean-Pierre?
2: Oui, c'est très chaud. Très chaud.
0: Ah oui.
2: Le dimanche soir, c'est comme tout l'été.
0: Un dimanche soir en short et en Marcel pour notre Jean-Pierre, qui n'en perd pas ses bons goûts musicaux. Tu aimes les jolies voix féminines, Jean-Pierre, et tu as choisi la très sympa, tiens, elle était venue dans Décibel la saison dernière, la très sympathique Joyce Jonathan. C'est une artiste que tu écoutes régulièrement?
2: Souvent, mais là j'ai eu un coup de cœur pour ce titre, comme d'hab. J'ai un coup de cœur pour cette chanson depuis, j'ai pas écouté en boucle.
0: En boucle, ah bah ça lui ferait plaisir. Alors Joyce Jonathan, elle a quand même un parcours incroyable. C'est-à-dire que en France, évidemment, elle a été connue, voilà, raisonnablement, elle a quand même fait un tube qui avait d'ailleurs été écrit avec Louis Bertignac, il me semble, il s'appelle Je ne sais pas. Donc voilà, tout ça a été parfait. Et puis après, elle a fait sa vie à gauche, à droite, et en Chine, les amis, en Chine, elle a participé au plus grand télécrochet chinois, plusieurs dizaines de millions de téléspectateurs qui l'ont vue remporter ce télécrochet où elle était la seule européenne à chanter parfaitement, alors phonétiquement, mais parfaitement en chinois. C'est quand même une folie. Depuis, elle passe pas mal de temps là-bas. T'étais au courant de cette histoire, Jean-Pierre?
2: Oui, parce que j'ai vu chanter avec l'ancien Premier ministre Gabriel Attal.
0: Ah oui, alors ça aussi. Et elle était à l'école. Oui, elle était à l'école avec Gabriel Attal.
2: Ils étaient amoureux.
0: Oui, ils étaient un peu amoureux au collège. Depuis, bah, chacun fait son chemin, comme chacun sait. Mais voilà, comme quoi, hein, les amours d'enfance.
2: En fait, ils chantaient aussi ensemble en Chine.
0: Oui. Effectivement, quand le programme télé chinois avait fait un portrait de Joyce Jonathan, bah évidemment, ils ont fait une partie avec l'ancien Premier ministre. Mais c'est vrai qu'elle est folle quand même, sa vie, quand on y pense.
2: C'est vrai.
0: Ouais. Oui. Ah, oui. Et bon. Et alors cette chanson, comme d'hab, pourquoi elle te touche autant, Jean-Pierre?
2: Ça donne envie d'être amoureux, mais sans faire les erreurs qu'on a fait auparavant.
0: Oh, mais j'aime beaucoup. Ça, c'est une bonne résolution et de rentrée et du dimanche soir.
2: C'est ça. Il faut que ça arrive.
0: Je te souhaite que ça se passe exactement comme ça, retomber amoureux, mais ne pas faire les mêmes erreurs qu'auparavant. Comme d'hab, c'est ce que raconte cette chanson de Joyce Jonathan. Et toi, mon cher Jean-Pierre, je t'embrasse et je te dis à la prochaine. Tu sais où on habite, hein. Tu reviens quand tu veux.
2: Avec plaisir.
0: Merci beaucoup, Jean-Pierre. Voici Joyce Jonathan.

0: Joyce Jonathan, 3 concerts à venir pour elle, 2 dans le Nord, 1 dans le Sud. 1er décembre à Paris, à l'Européen. Le 15 décembre au Splendide de Lille. Et puis pour les sudistes, Joyce Jonathan jouera le vendredi 18 décembre au Rocher de Palmer. À ce nom, c'est juste à côté de Bordeaux. Décibel revient avec Guillaume qui nous fera écouter du Elvis Presley et Thierry, fan de Mylène Farmer.
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0: Eh oui, le dimanche soir, votre radio ici vous laisse les clés de Décibel. C'est vous qui choisissez la musique et vous nous ressortez parfois des tubes du grenier qui font super plaisir. C'est exactement ce que va faire Guillaume. Salut Guillaume.
12: Bonjour.
0: Comment ça va?
12: Bah ça va très bien, il fait très beau là où je suis. Donc,
0: c'est où?
12: C'est à Brive-la-Gaillarde.
0: Ah, Brive-la-Gaillarde, on adore. On joue au rugby ou pas Guillaume?
12: Pas du tout. Mais ici, oui, c'est un peu une religion, oui.
0: C'est ça. Mais souvent, les fans de musique, hein, on n'est pas dans notre élément quand il s'agit de faire du sport. C'est comme si on avait choisi notre équipe à un moment, à l'adolescence, on s'était dit, ouais, non, finalement.
12: C'est plutôt, oui, après l'adolescence, oui.
0: Ah. Alors, Elvis Presley, chanteur des chanteurs, rocker des rockers. Il y a tout un tas de chansons qui passent de temps en temps à la radio, mais Little Less Conversation, chanson de 68, c'est pas forcément celle qui est la plus diffusée. Alors pourquoi ce choix, mon cher Guillaume?
12: En fait, c'est un peu simple et difficile à la fois. C'est difficile de trouver déjà une chanson pour Elvis Presley qui peut le définir.
0: Ouais.
12: Et c'est vrai qu'on vient souvent en fait sur les années sol, en fait les premières années de Elvis, ou alors on parle de son comeback justement après 68.
0: Ouais.
12: Il y a toute cette période en fait où de musique de film pour lesquels finalement on jette peu d'oreilles, et ce Little Less Conversation qui était d'ailleurs réédité, en tout cas remixé dans les années 90-2000.
0: 2000, oui, début des années 2000. 2000, ouais.
12: Voilà, donc du coup, à retrouver une certaine jeunesse. Et c'est vrai que quand on le retrouve, quand on retrouve le morceau original, on est assez surpris parce que finalement, on a une grande verve de Elvis. Et ça a toujours été un très grand chanteur, même durant ses années cinéma à Hollywood.
0: Oui, alors certaines et certains se moquent un peu en disant que c'était un piètre acteur. J'ai envie de dire, de toute façon, quand on a un tel charisme, on n'a pas tellement besoin de jouer. Il fallait juste que Elvis soit dans le film, non?
12: Oui, et puis il a inspiré beaucoup d'acteurs, parce que de cinéastes, de réalisateurs, parce que de David Lynch à Jim Jarmusch, finalement, on retrouve la figure d'Elvis un peu partout, même chez Tarantino.
0: Ouais, c'est vrai.
12: Tarantino a été un sosie de Elvis dans sa jeunesse.
0: Mais oui.
12: Voilà, donc finalement, on le retrouve partout. Le charisme dépasse ses piètres. Peut-être la poignée de rôle à sa mesure, peut-être aussi.
0: On peut dire ça comme ça. C'est ce qu'on disait de Johnny aussi, que bien, avec un bon metteur en scène, on pouvait en sortir des merveilles. Là, en tout cas, le film Live a Little, Love a Little, alors moi, je ne l'ai pas vu, comédie musicale, évidemment, Elvis Presley. Est-ce que ça vaut le coup de le voir ou pas, Guillaume?
12: Alors ça, je peux pas trop dire. C'est vrai que j'ai un peu survolé ces films. Alors ce qui est amusant, c'est que c'est un film qui est sorti juste après juste avant son comeback.
0: Oui.
12: On le voit, il est quand même déjà en forme, déjà physiquement, ouais. et au niveau de la voix. Enfin voilà, Elvis reste Elvis, quoi qu'il arrive.
0: Ouais. Et cette chanson, elle est incroyable. Elle dit en 2 minutes 30 ce que certains n'ont pas réussi à dire en 5 fois double album. Donc, on écoute et on apprécie Little Less Conversation, Elvis Presley, grâce à Guillaume. Guillaume. Merci beaucoup, Guillaume.
12: Merci beaucoup. À très bientôt. Et bonne écoute.
0: Merci.

0: l'original est absolument flamboyante, mais la version qui a eu le plus de succès de ce Littlest Conversation d'Elvis Presley date de 2002. C'est le remix du musicien hollandais Junkie XL.
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0: Thierry est avec nous en ce dimanche soir. Bonsoir Thierry.
2: Oui, oui, coucou Émilie, comment ça va?
0: Mais ça va très bien. Thierry est-il dans son tracteur? Je ne sais pas, je lui pose la question. Thierry, on est où?
2: Si, si, tout à fait.
0: Ah,
2: je suis descendu, je me suis arrêté quand même pour être plus, comment dire, à l'écoute.
0: Ah bah c'est sympa, mais oui, mais ça, et on embrasse d'ailleurs, tiens, toutes les agricultrices, tous les agriculteurs qui, eux, ne savent pas ce que c'est qu'un week-end, hein, un dimanche, bah c'est comme un autre jour, il faut s'occuper évidemment de ses affaires. Il y a beaucoup de travailleuses et de travailleurs du dimanche qui nous écoutent, donc à eux, un petit bisou particulier. Oui. Bah oui, c'est important. Alors, l'artiste que Thierry a choisi pour nous est une artiste qui va faire l'actualité puisqu'elle va sortir son 13e album studio au mois d'octobre prochain. Elle s'appelle comment, Thierry?
2: Ben Mylène, bien sûr.
0: Mylène Farmer. Mais oui, tu l'aimes depuis quand?
2: Moi, ça fait 30 ans. Enfin, je l'ai déjà dit, c'est pas la première fois que je passe, mais ben, merci déjà pour ce cadeau de me laisser un moment justement de
0: pour parler d'elle,
2: de communiquer ma passion de Mylène. Enfin, c'est même plus qu'une passion, moi je vis Mylène en fait.
0: Ben c'est ça, c'est une artiste qui t'accompagne dans tous les moments de ta vie, donc en fait c'est toi qui nous fais un cadeau en partageant ça avec nous. Raconte-nous, vas-y, dis-moi là par exemple la chanson XXL que t'as choisie, qu'est-ce qu'elle représente?
2: Un échange, et puis la coïncidence fait que son anniversaire était hier, le 12.
0: Ah, excellent.
2: Et moi, je suis du 14, donc demain.
0: Oh, demain, c'est ton anniversaire, Thierry. Mais on va t'envoyer un cadeau, hein. Mais oui. Attends, il y a Yanis. Yanis, au standard, il va prendre ton adresse. On va t'envoyer un cadeau, hein.
2: J'ai quelques heures d'écart avec Mylène, puisque je suis de la même année.
0: C'est pas vrai. Oh, mais attends.
2: Ah, mais si, non,
0: tu
2: mais
0: sais ce que ça veut dire? Ça veut dire que vous êtes jumeaux astrologiques. Ça veut dire que vous êtes connectés dans le cosmos, Thierry. C'est un truc de fou.
2: Ben oui, non, mais ça, je l'ai bien compris depuis quelque temps, parce que je travaille un peu sur les signes astrologiques et les signes chinois, justement, aussi.
0: Ouais.
2: Donc, on est tous les deux, enfin, Mylène et moi, du signe bœuf métal.
0: Bœuf de métal. Ça ferait un super nom d'album. Mylène Farmer, bœuf de métal. Alors, c'est pas le nom de l'album, là, il va s'appeler Égrégore, qui est tout aussi flippant que bœuf de métal. Mais voilà, quoi, il arrive dans quelques jours. Et il nous reste quelques secondes pour que tu nous dises, Thierry, pourquoi t'as choisi cette chanson XXL?
2: Ben, elle chante, les filles ont besoin d'amour, un amour XXL. Il y a les filles, enfin moi j'aime les filles forcément, mais enfin forcément non, c'est pas évident pour tout le monde.
0: Mais
2: moi
0: pour
2: j'aime
0: toi,
2: les
0: oui.
2: filles, ça ouais. je... Et puis bon, on est tous en manque d'amour, on va dire. Puis quand elle chante, puis la rythmique, le tempo de la chanson avec la batterie, les guitares électriques, enfin c'est, moi je sais pas, mais ça me donne de la
0: force, de l'espoir.
2: De la force, et puis enfin moi de toute façon Mylène elle m'aide à vivre tous les jours, je vais dire. C'est, et ce que je souhaite un jour, c'est vraiment de la rencontrer.
0: Ah oui, je te le souhaite aussi.
2: Et tu veux pas.
0: Ouais.
2: Je veux pas aller la voir, ou alors en coulisses, ou en coulisses dans un concert.
0: Ah, ce serait génial.
2: Et lui chuchoter dans l'oreille, si j'ose dire. Enfin, c'est, moi, pour moi, vous comprenez bien. Enfin, tu comprends, je peux te tutoyer.
0: Mais oui, bien sûr, on vit dessus, Thierry. Ben moi, je t'envoie plein de bonnes ondes, justement, pour que cette rencontre arrive un jour. Et puis pour celles et ceux qui, comme Thierry, ont besoin d'amour, l'amour XXL, c'est maintenant avec Mylène Farmer dans Décibels.

0: XXL et celui de Mylène Farmer pour Thierry qui a choisi cette jolie chanson pour nous en ce dimanche soir. Dans la suite de Décibel, Séverine, fan d'Étienne Dao. On est gâtés ce soir.
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2: On est ensemble jusqu'à 20h, les amis. Un décibel du dimanche programmé par les auditrices et les auditeurs d'ici. Vous avez bon goût, forcément. Écoutez, on écoute la même radio, ça nous fait déjà beaucoup de points communs. Et alors, quand en plus, Séverine se pointe avec un tube d'Étienne Daho, comment vous dire ? Tout le monde frétille. Bonsoir Séverine.
3: Bonsoir Émilie, je suis ravie de te retrouver pour la rentrée.
2: Oui, merci, moi aussi Séverine. C'est beaucoup trop long cette pause d'été.
3: Ah oui, oui, on avait vraiment hâte de te retrouver.
2: Ah merci. Et là quand je dis c'était beaucoup trop long cette pause d'été, j'imagine le dimanche soir, tous les ados là qui demain ont contrôle de maths, qui disent mais qu'est-ce qu'elle raconte celle-là ? Elle a tout oublié ? Non, c'est long sans les auditeurs et les auditrices, mais sans les contrôles de maths, je comprends que deux mois ça passe très vite les amis, vous en faites voilà. Pas. Alors ma chère Séverine, bah d'ailleurs elle s'est passée comment cette radio pour toi, cette rentrée pour toi ?
3: Eh ben écoute, très bien. Moi j'ai des grands enfants donc j'ai la chance de pas avoir de stress et puis je pense que quand on montre pas son stress, eh ben tout se passe mieux.
2: Oui c'est vrai, t'as raison. Encore faut-il pouvoir le contrôler. Ceci dit, parfois la musique aide à ça. Est-ce que toi tu l'utilises aussi pour ça, la musique parfois pour te recentrer, descendre un peu de quelques degrés?
3: Tout à fait. Et d'ailleurs, ce que j'ai fait pour préparer la rentrée, c'est que j'ai emmené mon petit dernier voir The Cure à Rock en Seine.
2: Oh waouh ! Quel âge il a, ton petit dernier ?
3: Il va avoir 10 ans. Il l'avait jamais vraiment entendu et il a adoré. Oh. Et là, je me dis que c'est là que la transmission se fait parce que c'est génial.
2: Non, mais là, c'est là le cœur de ton boulot. C'est Séverine, mère de l'année. Emmener un petit mec de 10 ans voir Robert Smith sur scène et transmettre, oui, ces chansons des Cure qui non seulement sont des merveilles, mais en plus sont intemporelles. Intemporelles.
3: Ah, c'est génial. Il y avait plein de jeunes autour de
2: mais
3: nous
2: oui.
3: Et qui connaissaient pas forcément et qui étaient vraiment emportés. C'était incroyable.
2: C'est trop bien.
3: On a vraiment vibré.
2: Séverine, mais c'est génial que tu aies fait ça. Vraiment, bravo. Maman de l'année. Maman de l'année. C'est trop cool. Alors là, tiens, les enfants, écoutez-nous, puisque la mère de l'année est avec nous au téléphone. Elle va vous transmettre autre chose. Il y a les Cures, mais il y a aussi Étienne. Étienne, c'est très important.
3: Ben, c'est un peu le parrain de la pop musique et ça fait un peu plus de 40 ans qu'on l'aime.
2: Je sais. Et alors, nous, on a vieilli, mais lui, pas du tout. Il est tout le temps là avec son petit perfecto, beau gosse, là. Il n'a pas bougé. Il est incroyable, cet homme.
3: Et une voix qui ne bouge pas non plus, toujours aussi juvénile.
2: Ouais.
3: Je ne connais pas son secret, mais bon, je pense que c'est pour ça aussi qu'on l'admire. Hein.
2: Ouais, et parce que là, sa dernière tournée, une énorme tournée qui s'était quand même terminée à Bercy, je vous rappelle, avec un duo mythique avec Vanessa Paradis, c'était splendide. Et effectivement, il a énormément chanté, et il chantait divinement. Alors écoute, je ne sais pas, peut-être qu'il fait gaffe, qu'il ne fume pas, qu'il ne se couche pas trop tard, ou alors c'est juste, je ne sais pas, la génétique qui l'a gâté, et il a des cordes vocales en titane, je ne sais pas.
3: En tout cas, c'est incroyable parce que voilà, on a l'impression qu'il traverse les décennies un peu comme ses chansons et que voilà, il les réarrange au fur et à mesure.
2: Ouais.
3: Il en sort de nouvelles, mais voilà, c'est lui, on le reconnaît au bout des premières secondes. Enfin, c'est toujours aussi un magique incroyable.
2: Alors là, tu vas nous ramener 40 ans en arrière. On est en 1986 sur l'album Pop Satori d'Étienne Daho et c'est une chanson qui va marchoter. Elle sera un peu au top 50, mais ce n'est vraiment pas le plus grand tube d'Étienne Daho au moment de sa sortie, mais c'est devenu une chanson incontournable. C'est Épaule Tatou. Tu te souviens d'avoir découvert toi à cette époque-là ou tu l'as découverte un peu après ?
3: Alors, je l'ai découverte à cette époque-là en écoutant la radio,
2: ouais.
3: Parce que j'avais 12 ans.
2: Oh.
3: Et mais par contre, j'ai des souvenirs de discothèque,
2: ouais.
3: Aussi de bar à Rennes qui s'appelle l'Aventure, un bar de nuit où systématiquement, à la fin de la nuit, il passait quelques chansons de quelques artistes et il y avait Épaule Tatou systématiquement qui passait. Et...

0: et c'est devenu une petite madeleine, quoi, Madeleine de Proust, quoi. C'est une chanson réconfort, et puis ben, dès que je l'entends, j'ai envie de me dandiner, de danser, enfin, c'est assez magique.
1: Dandinons-nous en ce dimanche soir, comme si on était dans un bar de nuit, comme s'il était beaucoup plus tard, grâce au choix de Séverine, tellement généreuse de venir partager avec nous, et Paul Tatou d'Étienne Dao. Merci beaucoup, Séverine,
0: merci,
1: je t'embrasse.
0: Très bonne soirée, encore.
1: Merci, bye bye.

épaules, tatou irrésistible, chanson d'Étienne Dao. Bon, on était pas mal, dites donc. Merci à Séverine. Si vous voulez faire comme elle, participer à l'émission, celle de la semaine prochaine par exemple, envoyez-nous dès maintenant un email à l'adresse de l'émission Décibel avec un S à la fin, @radiofrance.com. Décibel au pluriel, @radiofrance.com. Dans le mail, vous mettez la chanson que vous avez envie de partager avec nous et votre numéro de téléphone pour qu'on puisse vous rappeler. Allez, l'émission est presque terminée. Il est temps pour moi de vous parler du programme de la semaine prochaine dans Décibel. Bah oui, c'est du lundi au dimanche. Alors lundi, demain, nous serons avec Aloïse Sauvage. Puis mardi avec Jen Ayash, la chanteuse de Superbus. Mercredi avec Jean Felzin, que vous aviez découvert en rocker extraordinaire dans son groupe Mustang. Bah, il est tout aussi extraordinaire en solo sur son nouvel album. Jeudi, la délicieuse québécoise Cœur de Pirate sera avec nous. Vendredi, ce sera Zawi, échappée de Thérapie Taxi. Et puis samedi prochain, Bilal Hassani qui partagera avec vous ses chansons préférées. Alors pour bien réviser pour la semaine prochaine, bah oui, c'est ce qu'on fait le dimanche soir. Rappelons-nous de Superbus, tiens, et la chanson Lola à réviser pour mardi. C'est là que Jen Ayash sera notre invitée.

0: Superbus, Lola Jen Ayash, la chanteuse de Superbus, sera avec nous après demain. Allez, décibels, c'est terminé pour ce soir. Merci à l'équipe de l'émission. Il y avait Fred Vigneault à la technique, Yanis Kalem au standard, pour la délégation musique Thierry Boffa, Iris Guitoni à la réalisation et Mélodie Chaïb à la programmation et au web. 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C'est maintenant.
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3: Bonsoir à toutes et tous. Vous allez bien? Dernière soirée du week-end. Alors autant en profiter pour prolonger encore un petit peu cette parenthèse avant de reprendre le rythme de la semaine. Et c'est pour ça que sur ici, on vous a préparé une sélection des meilleurs moments de Y'a pas que Paris dans la vie. Émission dans laquelle Eric Bastien invite chaque soir une personnalité à raconter la France qu'elle connaît, celle qu'il a vue grandir, celle qu'elle a découverte ou celle qui continue de lui manquer. Des souvenirs de famille aux paysages de vacances, des petites villes aux grandes régions, chacun dessine finalement sa propre carte de France. Et ce soir, on commence avec Jean-François Julliard, directeur général de France Nature Environnement. Il était au micro d'Éric Bastien mardi. Une conversation forcément engagée, mais aussi, vous allez voir, très personnelle. À retrouver maintenant.
4: Bonsoir Jean-François Julliard.
5: Bonsoir.
4: Merci d'être avec nous.
5: Merci.
4: Vous avez le temps de vous poser un petit peu comme ça dans votre emploi du temps survitaminé.
5: Votre invitation me l'impose un peu, mais c'est bien. C'est une bonne chose, vous avez raison.
4: J'espère que vous avez passé un bon moment. Quel parcours incroyable. Je ne sais pas si vous regardez de temps en temps un peu sur un peu dans le rétro, sur tout ce que vous avez fait, tout ce que vous avez accompli, ou est-ce que vous êtes du genre vraiment à aller, je vais de l'avant, je ne regarde pas.
5: Non, j'essaie de me poser des questions parfois sur où je vais, d'où je viens. C'est des choses qui m'intéressent. Et puis moi, ce qui m'a toujours intéressé, c'est d'avoir un peu de cohérence dans tout ça. Donc c'est vrai que oui, j'aime bien. Et puis je continue de croiser des personnes qui ont accompagné mon parcours, qui sont devenues des amis. Donc c'est aussi l'occasion de reparler de tout un tas de choses du passé.
4: Parce que c'est un peu ce qu'on va faire ce soir, mais pas seulement. On va ensemble retracer votre vie, votre parcours à travers les lieux, les endroits qui vous ont marqué. Peut-être le premier endroit, ce serait la Manche.
5: Oui, mais c'est là que je suis né, donc effectivement c'est le premier endroit. Moi je suis né à Valognes en 1973 parce que mes parents s'étaient installés, alors ils venaient de Gironde, on va sûrement parler de la Gironde
4: évidemment,
5: après,
4: parce
5: mais
4: que vous n'êtes pas resté longtemps.
5: Voilà, mais venaient chercher un travail dans la Manche et je suis né à Valognes, j'y suis resté une année et demie et après on est parti en Gironde. Mais je suis retourné à Valognes.
4: Alors j'allais vous poser la question justement.
5: Oui, plusieurs fois parce que mes parents se sont fait vraiment beaucoup d'amis sur place, encore aujourd'hui, et du coup pendant mes années d'enfance en tout cas, j'ai vraiment ce souvenir de la côte de la Manche, de tout un tas de villes bord de mer et qui était génial parce que c'était les vacances quand on est gamin qui sont super avec une mer souvent déchaînée mais qui est très très très belle à regarder, plus compliqué de se baigner à l'époque quand on venait en plus de Gironde où l'eau était quand même un peu plus chaude mais franchement j'ai de très bons souvenirs de vacances dans la Manche.
4: La Manche est la région Normandie, on aura peut-être l'occasion effectivement d'en parler, mais vous avez raison de le dire Jean-François Julliard, votre enfance elle est loin de la Manche, elle est en Gironde parce que je crois que la famille était originaire de Gironde, tout simplement.
5: Oui, c'est ça. Moi, j'ai une famille qui est originaire d'un petit village qui s'appelle Rosan, dans l'Entre-deux-Mers, donc pas très loin de Libourne, pas très loin de Saint-Émilion, de Castillon-la-Bataille, ces coins-là. Et ensuite, j'ai passé, moi, toute mon enfance et une bonne partie de mon adolescence dans cette espèce de triangle entre Bordeaux, la grande ville bordelaise, la côte atlantique et le bassin d'Arcachon, voilà, dans un village qui s'appelle Martignas-sur-Jal. Et c'est vrai que j'ai passé, je pense de 2 ans jusqu'à 18 ans, j'étais dans ces coins-là.
4: On va s'arrêter à Martignas-sur-Jal. Alors j'ai été regardé, on est dans le canton de Mérignac, c'est pas très grand, il y a 8000 habitants aujourd'hui recensés en 2023. Quelle première image vous vient de cet endroit, un lieu, un paysage, une carte postale que vous m'envoyez de Martignas-sur-Jal?
5: Moi c'est les forêts, parce qu'en fait quand j'ai grandi là-bas, on était loin de 8000 habitants, je pense que quand on s'est installé, il y en avait moins de 3000, donc c'était beaucoup plus petit, c'est une ville qui a beaucoup poussé ces dernières années, et je me souviens très bien que c'était une ville au milieu de la forêt, réellement. C'est-à-dire qu'il y avait la grande route, et encore, elle n'était pas très grande, qui arrivait de Bordeaux. Mais ensuite, dès qu'on voulait partir dans une direction, on se retrouvait très vite arrêté par une forêt qui était là, enfin, derrière chez moi.
4: Voilà. Vous l'entendez,
5: on l'entend. Derrière chez moi, il y avait une forêt dans laquelle j'ai passé beaucoup, beaucoup, beaucoup de temps, gamin, avec mon vélo, à aller chercher des tétards dans la rivière du coin, ou me balader dans la forêt, parce que c'était le terrain de jeu privilégié. C'était vraiment ça. C'était vraiment à 100, 200 mètres derrière chez moi.
4: Ça veut aussi dire que la nature, l'environnement, vous y êtes sensibilisé très jeune.
5: Oui, j'ai grandi là, de toute façon. Donc c'est vrai que quand on n'était pas dans la forêt, on était au bord de la mer, parce que les plages de l'océan Atlantique étaient à, je sais pas, 15-20 kilomètres, quelque chose comme ça. Et donc on y allait souvent avec mes parents. Donc c'est vrai que j'ai grandi dans un environnement très nature et très grands espaces, parce qu'il y a la forêt, la côte Atlantique, je sais pas si vous la connaissez, mais c'est vraiment des grandes plages. Enfin c'est un horizon infini, parce que en face il y a rien. Enfin pour des milliers de kilomètres il y a rien. Donc oui, c'est vrai que j'ai grandi dans ces paysages-là.
4: Pour retourner là-bas justement à Martigny-sur-Gelle ou en tous les cas en Gironde, et je crois que malheureusement aussi l'actualité de cet été vous a obligé à retourner là-bas.
5: Ouais, j'y suis retourné cet été, et c'était dramatique. Alors plus à Martignas parce que j'ai plus de famille là-bas, mais ma mère vit encore sur le bassin d'Arcachon en Dernos-les-Bains, qui est une ville qui a été évacuée.
4: Touchée par les incendies.
5: Cet été, touchée par les incendies, avec quelques maisons qui ont brûlé à la lisière de la forêt. Et c'est vrai que c'était très triste de voir tout ça. C'est-à-dire que quand on arrive de Bordeaux, on roule pendant des kilomètres, vraiment des kilomètres, avec ces deux forêts qui aujourd'hui sont noircies, avec les pins qui sont toujours sur place, parce que les pins ne tombent pas quand ils sont brûlés. Donc ça fait des forêts d'arbres morts, noirs, avec un sol complètement cramé. Et ça, pendant des kilomètres, c'est extrêmement angoissant. Voilà, surtout quand on sait à quoi ça ressemble autrement. Et pareil, j'étais à la plage du Grand Croc, qui est juste à côté de celle du Borge, qui a fait beaucoup l'actualité malheureusement cet été. Et là, c'est pareil, quand on voit vers les plages, sauf le dernier kilomètre qui est un peu préservé, mais sinon c'est des kilomètres et des kilomètres de forêts brûlées. Donc

0: non surveillé, mais on savait par où passer pour aller, parce que quand on vit sur place, on trouve forcément des plages, notamment en été, où il y a un peu moins de monde, et on apprécie ça. Et tous ces endroits-là aujourd'hui sont dévastés et le sont pour des années. C'est ça en plus, c'est un incendie, ça dure
1: combien
0: un
1: d'années,
0: temps.
1: Combien d'années, vous direz? C'est pas facile comme question.
0: Non, c'est pas facile parce que c'est pas facile parce qu'on dit souvent qu'il faut de toute façon après un incendie attendre 2-3 ans pour voir comment la forêt repart oui. ou pas. Ça dépend des essences. Alors là, c'est que des pins quasiment, mais ça dépend du sol, de la composition du sol. Donc il y a des forêts qui repartent plus vite que d'autres. Donc on dit souvent il faut attendre 2-3 ans déjà avant de se faire une idée de à quoi ça va pouvoir ressembler et tout ça. Mais là, je pense que l'ampleur des incendies cet été a été telle que pendant, je suis sûr, pendant 5 à 10 ans, on va encore en voir les stigmates, c'est sûr.
1: Jean-François Julliard est votre invité ce soir jusqu'à 21h. Jean-François, il est temps d'ouvrir la Revue des Merveilles avec quelqu'un que vous connaissez bien, c'est Benoît Prospero. Une nouvelle fois, Benoît, vous passez en vue les merveilles de notre planète et vous allez y être sensible, Jean-François Julliard. On part au jardin.
2: Est-ce que vous savez comment a poussé le fruit que vous mangez? Sur quel arbre il a grandi? Et comment on fait pour prendre soin de cet arbre? Eh bien, avec Ici Alsace, nous voici à Gwatzenheim. Ici, le maire s'appelle Jackie Wagner. Et Jackie Wagner, il s'est dit, tiens, il manque des arbres dans ce village. Et...
3: Le problème quand il manque des arbres, c'est tout simplement avec les canicules qu'on rencontre aujourd'hui. On n'a pas d'ombre, on n'a pas d'îlot de fraîcheur. On voulait absolument garder autour du village une ceinture verte.
2: Et il a donc créé en 2021 l'association des arboriculteurs. Et l'idée est toute simple, planter des arbres. Pourquoi? Pour créer des îlots de fraîcheur, donc, pour que les habitants puissent venir se servir, bien sûr, mais aussi pour transmettre et conscientiser. D'abord les enfants.
3: Initier les enfants dans ce cadre-là, pour leur apprendre déjà à l'utilité des arbres. Et aussi à leur démontrer que derrière, quand on s'en occupe, on a un résultat, on a un fruit, on a quelque chose qu'on peut manger.
2: Eh bien oui, quand on prend soin d'un arbre, en échange, il nous nourrit. Et alors là, on parle des enfants, mais en fait, tout le monde a appris et continue d'apprendre.
3: On était quasiment tous des novices en la matière. Et donc, on a appris comment il faut planter, comment il faut les entretenir, comment il faut tailler, quand il faut les tailler. Pour quelles raisons faut les tailler, voilà. Donc c'est vrai que c'est aussi un apprentissage qui a été bénéfique pour une partie de la population qui fait partie de l'association.
2: Ah, oh, c'est magnifique. Et écoutez ça, qu'est-ce qui se passe à Gwatzenheim quand un enfant naît?
3: D'abord, il a sa cigogne qui sort annoncer à toute la population qu'un enfant est né. Et puis, on écrit immédiatement à la famille pour lui proposer de planter un arbre. Alors, l'arbre peut être planté chez les parents à la maison, s'ils ont de la place, ou alors dans un jardin qu'on appelle, nous, jardin des naissances, qui appartient à la commune et qui voit, aujourd'hui on est à 25 ou 26 arbres.
2: C'est beau, hein. Et au-delà des arbres, et pour conclure, monsieur le maire a peut-être un petit message à faire passer.
3: Il faut absolument qu'on se réconcilie avec la nature, tout simplement parce que on en aura besoin. Quand on voit ce qui se passe, et puis après, j'ai grandi là-dedans quand j'étais petit. Il y avait beaucoup plus d'arbres et on avait la chance de pouvoir de temps en temps aller grappiller des mirabelles, des cerises sur un arbre où c'était interdit. Mais il y en avait beaucoup plus et on trouvait ça facilement. Aujourd'hui, c'est plus le cas. On a l'envie de remettre la nature au goût du jour, si on peut dire, si on peut l'appeler comme ça.
2: Merci, ici Alsace et monsieur le maire Jackie Wagner et bravo à l'association des arboriculteurs de Gwatzenheim. Allez voir sur le site gwatzenheim.fr tout ce qu'ils font pour la nature, c'est une merveille.
1: Merci beaucoup Benoît Prospero, forcément vous avez peut-être envie de réagir, Jean-François Julliard, vous étiez très attentif au reportage de Benoît Prospero.
0: Oui, je trouve que toutes ces initiatives sont toujours très très réjouissantes et enthousiasmantes. Enfin, un jardin d'indécence, c'est une super idée et je trouve que ça devrait être un truc qui existe presque dans toutes les villes de France. Quoi. Enfin, voilà, ça paraît tout simple. Je suis sûr que tout le monde serait absolument partant. Donc voilà, ça fait partie de ces initiatives qu'il faudrait multiplier.
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2: Et une petite pause en musique avec un titre que vous avez forcément déjà entendu. La soirée continue avec Paul Young, Come Back and Stay sur Ici.

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2: Retour à notre Tour de France avec une voix et un visage que les amateurs de cinéma français connaissent bien. Henri Guibet, éternel Salomon dans les aventures de Rabbi Jacob, a accepté de replonger dans ses souvenirs avec Éric Bastien. Les tournages, les rencontres qui ont jalonné sa carrière, les années passées aux côtés des grands noms du cinéma et notamment sa complicité avec Louis de Funès. Mais il n'y a pas que Paris dans la vie. Ce n'est pas seulement une histoire de cinéma. Henri Guibet nous parle aussi des endroits qui ont accompagné son parcours et auxquels il reste très attaché. Un moment à retrouver tout de suite sur Ici.
3: Vous aviez souvent une colonie de vacances, puis vous avez fait du patronage, du scoutisme.
4: Ah oui, j'ai appartenu à toute ma jeunesse, enfin à partir de 10 ans, à des mouvements de jeunesse de mon quartier. Patronage et tout, j'ai fait du scoutisme, j'ai fait des tas de choses. Et là...
3: Vous avez été où? Vous vous souvenez où c'était?
4: Là, la colonie de vacances, c'était dans le Jura, ouais. À côté de Saint-Lupicin. Il y avait un château à l'époque qui s'appelait le château de Buclan. Mes parents m'auraient dit, par exemple, à cette époque, cet été, on va aux Antilles, tu veux venir avec tout? J'aurais dit non. Moi, je vais dans mon château.
3: De toute façon, on va découvrir qu'ils sont partis à La Réunion et que vous avez dit non.
4: Oui, parce que là, je voulais faire l'acteur, donc là-bas, j'avais du mal à pouvoir faire ça. Mais donc, c'était ma jeunesse. Et c'est dans ce patronage, exactement, où il y avait des fêtes, on faisait des petits spectacles. Et c'est là que peut-être l'envie de devenir un jour comédien a commencé à fleurir.
3: Voilà. J'ai noté la...

0: Bourgogne et Lyon.
1: Lyon, oui.
0: Pourquoi vous avez été là-bas?
1: Bah oui, parce qu'on avait fait un camp scout, je me rappelle, dans Lyon.
2: Ouais.
1: Et un jour, on est parti, on a été jusqu'à Dijon en autostop. Et puis, pendant 3-4 jours, on a été invité à l'abbaye de Citeaux. Un abbaye cistercien de moines, ils ne parlent pas. Ils font que se sourire comme ça. Ils ont le droit de parler une fois par semaine, le samedi, ouais. Mais ils n'ont rien à se dire. Alors, pendant 3 jours, on a vécu la vie des moines. Et ça, c'était terrible parce que c'est affreux comme métier.
0: Ah oui, c'est un sacerdoce, c'est une vocation, ça faut y aller.
1: Ah oui, hein. Mais alors là, quand même, ça. Et donc, voilà. Et quand je suis sorti de là, j'ai acheté un paquet de cigarettes. J'avais 13 ans, je crois que j'ai commencé à fumer une cigarette à l'âge de 13 ans, parce que fallait vraiment... c'était dans le moins. Donc il y a eu ça, cette période bourguignonne un peu spéciale, sous les règles de Saint-Benoît. Ouais.
0: Henri, je l'ai évoqué il y a un instant, vos parents décident de partir vivre à La Réunion, vous n'y allez pas, vous avez 14-15 ans, qui s'occupe de vous à ce moment-là?
1: Ma grand-mère, j'ai vécu chez ma grand-mère, parce que mes parents sont partis là-bas, parce que mon beau-père, puisque ma mère s'était remariée après la guerre, mon beau-père était avocat, mais il n'arrivait pas à s'installer, il travaillait chez d'autres avocats, ce qui fait qu'il cognait pas très très bien sa vie, et donc comme il était réunionnais d'origine, il a décidé de partir là-bas, parce que là-bas il a pu s'installer facilement, ouais. Et gagner honorablement sa vie. Alors en plus de ça, j'avais un petit frère, un demi-frère, mais c'est un petit frère quand même, et donc lui est parti avec eux, et moi je suis resté chez ma grand-mère, et là il a fallu que je commence aussi à gagner ma vie, à travailler.
0: Des petits boulots comme l'hôtellerie et même le salon de coiffure.
1: Là c'est un bon souvenir plutôt, j'étais un salon de coiffure pour dames.
0: Et vous faisiez le vestiaire et la lecture pour dames.
1: C'est drôle, ça. Je leur donnais de la lecture. Je leur donnais de la lecture, je leur prenais leur vestiaire, je faisais des courses, je leur cherchais un thé, un café, un petit sandwich, des gâteaux, enfin bref. Ouais. J'étais le... Mais, un jour, on a eu Madame Gary Cooper qui est venue. C'était l'époque, si toi aussi tu m'abandonnes. Hein. Ouais. Et Monsieur Gary Cooper est venu chercher sa femme. Je vous dis pas l'état des coiffeuses au salon. Et le mien, parce que je vois Gary Cooper quand même, moi qui rêvais d'être acteur. Et j'ai ouvert la porte donc pour que la femme de Gary Cooper et Gary Cooper sortent. Et il m'a donné un billet, un pourboire. Je l'ai gardé au moins 6 mois. Je n'ai jamais osé le dépenser.
0: C'est vrai. Alors Henri, vous êtes rattrapé par la vie, hein, le service militaire en Algérie, plus de 2 ans, dont 2 mois au Maroc. Et puis à votre retour, vous retrouvez quand même La Réunion. Hein, vous partez à 9 000 km
1: de là. Mes parents m'avaient dit viens te reposer quelques mois, parce que quand on sort de 2 ans et demi de guerre, on n'est pas en bon état. Hein. Et donc je suis parti là-bas et je suis parti en bateau. Ça m'a fait faire un voyage de 27 jours en bateau. Et donc, et puis là, à La Réunion, j'ai pu enfin respirer et surtout rencontrer celle qui allait devenir ma femme.
0: Et oui, parce que c'est le lieu de votre premier unique amour, votre femme, aujourd'hui encore.
1: Oui, oui, oui, oui, oui, depuis 64 ans, on n'a pas changé.
0: C'est un exploit, hein. Vous êtes, non, mais Henri, 64 ans,
1: oui,
0: de mariage.
1: Vous savez, plus ça avance et plus c'est facile.
0: Parce que c'est un bon conseil que vous nous donnez.
1: Oui, parce que l'amour, c'est d'abord chercher à savoir qu'est-ce que je vais pouvoir lui faire plaisir aujourd'hui.
0: Ouais.
1: C'est d'abord, et on finit par chercher l'autre, et l'autre vous cherche. Et au bout d'un moment, on s'aperçoit qu'on s'est tellement cherché qu'on est collé, qu'on ne peut plus s'en aller. Et
0: alors,
1: donc, on continue comme ça, et on est bien. Surtout qu'on est bien.
0: Votre épouse, que vous rencontrez à La Réunion, elle est de Marseille.
1: Elle est de Marseille, oui.
0: Du coup, les cigales.
1: Les cigales,
0: ouais. Rentre dans votre vie. Est-ce que vous vous souvenez, Henri Guibé, de ce café? C'est pas forcément celui-là.
1: Ouais.
0: C'est le café.
1: Ouais.
0: Il appartenait à qui? Vous allez nous le raconter.
1: Ah, ça, c'était une drôle d'histoire. À l'époque, je passais un numéro, j'avais un petit numéro de cabaret. Bouteille aussi, on avait des sketchs ensemble, puis des sketchs isolés. Et c'était mai 68. Et le soir, on prenait des nouvelles du front, sur quel pavé était pas tombé, enfin voilà. Et c'est ainsi qu'un soir, Bouteille me dit, est-ce que ça t'intéresserait qu'on se construise un théâtre à nous?
0: Café de la Gare.
1: Où on ferait ce qu'on voudrait, ce qu'on jouerait. Je dis, oui, c'est bon, mais avec quel fric? Et là, Coluche était à côté, il dit, on va se démerder. Alors là, si on va se démerder, d'accord, oui, pourquoi pas, j'avais rien à perdre, cela dit. Et 15 jours ou 3 semaines après, ils m'ont dit, ça y est, on a trouvé un lieu. Ils m'ont amené passage d'Odessa, dans un espèce de local qui sentait l'huile de vidange. Et il m'a dit, voilà, beauté, on va faire la scène ici, là, on va construire des balcons, là, on va être des gradins, et puis les loges seront en bas. Ah bon, d'accord. J'ai dit, ils sont fous complètement. Et le lendemain, on était en train de faire de construire le théâtre. On l'a appelé Café de la Gare parce que c'était à côté de la gare. C'est bon, voilà. Et puis, 3 ans après, ça devenait trop petit. Alors, on a construit celui d'Henri du Temple, exactement avec le même système.
0: Et la suite, on la connaît évidemment, et on va continuer de la raconter avec vous, Henri Guibet, ce Café de la Gare dont vous êtes, rappelons-le, membre fondateur, je pense aussi à Patrick Devers, ou encore à Sota. Alors, on va aussi rejoindre Catherine Quicandon, si vous êtes d'accord, avec son rendez-vous ici, ça entreprend. Pourquoi payer des bouteilles et des bocaux en verre alors qu'il est possible de les réemployer? Voilà un sujet et une initiative positive, Henri. En Drôme, des producteurs, des citoyens, des entrepreneurs se sont concertés pour enrayer le gaspillage de ces contenants en verre. Écoutez le reportage de Catherine Quicandon.
2: À Chabeuil, dans la Drôme, à 10 km de Valence, ma bouteille s'appelle Reviens.
3: Hé, attends, reviens! Qu'est-ce qu'il y a? Qu'est-ce qui se passe?
2: Ce qui se passe, c'est une entreprise coopérative qui propose de remettre la consigne au goût du jour, comme nous l'explique Valérie Duménis, sa directrice générale.
4: On récupère des bouteilles ou des bocaux en verre, on les lave dans notre unité de lavage, donc ils passent dans une grosse machine dans laquelle on va venir enlever l'étiquette et nettoyer l'ensemble de la bouteille intérieure-extérieure. On vérifie qu'elle est bien propre et ensuite les bouteilles sont palettisées sur plusieurs étages pour être renvoyés aux producteurs qui vont remettre leur contenant, leur liquide dedans.
2: Comme des jus de fruits, de la bière, du vin, de la confiture et tout ce que l'on a envie de mettre dedans.
5: C'est vous qui voyez.
2: Exactement, c'est vous qui voyez. En 2025, plus d'1 600 000 bouteilles ont été lavées et depuis la création, plus de 6 millions, ce qui représente une sacrée économie.
4: Depuis le début, 2500 tonnes de déchets, 2500 tonnes de CO2 aussi, et plus de 5000 mètres cubes d'eau. Et moi, j'aime bien donner en équivalent de douche, parce que ça parle un peu plus, mais ça fait 61 000 douches. Mais en 2030, on vise de laver 42 millions de bouteilles et ça nous fera économiser 522 000 douches.
2: Ce qui ne veut pas dire qu'il faut arrêter de se laver. Merci de penser à vos proches. Ma bouteille s'appelle Reviens, oui parce que c'est le nom de la structure, fait travailler plus d'une quinzaine de personnes en insertion et coopère avec plus de 100 producteurs et points de collecte engagés sur les territoires d'Auvergne-Rhône-Alpes et de Provence-Alpes-Côte d'Azur. Ce projet remonte à 2019 avec l'inauguration de la première unité de lavage. Celle-ci répond aux normes et aux exigences qualité des industriels, ce qui permet de remettre en circulation des contenants qui pourront être réutilisés jusqu'à 40 fois. Seules les bouteilles portant le pictogramme national du réemploi peuvent être rapportées. Un projet de consigne monétisé est prévu pour 2027. Plus d'infos sur ma-bouteille.org. Merci à Ici Drôme Ardèche pour cette idée qui a de la bouteille. Ici, ça entreprend. Ma bouteille s'appelle Reviens pour une économie circulaire du verre en Auvergne-Rhône-Alpes.
0: Eh bien, merci Catherine Quicandon. Henri Guibet, vous luttez un peu contre le gaspillage. Comme ça, vous faites attention.
1: Je trouve ça très très bien. De réutiliser le verre, mais il va falloir trouver aussi des livreurs de verre parce que c'est lourd le verre. Et pour les gens âgés, ça serait bien qu'il y ait des gens qui leur amènent leur bouteille d'eau ou leur bouteille en verre à domicile.
0: Et ben l'appel est lancé. Si vous avez envie d'entreprendre, il vient de vous donner la bonne idée.
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8: Allez, on laisse les souvenirs de côté quelques instants pour retrouver une ambiance beaucoup plus légère. Voici Adèle Castillon avec Été avec toi sur Ici.

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15: Vous êtes toujours avec nous sur ICI, et il n'y a pas que Paris dans la vie. Donc, notre promenade française reprend de plus belle. Parce que derrière les produits que l'on retrouve sur nos nobles tables, il y a des femmes, des hommes et des territoires. Et c'est aussi cette France-là que l'émission aime mettre en lumière. Cette semaine, Éric Bastien recevait Nicolas Chaban, le créateur de la marque C'est qui le patron ? Alors bien sûr, son parcours est intimement lié au monde agricole et aux produits français. Il raconte son engagement, les rencontres qui l'ont construit et son regard sur les régions qui font vivre cette économie, mais pas que. On vous propose de retrouver cet entretien maintenant.
16: Votre parcours vous pousse à Paris. Vous cherchez un peu, en fait. Parce que vous ne savez pas trop, j'imagine, à 17-18 ans, ce que vous voulez faire.
17: Bah, je réussis par miracle à avoir le bac. Et puis, arriver à la Sorbonne, c'est pareil. Je suis passionné de théâtre. Donc j'essaie de faire du théâtre, mais là je découvre que c'est un vrai métier avec un talent.
16: C'est que je vous dis que vous cherchez finalement.
17: Ouais, ben c'est un âge. Alors, ce qui est merveilleux quand on se cherche, c'est que tout est absolument ouvert. Enfin, on a un regard à 360, on se laisse toutes les possibilités. Puis après, quand vous voyez des vrais copains comédiens, vous dites, ok, ça, c'est quand même un vrai métier, c'est pas pour moi.
16: Ouais, vous êtes super à l'aise. On voit beaucoup la télévision, on sent qu'il y a, je sais pas si les cours de théâtre, même deux mois, ça jouait un peu quand même.
17: J'essaie de pas faire un teasing à l'envers, mais on parlera de la personne qui m'a donné ce conseil un jour, qui est un copain qui lui est devenu évidemment tellement célèbre et qui a gardé toute son humanité. On va peut-être vous en parler.
16: Attendez, Nicolas, on va en parler tout de suite. Vous arrivez à Paris, vous êtes à la Sorbonne, vous allez aller à la fac et vous rencontrez Nikos Aliagas.
17: Voilà, Nikos Aliagas. Et c'est vrai qu'au moment où ses aventures deviennent de plus en plus connues, où les journalistes me sollicitent, moi c'est pas... mon histoire de départ, je fais pas une émission comme je ferais une pièce de théâtre parce que ça parle tellement de la vie de producteur, il y a des enjeux énormes, vous êtes dans quelque chose qui doit être absolument vrai. Mais il m'avait dit, parle avec ton cœur, vaut mieux dire un peu spontanément quelque chose qui peut être pas forcément le mieux choisi, mais dans la vibration de ce que tu vas dire. Ça va s'entendre que tu dis quelque chose qui a du sens pour toi et ça en aura pour les autres. Parle aux gens, voilà ce que m'avait dit Nikos Aliagas, parle aux gens, adresse-toi à eux, ne t'adresse pas à des business.
16: Évidemment Nico, je ne sais pas si c'est avec lui, mais alors on est à la maison de la radio et de la musique, c'est un lieu que vous avez un peu fréquenté, plus jeune, vous avez arpenté les couloirs, vides.
17: J'en parlais avec Louise qui prépare cette émission et on s'est rendu compte, vous êtes au sixième étage lorsque vous préparez l'émission, eh bien je venais, on était à la Sorbonne avec Nikos, on se rencontre dans la bibliothèque, on a un même sac d'écolier, ça nous permet de nous adresser la parole, et ouais. Après on passe vraiment des journées et des soirées ensemble, et le soir, pour financer ses études, il est dans la salle des Telex. C'est au sixième étage. Je me rappelle ce numéro d'étage qu'il m'a souvent raconté. Je l'avais un peu oublié. Les nouvelles du monde arrivent sur des petits Telex avec des codes de 1 à 5. Et on est les premiers petits étudiants à découvrir des nouvelles comme la mort de Yasser Arafat ou des choses absolument incroyables. Lui courait dans le couloir vite jusqu'au rédacteur en disant « Voilà une info qui doit retenir votre attention ».
16: On va le saluer, Nikos, parce que c'est resté un copain, hein, je crois, ah, aujourd'hui.
17: C'est,
16: ouais.
17: Non, c'est plus qu'un copain. Je sais, dans ces cas-là, qu'il ne faut pas verser dans le pathos. Trop de compliments, ouais. Et le pathos. Mais ouais. Surexposé comme il l'est, être à ce point, comme ça, dans la lumière, avoir cette notoriété aussi grande, et pas avoir écorné un gramme de cet ami qui était le mien il y a 18 ans, avec sa simplicité, ouais. sa loyauté et son humanité. Ouais, c'est un beau parcours de vie.
16: Nicolas Chaban, vous faites des allers-retours entre Paris, où vous essayez aussi au journalisme, il y a le Figaro, vous faites des piges à 17 euros la pige. Bon, c'est pas votre truc, encore une fois, vous trouvez ça un peu trop parisien, il n'y a pas que Paris dans la vie, comme vous l'avez compris. Vous allez croiser des copains, et à un moment donné, vous allez voir qu'il y a des copains qui jettent un peu des fruits et légumes, quoi, un peu un mauvais aspect. Et vous vous dites, c'est quand même dommage. Et c'est là que vous avez le déclic, c'était où? Vous vous souvenez du jour où il y a eu ce déclic des gueules cassées que vous avez créé?
17: Absolument, c'était dans le Luberon, juste avant, c'est ce qui m'avait connecté, notamment au distributeur. On avait fait des centres de lavage solidaire pour notamment les copains qui étaient en galère juste avant. Mais comme les distributeurs, finalement, on arrivait à leur parler, on découvre qu'ils jettent des fruits ou des légumes, notamment là, c'était des abricots, mais il y en a bien d'autres, pour des mini défauts d'aspect. Les cahiers des charges, faits toujours par des gens tellement savants qu'ils font des choses que notre bon sens ne ferait pas, décident qu'il faut que ce soit parfaitement rond, que la couleur doit être absolument comme celle-là. Et je vois, c'était la famille dans le Luberon Saint-Michel, je vois Thierry Saint-Michel qui jette sous l'établi des abricots parfaitement mûrs et très bons, alors qu'ils auraient, moi je les aurais pris immédiatement pour les amener chez moi. Et là, c'est sa maman, je crois, qui me dit, s'il y a un seul fruit qui n'est pas parfait dans la palette, on peut avoir un refus de toute la palette. Et là on se dit, si ça devient du gaspillage, alors que c'est parfaitement bon, il faut qu'on les sauve. Voilà comment.
16: C'est comme ça qu'on est les gueules cassées, ouais. Alors, il y a eu le label Le Petit Producteur, ça c'était juste avant. Et puis la marque de lait équitable, on va en dire un mot, qui est arrivée dans votre vie. On est en 2016. Les premières briques de lait, c'est qui le patron, qui sont produites. Il y a un endroit particulier d'ailleurs où elles sont produites. Je crois qu'on est dans la Bresse, on est à Pont-de-Vaux.
17: Ça c'est le moment où naît effectivement la brique de lait avec les producteurs. Mais la laiterie qui est importante aussi, elle est à Orléans. Il y a deux lieux, mais il y a cette laiterie qui va accueillir et ramasser le lait. Je me suis remis effectivement tout ça en tête, puisque il y a une production qui a décidé de raconter l'histoire dans un long métrage, et elle nous a fait repasser par toutes ces étapes. Et c'est vrai qu'il y a une scène dans ce qui deviendra un film, la scène de la mairie de Pont-de-Vaux, c'est absolument incroyable. Il faut imaginer en deux secondes, les producteurs, 80 familles, à qui il restait deux mois avant de mettre la clé sous la porte. Chaque matin, quand ils tournaient le bouton de la machine à faire, 120 euros par jour, perdus. Et quand ils arrivent dans la salle, je me rappelle très bien de ce moment-là, nous on est un peu en retard, il y a le responsable de la laiterie, l'acheteur de Carrefour, Marc Delage, ils arrivent, dernière chance, nous les consommateurs, parce qu'on est consommateurs et toujours aujourd'hui, on leur dit, on va pas vous laisser tomber. Et c'est le moment clé où, alors que Carrefour et la laiterie se demandent combien de litres ils peuvent récupérer, ils avaient 26 millions de litres à vendre, Carrefour et la laiterie disent 5 millions peut-être, mais pas plus. Nous, en tant que consommateurs, et merci à eux d'avoir entendu, on leur a dit, vous voyez, si vous prenez pas les 26 millions, ils vont disparaître. Si vous prenez 5 millions, vous allez un petit peu améliorer, mais leur vie ne va pas changer. Nous, consommateurs, si on est sûr que leur vie change, on achètera les 26 millions. Vous vendrez plus facilement les 26 millions de litres, si vous les sauvez, que 5 millions si vous les aidez un peu. Ils se sont tapés dans la main, et c'est qui le patron est né.
16: Nicolas Chaban, vous recevrez deux fois le prix de l'audace marketing, c'est pas rien, en 2015 pour les gueules cassées, en 2018 pour C'est qui le patron, vous avez les éloges du New York Times, du Guardian, je sais pas comment on réagit à Carpentras quand l'enfant du pays comme ça réussit, vous nous le direz peut-être dans un instant, il y a même l'ONU qui s'est intéressé à vous. Nicolas Chaban est notre invité, vous êtes gourmand Nicolas
17: Ça se voit, je crois.
16: Oui, non, je suis pas du tout, voilà, je vous parle de ça parce que c'est avec beaucoup de gourmands 70 qu'on va retrouver Catherine Cricandon et qu'on va parler de cuisine. Parce que pour cuisiner, il y a deux écoles. Tout à l'heure, on était dans l'école de la forêt, là, on est dans l'école de la cuisine au beurre ou la cuisine à l'huile. Fait penser au film avec Fernandel, tourné dans le sud d'ailleurs. Alors Catherine Cricandon, elle, a peut-être une solution à nous proposer aujourd'hui. Écoutez.
9: À Jaune, un petit village de 800 habitants du Loir-et-Cher, il y a une usine qui reçoit 3 tonnes de piments par jour. Mais pourquoi donc ? Eh bien, pour faire des sauces piquantes, pardi. La Maison Martin sort 8000 produits par jour, 600 000 par an, et cela demande un immense investissement de son cofondateur, Jean-Baptiste Martin.
14: Pour ma part, il faut savoir que les deux premières années dans le Loir-et-Cher, je dormais dans l'usine pendant 5 nuits par semaine. Ma famille est du côté de Versailles. En ce moment, c'est plus que 2 nuits par semaine. Voilà, il y a un rapport aussi charnel, en fait, à la fabrique, pas qu'au piment. Donc, on se donne beaucoup. Maintenant, on est hyper heureux et surtout, très heureux, en fait, d'emmener avec nous toute une équipe, de voir, en fait, qu'on a des clients aussi qui sont très contents, en fait, de découvrir que le piment, c'est pas juste quelque chose qui brûle, mais quelque chose qui peut avoir un vrai sens gastronomique dans l'assiette. Donc, la complétude, si je puis dire ainsi, de tout ça fait que ouais, c'est ultra kiffant.
9: Une équipe d'une quinzaine de personnes trie, lave et équeute à la main les piments. Ceux-ci sont ensuite réduits en purée avant d'être cuisinés seuls ou avec d'autres ingrédients. Il y a actuellement près de 25 références différentes et le mariage des saveurs est parfois étonnant. Framboises, algues, ananas et il y a même des éditions limitées avec du pastis et du vin. Les sauces ou salsa picante sont vendues dans plus de 1500 endroits en France et dans le monde. Pour en arriver là, il faut remonter 15 ans en arrière. Jean-Baptiste est chef cuisinier aux États-Unis. Il travaille avec une brigade composée entièrement de Mexicains qui venaient tous les jours au travail avec des petits piments à grignoter. Jean-Baptiste décide alors de s'intéresser à ce fruit. Oui, c'est un fruit, même si en cuisine on l'utilise comme légume ou condiment. De retour en France, il s'associe à sa femme Anna et son cousin Benjamin et il nous explique pourquoi et comment leur usine est maintenant en centre Val-de-Loire.
14: Alors on arrive ici mais vraiment totalement par hasard. Notre aventure elle a commencé dans notre école de cuisine en fait à Viroflay qui est juste à côté de Versailles. Il y a une tellement grosse demande en fait qu'il a fallu passer à un stade artisanal mais peut-être un peu plus industrialisé avec quelques machines. Et donc du coup on a cherché en région parisienne, il n'y avait pas chaussures à notre pied et en visant au sud on a trouvé un local en fait du côté de Jaune. C'était un ancien abattoir à volaille qu'on a transformé en paradis du végétal pour sa rédemption. Et là on est arrivé surtout dans un endroit très accueillant avec des gens très accueillants et une région vraiment hyper accueillante à notre écoute.
9: Plus d'infos sur m-martin.fr. Merci à Nathanaël Bruni d'ici Orléans pour cette idée piquante mais qui marche. Ici, ça entreprend Martin Hot Sauce de la maison Martin, des sauces fabriquées et cuisinées dans le Loir-et-Cher.
16: Merci beaucoup Catherine Cricandon, m'a dit à famille Martin, il y en a une aussi dans le sud de la France, Nicolas,
17: pour le concassé de tomates.
16: Ouais, alors on parle le poivre vert avec votre grand-père, le piment là à l'instant, ça vous a inspiré ce sujet Catherine Cricandon?
17: Ouais, c'est très important, tout ce qui d'ailleurs fait notre gastronomie. C'est un patrimoine tellement important. Tous les jours, on se lève, nous, l'équipe, en se disant qu'il faut qu'on défende ceux qui nous nourrissent tous les jours.
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15: Un petit peu de soleil et d'amour en cette fin de dimanche avec l'un des grands classiques de Stevie Wonder. Voici You Are the Sunshine of My Life sur Ici.

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2: Et le week-end touche doucement à sa fin, mais il nous reste encore une étape dans notre voyage. Toute cette semaine, Éric Bastien fait parler ses invités de leurs souvenirs les plus personnels. Et souvent, derrière une anecdote ou un lieu cité ou au détour d'une conversation, se cache toute une histoire. C'est le cas avec Sidonie Bonnec, qui était notre invitée lundi. Animatrice, auteure, elle nous a emmenés dans les endroits qui ont marqué son parcours, avec forcément quelques souvenirs et anecdotes au passage. Si vous l'avez manqué ou si vous avez simplement envie à réécouter, voici un nouvel extrait de Il n'y a pas que Paris dans la vie sur ICI.
3: Rennes, où, voilà, c'est les études, hein, c'est prépa littéraire, c'est calme.
4: Voilà, hein, hippocagne, hein. Hippocagne, après fac de lettres et d'histoire, et pour devenir journaliste.
3: Alors Paris, l'école de journalisme du CELSA, Paris c'est au final la seule ville qu'on ne vous a pas imposée.
4: Oui, c'est ça. C'est la seule que j'ai. Alors, beaucoup de gens sont parisiens et partent en région. Bah, moi, j'étais une régionale et je rêvais de Paris. Parce ouais. que j'étais jamais vraiment allée. Et puis, je me disais que j'aurais peut-être des opportunités pour mon métier. Puis, j'avais envie de vivre des aventures. J'avais surtout envie d'être perdue dans une ville. Eh bien, ça fait 20 ans, je suis toujours perdue.
3: Très honnêtement, je pense que même les purs parisiens ne connaissent pas Paris, ne connaîtront jamais
4: c'est
3: Paris.
4: Ça, c'est
3: même
4: ça qui est enivrant. Je me sens, je sais pas, est-ce que je peux dire que je suis parisienne? Ça fait 20 ans.
3: Ça dépend, vous vivez pas à Paris aujourd'hui?
4: Juste à côté.
3: Vous êtes francilienne?
4: Je suis francilienne, ouais.
3: Et vous êtes à combien de kilomètres de Paris? 10, 15, 20?
4: Ah non, 2.
3: Ah oui. Vous êtes petite couronne ou vous dites parisienne?
4: Oui.
3: Vous dites petite couronnienne?
4: Petite couronnienne.
3: Bon, évidemment.
4: Mais j'ose pas parler de Paris, parce qu'on n'a pas trop le droit de.
3: On verra.
4: Sympa,
3: bon, bah, Paris, voilà, c'est moi qui le dis. C'est quand même le symbole aussi de la réussite pour vous. Je survole rapidement, c'est pas l'objectif, mais il y a Endemol, il y a France 4, il y a W9, il y a les maternelles sur France 5, il y a la TNT, il y a France 2, toujours sur France 2, tous les soirs à 18h05, avec tout le monde.
4: Ça fait quasiment 10 ans, hein.
3: Ouais, il y a RTL, il y a France Bleu, on l'a évoqué il y a quelques années. Que des lieux où vous êtes bien senti.
4: Ah oui. Moi, je suis bien partout, puis quand je suis pas bien, je finis par m'en aller, hein, mais ouais. Bien sûr, on a de la chance d'avoir des métiers quand même très, très chouettes.
3: Bon, et puis, alors, il y a ce déclencheur qui fait que maintenant, vous écrivez.
4: Qu'est-ce qui s'est passé?
3: Mais non, mais il y a ça, premier roman, La fille au père, là, c'était il y a quoi, il y a 2 ans maintenant, je dirais?
4: Deux ans, vous avez raison.
3: Gros succès, fierté, j'imagine quand même, on va se dire les choses franchement, 100 000 exemplaires, il y a des hommes politiques qu'on voit tous les jours à la télé qui en vendent pas autant, hein.
4: Oui, non, c'est une chance inouïe. C'est une histoire que j'ai écrite à partir de ma propre histoire de fille au père quand j'avais 20 ans, qui s'est très mal déroulée à Londres. Et j'avais envie d'écrire un thriller. Je me suis dit, je vais m'inspirer de ce décor, de ces gens fous que j'ai croisés dans ma vie, qui m'ont un peu traumatisée, et je vais en faire une fiction. Et je me suis lancée dans l'écriture de ce roman que j'ai écrit avec les conseils de plusieurs personnes qui m'ont dit lâche les chiens, de toute façon les écrivains, il y en a plein, donc ça parlera peut-être à personne, peut-être que oui. La seule possibilité que ça marche, c'est qu'on entende ta voix. Voilà, j'ai lâché
3: les chiens. C'est d'autant plus une réussite, parce que je pense qu'il n'y a pas beaucoup de gens qui vous attendaient, là.
4: Personne.
3: Comment?
4: Mais c'est ça qui est magnifique. Et c'était horrible, d'ailleurs, quand j'écrivais. Je me disais, mais pourquoi je fais ça? Puis il y a des jours, j'étais contente, voilà. Et puis, j'ai trouvé un public, j'ai touché des gens, et c'est extraordinaire. Et je vis ma meilleure vie.
3: Est-ce qu'il y a un lieu, en France, ne me dis pas mon lit, ou je sais pas quoi, vous aimez écrire?
4: Alors, je sais pas comment vous le savez, mais... Mon lit.
3: Oui, je ne connais pas votre lit. Je le dis très honnêtement, en toute amitié.
4: J'adore écrire allongé, mais on s'en fiche. Je commence
3: aussi.
4: Et je finis mes romans à dinard.
3: Non, parce que écrire allongé dans un lit, c'est bien. Mais qu'est-ce que vous voyez? Peut-être qu'il y a quelque chose qui vous inspire quand vous êtes allongé.
4: Et vous avez tout compris. J'ai une baie vitrée qui donne sur le jardin de mes voisins. Ils ont une belle pelouse verte, ils entretiennent bien, ils ont des belles fleurs, ils ont un cèdre, ils ont un magnolia. Et ça m'inspire. Et sinon, j'écris à dinard. Face à la mer. Voilà, j'ai besoin de un petit peu, pas tout le temps, hein, mais.
3: En Bretagne, il pleut.
4: Pas souvent. Alors cet été.
3: Que sur les cons, comme disent les Bretons.
4: Cet été, il n'a pas dû y avoir un seul con en Bretagne, car il n'a pas plu.
3: Est-ce que vous voyez pourquoi je vous emmène sur la pluie et l'orage?
4: Oui, parce que dans La Femme effacée,
3: Candice suffoque dans un Paris totalement submergé, avec une espèce de pluie incessante. C'est comme ça que ça démarre.
4: C'est vrai.
3: Et ça l'oblige à rester enfermé chez elle parce qu'il fait moche.
4: Oui, alors comment j'ai imaginé ça? Figurez-vous que l'année dernière, je ne sais pas si vous vous rappelez, on a eu une semaine d'épisodes de pluie. C'est-à-dire qu'il a plu intensément tous les jours. Donc premier jour, deuxième jour, troisième jour, je me dis mais je suis toujours pas sortie. Quatrième jour, j'ai commencé à angoisser. Cinquième jour, je me suis dit la planète est en train de changer. J'ai fait quelques recherches et j'ai vu qu'en effet, avec les futures canicules, allait avoir également des grosses pluies. Et ça m'a fait un décor, en fait. Je trouvais que c'était un super décor pour mon thriller. Et surtout, je me suis dit que c'est comme si on était un peu dans... en France dans quelques années, vous voyez. Et j'ai réfléchi à cette pluie, qu'est-ce qu'elle va impliquer, qu'est-ce qu'elle va entraîner dans la vie des gens et notamment des femmes. Eh bien, quand il pleut beaucoup et que vous ne pouvez plus sortir, les femmes et les enfants sont plus cloîtrés. Et quand on cloître des humains, des femmes, des enfants et des hommes, il y a aussi plus de violence familiale. Et ça m'a, voilà, ça m'a inspiré pour ce roman.
3: Candice, elle a une fille qui a 5 ans et qui crie la nuit.
4: Elle hurle la nuit et elle ne sait pas pourquoi. Et Candice, alors c'est un roman avec beaucoup de rebondissements et de secrets que vous allez découvrir, donc je ne peux pas vous les révéler, mais elle va faire une découverte justement à l'occasion d'une inondation parce que Paris déborde, donc sa cave est inondée et en descendant dans cette sa cave, elle va avoir une inscription et à partir de là, elle va découvrir des secrets sur Paris.
3: Avec une étrange inscription,
4: peut-être sur sa
3: ça
4: famille.
3: Démarre à ce moment-là.
4: Ouais.
3: Sur la famille.
4: Ouais. Je suis la voix cousue dans la pierre.
3: Ça va plonger tout le monde dans un lointain passé. Ça va vous allez remonter le temps là.
4: Et on va parler de ces souffrances et de ces blessures dans nos vies passées. Et c'est quelque chose de réel, c'est pas la psychogénéalogie, qui viennent aujourd'hui gâcher nos quotidiens. Et elle va devoir enquêter pour comprendre
3: d'où
4: viennent toutes
3: ces
4: angoisses. Voilà. Elle a l'impression de s'effacer dans la vie. Peut-être qu'on a voulu effacer d'autres femmes avant dans sa famille, qui sait.
3: Il y a de la folie, il y a de la manipulation. On parlait des fantômes tout à l'heure, des feux follets avec le cimetière qui était en face de chez vous. Et un peu les fantômes du passé, les fantômes du présent. Ils se baladent aussi
4: oui,
3: dans ce livre-là.
4: Parce que j'adore l'idée, et c'est une psychologue française qui a développé ça, l'idée que nous sommes en fait aussi le fruit de notre histoire familiale. Nous sommes une génétique familiale, mais nous sommes aussi une psychologie familiale. Et donc, il y a certains de vos ancêtres qui ont vécu des choses terribles. Ça crée comme des nœuds, des secrets, des non-dits dans la famille et des souffrances qui parfois se réveillent à des dates d'anniversaire dans votre propre vie. Mmh. C'est pour ça que des gens vont parfois voir des psychologues qui sont spécialisés en psychogénéalogie pour comprendre cette histoire familiale et soulager des douleurs d'aujourd'hui qui appartiennent en fait au passé.
3: Quand on vous voit comme ça, toute gentille, généreuse, souriante, on n'a pas l'impression que vous allez devenir ce que vous êtes, je l'ai dit tout à l'heure. On se dit pas, tiens, on va nous emmener dans quelque chose d'assez
4: noir,
3: un peu suffocant, oppressant, noir, thriller. C'est ça, votre univers dans ce roman, dans le premier aussi.
4: C'est parce que justement, j'aime tellement la vie, les gens, j'ai toujours un abord très positif, mais on est quand même souvent déçu ou étonné ou inquiet par le comportement des gens. Et donc moi, la littérature, ça me permet d'épingler le mal, les comportements étranges et de pouvoir me libérer de ces peurs, vous voyez. Et puis je vous libère, je vous fais plaisir, en plus je vous libère de vos peurs aussi.
3: Donc je ne demande pas ce que provoque l'écriture en vous, une libération.
4: Oh là là, une sérénité, j'ai jamais été aussi bien de ma vie.
3: La femme effacée ou quand la vengeance défie le temps, signé Sidonie Bonnac. Deuxième roman après le succès du premier, La fille au père. C'est en librairie depuis le 2 septembre, ce qui va vous conduire, j'imagine, dans des salons littéraires. Vous l'avez évoqué.
4: Tout le tour de France.
3: Vous faites tout le tour de France.
4: Mais oui, j'adore rencontrer les lectrices et les lecteurs. Je vais aller à Besançon, à Nancy, je vais aller à Brive, je vais aller à Dinard. J'ai encore plein d'autres villes. Je vais tout mettre sur mon Instagram, mon petit tour de France. Comme ça, on pourra tous se rencontrer. J'ai hâte.
3: Il y a deux îles qui comptent pour vous, Sidonie Bonnac, Henri Salvador, bien sûr. L'île de Porquerolles.
4: Ouais, ah oui. Oui, c'est un de mes magnifiques souvenirs d'enfance. On avait des amis qui avaient un petit bateau et ils nous emmenaient faire du bateau à Porquerolles. Donc vous imaginez une île de rêve avec une eau extrêmement claire. Et donc on sautait dans l'eau avec notre petit maillot de bain. On regardait cette nature magnifique, cette eau délicieuse, cette Méditerranée. Et c'est une île magnifique, toute petite, très protégée. Je crois qu'il y a un numerus clausus. Maintenant on peut plus y aller comme ça facilement pour les vacances. Mais c'est une île, c'est l'île de mon enfance. Mais en fait c'était le bonheur, c'était le rêve de pouvoir passer des dimanches sur cette île.
3: Il y en a une deuxième.
4: Ah oui.
3: C'est l'île de Groix.
4: Ah, j'adore. Pareil, des vacances en camping.
3: Alors on avait des Grenat, on la surnomme. J'ai
4: je savais pas.
3: Ouais.
4: Je me rappelle, on pêchait des comment ça s'appelle, ça n'existe presque plus. Les pieds-pouces, ça vous dit quelque chose?
3: Oui, bien sûr.
4: Ouais. Ce fruit de mer un petit peu étonnant. Et je me rappelle, on mangeait ça avec des amis qui avaient des tentes dans un camping. Et donc, on campait, on faisait du vélo, on mangeait des crêpes parce que Groix n'est que crêpes aussi. Hein.
3: C'est au nord-ouest de Belle-Île-en-Mer. Hein,
4: excusez-moi. Oui, c'est dans le sud de la Bretagne.
3: De la Bretagne,
4: voilà, exactement. Et c'est une petite île qui a des plages de toutes formes, des petites criques. La mer est bonne et elle est vraiment accessible. C'est une île extraordinaire.
3: On s'est baladé partout. Est-ce qu'il y a un lieu que vous retenez parmi tous ces endroits? Vous avez commencé tout à l'heure en fermant les yeux en disant Aix-en-Provence. Et puis finalement, là, depuis quasiment une heure, on a évoqué plein de choses. Si on devait en garder qu'un seul, et si vous étiez une carte de France et qu'il y avait un lieu central?
4: Porquerolles.
3: Une
4: île. Oui, parce que l'île, c'est fascinant. Et en plus, quand on écrit des romans, c'est très inspirant, une île. C'est le décor d'un huis clos, c'est l'isolement, c'est l'inquiétude, c'est aussi la beauté. Mais j'adore les îles. On a beaucoup dit en France, hein, c'est extraordinaire.
3: Évidemment, et l'Île-de-France, vous vivez.
4: Oui. Alors celle-là, elle est plus l'île de la chose. Cité aussi.
3: C'est vrai. S'il y a des lieux que vous connaissez peu ou que vous aimeriez découvrir, vous dites, tiens, voilà, je ne me suis jamais arrêté, j'ai noté la Lozère, la Creuse ou encore la Corrèze.
4: Bah oui.
3: Parce qu'en fait, c'est pas
4: je...
3: du tout.
4: Bah non. Bah si, je suis allée à Saint-Chély-sur...
3: Saint-Chély-d'Apcher.
4: D'Apcher.
3: Ouais, ça sent
4: Lozère. Ouais, ça sent Lozère. Extraordinaire festival de du livre. Bah justement, c'est ça qui m'a donné envie de me balader un peu plus au cœur des terres. J'ai demandé plein de conseils pour de futures vacances. Et en, je sais pas, en camping-car, faire du vélo. Voilà, ça, c'est un coin qui m'attire. Le calme, la solitude. Je suis en recherche de ça un peu. Moins de monde.
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2: Et il est temps de refermer notre petite carte de France pour ce week-end. Alors pour le dernier morceau de cette heure, on vous emmène juste après la frontière, direction l'Italie. Un titre qui a gardé toute sa fraîcheur et qui devrait parfaitement accompagner cette fin de dimanche. Lily Cube, voyage en Italie, sur ici. Merci d'avoir partagé cette soirée avec nous. Très belle fin de week-end à toutes et tous.

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1: Le week-end s'achève doucement sur ICI, il est 21h. Très bonne soirée à toutes et tous et rendez-vous avec Laurent Petit-Guillaume dans les années 80.
2: Bonsoir à tous, j'espère que vous avez passé un bon week-end et pour le finir en chanson, en sourire, en souvenir, je vous ai préparé une heure de tube, une cuvée 100% années 80, ça commence comme ça.

0: Maxime Aura, c'était Tarzan Boy.
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0: J'ai bien précisé chanson, souvenir et sourire, hein, parce que si vous êtes curieux, si vous avez envie de sourire, je vous invite à revoir le clip qui accompagne ce tube sorti il y a 40 ans. C'est du fait maison, les effets spéciaux sont d'époque, le chanteur, danseur, n'hésite pas sur le maquillage, bref, c'est du 100% années 80, bah oui. Les temps changent et pour la suite, on va choisir un son, un look, un rythme très différent. Unchain My Heart, c'est Joe Cocker qui arrive avec sa voix rock and roll.

Indochine, c'était Canary Bay. Une soirée années 80, c'est toujours avec un titre d'Indochine à un moment donné. Bah voilà, c'est fait. 1985, Canary Bay, malgré les réticences de la maison de disques concernant le sujet de la chanson, l'homosexualité féminine, le groupe décide d'en faire un single. Et ça marche. Mais malgré cela, le titre ne bénéficiera jamais d'un clip. Contrairement, entre autres, au groupe Alan Parsons Project qui, en 1984, pour le tube Don't Answer Me, s'offre un clip génial dans le style bande dessinée. Franchement, c'est à voir, à revoir. Mais nous, ici, on les écoute.

0: Mylène Farmer, c'était Tristan. Ah, il y a de la référence dans l'air comme souvent avec Mylène. Ce titre s'inspire du célèbre roman de Léon Tolstoï, Anna Karénine. Un titre sur la perte d'un amour impossible. Alors c'est le quatrième extrait de son premier album, Cendre de Lune, et c'était en 1987. Année plutôt heureuse aussi pour François Feldman, puisqu'il obtient son premier succès, Rien que pour toi, qui arrive dans un instant.
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0: Running Up That Hill, c'était Kate Bush.
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0: Le fameux tube de celle qui est devenue une vraie légende et qui s'est retrouvée trois fois numéro un avec cette chanson. La première fois à sa sortie en 85, une deuxième fois en 2012 avec une version remixée pour la cérémonie de clôture des JO d'été et une troisième fois grâce à son utilisation dans la série Netflix Stranger Things. À mon avis, en termes de droits d'auteur, ça lui permet de voir venir. Plus modeste mais tout aussi ancrée dans notre mémoire, L'encre de tes yeux, Francis Cabrel.

Figaro, c'était Lou Gaillard. Le titre qui a permis au génie toulousain de renouer avec le succès, alors que sa maison de disques l'avait remercié parce qu'il vendait pas assez de disques. Alors lui, il vend tout ce qu'il possède pour produire un nouvel album à New York, on est en 87, et à sa sortie, c'est un vrai triomphe. Il décrochera même en 88 deux victoires de la musique. Lui, il est passé de vedette à star mondiale grâce à Let's Dance.

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1: Merci d'avoir partagé avec moi ce 100% années 80. La suite de votre soirée, c'est 100% chansons françaises. Et à demain. 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
2: Avec Cœur de Rocker, Julien Clerc s'offre un nouveau souffle et séduit une génération plus jeune. Mais la chanson cache des confidences très fortes.
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2: L'artiste y évoque son choix de délaisser les études aux grandes dames d'un père qui le rêvait ailleurs. Loin des bancs de l'école, Julien n'a qu'une seule obsession, la musique. Mais le texte va plus loin et devient même une lettre ouverte à sa mère pour lui dire tout son amour. Il y confesse aussi son incapacité à rester fidèle. La musique ne suffit pas à combler tous ses manques.

0: Un titre sincère qui prouve que chez Julien Clerc, la passion et les sentiments sont indissociables.
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3: Une jeune fille de 17 ans s'apprête à gagner l'Eurovision et à devenir une icône malgré elle. Son nom, France Gall, et son tube, poupée de cire, poupée de son. Bienvenue en 1965.
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3: Derrière les sourires de façade, c'est un drame. Le texte, signé Serge Gainsbourg, est d'une cruauté rare. Il se moque de la naïveté de la chanteuse en la comparant à une marionnette sans cervelle. Pire encore, le soir de son triomphe, son fiancé, Claude François, la quitte par jalousie au téléphone. Une musique entraînante pour masquer une immense solitude. Gall finira par rogner cette période, même si ce titre s'impose dans le cœur des Français.
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2: Café Boc, merci de nous recevoir depuis votre belle boutique de la rue du Docteur Leroy. Bonjour Henri Lemarié.
3: Bonjour Roland.
2: Alors votre actualité déjà avec 2026 dans la ligne de mire, c'est la création d'une franchise, d'un accompagnement également des futurs franchisés. Mais pour en arriver là, c'est quand même intéressant de savoir qui vous êtes et comment vous avez commencé. Moi je vois Café Boc 1932, bon c'est pas vous qui êtes à la tête de cette enseigne depuis 1932, vous les dirigez depuis quand?
3: Je dirige les Café Boc depuis 2020, depuis octobre 2020, depuis que Bruno Clément qui avait été là pendant 32 ans, m'a cédé le fonds de commerce.
2: Allez, des questions très directes. Quel âge avez-vous?
3: J'ai 56 ans dans quelques jours.
2: Est-ce que vous êtes sartois de naissance?
3: Je suis sartois de famille, parce que moi je suis né et j'ai grandi en région parisienne, mais ma famille est originaire du sud de la Sarthe, à Rueil-sur-Loire, depuis des générations et des générations.
2: Quelle a été votre formation?
3: Je suis technicien d'abord et ensuite commercial. Je suis technico-commercial, j'ai commencé par vendre du bien d'équipement industriel.
2: Le café, pourquoi, comment?
3: C'est un cheminement, j'ai commencé par l'industrie, j'ai eu envie de quitter l'industrie pour revenir à mes racines familiales qui est l'artisanat. Donc je me suis dirigé vers le bâtiment, donc la ferronnerie d'art. J'ai repris une entreprise que j'ai dirigée pendant 10 ans. La dernière opportunité professionnelle, ça a été d'aller vers encore plus d'artisanat avec la reprise de ce fonds de commerce où on transforme le café vert, le café cru qui nous vient de l'autre bout de la planète, en un café torréfié que l'on vend ici. Et effectivement, les cafés Boc le font depuis 93 ans.
2: Ça a l'air de bien se passer. C'est quoi les clés de la réussite?
3: Il n'y a pas de clé de la réussite propre à Café Boc. C'est le clé de la réussite propre à l'entreprise, c'est-à-dire définir un projet d'entreprise, une stratégie, s'y tenir, s'entourer de gens compétents, motivés, de respecter les équipes en interne, les clients en externe, et puis de croire en son projet et de porter la passion.
2: Henri Lemarié, où vous voyez-vous dans 5 ans?
3: J'espère que dans 5 ans, les Café Boc seront une marque connue en France pour la défense de la filière et pour la vertu qu'ils porteront.
2: Parlez-nous du cadre de vie qu'offre la Sarthe, Henri Lemarié.
3: C'est un cadre de vie exceptionnel. Nos enfants peuvent y grandir. On est proche de cette nature qui nous est si importante. Et aujourd'hui, quand même, la possibilité d'y porter à des projets modernes.
2: Merci beaucoup, Henri Lemarié, de nous avoir reçus. À très bientôt.
3: À bientôt, Bruno.
2: On peut se prendre un café là tout de suite.
3: Allons-y.
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4: Si je vous dis Johnny Hallyday, Belmondo, vous pensez cinéma? Oui, mais pour moi aujourd'hui, ça me fait penser Bichon Maltais, Yorkshire, bref, des toutous quoi.
5: C'est beau, hein, cet homme-là avec son chien.
4: Car aujourd'hui, je teste le métier de toiletteur canin. Mais pas chez n'importe qui. Non, non, non. Chez un coiffeur des chiens de star. On est chez Rhinocérose. C'est à Strasbourg. C'est le salon de Didier, qui est toiletteur canin depuis plus de 25 ans. Et ici, on rigole pas avec le pelage, la touffe, le poil, derrière la porte vitrée, les odeurs de shampoing, les bruits du séchoir. Et chez Didier, chaque chien est traité comme un client VIP. Et ce, pour le plus grand bonheur de ses propriétaires, qui eux sont confortablement installé, eh bien, dans le canapé pour papoter. Je regarde Didier au loin qui est en pleine retaille de mèche sur Anouk. Anouk, c'est un petit bichon maltais très précieuse. En pleine cure de rafraîchissement, il observe beaucoup. Et il me dit, tu sais Maxime, il faut savoir lire le chien. Son âge, son caractère, sa morphologie. Anouk, par exemple, eh bien, elle porte actuellement la fameuse coupe bébé, qui est très demandée pour les bichons maltais. Ça lui fait une petite tête toute ronde et résultat, effet rajeunissant immédiat. Anouk a perdu 10 ans. Oui, enfin presque, vous m'avez compris. Mais rien n'est automatique parce que chaque race, chaque pelage, chaque chien est différent. Alors évidemment, moi je suis là pour tester. Alors j'ai voulu tenter un petit geste, un petit coup de ciseau. Mais alors clairement Anouk, alors là, elle m'avait déjà capté. À peine le ciseau en main et ce regard qui voulait clairement me dire « Toi mon gars, c'est même pas la peine ». Je me suis rapproché tranquillement. Anouk, elle, s'est reculée. J'ai pas insisté, même si maman me disait « Mais si, allez-y, elle dira rien ». Et j'ai préféré ne pas croire maman. Non, Didier reprend la main. Précis, calme, le chien se détend. L'expérience parle quoi. Ni quel. Eh oui, Didier, c'est un peu comme le Franck Bronvo des cabots. Il a coiffé les fidèles compagnons des plus grandes stars. Oui, Johnny, Bebel. Mais ça, pour lui, ça n'a pas d'importance parce que chaque chien est, sans mauvais jeu de mots, bichonné de la même façon pour lui. Et ça fonctionne aussi pour les clients, hein, qui sont littéralement, mais alors, aux petits oignons. Et pour Didier, c'est ça, sa récompense. Voir le chien bien, mais aussi voir les maîtres heureux. Et pour ça aussi, il faut le dire, Didier, ah, il a le coup de patte. Le petit mot qui va bien, la petite attention qui fait plaisir, les nouvelles des dernières sur Simba, Loki ou encore Marley, il les connaît tous. Hein. Moi, je repars avec des poils partout sur le pantalon, mais avec une certitude, ce métier est bien plus profond que ce que j'imaginais. Quant à Anouk, la voilà prête pour aller batifoler avec maman, direction chez le boucher, qui, j'en suis sûr, ne manquera pas de souligner la beauté de cette nouvelle coupe à sa maîtresse. N'est-ce pas, Anouk ?
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2: On sait qu'on est Lorraine, Nicolas Turon, parce que quoi aujourd'hui ?
6: Parce qu'on connaît le GGN de Lémont.
2: Je ne connais pas, moi, le GGN de Lémont.
6: Nous avons reçu beaucoup de messages qui nous encourageaient à faire des papiers sur la Meuse, donc on continue.
2: D'accord.
6: Et figurez-vous, Frédéric, que chaque village a son clocher, oui. Son bistrot,
2: oui.
6: En de moins en moins, mais
7: et son GGN.
6: Et son original. Oui, dans le GGN, on le sert dans le bistrot aussi. Mais l'original du village, vous savez, le type un peu inquiétant, oui. Qui habite à la sortie du bourg, oui. Parfois un vieux garçon qui n'est jamais parti de chez sa mère, parfois un artiste un peu sauvage, parfois un gentil bonnet qui habite avec 43 chats, parfois un ouvrier agricole qui ne sait pas faire grand-chose mais qu'on embauche à tour de rôle par charité. Le type qu'on voit débarquer le jour de la fête patronale avec un mélange de crainte et de fascination parce qu'on sait qu'après 5 bières, il se tient moins bien qu'à l'ordinaire. Il a beau accrocher une fleur des champs arrachée dans le fossé à sa boutonnière pour assurer les mères de famille, tout le monde sait qu'une fois que la plus jolie femme du village, mettons la femme du maire, aura refusé de danser avec lui, le bal changera d'atmosphère. L'original sculpte du bois, ou attrape les oiseaux à la glu, ou connaît les meilleurs coins à champignons, ou se noie dans la gnôle, ou parle un sabir que lui seul comprend, ou marche le long de la route suivant toujours le même parcours inlassablement. Dans tous les cas, l'original est original, surtout parce qu'il ne fait pas comme tout le monde. Allez, mon, dans la Meuse, un petit village de 475 habitants, à 12 km de Bar-le-Duc. Vous connaissez les mots, non?
2: Non.
6: Là où un avion s'est crashé en 1912?
2: Pas
6: non,
2: du tout.
6: Il y a une plaque. Là où une bande de passionnés fait vivre une photothèque incroyable?
2: Non.
6: Le Google Images du Terre-Terre?
2: C'est vrai?
6: Ah ouais, mais c'est super. À Lémont, donc, l'ancien maire, un centenaire, raconte des tas d'histoires, je l'ai rencontré. Il raconte comment il menaçait les garnements avec sa canne pour les faire descendre des arbres quand il glanait des fruits. Comment il considérait que ses adjoints et lui, élus à 28 ans, au siècle dernier, étaient des balayeurs de granges et de chats crevés, je le cite, comment ils épieraient les chemins à la main, un à un. Ils faisaient du bénévolat le week-end et les après-midi. Et ce maire-là vous parlera d'Eugène Henry, dit le Gégène, l'original de Lémont. Et pourquoi cet original était original? Parce qu'il avait son cercueil chez lui. Il dormait parfois dedans pour l'essayer, je cite. Et avant de mourir, le Gégène, il avait rempli son cimetière de bouteilles et de conserve, histoire de tenir le coup pendant le long voyage de l'éternité.
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1: À Ancenis, j'ai rencontré Albert, ancien éditeur jeunesse, devenu un véritable moteur dans le monde associatif. Albert, il sème des idées et il aime surtout voir les autres les faire grandir. Une présence discrète mais indispensable qui sait inspirer sans jamais s'imposer. Et s'investir pour les autres est arrivé pour lui comme pour beaucoup d'entre nous.
2: Oui, ça a commencé en fait, notamment avec les enfants, en étant parent d'élèves. Et puis à s'engager autour de la vie locale, dans les associations de parents. Ça a commencé comme ça, l'engagement associatif. J'ai été scout et donc engagé quand même assez jeune dans le mouvement associatif. Oui.
3: Ça vous apporte quoi l'engagement associatif?
2: J'aime bien l'action. Je suis quelqu'un qui réfléchit aussi à beaucoup de concepts, mais au bout d'un moment être que dans le concept, ça marche pas. Donc être à l'action, c'est vraiment des choses qui pour moi sont importantes. Et puis aussi de créer du lien. Et ça, dans les associations, on peut pas faire tout seul. L'idée, c'est vraiment de créer du lien, de créer des interconnexions. Et ça, c'est vraiment quelque chose qui me nourrit en fait au quotidien. Parce que je suis convaincu que je pourrais être à d'autres endroits. Mais ce qui importe, c'est qu'est-ce que je peux faire pour l'endroit où je suis.
3: Et vous apportez quoi de vous là-dedans?
2: Je pense avoir cette capacité à mettre en lien les gens, à éventuellement aussi motiver, lancer des projets.
3: Fédérateur?
2: Fédérateur, je sais pas, initiateur plutôt. En fait, je suis plutôt au début. Ce qui m'intéresse, c'est mettre en route des actions. Moi, j'aime me rendre le plus dispensable possible. C'est-à-dire que si je peux ne plus être dans un projet, tant mieux, parce qu'il y a d'autres choses aussi qui peuvent naître. Et puis, moi, ce qui m'amuse aussi, c'est justement de réussir à créer du lien et puis à faire en sorte que des différentes choses qui sont un peu dispersées soient plus puissantes parce qu'elles sont ensemble, parce qu'elles se mettent à travailler ensemble.
3: On dirait que vous déposez l'idée, puis hop, vous partez après.
2: C'est un peu ça. Ce qui m'intéresse, c'est que d'autres s'emparent des idées. Moi, les idées, ouais, j'adore les idées. Mais ce qui m'intéresse, c'est surtout comment, quand je vois qu'il y a une dispersion sur des sujets, de me dire, mais pourquoi est-ce qu'ils se rencontrent pas?
3: Dernière question, qu'est-ce que vous apporte tout ça dans votre vie, Albert? Toutes ces idées que vous semez, vous plantez?
2: C'est en fait, je pense que derrière tout ça, c'est se sentir vivant.
3: Ouais, encore voilà. Une fois.
2: Mais oui, c'est je pense que c'est ça.
3: Tout simplement, et c'est beau d'être vivant finalement.
2: Oui, c'est une bonne idée.
3: Et on peut vous souhaiter quoi pour la suite à vous?
2: De continuer à être curieux. Ça, c'est une sorte d'angoisse que j'ai dans ma vie, c'est qu'un jour je puisse ne plus être curieux, perdre ce côté cet émerveillement.
3: Ouais.
2: C'est-à-dire perdre l'émerveillement et la curiosité. Ça me ferait mal.
1: Albert, dans le monde associatif comme ailleurs, continue de semer des petites graines d'idées et laisse

0: laisse la magie opérer.
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2: Nous sommes avec une des dernières et la plus ancienne fabrique de pâtes de fruits en Auvergne. Avec Anthony Vallat, qui est le directeur général. Merci de nous recevoir, Anthony. Nous sommes face à une vieille photo qui montre, je pense, le tout début de cette maison Cruzy, c'est ça ?
3: C'est pas le début historique, hein, puisque la maison Cruzy a été fondée en 1880, mais c'est effectivement une photo du site de fabrication ici, sur la zone du Brézé, telle qu'il était en 1956, au moment où la maison Cruzy a déménagé du centre de Clermont pour venir s'installer sur la zone du Brézé.
2: Construction de l'usine Goffredi, avenue Jean-Mermoz, sur le champ d'Angélique. Et on aperçoit des angéliques sur ce champ.
3: Et l'angélique étant un des produits un petit peu signature des confiseurs et de la confiserie. Et donc c'est un beau clin d'œil de l'histoire que de penser que voilà, notre site de fabrication ici est basé sur un ancien champ d'angélique. Voilà.
2: L'angélique, ces petits bâtonnets de couleur verte, hein, c'est
3: exactement.
2: Ça, je ne dis pas de bêtises.
3: Il y a beaucoup de particuliers qui ont aussi de l'angélique à la maison.
2: C'est la tige.
3: On confie la tige, tout à fait.
2: D'accord. Oui. Okay. Et aujourd'hui, vous en faites toujours. Vous avez toujours des producteurs d'angélique qui bossent avec vous.
3: Oui, tout à fait. C'est un agriculteur qui vient nous livrer en tracteur chaque année. C'est au mois d'août, quand la récolte est prête, on se met d'accord avec lui l'année d'avance sur les quantités dont on aura besoin. Et puis il vient nous livrer. On la travaille, on la prépare, et puis après on va la faire confire. Donc c'est un produit auquel on tient beaucoup.
2: Il y a toujours une grosse tradition autour de ça. Enfin, en Auvergne, on offrait des pâtes de fruits, c'était un incontournable.
3: Effectivement, la création de la pâte de fruits a été faite en Auvergne. Hein, à la base, la pâte de fruits s'appelait la pâte d'Auvergne. Et c'était vraiment une spécialité, on va dire, régionale. Ce qui a fait que l'Auvergne était une terre de fruits confits, c'est que, on va dire que la noblesse venait, descendait de Paris dans le 16e, 17e siècle et venait dans les cures, à Roya ou autre. Ils découvraient, ils dégustaient les fruits d'Auvergne. Et la méthode de conservation à l'époque, hein, puisqu'on n'avait pas toute la pasteurisation, etc., là, c'était de confire les fruits. Ce qui faisait que, du coup, les confiseurs auvergnats ont prospéré sur la base des gens qui venaient en cure et qui ramenaient leurs fruits à Paris en général. C'est comme ça que la confiserie et le métier de confiseur a démarré en Auvergne.
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5: 7h40, Arnaud Fromage est avec nous pour la nécessaire minute comptoise, hein, des infos insolites, improbables tous les jours. Bonjour Arnaud.
6: Bonjour.
5: C'est mercredi aujourd'hui, il va falloir trouver une activité pour les enfants, forcément.
6: Oui, et comme ils n'ont repris l'école que depuis deux jours, je n'imagine même pas ce qu'ils peuvent avoir en tête. Tenez, nous sommes en juin 2015 à Beaucourt, dans le territoire de Belfort. Dans le cadre d'un atelier, les élèves du club de sciences du collège Saint-Exupéry s'apprêtent à réaliser l'expérience qu'ils préparent depuis des mois. Tout le collège est là, la presse est invitée, les scientifiques en herbe sont inquiets. Il est 9h20, leur H du jour J de l'année A est là, 10 mois de travail sont en jeu, leur ballon-sonde est prêt à s'envoler.
5: Ah, mais c'est juste ça, une expérience météo, c'est pas la peine de mettre autant de suspense, Arnaud.
6: Non, ce n'est pas qu'une expérience météo. C'est aussi une expérience charcutière, parce qu'au ballon-sonde, destiné à tutoyer la stratosphère, est attachée une saucisse de Mordeaux. Oui, les collégiens de Beaucourt ont décidé d'envoyer une saucisse dans l'espace. Dans le ciel de Beaucourt, une nacelle contenant un système, un fil chauffant activé par une minuterie destinée à libérer la morteau au bon moment, s'élève, tiré par le ballon gonflé à l'hélium. À bord, deux caméras sont embarquées pour suivre le périple de la saucisse qui ne fait que commencer sous les hurrahs de la foule qui s'élève.
5: Mais qui a eu cette idée, Arnaud, sans rire ?
6: En réalité, c'est un concours de circonstances. Au départ, il s'agissait bien d'envoyer un ballon-sonde, comme ça se fait souvent dans les clubs de sciences. Et puis, c'est au programme de quatrième, mais avec un petit personnage en plastique, en guise de charge. Or, il se trouve que le professeur de physique-chimie du collège de Beaucourt connaît bien Bertrand Vinçu, qui lui travaille régulièrement pour la promotion de la saucisse de Morteau. C'est à lui notamment qu'on doit l'idée de la Morteau-mobile, envoyée sur la caravane du Tour de France en 2014. Alors forcément, ça fait tilt. L'association de défense et de promotion des charcuteries et salaisons maison IGP de Franche-Comté donne son accord, la Morto va pouvoir s'envoyer en l'air.
5: Ah, c'est complètement fou. Bon, j'espère juste que personne ne s'est pris ensuite une saucisse sur la tête parce qu'elle est forcément retombée après.
6: Effectivement, et je vous rassure tout de suite, personne n'a été blessé lors de la redescente de la Morto qui aura tout de même atteint les 30 000 mètres d'altitude, soit deux fois plus haut qu'un avion de ligne, avant de retomber près de Zurich, en Suisse. Une fois récupérée, la partie plus sérieusement scientifique a pu commencer avec les analyses de température et de pression atmosphérique par les élèves. Mais voilà, cette anecdote prouve une fois de plus que quand on veut faire une connerie, autant y aller à fond, parce que c'est très sérieux, la connerie.
5: Alors rendez-vous compte, une saucisse de Morto dans l'espace, on en apprend vraiment tous les jours avec la nécessaire minute comptoise d'Arnaud Fromage. Vous réécoutez, vous voyez aussi des images évidemment sur ici.fr Besançon. Merci beaucoup Arnaud et puis à demain.
6: À demain.
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1: Les médias, les réseaux sociaux, les moyens aujourd'hui sont multiples pour connaître une célébrité mondiale, mais fut un temps où l'arc était loin de posséder autant de cordes.
2: En plein dans le milieu.
1: 8 septembre 1886, des cordes, cette fois vocales, retentissent dans la maison de Félix-Philippe Valin, clerc de notaire à Montalieu-Versieux. Cette voix, c'est celle de Joséphine Eugénie, que l'on surnommera plus tard Ninon, et si c'est la première fois qu'on l'entend, ce ne sera certainement pas la dernière. D'ailleurs, la première fois qu'elle l'emploiera en spectacle, ce sera chez nous. En 1909, après un passage au Conservatoire de Lyon, sa première expérience de soliste, c'est à Bourgoin, pas encore jumelée à Jallieu à l'époque.
3: Quelle histoire, ça aussi.
1: Une histoire de maladie, figurez-vous. La première chanteuse de l'Opéra de Lyon tombe malade et Ninon la remplace pour le premier rôle et c'est un triomphe. Cette réussite, elle poussera son entourage à l'envoyer à Paris pour tenter sa chance, mais les débuts sont difficiles. Ninon s'aguerrit, fait des rencontres, notamment l'un de ses premiers fans, un certain Claude Debussy. Et puis en 1912, c'est le tournant grâce à un deuxième fan de la voix si particulière de Ninon. Elle auditionne à l'Opéra Comique.
4: T'es un comique, toi, tu regardes les Simpsons le soir.
1: Et Albert Carré, le directeur, est séduit. Il l'engage aussitôt. Mais l'idylle ne durera pas. Pierre-Barthélemy Gueusi succède à Albert Carré à la tête de l'Opéra Comique.
4: Ça va trancher, chérie.
1: Il déteste Ninon et lui fait subir des crasses en tout genre. C'est le cauchemar.
5: Personne ne peut être aussi con que ça.
1: Son salut viendra d'un gala. En 1916, elle chante au profit des blessés de guerre. Le destin aura voulu que dans la salle soit présent le directeur du colonne de Buenos Aires. Une salle aussi prestigieuse que la Scala de Milan ou l'Opéra de Paris.
5: Ça, c'est énorme.
1: Et Ninon, elle lui a tapé dans l'oreille au directeur. La chanteuse n'hésite pas. Elle casse son contrat avec Gueusi et s'embarque dans le plus grand voyage de sa vie.
6: Oh, ça fait du bien, ça.
7: C'est bon, ça.
6: C'est bien.
1: Pour la Montalieu-Lande, c'est le début d'un triomphe de 10 ans en Argentine qui lui assure une célébrité mondiale.
8: C'est Darty mon kiki.
1: Ninon Valin est accueillie comme une star en Grèce, en Turquie. Elle donne un récital privé à la Maison Blanche pour le président Roosevelt. La reine-mère d'Angleterre réclame au président Lebrun de l'entendre pour sa venue diplomatique en 1938.
9: Soit on est quelqu'un, soit on est personne.
1: Les tournées s'enchaîneront jusqu'en 1945, date à partir de laquelle Ninon préférera rester dans sa propriété lyonnaise de Millery. Héroïne dans les opéras qu'elle interprète, Ninon Valin le deviendra aussi dans la vraie vie. Pendant l'occupation, elle cachera des juifs et sauvegardera en la soustrayant aux Allemands la collection inestimable de François Lang, l'un de ses amis, pianiste et mécène français qui décédera en déportation.
10: C'est des commandos anti-char, des P-51. Ce sont nos anges gardiens.
1: Si sa carrière a fait d'elle une voix incontournable à l'étranger, son héritage dépasse la simple performance. Elle est à l'origine de la création du conservatoire de Montevideo en Uruguay. Elle a tourné les cinéphonies, les premiers clips de l'histoire. Elle a été l'artiste la plus radiodiffusée dans les années 20 et 30.
11: Enfin, c'est fou! C'est fou!
1: C'est également à Ninon Valin que l'on doit l'éclosion de jeunes talents comme Georges Guettari ou encore un certain Luis Mariano. Mexico. Comme un symbole ou une reconnaissance ultime du destin, Ninon Valin décède le 22 novembre 1961, jour de la Sainte Cécile, patronne des musiciens. La plus grande cantatrice du monde a été pendant longtemps Ninon Valin, une iséroise, illustre iséroise.
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12: On retrouve une comtoise qui compte avec une aventure humaine, une aventure aussi en termes de santé. Elle s'appelle Émilie Joly.
13: C'est triste à dire, mais quand on tombe dans la maladie, on a l'impression d'être tout seul, qu'on est le seul au monde à souffrir, alors que pas du tout.
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12: Émilie Joly, vous êtes ancienne Miss Pays de Belfort-Montbéliard, c'était en 2017. Votre vie a basculé quelques années après avoir glané vos écharpes de Miss. Qu'est-ce qui s'est passé en 2021, Émilie?
13: Alors c'est contre au début plusieurs maladies, plusieurs pathologies qu'on m'a diagnostiquées, donc des syndromes vasculaires, des syndromes de compression vasculaire très rares, donc le syndrome de Nutcracker, le syndrome de May-Turner et le syndrome de Wilkie. Donc j'ai été opérée pour chacun des syndromes, donc deux à Annecy et un à Paris. Mais probablement depuis ma dernière opération, j'ai contracté donc une gastroparésie. C'est une paralysie de l'estomac, c'est-à-dire qu'aujourd'hui je ne peux plus manger et boire normalement sans vomir derrière. Donc ça crée beaucoup de problèmes autres, comme un ralentissement des intestins, un ralentissement de la vessie. Donc je suis sondée aussi au niveau urinaire par moment. J'ai eu une sonde nasogéjunale pour m'alimenter pendant plusieurs mois, mais ça a été très compliqué, donc on a dû l'arrêter. Et actuellement, je nage un petit peu comme je peux pour m'alimenter, mais c'est vraiment très compliqué. Et c'est une pathologie qui n'est pas forcément très connue et que les médecins ne croisent pas tous les jours. Donc, pour retrouver des professionnels qui s'y connaissent, c'est très compliqué. Et oui, je me bats contre ça et ça crée beaucoup de problèmes. Donc, des problèmes aussi au niveau des problèmes électrolytes, donc tout ce qui est potassium, sodium. Enfin, voilà, tout ça, et forcément c'est dangereux pour le cœur, donc...
12: On ose le dire, vous êtes un exemple de résilience, de force mentale, vous le partagez aussi sur vos réseaux sociaux. Pourquoi faire ça, tiens, d'ailleurs? Est-ce que ça vous fait du bien? C'est une sorte d'échappatoire?
13: Alors, il y en a beaucoup qui comprenaient pas pourquoi j'en parlais sur les réseaux. Et en fait, moi, j'écris énormément depuis très jeune. Donc, ça a toujours été un peu mon échappatoire. Et c'est vrai que j'écrivais en secret. Et un jour, on m'a dit, mais pourquoi tu les partages pas? Et en fait, je me suis dit, quoi de mieux que les réseaux pour les partager? Et j'ai commencé à un peu en parler. C'était ma manière à moi de me rendre compte que j'étais pas toute seule. C'est triste à dire, mais quand on tombe dans la maladie, on a l'impression d'être tout seul, qu'on est le seul au monde à souffrir, alors que pas du tout. Et les réseaux m'ont aidé à trouver des personnes qui avaient la même pathologie que moi aussi, alors que déjà c'est une pathologie rare. Ça m'a aidé à me rendre compte que beaucoup de gens traversent la maladie, et puis on s'aide mutuellement finalement via les réseaux. Et puis ça me permet de partager mes écrits, ça me permet de moins me sentir seule dans tout ça, même si on est entouré au fond de soi, par moment on peut se sentir très seule quand même. Ça a commencé en 2021 et à chaque nouvelle année je me disais bon allez cette année c'est la bonne année, et à chaque fois c'était pas ça, donc soit c'était pire, soit c'était tout aussi compliqué, donc

0: j'ai espoir forcément que 2026 ça aille mieux, mais voilà, je veux pas trop me projeter parce que les espoirs quand ils tombent, ça fait un peu mal quand même.
1: Émilie Joly, notre comtoise qui compte avec votre radio ici, qui fait briller le Nord-Franche-Comté et qui continue à nous raconter ses aventures à travers ses différentes maladies et qui tient le cap.
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2: Sur Ici Picardie, tous les jours, nous accueillons Karen Ponte. Elle est autrice, elle est picarde et elle nous donne son billet d'humeur chaque matin. Karen Ponte s'éparpille. Bonjour Karen.
3: Bonjour. J'ai envie de vous parler aujourd'hui de tous ces bidules qui ne servent à rien, mais qu'on adore collectionner. Vous savez, tous ces petits machins qu'on aligne sur nos étagères et qui nous pourrissent la vie, évidemment, lorsqu'il faut faire les poussières. Moi, la première, je me laisse avoir par les petites frimousses rigolotes, par le côté nostalgique ou tout simplement par les tendances. C'est ainsi que j'ai une étagère pleine de Funko Pop, principalement des Funko Pop de Friends, parce que Friends, c'est la base, mais aussi quelques-unes de Vice Versa, un dessin animé que j'adore. J'ai aussi la Reine de Cœur ou encore la regrettée Reine d'Angleterre. L'année dernière, j'ai découvert les Jellycats. Si vous ne connaissez pas les Jellycats, ce sont des petits objets du quotidien sous forme de peluches, avec des yeux et parfois des mains et des pieds. Sur les étagères de ma bibliothèque, vous trouverez donc un avocat, une goutte d'eau, une cerise, un bol de céréales, une théière, un nuage ou encore une pistache. Ça coûte un bras, mais c'est tellement mignon qu'on ne peut pas résister. Ma dernière lubie en date, les Sony Angels. Est-ce que vous connaissez les Sony Angels? Ce sont des petits personnages, souvent tout nus, mais avec des chapeaux sur la tête, en forme de fruits, d'animaux, de fleurs. Et là où ils font très fort chez Sony Angel, c'est qu'on ne sait pas ce qu'on va avoir comme petit bidule. On ne le sait que quand on ouvre le paquet, une fois qu'on le reçoit. Funko Pop, Jellycat ou encore Sony Angel, ça ne sert à rien. C'est sans doute pour ça qu'on adore. Je vous dis à demain et d'ici là, rappelez-vous, 4 focus c'est bien, mais 4 éparpillés, c'est encore mieux.
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1: Mathilde Perretat, la directrice de la vernoiserie à Marly, et justement la boulangerie va passer sur M6 dans la meilleure boulangerie de France. Bonjour Mathilde.
2: Bonjour Jérémy.
1: Quand on reçoit l'appel,
2: merci pour l'invitation.
1: Ben avec plaisir. Quand on reçoit l'appel d'M6, on se dit quoi en premier ? Il y a de la fierté ou il y a un petit coup de pression quand même ?
2: Les deux. Quand même beaucoup réfléchi avant de répondre favorablement. Mais non, on est flatté aussi. On était flatté d'un côté, et puis on a mis une petite semaine à se décider à participer à l'émission.
1: Est-ce que vous pouvez nous raconter comment s'est déroulé le tournage, les coulisses, l'arrivée des caméras dans la boulangerie ? Ça doit être assez impressionnant.
2: Alors c'était impressionnant, oui. On a eu un gros travail en amont, donc on a dû préparer ce qu'on allait présenter. On a dû faire des propositions aux personnes du casting pour savoir quel produit passerait le mieux, etc. Et du coup, on a dû faire des tests de nos produits, nos fiches recettes. Et donc, c'était un gros travail avec nos cuisiniers, avec notre personnel de vente. On a vraiment fait un gros travail pour accueillir correctement que le tournage se passe bien et réponde aux critères de l'émission.
1: Vous avez seulement 24 ans et déjà un parcours très riche. D'où vous vient cette passion pour la pâtisserie ?
2: Je pense que déjà, j'adore manger. Et c'est en partie pour ça que j'ai décidé aussi d'en faire mon métier. Et donc depuis toute petite, je suis passionnée par la pâtisserie. J'ai décidé d'entreprendre des études, donc au lycée hôtelier pour apprendre davantage la cuisine, la pâtisserie, la gestion hôtelière. Et ça me semble un univers que j'adore. Et ensuite, j'ai poursuivi en BTS en cuisine. J'ai beaucoup travaillé en pâtisserie. Ma vie tourne autour de la nourriture, on va dire.
1: Votre histoire est aussi une belle aventure humaine et entrepreneuriale avec Thomas Bouhollier. Comment cette collaboration est née entre vous ?
2: J'ai commencé à travailler chez Vernois Traiteur en 2022. Ça a matché professionnellement. On s'est très bien entendu sur plein de points. C'est surtout un bon couteau suisse, je pense. Donc j'allais autant au laboratoire filer un coup de main que sur prestation. Je faisais beaucoup de les photos sur prestation au laboratoire pour ensuite mettre sur les réseaux sociaux. C'est cette complémentarité qui a fait que ensuite on a réussi à bien travailler avec Thomas et puis qu'on a monté ensemble ensuite le projet de la première boulangerie. Donc on s'est associé à Verny, donc la vernoiserie, en septembre 2023. Et puis ensuite, j'ai commencé à aussi beaucoup travailler pour le traiteur. Et puis la deuxième boulangerie est née à Marly. Et puis c'est fait ainsi de suite. Et
1: si vous deviez justement choisir une seule spécialité de la vernoiserie, ce serait laquelle à conseiller aux auditeurs d'Ici Lorraine ?
2: Croissants, ils sont pur beurre. C'est un délice. Dès que ça sort du four, on est obligé de craquer en fait.
1: Ils sont généreux, un peu comme vous.
2: Voilà, un peu comme nous. Ils sont à notre image.
1: Merci Mathilde Perretat. 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Merci beaucoup.
2: Merci Jérémy.
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4: L'un des villages les plus légendaires de Bourgogne se trouve en Côte d'Or. C'est le village de Malin, un lieu chargé d'histoire, de chevaliers et de sorcellerie. Bonjour Sandra Amani.
5: Bonjour Charlotte.
4: Cette légende est extraite de votre livre « Les légendes de châteaux en Bourgogne » aux éditions de l'Escargot Savant. Il était une fois la sorcière de Malin. Malin est un petit village médiéval accroché à une colline. Son château surplombe la vallée de Saint-Bernon et sa plaine est traversée par la rivière Louche. Ici se trouve le fameux trou du diable.
5: C'est en effet un endroit terrifiant. Une grotte sombre que tout le monde évite depuis plusieurs siècles, sauf Antoinette, une jeune femme très belle qui vit dans le village de Malin. Nous sommes au 15e siècle. Mais c'est semblable l'ennui. Antoinette veut du grandiose, de l'inattendu, de l'immortel. Seule au coin du feu, un soir d'hiver, elle pense à voix haute.
6: Je déteste mon existence de bonne femme sans avenir. J'ai hâte que minuit sonne. Satan, J'attends notre rencontre depuis si longtemps.
5: C'est avec entrain qu'Antoinette s'enfonce dans la forêt de Malin en une nuit glaciale de novembre. Sous sa capuche noire, son visage reste bien caché. Personne ne doit savoir qu'elle va rencontrer Satan, et encore moins qu'il va lui donner l'immortalité. Arrivée devant le trou du diable, Antoinette sent une chaleur s'échapper de la grotte. Elle s'approche et tombe sur un

0: un homme splendide. Waouh, elle est stupéfaite. Elle qui pensait se retrouver face à face avec le monstre cornu à la queue fourchue des légendes. Mais chacun sait que Satan maîtrise comme personne l'art des métamorphoses lorsqu'il est question de séduction.
1: Approche, belle amie. Je veux que tu sois l'instrument de ma vengeance. Et uniquement si tu y parviens, je te donnerai l'immortalité. Trouve un prétexte pour te rendre au château de Malin. Deux sœurs y demeurent en ce moment. Catherine et Jeanne de Montagu, les nièces du propriétaire. Je déteste ces femmes qui ne cessent de m'humilier en proférant des prières pour m'obliger à quitter le village. Leur dernière trouvaille, avec la complicité du curé, c'est de combler ce trou pour m'en interdire à tout jamais la sortie. Je ne peux tolérer cela et je veux que les donzelles payent pour leur insolence. Tu es très intelligente, Antoinette, et c'est pour cela que je t'ai choisie. Imagine une vengeance qui soit digne de moi. Tu n'obtiendras ce que tu désires tant qu'à cette seule condition.
2: À votre avis, comment Antoinette va-t-elle venger son maître, Lucifer ?
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2: De retour à Malin au XVe siècle où vit Antoinette, une sorcière en devenir. Elle a promis de venger son maître Satan des deux nièces du seigneur de Malin. Première partie du plan, tuer le seigneur. Cette histoire est extraite de votre livre, Sandra Amani, Les légendes de château en Bourgogne aux éditions de l'Escargot Savant.
0: Antoinette se fait discrètement passer pour une marchande de tissus et empoisonne le seigneur. Le pauvre homme succombe quelques jours plus tard d'un mal inconnu. C'est à partir de ce moment-là que les choses deviennent intéressantes pour Antoinette.
2: Mon plan se déroule à merveille. Le seigneur est mort sans avoir eu d'enfant. Ses deux nièces vont donc se battre pour son héritage. Leur vie dans le château va devenir un véritable enfer. Mon maître Satan va enfin être vengé.
0: C'est exactement ce qu'il va se passer. Les deux nièces entrent en guerre quelques semaines à peine après la mort du seigneur. Elles font même construire un mur en plein milieu du château pour ne plus se voir. Le château sera ainsi divisé jusqu'en 1654. Plus personne ne songe alors à combler le trou du diable. Antoinette, quant à elle, obtient enfin l'immortalité. Deux siècles plus tard, la vie d'Antoinette est cependant menacée. Elle est poursuivie pour sorcellerie et les habitants de Malin la précipitent dans l'Ouche. Mais Antoinette ne se noie pas. Elle est immortelle. On l'envoie donc à Dijon où elle comparaît en justice en compagnie d'autres accusés.
2: Jamais ils ne pourront prendre ma vie. J'appartiens au seigneur des enfers.
0: Antoinette n'a pas peur, enfermée dans le noir d'une cellule du château de Dijon, mal nourrie, assoiffée. Elle reste emprisonnée ainsi pendant 4 longues années et finit par être libérée par miracle. Pas de bûcher ni de pendaison pour la sorcière de Satan, qui par précaution quitte Malin pour s'installer à Anteuil, l'autre village des sorciers au cœur de la vallée de l'Ouche. Se succèdent alors les mois, les années, les siècles, sans qu'Antoinette ne soit de nouveau accusée de sorcellerie. Elle traverse les époques, mais arrivée au XXIe siècle, elle commence clairement à s'ennuyer. Alors elle retourne à Malin.
2: Ça fait plusieurs siècles que je n'ai pas vu mon maître Satan. Serait-il encore caché dans le trou du diable ?
0: Debout devant l'entrée, Antoinette dresse l'oreille. Soudain, elle se sent happée par une force qui l'attire vers le fond de la grotte et l'entraîne dans un vaste souterrain où l'attend celui à qui elle a voué son existence.
2: Personne n'a jamais signalé la disparition d'Antoinette. On a retrouvé sa voiture au pied du château et certains journalistes d'aujourd'hui s'interrogent encore. La jeune femme aurait-elle été emportée par le malin

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1: En 2012, cela fait 2 ans que Georges, on va l'appeler Georges aujourd'hui, a ouvert un gîte à Néfiès, à côté de Pézenas. Il est anglais et ce jour-là, il attend qu'un de ses hôtes revienne quoi au gîte. C'est un concitoyen, un anglais aussi, comme lui. Il s'appelle Marc-Anthony McGovern, il a la cinquantaine sympathiquement rougeaude et il a payé son séjour en cash quelques semaines avant, à la fin du mois de février. Sauf que Marc ne revient pas. C'est les gendarmes qui arrivent. Marc-Anthony McGovern a été arrêté juste avant avenue de la gare. C'est un fugitif et ça fait 6 ans que Interpol le cherche. Avant d'atterrir dans le gîte de Néfiès, il a vécu en Espagne, il a séjourné à Marseillan. Il a été condamné en 2008 par un juge de Canterbury pour avoir mené une escroquerie à la TVA pour un montant total de 7 millions de livres, c'est-à-dire à l'époque 8,5 millions d'euros. Marc-Anthony McGovern a alors envoyé une lettre au juge en lui disant que la perspective de la prison était bouleversante et le terrifiait. Et il s'est tiré. D'autant plus qu'il savait de quoi il parlait, puisqu'en fait, une dizaine d'années auparavant, il avait déjà mené une affaire de fraude, il avait déjà été découvert et il avait déjà pris la tangente en Belgique cette fois-là. Il avait été arrêté en 2001, extradé en Angleterre et condamné en 2002. En 2012, donc, Marc-Anthony McGovern est arrêté le 28 mars à Néfiès, écroué à Vignoble-et-Maglone, et le 16 avril, la police britannique vient le chercher à l'aéroport de Toulouse. Il est incarcéré ensuite à Gatwick. Et puis bon, plus de nouvelles pendant quelques années. Tout est tranquille, voilà, on n'a plus de nouvelles de Marc-Anthony McGovern. Jusqu'en 2020. Une entreprise, la Westway Holdings Limited, domiciliée en Estonie, a reçu 26 millions de livres de la part d'investisseurs pour les placer dans l'immobilier. Cette entreprise est placée en liquidation en 2021. Et le propriétaire de ce fonds d'investissement, c'est un dénommé Anthony Marx. Hein, vous noterez que c'est quand même assez proche de Marc-Anthony. Anthony Marx donc a caché le fait qu'il avait déjà été condamné pour escroquerie, ce qui est un problème bien sûr pour gérer un fonds d'investissement. Au-delà du fait qu'il ait menti sur son pédigré, il a aussi tapé dans la caisse allègrement. On estime qu'il a dépensé au moins 1,2 million de livres pour des dépenses personnelles. Alors florilège, je vous fais la petite liste. Il a bien sûr acheté et loué des biens immobiliers au Royaume-Uni et en Espagne. Il a aussi dépensé 53 000 livres pour des Rolex. Il a utilisé 121 000 livres pour aller à Dubaï et en Estonie en jet privé. Il a acheté des parts dans l'entreprise d'un de ses proches pour la modique somme de 30 000 livres. 22 000 livres pour faire installer une salle de cinéma dans un logement privé. 215 000 livres pour acheter des places de foot. On est sur un gros fan de foot. 20 000 livres de shopping dans des boutiques de luxe. Et puis 450 000 livres pour spéculer à la bourse. Je ne sais pas si notre ami Georges, qui a un gîte à Néfiès, écoute ICI Héros, mais si par hasard il n'avait pas eu de nouvelles de son hôte sympa mais recherché par Interpol, c'est maintenant chose faite.

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2: Bonjour Lise, bonjour à tous.
3: Les Suisses ont décidément besoin de nous pour tout.
2: Ouais, alors je vais pas vous faire toute la liste, on y passerait la journée, mais il y a quand même un truc qui est indiscutable. Est-ce que vous connaissez la langue suisse ? Eh ben non, et c'est normal parce qu'ils n'en ont pas, ou plutôt si, ils en ont quatre, mais en fait ils les piquent aux pays voisins. Et donc, nos voisins romands, faute d'avoir leur langue à eux, eh ben ils parlent la nôtre. Oui, les Suisses, ne vous étouffez pas, mais pensez qu'à chaque fois que vous ouvrez la bouche, c'est du français qui en sort. Sans nous, vous seriez muets. Remarquez que des fois, ce serait peut-être pas plus mal.
3: Bon, et d'après vous, on est trop gentils.
2: Bah, déjà, plutôt que de leur prêter, on devrait leur louer. Eux qui savent si bien dire qu'on est pauvre à côté de leur pays coffre-fort. Mais ça, bon, passe encore. Par contre, il y a une attitude qui est insupportable, c'est de se croire proprio de ce qu'on vous prête. Quand vous invitez des amis à manger, ils viennent avec un petit cadeau, mais ils n'amènent pas leurs meubles pour s'installer. Eh bien, les Suisses, si.
3: Bon, ça mérite une petite explication, là, quand même.
2: Alors, ils n'ont pas de langue, donc pas de dictionnaire. Nous, on a le Robert. Eh bien, je vous le dis, si on les laisse faire, ils vont nous le naturaliser suisse, le Robert. Leur université a en effet fait le forcing pour entrer des mots de leur dialecte dans notre dico. Le carac. Est-ce que vous savez ce que c'est le carac ?
3: Non.
2: Évidemment non. Eh ben, ça y est, le carac est dans le Robert. C'est une tartelette garnie d'une ganache au chocolat et recouverte d'un glaçage de couleur verte surmontée d'une pastille de chocolat. Mais une tartelette suisse.
3: Oh là là.
2: Et comble de l'insolence, ils ont même proposé d'y entrer le mot frouze. Alors je vous le dis, méfions-nous de leur intrusion dans notre belle langue française, sinon on n'est pas à l'abri d'une lente annexion. Et ça, eh ben c'est impossible ou bien ?
3: Merci beaucoup David. On entend le message, attention, ça commence par le dictionnaire et puis après on ne connaît pas la suite. Très bonne journée, puis on se dit à demain comme d'habitude.
2: À demain.
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4: Vous aimez le cinéma ? Bonjour Médéric Gascassirus. Vous aimez
5: oui,
4: le cinéma ?
5: Oui.
4: Allez, David aussi.
5: Mais oui.
4: Bon, voici un extrait, je suis sûr que ça va vous parler.
6: Un taxi blanc à grande vitesse.
7: Il a renversé mon radar.
8: Oh, ça l'occupe, t'as relevé le numéro ?
6: J'ai pas eu le temps, il est allé trop vite.
8: Eh ben alors, ma pauvre, il faut ouvrir les yeux,
4: C'est un métier, ça me rappelle donc...
5: La CCM Compagnie.
4: La grande vadrouille. Le taxi. Et avec ce radar dans le ciel, de quand date le premier radar routier ? La réponse, c'est 1899.
5: Non.
4: Si. Mais à l'époque, c'était pas une grosse boîte qui nous flashait. C'était une autre technique. Et Stéphane Bern va nous la dévoiler tout à l'heure, juste avant le journal de 8h. Et vous verrez qu'à l'époque, il y en avait aussi dans la caboche. Comme Médé d'ailleurs, qu'on retrouve pour le Parler Marseillais tous les matins, Médéric. Alors vous étiez hier au Héro Festival, c'est ça, Marseille,
5: samedi,
4: au Parc Chanot, comment ça s'est passé?
5: Ah ben très bien, c'est la première fois que j'y allais, c'était un plaisir de se balader dans les halls consacrés à tous les personnages des mondes imaginaires, Mario, Naruto, One Piece, Kaamelott, et puis pour les gens de ma génération, Goldorak, les Bisounours, Star Wars, l'aventure de Starsky et Hutch, et plein d'autres choses. Le meilleur c'était bien sûr les costumes, parce que c'est aussi un festival de cosplay. Beaucoup de gens sont venus déguisés en chevalier du Zodiac, en personnage de Harry Potter, en tortue ninja, en stormtrooper de Star Wars, en Dark Vador, en vampire, en Pokémon, en Luigi, en soldat. On a même vu un Batman se faire refuser l'entrée parce que même si on était en costume, il faut avoir le billet pour entrer.
4: C'est Batman.
5: Tu rentres pas, tu n'as pas le billet, tu rentres pas. Alors par contre, j'ai vu personne en costume de Mooninotor. C'est bien dommage.
4: Un Mooninotor.
5: Qu'est-ce que le Mooninotor ?
4: Qu'est-ce que c'est que ce truc ?
5: Vous connaissez pas le Mooninotor, mais c'est le gardien de la grotte de la Mounine. Un horrible pachoderme à deux trompes. Mais oui, je vous explique. Mooninotor, c'était le motus à trouver samedi. Alors oui, c'était un peu vache, c'est le cas de dire, mais ça collait bien à l'esprit du Héro Festival. Le Mooninotor est un monstre imaginaire inventé en 2004 par le groupe Quartier Nord dans son opérette rock marseillaise et les aventures du chuchier perdu, dont je porte

0: t-shirt, regardez, avec un beau chichi doré, vous voyez, sur le poitrail, là, c'est
1: la quête du gras.
0: La quête du gras. Et comme je vous l'ai dit, il garde la grotte de la Mounine et il est représenté sous les traits d'un vigile habillé d'un blouson noir et portant sur la tête deux sortes de cornes blanches qui retombent un peu sur les côtés, qui font aussi penser à des trompes, d'où surnom de horrible pachoderme à deux trompes. Je crois que vous avez compris l'allusion à la Mounine, c'est pas le dessin. Voilà, donc c'est bien une mouvalise forgée sur Mounine et Minotaure. Le Minotaure étant non pas l'enfant de Michel Thor, mais ce monstre légendaire au corps d'homme et à la tête de taureau qui gardait le labyrinthe du roi Minos en Crète et qui a tué Thésée, sauvé par le fil d'Ariane. Dans le livret du groupe Quartier Nord, le Moninotaure est présenté comme, je cite, un videur de nightclub un peu nerveux, au pédoncule démesuré et au parler racaille. Il est aussi qualifié d'espèce d'ongulée. Bref, pas de Moninotaure au Héros Festival, pas de Facomochère non plus, et quelqu'un sur Blue Sky m'a demandé qui était le plus fort des deux. Alors je sais pas, il faudrait organiser un combat entre le Moninotaure de Quartier Nord d'un côté, le Facomochère d'Espigoul de l'autre. Ça ferait un beau jeu vidéo, vous savez, sur le modèle de Street Fighter. On pourrait y ajouter d'autres bêtes, d'autres monstres provençaux, comme la Tarasque, la Garamaude, la Cabre d'Or, ou encore le Viedas de Cornu et la terrible Cagoulas Aventouse, dans un livre de gens contre ici. Pour finir, à l'occasion du Motus en live qui s'est joué samedi matin, on s'est régalé, nous avions caché quelques Pokémon surprises qu'il fallait aganter, quelques Pokémon comme avec des noms d'ici qu'il fallait trouver, comme Pikachu, Pikachu, Pikafouch, Pikagol ou encore Pikabestron, et on pourra en inventer des moulants d'autres, mais avouez qu'il faut être un peu chouchou pour faire ça, ou plutôt Pikachu.
1: Bravo. Le Mooninotaure, une espèce d'ongulé. Donc voilà, on le découvrait ce matin. Merci Médéric. Vous jouez avec le parler marseillais, motus.fr, tous les jours un mot à découvrir sur le site internet. C'est le principe. Vous m'expliquez le mot d'hier, là.
0: Soukaou. Ah, ouais. C'est quelqu'un qui un peu trop picolé, qui dort, qui ne dort bien. C'est le souche, en fait. C'est
1: d'accord. Le bûche, voilà. Ok, un peu comme David le dimanche, après la daube.
0: Après la daube.
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3: Ce matin, on a rendez-vous avec un Caulois, il s'appelle Éric Castet, et avec sa femme Juliette, ils ont intégré il y a quelques années l'organisation internationale JRS, c'est Jesuit Refugee Service Welcome. Il s'agit en fait de réseaux de familles qui mettent à l'abri des migrants le temps de leur régularisation pour éviter qu'ils dorment à la rue, avec tout ce que ça comprend évidemment. Alia Zegaoula a rencontré Éric, qui se décrit d'abord en trois mots.
4: Déterminé, ça c'est sûr. Déterminé, deux choix, ça compte. Optimiste. On a l'impression de que notre action est une goutte d'eau dans l'océan des souffrances. Il y en a une et toute sa famille a été massacrée. Elle est venue à pied, elle a traversé du désert, en prison, en Libye, esclavage, viol. Des fois, ils abandonnent leur famille. Ça nous oblige à faire un peu de géopolitique, à comprendre ce qui se passe dans les autres pays. On a l'impression de toucher à l'essentiel. Et pendant 6 mois, nous accueillons Myriam. C'est une magnifique aventure à plusieurs titres. D'abord, la rencontre de ces gens qui vivent toutes les horreurs qu'on peut imaginer. Vraiment toutes.
5: Qu'est-ce que vous en retirez de ces rencontres que vous n'auriez sans doute pas faites sans ce réseau?
4: Bon, moi, ça a été un choc. Il y avait des préjugés sur les religions et les coutumes. Moi, je vais parler franchement. On a accueilli une femme qui a vécu toutes les horreurs, mais qui a un rayon de soleil. Et grâce à sa foi, qui n'est pas la mienne, qui est foi musulmane, et je découvre que sa foi lui permet de faire triompher la joie. J'étais très touché par la capacité de résilience.
5: Au-delà de ces semaines passées ensemble, est-ce que vous arrivez à avoir des nouvelles de ces personnes accueillies auparavant?
4: Oui, il y en a qui reviennent nous voir, il y en a qui ont réussi à s'installer, qui ont réussi vraiment à se régulariser, à trouver du travail. Elles viennent voir maman Juliette, papa Eric.
5: Est-ce que vous diriez que ça vous a davantage encore ouvert à l'autre?
4: Merci pour la question. Je suis ouvert à l'autre. Mais jusqu'à quel point je consacre du temps à celui qui est en face de moi? Jusqu'à quel point je le considère? Je peux faire distraitement en pilotage automatique, mais quand la personne est en face de moi, est-ce que j'ai l'impression de perdre mon temps ou est-ce qu'au contraire, je considère que chérir la personne qui est en face de moi est peut-être l'action la plus directe pour la paix? C'est la question que je me suis posée. Évidemment, je suis très occupé, mais quand j'ai pris du temps pour apprendre à Myriam à faire de la trottinette et du vélo, je me disais, Eric, t'as tellement de choses à faire, mais en fait, non. Non, à la fois c'est un investissement et à la fois moi-même je suis bouleversé par ce qui se joue, quoi. Il y a quelques mois, il y avait les 10 ans de JRS Welcome. Je sais pas combien de personnes mises à l'abri dans le 06 étaient réunies et sur l'estrade quand il y a eu la trentaine de migrants 10 ans après. C'était séquence émotion. Vraiment, des gens magnifiques, des témoignages, c'est un grand moment d'humanité.
5: À ceux qui osent pas ou ceux qui se disent c'est trop compliqué, vous direz quoi?
4: Bah, c'est cette fameuse parabole de l'homme qui marche au bord de la mer et qui jette à la mer toutes les étoiles de mer qui sont sur la plage.

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1: La direction Poitiers dans la Grand Rue pour découvrir aujourd'hui une boutique artisanale, une fabrication artisanale. Depuis près de 150 ans, on fabrique des parapluies à la main, parapluies artisanaux. C'est les parapluies François que je vous présente aujourd'hui. Suivez-moi. Et pour cette première étape, je vais rejoindre Pierre qui va m'expliquer déjà l'une des premières étapes de fabrication du parapluie. Bonjour Pierre.
2: Bonjour, voilà, bien écoutez, voilà, je vais donc vous faire voir un petit peu comment le parapluie se construit. Voilà, alors ça commence d'abord par la coupe. Hein. Là, je vais couper un parapluie. Alors d'abord, il y a un traçage à faire. On utilise un patron. Voilà, maintenant nous prenons les ciseaux. Alors quand il y a une certaine épaisseur importante, nous coupons avec un ciseau électrique. Bien sûr, le geste doit être très précis. Hein.
1: Oui, il ne faut pas se rater, quoi.
2: Non, non, non. Alors, chaque parapluie se compose de 8 pointes, c'est-à-dire de 8 épaisseurs. Hein. Voilà.

0: Parce que ça correspond donc aux 8 baleines que l'on va monter sur le parapluie.
1: Allez, je vais voir Emma pour la deuxième partie maintenant. On va coudre les différentes parties, c'est ça ?
2: Voilà, tout à fait. En fait, là, on va d'abord, avant de coudre la totalité des 8 triangles pour former la toile complète, on va d'abord réaliser un ourlet qui va être vraiment la finition de tout le tour en fait, des extrémités du parapluie pour éviter l'usure. Voilà.
1: Et là, en fait, vous avez créé l'ourlet, c'est ça ?
2: C'est ça, exactement. Le tissu, en fait, vient se replier sur lui-même pour former une belle finition et éviter que le tissu se détisse au cours du temps.
1: On va maintenant coudre la toile, c'est ça, Lilian ?
3: C'est ça, on va rassembler tous les morceaux de tissu entre eux pour terminer la toile du parapluie avant de la monter sur le mécanisme du parapluie sur les autres machines qui sont derrière nous.
1: Là, étape suivante, la toile est finie. Maintenant, il faut l'installer sur le mécanisme.
3: Exactement. Donc, pour l'installer sur le mécanisme, il y a la première étape avec cette vieille machine d'Urcop de 1960 qui sert pour coudre les aiguillettes, donc ce qui va au bout de la baleine, et également par le point d'arrêt. Et ça, ce sera l'autre machine derrière nous. On a cousu nos 8 aiguillettes. Pierre va faire un petit point de couture entre la baleine et la couture de la toile.
0: Oui, c'est ça, effectivement. Maintenant, je vais attacher le tissu sur la baleine de parapluie.
1: Et donc là, ça y est, Lilian vient de terminer la conception du parapluie. Il reste deux, trois petites finitions, mais là, grosso modo, il est fini.
3: C'est ça, il reste juste quelques petites étapes. On va mettre la plaque en haut du mât. On va venir poser le bouton pression au niveau du galon. Et puis après, la dernière étape finale avant la mise en vente, c'est le repassage. Et on n'aura plus qu'à le plier, et là, il sera prêt pour la vente.
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5: Et Adicias, eh ben c'est 10, la santat. Il paraît que la santé se lit sur notre visage.
6: Eh ben oui.
5: Ben oui, c'est ce que vous dit cette expression en occitan. La santat se porte sur la cara. La cara, c'est donc le visage. Alors le médecin se dit en occitan le medje. Medje qui a donné d'ailleurs un nom de famille, medje, qu'on retrouve dans toute l'ère linguistique occitane. C'est le medje en occitan, mais c'est pour dire le tabé le medici. On peut dire aussi tout simplement le medici. Justement, le melio medici à cause le toupie.
6: Qu'est-ce à cause ça? Le toupie.
5: Ben, le toupie, ben, c'est le pot de terre allant au feu pour chauffer les aliments. Le melio medici à cause du toupie se traduit par le meilleur médecin, c'est le pot.
6: Ouais, ce qu'on mange.
5: Ben, voilà, entendez que la bonne nourriture conditionne la santé. En gros, ben, ne mangez pas trop de cagnard, ne mangez pas de mauvaises choses, ne mangez pas trop vite, car cela peut avoir un impact sur votre digestion. Car on dit en occitan, que la lingua est le miral del ventre.
6: J'ai déjà entendu cette expression. C'est la langue est le miroir du ventre.
5: Eh oui, très très bien. Qui digère bien à la langue nette. Alors pour être en bonne santé, il faut bien manger, privilégier la qualité, et il faut aussi bien dormir. Lucir, ben pas trop de télévision, d'ordinateur, de tablette ou de téléphonette abandonnant l'yate. En résumé, le soir, pas trop
6: de télé, d'ordinateur, de tablette,
5: d'écran, etc., de smartphone avant d'aller au lit. Et oui, car une bonne corde des couilles ici fait Mike et le Médici, c'est-à-dire un bon coup de coussin, donc une bonne nuit de sommeil, fait plus que le médecin.
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7: Alors ici, nous nous trouvons sur l'aire terrestre éducative au Camp del Bosco sur Saint-Félix d'Amont.
8: Cécile, vous êtes enseignante et vous avez accompagné vos élèves ici pour une plantation bien particulière.
7: Oui, alors ça fait aujourd'hui 4 ans que nous travaillons sur ce site avec les élèves de l'école, les élèves du CE2, CM1, CM2. L'idée au départ était de créer une aire pour mettre en valeur et permettre un habitat collectif, humain, végétal et animal. Voilà.
8: Et ce lieu s'appelle le Bois de la Rivière. Esteban, qu'est-ce que tu as fait toi ici ?
9: Alors la première année, on a installé des nids forts.
8: Le grand pin là-bas ?
9: Oui.
8: On t'a dit quelle espèce d'oiseau il y avait ici ?
9: On a vu le merle noir.
8: Alors Louise, qu'est-ce que tu as fait toi?
10: Nous, alors là, nous avons des plantations. Donc nous, on a planté des petits arbustes.
8: Cécile, on est en bordure de la nationale.
7: Oui, c'est un fait que l'on a établi dès la première année. Et les enfants ont très vite, se sont très vite posé la question, mais il y a beaucoup de bruit. On entend énormément les voitures. Alors il faut savoir que nous travaillons avec une association, hein, Initiation à la forêt, et que l'intervenante, Anaïs, nous a proposé, donc suite aux observations qui ont été faites, ben, justement, de planter une haie en vue des nuisances sonores.
10: Nous avons quatre rangées, donc une là, encore une là-bas, encore une plus loin et la dernière là-bas.
8: Et Carla, tu étais avec Louise pour planter ?
11: Oui, on a dû creuser, on a dû les arroser, on a dû mettre les deux bâtons plus...
8: Les piquer ?
11: Oui, voilà, les piquer.
8: Contente de ce que vous avez fait, les filles ?
11: Oui, parce que c'est quand même de la biodiversité. On a amélioré notre ATE, donc oui, on est très contentes.
7: Alors, ATE, ça veut dire aire terrestre éducative. Il faut savoir aussi, mais mes élèves en parleront encore mieux, que ce site permet d'être l'habitat de nombreux animaux.
8: Alors, quels animaux vivent ici, Louise ?
11: Le chevreuil, le renard, le blaireau, et nous avons croisé aussi un loup.
8: Non.
11: Si.
8: Tu l'as vu ?
11: Alors, on l'a pas vu, on a mis un piège photo, et du coup, bah, quand il y a des animaux, bah, il le prend en photo, et après, nous, on peut les voir.
8: Et véridique, il y avait un loup ici.
7: Alors, oui. Alors, il faut savoir que le piège photo, nous le posons à peu près 3 fois par an. Et, en effet, une fois, nous n'avons rien dit aux élèves, hein, et on les a laissé croire que c'était un chien. Et Anaïs a vérifié auprès de l'OFB, parce que nous n'avions pas le droit de dire que c'était un loup comme ça. Nous avons envoyé des images pour vérification. Et après vérification, donc, nous avons eu confirmation qu'un loup était passé par là. Alors, ce n'était qu'un endroit de passage. Donc, nous pensons que là, en effet, l'ATE est un endroit de passage. Il allait vers la montagne, en fait.
8: Un loup, ici, à Saint-Filieu-d'Amont.
7: Donc, il est passé devant notre appareil photo. Ça a été une chance inouïe.

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1: Le vin, ça prend du temps. 18 mois en général en Bourgogne avant d'être mis en bouteille. En ce moment, le millésime 2024 finit son élevage en fût comme à Beaune chez Philippe Pacalet. C'est dans le calme de ses caves qu'il nous raconte les notes aromatiques de son Gevrey 2024.
2: Donc là, on a changé de cave. On est plutôt sur du 2024, c'est ça ?
3: On est sur des 2024 rouges.
2: Attendez, vu que je prenne votre micro, c'est peut-être plus pratique. Hop, voilà. Donc là, vous avez ouvert le tonneau. Vous plongez la
3: pipette. Et on se retrouve avec un misime classique, c'est pour ça qu'on voit. On a une belle robe rubis, Gevrey Village. C'est quatre parcelles différentes. Gevrey, c'est toujours beaucoup de fruits. Hein. Ça fait un vin assez gourmand et toujours beaucoup de structure. Il y a les deux. Si on prend 10 personnes, il y a toujours 7 qui l'apprécient. On va les soutirer pour les mettre en bouteille l'année prochaine.
2: Quand vous dites préparer, ça veut dire que...
3: On a mis un bouchon.
2: Ça, donc là, c'est le bouchon qui est à l'intérieur du...
3: Voilà, après on met le robinet.
2: D'accord.
3: Parce qu'on n'utilise pas de pompe, on fait par gravité. Ça évite d'aspirer le vin, c'est moins stressant.
2: C'est plus doux.
3: Voilà.
2: Ah, on peut stresser des vins.
3: Ouais, c'est de la matière vivante. Ouais. C'est comme nous, ça évolue. C'est un peu à l'image de l'homme, le vin. C'est un produit culturel. Il y a beaucoup de points communs.
2: Donc il faut lui apporter beaucoup de douceur. Ouais.
3: Même si la forme du vin, là, c'est le tonneau après la bouteille. Nous, on a un squelette, c'est différent. Mais c'est une construction différente.
2: Oui, mais nous, on se trimballe avec le même squelette toute la vie.
3: Voilà.
2: Et eux, ils changent de squelette quand même.
3: Mais on ne grandit plus à partir de 21 ans, normalement.
2: Non.
3: Et les vins, dès qu'on les a mis en bouteille, ils grandissent, mais différemment, parce qu'ils sont aussi coincés dans cette bouteille.
2: C'est pour ça qu'on a cette forme de tonneau, finalement, parce qu'on aurait pu mettre ça dans des cubes, finalement.
3: Enfin... C'est un œuf coupé au debout. L'œuf sous la terre, la gestation, enfin, il y a toujours une jolie philosophie avec tout ça, mais c'est... Il y a un sédiment qui se forme au fond du tonneau, qui s'appelle l'ali, donc quand vous remuez le tonneau, ben, ça remélange, ça dynamise, quoi. C'est un peu comme un bébé avec son placenta, quoi. Il y a une naissance et ça protège le vin, donc ça dure un certain temps, c'est pour ça qu'on doit soutirer. Il a un rôle protecteur et nourricier, c'est bien fait quand même.
1: Philippe Pacalet à Beaune est le papa de 50 000 bébés quand même, bouteilles par an, c'est pas rien et ça fait partie de la fierté de notre région.
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4: Si quelques Parisiens croient que je suis breton, si tous croient que je suis exotique, en réalité, je suis un Saintongeais. Eh bien, voilà comment Pierre Loti se définissait, et cela montre bien son attachement à notre territoire, et notamment à Saint-Porchaire. Au numéro 96 de la rue Nationale se trouve une vieille demeure discrète, mais essentielle, véritablement, pour notre écrivain voyageur. C'est celle de sa sœur de 19 ans, son aînée, Marie Bon. Une femme libre, cultivée, talentueuse, qui a appris d'ailleurs la peinture à Paris. Hein. Une femme qui a énormément compté dans l'éducation artistique de son petit frère. Marie et son époux, Armand Bon, qui est percepteur, s'installent à Saint-Porchaire en 1865. Et ils vont rester dans le village pendant 13 ans environ. Pierre Loti, alors qui est encore Julien Viau hein, à cette époque, vient passer de nombreux séjours dans cette maison, qu'il a d'ailleurs affectueusement surnommée Fond Bruant. Et ces années à Saint-Porchaire, eh bien c'est un peu, comment dirais-je, son laboratoire intime. On y voit naître son goût pour l'aventure et pour les arts. Et puis c'est aussi là aussi qu'il croise son premier amour. Hein. Bref, tout un monde de sensibilité qui restera gravé en lui. D'ailleurs, il a évoqué hein, ses souvenirs Saint-Porcherois dans un roman, Prime Jeunesse, et il dira de cette maison qu'elle a été, je le cite, un des lieux de la terre auquel il s'est attaché le plus passionnément. À quelques pas de la maison, un sentier permet de s'engager dans le vallon du Bruant et de marcher véritablement là dans les pas de Pierre Loti. Ce sentier, il mène vers des grottes préhistoriques et puis au château au fameux château de la Roche-Courbon. À la fin du 19e siècle, il faut imaginer que ce monument est abandonné. Et pour le jeune garçon, hein, pour le Pierre Loti de l'époque, eh bien c'est un terrain d'aventure incroyable. C'est un site qui va marquer son imagination à tel point qu'il y reviendra dès qu'il le pourra, comme un pèlerin, disait-il. Alors, vous l'avez compris, Saint-Porchaire n'est pas juste une parenthèse dans la vie de Pierre Loti. Le village Saint-Onger a façonné et inspiré le futur écrivain. Il y est d'ailleurs resté particulièrement et intimement attaché jusqu'à la fin de sa vie.
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1: C'est la Camini Minute, votre chronique de la joie et de la bonne humeur. Comment ça va les amis? Enfin, je dis comment ça va les amis, je pourrais dire CMTV. Oui, parce que je ne sais pas si vous avez remarqué, mais je ne sais pas si c'est la nouvelle génération, mais il y a des gens, quand ils parlent, ils mettent de moins en moins de voyelles, de moins en moins de lettres. Pour dire il n'y a rien, ils disent il y a R. Pour dire mort du rire, ils disent MDR. Pour dire péter de rire, ils disent PTDR. Et pour dire à ce qui paraît, ils disent à skip. Il y a de moins en moins de lettres, de moins en moins de mots. Mais si on continue comme ça, ils vont parler comment dans 10 ans, les gens? C'est quoi cette façon de parler, là? Je veux dire, il n'y a rien, c'est pas une longue phrase. Je comprends qu'on veuille écourter des trucs, mais il n'y a rien, c'est pas long, il y a R. Comment on va parler dans 10 ans? Moi, je dis... on parle de plus en plus des extraterrestres et des ovnis. Moi, je pense que si les extraterrestres viennent sur Terre, c'est à cause des gens qui parlent comme ça, qui réduisent les mots. C'est quoi cette façon de parler, franchement? C'est abusé, quoi. Parler français, c'est une belle langue, le français. Il y a R, MDR, PTDR, ASKIP, il est BG pour dire beau gosse. Mais c'est bien de dire qu'on est beau gosse, ça fait plaisir d'entendre beau gosse. C'est plus plaisant que BG. Ils enlèvent les voyelles comme ça. Ça me rappelle les films coquins qu'on voyait sur Canal+, au début du mois, le samedi du mois, quand c'était encrypté. Vous rappelez ça? Faites pas semblant. Lui, à tous les auditeurs d'ici Picardie, vous aussi, vous êtes tombés au moins sur du crypté sur Canal+, dans les années 90. Et ben c'est pareil, cette nouvelle façon de parler là. Des mots courts, de plus en plus courts. Et d'ailleurs, même les rappeurs de nos jours ont des noms d'artistes de plus en plus courts. ZKR, PLK, SCH, MHD. Après, il y en a qui gardent même les voyelles. Gims, Jules, Vald. Et bien sûr, on terminera par les groupes asiatiques, les Coréens de BTS. Alors eux, ils ont pas mis de voyelles. Mais BTS, c'est quand même Bac plus 2.

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1: Bonjour, je m'appelle Isor, je suis née au milieu des animaux, j'ai 15 ans et j'habite à La Bédouère, à Serret.
2: Ici Touraine, les gens d'ici.
1: Mon père a créé le parc il y a 35 ans maintenant et il prenait des animaux à un peu de différents endroits et on a des naissances chaque année pour renouveler un peu la arme.
3: Ma guide aujourd'hui n'est pas une adolescente comme les autres. Elle partage sa vie entre l'école et les animaux.
1: C'est sûr qu'avoir des amis et savoir que je vis au quotidien avec des animaux, ça leur fait rêver. Donc ils veulent forcément venir chez moi. Ouais, je me sens chanceuse parce que je sais que j'ai de la chance de vivre avec des animaux et que c'est pas le quotidien de tout le monde. Qu'il y a des gens qui peuvent être même dans le besoin ou des choses comme ça. Mais on essaye toujours de faire partager un peu tout ça à travers différents événements. Et on fait ce qu'on va faire aujourd'hui avec vous. On va aller nourrir les animaux, leur expliquer un peu le fonctionnement de ce qu'on fait chaque jour.
3: Isor et sa sœur Sixtine sont d'ailleurs appelées les petites mouglis de la Touraine.
1: Elle, qui s'appelle Cannelle, c'est pareil, on l'a élevée au biberon parce qu'en fait elle est née très très tard par rapport à la période de naissance des daims. Elle est née en septembre alors que c'est juin-juillet. C'est pareil, on l'a élevée au biberon. Là par exemple c'est notre père, c'est Sixtine et moi qui sommes devenus ses mères adoptives. Et en fait le premier individu qu'un petit voit, il le considère comme sa mère. L'élément nourricier va devenir sa mère. On connaît quelques trucs que les autres n'ont pas forcément en connaissance. Donc forcément, on apporte un peu, par exemple, dans des évaluations ou des choses comme ça, pour essayer aussi de rater les points, forcément.
3: Malicieuse, mademoiselle Isor est contemplative.
1: Alors là, c'est des oies du Canada, de Bernache. Donc en fait, elles sont sauvages, elles viennent de temps en temps sur le plan d'eau et tout. Comme ça, elles ont de la nourriture, elles sont complètement libres de partir, de revenir. Enfin, elles font ce qu'elles veulent. C'est joli le matin, par exemple, de se lever et de voir les oies sur le plan d'eau, c'est pas mal.
3: Ce plan d'eau qui rappelle forcément de bons souvenirs.
1: Puis, toute petite, on se met à l'eau avec les biches, on se baigne avec elles. Et c'est vrai que, entre guillemets, j'ai appris à nager avec elles, appris à être en confiance dans l'eau avec mes petits brassards roses. Et en fait, on profite du cadre à fond. Que ce soit par la nature ou même par le domaine animalier.
3: Et là, on se dit que la vie est belle quand on a 15 ans. Pour découvrir Isor et Sixtine, direction la page Facebook du même nom, Le Monde d'Isor et Sixtine. Prochainement, des événements seront organisés qui s'appellent Dans la foulée des biches. Affaire à suivre.
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4: C'est une attraction à ne pas manquer cet été. Une belle manière de redécouvrir notre ville du Mans sans effort et dans l'ambiance des chimères. Aujourd'hui, j'ai testé pour vous le petit train nocturne du Mans. 20h30, place des Jacobins à côté du pâté, devant moi, un petit train blanc, bien garé, attendant les premiers visiteurs. L'occasion est parfaite, je décide d'aller voir Myriam, animatrice depuis 4-5 ans, c'est elle qui accueille les voyageurs. Emmanuel, son compagnon, est le chauffeur depuis environ 8 ans, ancien chaudronnier de métier, il a rencontré cet univers dans un concours de circonstances.
5: J'ai cherché dans les bus, j'ai pas trouvé et j'ai répondu par hasard à une annonce à un petit train.
4: Aujourd'hui responsable du Mans, il garde sa passion intacte et me fait grimper dans sa locomotive. Face à moi, un grand nombre de boutons.
5: Alors on a toute la partie forcément tableau de bord avec le niveau de gasoil, le niveau de température, un petit peu comme une voiture, le niveau d'air aussi comprimé.
4: Et puis plusieurs autoradios reliés aux différents wagons pour diffuser la bande sonore.
6: Chers amis, bonsoir.
4: Je m'installe alors à côté d'un couple d'octogénaires assez particulier. Dominique est bretonne, Lothar est allemand. Tous les deux sont venus découvrir la vieille ville et n'avaient pas forcément envie de beaucoup marcher. Dominique nous avoue d'ailleurs qu'elle n'avait pas fait de petit train depuis son enfance. Quelques minutes plus tard, Myriam passe dans les wagons pour distribuer des bracelets lumineux. Manque de chance, notre ami Lothar casse le sien.
7: Il a cassé.
8: Ah, vous voulez que je vous le donne? Attendez.
9: Non.
4: Un peu triste de ne plus avoir mon bracelet, je n'ai pas vraiment le temps de pleurer parce que la balade de 40 minutes démarre. Un parcours nocturne qui vous promène à travers la cité Plantagenêt jusqu'à la muraille romaine. Vous pouvez y observer différents points stratégiques, portraits sur les arbres, projections sur les monuments, et puis sentir cette ambiance. Tout le monde a le sourire et rigole. Certains font coucou aux passants dans la rue et les gens répondent. J'ai eu l'impression d'être un peu dans une bulle féerique. C'était très particulier et assez magique. Seul bémol, faut bien tenir son téléphone sur les pavés du Vieux Mans, sinon vous aurez beaucoup de photos floues.
5: Alors, moi, je vous cache pas que ça secoue un petit peu, hein. C'est le charme du Vieux Mans.
4: Mais rassurez-vous, plusieurs moments exprès pour les photos sont prévus. Et c'est après une remontée sous le tunnel que notre petit train termine son voyage à la case départ, place des Jacobins. Tout le monde est ravi. À peine les gens descendent qu'une deuxième tournée se prépare pour toutes celles et ceux qui n'avaient pas pu réserver. En clair, une belle parenthèse enchantée à faire en famille, le petit train du Mans, c'est testé et approuvé par Icymène.
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6: Itinéraire bis cette semaine, nous sommes à Villeneuve-sur-Yonne et aujourd'hui, pause gourmande et sucrée. Je suis à la maison de nom, François de Charon, bonjour.
7: Bonjour, bonjour.
6: Merci de nous accueillir dans cette maison qui a toute une histoire ici à Villeneuve-sur-Yonne.
7: Oui, effectivement, c'est un passage obligatoire, la maison de nom à Villeneuve-sur-Yonne. Elle a été créée en 1920 par la famille Donon. Et aujourd'hui, au 1er janvier 2023, j'ai repris l'entreprise et j'essaie de perpétuer cette tradition du pain d'épices et du miel. Moi, je suis arrivé dans Lyon, enfin ma famille est arrivée dans Lyon il y a une quarantaine d'années et on était déjà clients en fait depuis toujours à la maison de Don. Et c'est comme ça qu'en fait j'ai été complètement séduit et conquis à la fois par les produits, par l'équipe et par le cadre idéal dans lequel on exerce notre métier.
6: Cette maison, vous avez voulu lui donner une autre image. Quelle est la pâte François de Charon ici?
7: Alors, la pâte François de Charon, c'est d'abord, en fait, perpétuer la tradition et le savoir-faire de la maison Donon au travers de nos produits intemporels qui sont le pain d'épices, la biscuiterie et également le miel, bien entendu. L'idée, c'était d'avoir une image qui corresponde un peu plus à ce qu'attendent aujourd'hui nos clients, une image peut-être un petit peu plus premium et qui se démarque et qui montre en même temps la qualité des produits qu'on fait à la maison Donon.
6: Et puis, ici aussi, on est au cœur de la maison, à côté de l'atelier de fabrication. Ici aussi, vous avez voulu redonner une autre image à cette maison.
7: Oui, en fait, quand je suis arrivé, je me suis aperçu qu'il y avait beaucoup de clients qui aimaient passer du temps chez nous, qui aimaient regarder ce qu'on faisait, regarder la fabrication. Et donc, j'ai installé effectivement une cour, je l'ai végétalisée, j'ai installé des tables, j'ai mis tout un tas de visuels où on voit le processus de fabrication pour que nos clients, quand ils viennent, ils ont envie de rester et qu'ils soient bien quand ils restent, qu'ils puissent déguster nos produits, boire un café ou une boisson fraîche.
6: Là, on est dans ce salon de thé, votre création, et puis juste à côté, une boutique qui, elle aussi, est nouvelle.
7: Alors, elle existait déjà, mais effectivement, on a fait quelques petits changements. On a remis en avant nos produits d'exception, qui sont vraiment le pain d'épices et le miel. Et puis, on a aussi développé toute une gamme de biscuits qui maintenant deviennent de plus en plus recherchés par nos clients. On essaye d'amener de la nouveauté chaque année, notamment au moment de Pâques et au moment de Noël où on prépare des créations spécifiques pour ces périodes festives.
6: Les produits de la maison Donon, on les retrouve ici au cœur de Villeneuve-sur-Yonne dans cette très très belle boutique, mais sur d'autres points de vente.
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1: C'est vraiment le cœur palpitant du bourg de Bricbec.
2: On est au cœur du château.
1: Cour du château de Bricbec.
2: Pourquoi est-ce que vous êtes intéressé à Robert Bertrand ?
1: Parce qu'il a eu une vie incroyable. Et effectivement, à Bricbec, il y a une rue qui s'appelle la rue Maréchal Bertrand. L'ancienne route de Saint-Sauveur, un maréchal de France qui a vécu entre 1273 et 1348. Très méconnu parce qu'il a eu une empreinte sur l'histoire de France à l'époque, mais on ne sait pas.
2: On va avancer un petit peu dans cette cour. Pourquoi est-ce qu'il est important alors ?
1: À Bricbec, et ça a été un proche du roi Philippe VI de Valois. Il a été son homme de confiance, il était au conseil secret du roi. Il a eu des missions d'ambassade, de négociations de paix, notamment avec la Castille. Grâce à lui, il y a une paix qui a duré 200 ans avec l'Espagne.
2: Il était bricbété ?
1: Oui, il était baron de Bricbec. Donc il avait des terres qui s'étendaient de Bricbec jusque dans le Calvados.
2: Quel a été son rôle ici à Bricbec ? Qu'est-ce qu'il a fait ici ?
1: Eh bien, il a dû consolider le donjon qui est en face de nous, qui est construit sur une motte médiévale et qui est unique en France.
2: Puis les murailles tout autour du château qui sont quand même en très bon état également. Qu'est-ce que vous avez voulu dire alors avec ce spectacle ?
1: Que Bricbec a eu une histoire très intéressante, que la cour du château mérite d'être vivante, parce que c'est un lieu de passage. Hein. Là, nous sommes dans la cour du château, nous voyons les gens traverser, mais de s'y arrêter, pas toujours. C'est un endroit très important. Les bricbétés ne veulent pas contourner le château, ils veulent le traverser. C'est un non-sens pour eux, c'est un crime de lèse-bricbété de ne pas pouvoir traverser la cour du château.
2: Comment est-ce que vous pourriez décrire cet endroit ?
1: Déjà, il y a le donjon, il y a des arbres. Il y a des escaliers, pas secrets, mais par derrière, et il paraît qu'il y a des souterrains qui partent du château.
2: Qui partent du château pour aller où, on sait ?
1: Peut-être vers le château des Galeries, ou vers la Trappe, le monastère de Bricbec, qui est à 5 km d'ici. C'est le mythe, voilà.
2: Vous avez appris des choses qui vous ont particulièrement marqué sur ce Robert Bertrand ?
1: Ah bah oui, parce que vivre au Moyen-Âge, n'avoir comme moyen de transport que le cheval, et être à Paris, dans les Flandres ou en Castille, tout le temps, il n'a jamais été à Bricbec. Il était toujours en vadrouille. Là, on a fait des milliers de kilomètres. Et il fallait une sacrée santé.
2: C'est un aventurier, finalement.
1: Tout à fait. Et d'une sacrée constitution. Hein. Il est mort à 75 ans. Il fallait avoir une sacrée constitution pour pouvoir combattre encore le roi d'Angleterre à 71 ans.
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3: Dauphinoise, Dauphinois, bien le bonjour. Aujourd'hui, un village dauphinois extraordinaire. D'abord parce que son nom, contrairement à la plupart des communes de l'Isère, qui se terminent en Yeu, en Orne, en Ain, en Ain, se termine, lui, par F. C'est rare, F. Alors, entre Bourgoin et Saint-Savin, que nous avons visité récemment, Saint-Chef. Ah, Saint-Chef, cette fabuleuse cité abbatiale est célèbre pour ses édifices historiques et pour être le berceau de personnages historiques comme Louis Seignier, de la Comédie Française, Frédéric Dard, le fameux créateur de San Antonio, et la famille Buyat, qui est la famille de ma femme, voilà. Alors, moins connu, d'accord, que les deux autres, mais je ne vois pas pourquoi je n'en parlerai pas. D'accord, les Buyat n'ont pas écrit de livres, joué à la Comédie Française ou construit des abbayes, mais les agriculteurs dauphinois méritent aussi qu'on les cite. Ah non, bon, surtout quand ils font partie de la famille. Salut les Buyat, salut, et salut aux Saint-Chefois et Saint-Chefoises. Ah non, c'est dur à dire, Saint-Chefois et Saint-Chefoises, c'est vraiment dur à dire. Hein. Bon, je laisserai à d'autres la mission de vous parler de l'abbaye, des églises et autres monuments. Moi, je vais vous parler de ce que je connais le mieux, la taverne rustique. À chacun son boulot. La fameuse taverne rustique de Saint-Chef, dans laquelle le Frédéric Dard passait de longs moments. Tu m'étonnes ! Tu m'étonnes, le Frédéric était plus porté sur la bibine que sur les bondieuseries. Ça tombe bien, pareil, tout pareil. On aurait pu s'y rencontrer. Ah, j'aurais bien aimé rencontrer le Frédéric Dard, mais bon, il est parti avant que j'arrive. Bref. Ah, la collection de nains de jardin de la taverne rustique. Ça aussi, c'est de

0: lard, pas de lard roman, d'accord, mais du lard tout court. Je vous conseille le menu gastronomique à 26 euros. Ah, vous avez bien entendu, c'est marqué, entrée, plat, fromage, dessert, 26 euros. Ah ouais, ouais, entouré de nains de toutes les tailles. Eh oui, il y a des grands nains de jardin et des petits nains de jardin qui nous sourient en nous regardant manger sous les arbres du jardin. Vous suivez, c'est merveilleux. C'est aussi ça, Saint-Chef. C'est chez la Monique. Chez la Monique, on s'est accueillis. Ouais, une autre gueule, la Monique de Saint-Chef. Ben oui, la taverne rustique. Je vous conseille un dessert. Le dessert, c'est le vacherin glacé fait maison. Alors j'insiste, hein, fait maison. La portion, je vous le dis, fait 20 cm de hauteur et 5 cm d'épaisseur à peu près. Voilà, comme ça. Voilà, du vacherin dauphinois. Pas de la petite portion fabriquée en grande surface et en petite épaisseur. Ouais, non de gueule encore. Comme disait mon grand-père, ou celui de ma femme, ou Frédéric Dard lui-même peut-être, je sais pas. La vie est courte. Commençons par le dessert. Allez, vive Saint-Chef, vive le Dauphiné. Et tous ensemble, je vous entends cette fois-ci, hein. On n'est pas des quand même, il y en a qui l'a pas dit au fond.
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